0: que on n'est pas forcément obligé toujours de se diriger sur Paris pour vivre des moments, on va dire, élégants. Je trouve ça élégant, Anguin. Je trouve que c'est élégant.
1: Je suis d'accord.
0: C'est sympa, c'est apaisant.
1: Norbert, vous grandissez dans une famille d'artisans, métier de bouche, maman charcutière.
0: Oui.
1: Papa
0: poissonnier.
1: Dans le poisson.
0: Oui.
1: C'est génial. Enfin, votre destin, il était plié, quoi.
0: Même pas. Pas du tout, parce que je voulais faire du foot, moi.
1: Mais, on va en parler, d'ailleurs.
0: Mais dans l'amour que j'avais pour mon père, que je portais à mon père, je voulais être poissonnier.
1: Bah, et cet amour, il va loin, parce que j'ai cru comprendre que vous cachiez parfois dans la camionnette ou dans la voiture,
0: exactement,
1: avec un doudou, c'est ça?
0: Exactement.
1: Votre couette?
0: Exactement. Mon père, il conduisait une marque allemande W. C'était un LT35. La cabine réfrigérée, c'était de la Lambret. Donc, c'est qui est fait dans l'un. En vrai, voilà, je le dis, hein, ça existe toujours, mais c'était racheté. Et en fait, je montais dans ce camion, et à minuit, et je dormais dans le camion, parce que je voulais être sûr de pouvoir partir avec mon père à Rungis. Alors, Rungis, ceux qui connaissent, je vais vous le dire, c'est Euro Disney, pour les enfants. Sauf que, Mickey et Minnie, Rungis, c'est une Dora des Hermacros, quoi.
1: À quel point Rungis est important pour l'acier des Français, Norbert Tarrère?
0: Il n'y a pas que Paris, qui compte, hein, mais, Paris, Rungis, c'est le plus grand marché en Europe, déjà, à la base. On ferme Châtelet-Léal pour l'histoire et on vient ouvrir Rungis dans les années 70. On ouvre 10 pavillons entiers de poissons, donc, un pavillon couvre à peu près 10 mandataires de poissons, 110 mandataires de poissons à l'époque, autant de légumes, autant de viande, autant de fleurs, autant de fromage. C'est une ville dans la ville, Rungis. C'est le ventre de Paris. Et c'est pour moi le ventre de l'Europe. C'est là où tout se niche. Et donc, quand vous grandissez dans cette ville, vous en prenez une culture incroyable.
1: Vous avez grandi dans les marchés.
0: Oui.
1: Marché, on pourrait peut-être parler celui de Saint-Fleuve-d'Hermont aussi.
0: Exactement.
1: C'est là où vous alliez avec
0: votre papa. Le portail, ils sont encore orangés. Je suis passé il n'y a pas si longtemps. À côté, avant, il y avait un commissariat de police. Non loin d'un collège, après que j'ai visité le collège Jules Ferry, il y a aussi le marché d'Aubonne. Un peu plus loin, en 78, on a le marché de Conflans, le marché de Sannois, le marché de Saint-Prix. Vous avez le marché de Saint-Leu. Enfin, on faisait tous les marchés couverts qui existaient dans
1: le 95. Il y a des marchés en extérieur.
0: Exactement.
1: Aussi.
0: Oui, ils avaient celui de Rueil qui est magnifique.
1: Mais tout ça a forgé votre personnalité. Vous avez pris le temps, peut-être inconsciemment, gamin, d'observer les gens, la vie, parce que c'est une ville dans la ville aussi.
0: Exactement.
1: Un marché. Hein.
0: Un marché, c'est vrai. C'est pour ceux qui s'imaginent, qui n'arrivent pas à s'imaginer, c'est vrai que vous rentrez dans une émulation où on est tous, quelque part, concurrents, d'accord, mais on vient tous additionner nos talents pour faire vivre le terroir et vivre aussi notre commerce. Donc tous les poissonniers se connaissent, même s'ils se tirent un peu la bourre, et tous les charcutiers, tous les marchands de légumes, les primeurs, les fleurs, les fromagers. En fait, c'est tout ça qui fait qu'en étant dans une émulation de tirer les choses vers le haut, vous allez réussir. Ouais.
1: Alors Norbert Tarrère, vous passez une partie de votre scolarité, petite enfance du côté d'Anguin-les-Bains, et puis vos parents vont séparer, c'est des choses qui arrivent.
0: Oui.
1: Partez à Argenteuil, c'est pas très loin non plus.
0: Oui, c'est
1: une découverte. Quelle image d'Argenteuil, là?
0: Je suis pas resté longtemps à Argenteuil, parce que on a eu du mal, parce qu'on habitait au-dessus d'un commissariat, donc vous imaginez, à l'époque, ils s'en prenaient plein la tronche, donc on est parti, on est arrivé à Sannois.
1: Ouais.
0: Mais avant,
1: c'est dans l'Essonne.
0: Alors, pour ceux qui connaissent, ils vont me dire Argenteuil. Donc, j'étais à la ZUP. Après, je suis parti à la Cité Champagne. Après, je suis passé à la Cité Jaune. Et après, je suis arrivé à Sannois. Ouais, j'ai visité Argenteuil. Et à Sannois, je suis arrivé à l'église de Sannois. L'église, limitre centre-ville. Et là, j'ai découvert une vie incroyable. Vraiment. Les gens parlent des fois de cette façon sociale de vivre. Mais je pense que ça a été une des plus. Ma vie, elle est faite que de rencontres. J'ai vécu dans l'opulence avec mes parents. J'ai vécu dans ce côté populaire où on avait le multiculturalisme, où on partageait toutes les religions, où on partageait toute la tolérance. On pouvait faire la marche du feu pour les Indiens, se retrouver à faire l'Aïd et faire Kippour comme c'est aujourd'hui en plus avec la communauté juive. Et après, on pouvait repartir avec les catholiques parce qu'il y avait aussi des catholiques. On pouvait se retrouver le dimanche devant la messe à sortir parce que nous, on voulait gratter un peu des hosties.
1: Ça n'a pas de goût.
0: Voilà,
1: mais c'est du pain.
0: Et en fait, c'est cette notion-là, en fait, qui est importante de savoir, c'est quelle place on peut trouver au sein de n'importe quel statut social.
1: Dans un instant, on ira faire un tour à Saint-Gratien. On ira jusqu'à Clairefontaine, parce que vous avez évoqué le foot.
0: Oui.
1: C'est aussi des lieux qui vont compter pour vous, les lieux de la réussite, et surtout de la France de Norbert Tarrère, qui s'invite sur ici. Alors, on s'intéresse aussi à la nature et à l'environnement avec Benoît Prospero, qui chaque jour passe en revue les merveilles de la nature. Aujourd'hui, vous allez découvrir un lieu hors du commun qui pourrait inspirer beaucoup de villes et de villages de France, on découvre.
2: Ah oui, c'est un lieu très inspirant. Nous sommes avec Ici Alsace, dans le Haut-Rhin, à côté de Mulhouse, à Kemps. Et ce lieu, c'est l'archipel. Et l'idée, c'est quoi? C'est de réunir habitants, associations,

0: écoles et communes autour d'un même projet, à savoir agir localement pour le vivant. Bref, un véritable tiers-lieu. C'est quoi un tiers-lieu ? Brice Laloy, coordinateur de l'archipel de Kemps, nous explique.
1: Un tiers-lieu, c'est un lieu dans lequel il va y avoir plein d'activités et plein d'acteurs. Et donc typiquement à Kemps, on a une association qui s'appelle Grain de Sel, qui a été créée en 2006, qui a pour vocation à gérer toute la partie pédagogique, c'est-à-dire accueillir les enfants, les reconnecter à la terre, leur montrer l'importance de la biodiversité. On a une autre asso qui s'appelle Gasper, qui est une épicerie solidaire et sociale. Et puis au milieu de tout ça, on a les écoles qui viennent régulièrement nous filer un coup de main, dont l'école alternative de Sama, et puis la mairie qui nous prête des parcelles sur tout le territoire kemsois.
0: Ah oui, parce que petite précision, dans ce village, les enfants mangent ce qu'ils plantent eux-mêmes. Bref, un tiers-lieu, c'est donc un lieu dans lequel se passe tout ça. Et donc, si vous habitez une ville dans laquelle il n'y a pas ça et que vous vous demandez pourquoi ce tiers-lieu est né, l'histoire est simple. En fait, un soir, ils ont projeté, vous savez, le film Demain de Cyril Dion et Mélanie Laurent dans le village. Et après la projection, les habitants ont discuté et...
1: On avait envie de montrer aux enfants comment on plante des légumes et c'est là que le projet est né.
0: Ah bah oui, parce qu'en fait, le constat au départ, c'était que les enfants connaissaient mieux les rayons d'un supermarché que ce à quoi ressemblait un potager. Alors maintenant, à mon niveau, qu'est-ce que je peux faire ?
1: Alors là, il y a plein de choses à faire. Il y a aider notre maraîcher qui travaille en maraîchage sur sol vivant pour l'aider à faire pousser des légumes, venir à des ateliers pédagogiques avec les enfants. Il a filé un coup de main à l'épicerie, puisque aujourd'hui, on est tous bénévoles. On a un maraîcher employé, on a un épicier, et puis la mairie a embauché une animatrice nature. Donc on a 3 personnes embauchées, mais au milieu de tout ça, il y a toute une fourmilière de bénévoles, quoi.
0: Eh ben oui, et au fait, c'est quoi l'état d'esprit du village grâce à ce tiers-lieu ?
1: On se respecte tous les uns les autres, dans nos différences, etc. Et aussi, c'est très convivial. On adore la convivialité, et c'est pour ça qu'on a régulièrement des événements. Cet été, on a fait un petit concert piano, flûte traversière, en pleine nature, c'était magnifique. Et tout ça, ça crée du lien et ça permet d'amener du positif dans nos communes.
0: Le tiers-lieu s'appelle l'Archipel, c'est en Alsace, dans le village de Dems, et c'est une merveille. Merci, ici Alsace, et Brice Laloy, coordinateur de l'Archipel, et bravo à toutes et tous.
2: Merci beaucoup, Benoît Prospero. Une alimentation saine, vous êtes forcément concerné, Norbert Tarrère.
3: Oui, oh là là, manger sain.
2: Oui, il y a rien à
3: manger sain. Manger sain.
2: Mais
3: manger sain, ça peut être manger du beurre, de la bonne crème, ouais. Ça peut être manger bonne huile d'olive, ça peut être des produits qu'on pourrait considérer comme riches, mais c'est des produits sains quand c'est bien fait.

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2: Vous êtes toujours sur ICI, merci d'être avec nous dans Il n'y a pas que Paris dans la vie. Et après les souvenirs de Norbert Tarrère il y a quelques minutes, notre voyage continue avec une personnalité qui, elle aussi, a beaucoup de choses à raconter sur les endroits qui ont jalonné son parcours. Journaliste, réalisateur et grand habitué des récits de vie, Olivier Delacroix était cette semaine face à Éric Bastien. Une conversation autour des rencontres, des lieux et de ces souvenirs qui finissent parfois par définir une partie de notre histoire. C'était mardi. Dans Il n'y a pas que Paris, dans la vie, on vous propose de retrouver cet échange maintenant.
3: Je vous ai laissé dans l'heure, là où vous êtes né, à Évreux, là où vous vivez finalement aujourd'hui encore, en Normandie, là où vous avez grandi. Vous avez évoqué cet environnement lié à la nature, vos grands-parents aussi, qui avaient cette maison là-bas, et vous avez même dit qu'ils étaient agriculteurs. C'est toujours une chance de connaître ses grands-parents. Il y a des gens qui n'ont pas cette chance-là, qui n'en connaissent que deux ou trois, vous voyez, sur les quatre. Qu'est-ce qu'ils vous ont transmis ?
4: J'ai même connu mon arrière-grand-père et mon arrière-grand-mère.
3: Ça, c'est génial.
4: Lorsqu'on a des grands-parents et arrière-grands-parents agriculteurs, ils vous transmettent les valeurs de la terre et des animaux, voilà, et le fruit aussi de son travail. Là, c'est plus la cidrerie dont je parle, parce que voilà, on allait ramasser les pommes, puis ensuite, voilà, ces pommes étaient broyées, mélangées, et au bout du compte, il y avait du cidre bouché qui sortait de ces pommes, puisque c'était du cidre brut et non pas doux, parce que je sais que la mode est revenue beaucoup aujourd'hui au cidre, mais à l'époque, en fait, voilà, mes grands-parents étaient producteurs de cidre brut, et voilà, moi j'étais embauché pour embouchonner, c'est ça, comme ça qu'on dit ?
3: Bouchonner. Alors là, je voudrais pas m'avancer.
4: Voilà, mais en tout cas, pour mettre les bouchons, et mettre, vous savez, le fil de fer autour. Voilà, je garde les valeurs de travail.
3: Ça, c'est aussi, vous le devez aussi à votre papa. Il était peintre en bâtiment. J'imagine que vous l'avez observé. C'est quand même un travail manuel, difficile, qui demande d'un physique.
4: Alors, mon père était, je rectifie, était à la tête d'une entreprise de peinture.
3: D'accord. Il a mis la main à la pâte, j'imagine.
4: Oui, au début. Ça a été le plus jeune patron de France à l'époque, puisqu'il a, voilà, il a perdu son père, il devait avoir 16 ans. Il s'est retrouvé soutien de famille et a repris l'entreprise à l'âge de 16 ans et demi, 17 ans.
3: Ah, c'est très jeune.
4: Très jeune. Et, mais il était à la tête de cette entreprise.
3: Très vite. Enfin, vous avez quand même l'exemple d'un papa pugnace qui
4: travailleur.
3: Entreprend.
4: Bah, ouais, d'une gentillesse extrême. Il m'a beaucoup inspiré. Je pense que je lui ressemble beaucoup.
3: C'est la plus belle chose que vous puissiez lui donner, de toute façon. École Victor Hugo, c'est une de vos écoles, c'est école primaire.
4: La toute petite école,
3: Quel souvenir vous gardez de l'école? Vous savez, des odeurs comme ça qui remontent parfois. Vous y repassez peut-être aussi? Elle existe toujours?
4: Je repasse souvent devant, parce que Évreux est une petite ville quand même. Et puis deux de mes très proches habitent tout près, donc je repasse devant. Le souvenir que j'en ai... c'est la découverte de l'école, des autres. Voilà, je trouve que c'est l'endroit où on réalise qu'on n'est pas tout seul sur cette terre. Et c'est là que je crois que j'ai en tout cas réalisé qu'on apprenait de l'autre et que c'était une des valeurs fondamentales de la vie. J'ai toujours été attiré, moi, par les autres. J'ai toujours été un peu une pipelette. Donc, voilà, ce que je garde de l'école Victor Hugo, c'est aussi la cantine que je détestais.
3: Oui, on a tous des menus comme ça.
4: Voilà. Et là, vous savez, le truc là en entrée où il y a plein de mayonnaise et des petits pois.
3: Oui, la macédoine.
4: Je détestais ça. Et on en avait très souvent.
3: Vous savez qu'à 21h, on va dîner après cette émission. La macédoine est au menu, je plaisante évidemment, mais c'est vrai que ça va parler à plein de gens. On a évoqué tout à l'heure, voilà, cette île de beauté, ce sont aussi vos origines. Vous alliez là-bas à la plage, vous baigniez dans les rivières, vous crapahutiez dans les montagnes. Ce sont aussi des cartes postales qui vous ont construit.
4: Oui, ma grand-mère, Françoise Raffaelli, était née à Zilia. Donc qui est un petit village au-dessus dans les hauteurs donc qui surplombe Calvi. D'ailleurs il y a une eau depuis, j'ai vu ça l'autre jour, une eau de donc commercialisée qui s'appelle l'eau de Tilia, je crois. Et je garde un souvenir assez extraordinaire de ces moments passés dans ce petit village, parce que là on est vraiment dans les années où il n'y a pas Internet, où il y a trois chaînes à la télévision.
3: Elle est encore plus préservée qu'elle ne l'est aujourd'hui, quoi, Lille, à ce moment-là.
4: Oui, là, et puis mes cousins qui tiennent la petite brasserie tabac. Voilà, je garde un souvenir de la montagne, des rivières dans lesquelles on se baignait. Et je me souviens, surtout, c'est marrant, j'y pense souvent, à des petites grenouilles toutes vertes qui étaient dans la rivière. Non, je garde un très bon souvenir. Et puis, je crois que j'ai hérité de la Corse cette fierté d'appartenir à une région. Et puis de respecter la nature, un peu ce que je faisais en Normandie.
3: Alors vous avez un triangle quand même qui est l'Eure, qui est la Corse et qui est aussi le bassin d'Arcachon et le Cap Ferret.
4: Oui.
3: Je change de région.
4: Oui.
3: Ça aussi c'est des années intéressantes pour vous, on va dire 13 ans, 14 ans,
4: oui.
3: Découvrez le surf.
4: Oui.
3: Vous avez encore un peu le style d'ailleurs du surfeur là aujourd'hui. Vous faites un peu éternel adolescent, on se le disait avant l'émission.
4: Je surfe toujours surtout.
3: Ben oui, vous surfez, alors c'est toujours sur Osgore, sur la Cano.
4: Ça a changé un peu parce que le niveau s'est élevé. Il y a beaucoup de monde à l'eau, entre Osgore, partout sur de la Cano à en bas à Saint-Sébastien, et le niveau s'est beaucoup trop élevé pour moi, et donc j'ai la chance de pouvoir aller surfer souvent en Indonésie ou au Costa Rica, où il y a moins de monde et où il y a des vagues partout aussi.
3: Donc, mais ça, c'est votre adolescence surtout, avant tout, ces endroits-là.
4: Alors, mon adolescence, c'est l'océan,
3: oui.
4: Du Cap Ferret.
3: Bien sûr.
4: J'avais la chance d'avoir un oncle et une tante qui avaient une maison à l'herbe, qui était à côté du canon. Et donc, à partir de 14 ans, je sais qu'on va plutôt là-bas, en vacances, et je découvre le surf, et là c'est une vraie révélation. Et j'y ai passé toute mon adolescence, alors au moment des vacances, j'y allais aussi à Pâques.
3: C'est les premiers amours ?
4: Pardon ?
3: C'est les premiers amours ?
4: J'ai toujours été un romantique, donc je me rappelle avoir vécu mon premier amour à l'école Victor Hugo, justement.
3: Ah, vous étiez plus jeune alors.
4: Et je me souviens même du nom et du prénom.
3: C'est la petite fille de CE2.
4: Exactement. Elle s'appelait Claire.
3: Claire. Vous avez
4: elle s'appelait Claire Bonamy. Et ça a été mon premier amour. J'étais très amoureux.
3: Mais vous la voyez encore ou
4: non.
3: Aucune nouvelle.
4: Je sais qu'elle est toujours à Évreux, mais elle est amie avec des amis à moi. Mais non, je l'ai jamais trop revue. Mais j'ai eu beaucoup de coups de foudre dans ma vie, moi, vous savez.
3: En voici un autre, le parfum. Vous savez, le parfum, ça rappelle aussi souvent des souvenirs et une personne. Ouais, dès qu'on sent un parfum, ça nous rappelle quelqu'un, une odeur. Si on met du parfum, que ce soit une grande marque ou pas, et si pour une fois on choisissait un parfum créé pour nous personnellement, ça existe dans le Gard. Catherine Quicandon, et je vous emmène dans le Gard avec elle, vous nous faites découvrir ce fameux métier de nez aujourd'hui.
5: À Lézan, à 15 km au sud d'Alès, une gardoise joue avec ses tubes à essai.
6: Mais mes chimistes me disent tous que c'est sans danger.
5: Je vous le confirme, car Lorine Herbeau est née parfumeuse. Elle a monté sa propre entreprise, l'Opale Production, pour créer des eaux de toilette femmes et hommes, mais aussi des produits cosmétiques à base de ses parfums. Ses formules sont éthiques et courtes, ses ingrédients minutieusement choisis.
7: Soit on utilise des matières premières grassoises principalement, ou alors des matières premières françaises ou locales. Et après on utilise un alcool qui est 100% d'origine naturelle et biologique.
5: Lorine utilise des poudres, des cires, des résines, ça peut être aussi liquide. Bref, tout ce dont elle a besoin pour créer une fragrance avec une formule saine et végane. D'ailleurs, combien de temps ça prend pour créer un parfum ?
7: Alors c'est très long, on est sur des années de travail. L'étape principale, c'est la création. En fait, on va créer une formule type et ensuite on va supprimer des matières premières, en ajouter d'autres, en diminuer certaines, en augmenter d'autres. Enfin voilà, c'est l'étape la plus longue, ça peut durer des années à un an.
5: Tout ce temps explique en partie le prix des parfums. Oui, parce que je ne sais pas si vous avez remarqué, mais ça aussi, c'est de plus en plus cher. Mais pas seulement.
7: Alors, dans la fabrication d'un parfum, on va avoir des matières premières qui sont assez onéreuses. Tout ce qui est le jasmin, la rose, c'est des absolus de plantes, de fleurs qui sont très chères. Mais le plus cher dans un parfum, c'est le packaging, c'est le flacon, la boîte.
5: Oui, on s'en doutait un peu. Son format principal est le 100 ml à 39 euros. Mais comment Lorine est devenue née ?
7: Alors moi, du coup, j'ai fait 6 ans d'études. pour devenir née parfumeuse. Donc j'ai d'abord commencé par des études de cosmétologie. Ensuite j'ai fait des études de chimie spécialisées dans la cosmétologie et la parfumerie. Et après c'est vraiment de l'entraînement au niveau de l'odorat.
5: Laurine s'est lancée dans l'entrepreneuriat pour avoir la liberté de laisser libre cours à sa créativité et avoir la possibilité de prendre des décisions. Les débuts n'ont pas été simples car elle devait tout gérer, mais maintenant ça tourne. Vous pouvez acheter ses parfums sur son site lopalproduction.fr et dans quelques boutiques revendeuses. Merci à Issy Garlozer pour cette idée parfumée. Issy, ça entreprend dans le Gard avec l'Opale Production et des parfums qui sentent bon.
3: Merci beaucoup Catherine Quicandon et Olivier Delacroix qui écoutent justement ce reportage. Je dis que vous avez eu un parfum qui venait de Toulouse, fut un temps.
4: Oui.
3: C'est-à-dire que vous l'aviez fait faire là-bas ou avec
4: non,
3: une marque?
4: Non, pas du tout. En fait, moi j'aime les parfums boisés, comme j'ai été beaucoup en Inde, ouais. Le patchouli, mais je dirais subtilement, parfumé. Et donc j'avais trouvé un parfum comme ça, parce qu'on avait, voilà, la maison qui faisait mon premier parfum avait arrêté. Et puis ils ont arrêté l'année dernière ce parfum,
3: mais là, vous
4: dont
3: en avez
4: tout le monde me demandait,
3: ouais.
4: Et je disais jamais. Et le nouveau, ça y est, je l'ai trouvé. Et on me demande, mais c'est quoi ce parfum que tu as? Et il faut pas le dire.

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16: Et la soirée se poursuit sur ICI et notre tour de France n'est pas terminé, loin de là. Les souvenirs racontés dans Y'a pas que Paris dans la vie prennent parfois des chemins très différents. Et vous allez voir, ils peuvent nous emmener alors vers une ville, une région, un tournage, une rencontre ou simplement vers un endroit qui a compté à un moment précis de notre vie. Et c'est ainsi que nous allons retrouver une comédienne particulièrement populaire qui a marqué le petit écran, Corinne Touzé. Elle était récemment au micro d'Éric Bastien pour évoquer son parcours, ses souvenirs et ses premières rencontres avec... Les géants du cinéma. Un entretien à réécouter maintenant dans Y'a pas que Paris dans la vie.
17: Alors, j'ai évoqué la première série télévisée, je pourrais aussi parler de votre premier grand rôle au cinéma, qui est la Rumba.
18: Ah oui.
17: De Roger Hanin.
18: Oui, oui, oui.
17: Ça, c'est le premier coup de manivelle.
18: Bah, c'était le premier film avec que des stars, donc Michel Piccoli, Lino Ventura, Nils Arestrup, et on était à Épinay. Sur scène, qui était pour moi le studio emblématique du cinéma français des années qui m'ont émerveillée avec les gabins et tout ça. Et du coup, j'étais là, voilà, j'avais des étoiles dans les yeux, j'avais un tout petit rôle. J'étais un peu liquide, paniquée totale, mais Roger m'aimait beaucoup et il m'avait pris sous son aile et ça a été magique. Voilà. Et après, on s'est retrouvés parce qu'il m'a fait coucou deux fois. Quand j'ai eu mon bébé, il m'a proposé Célimène dans le Misanthrope. Et après, des années plus tard, il m'a fait faire un guest sur sa série dont j'ai... Navarro. Voilà, c'est ça. Il m'a toujours aidé quand il a fallu. Parce que ça n'a pas toujours été simple.
17: J'imagine. Parler de série, on ne peut pas passer à côté, on va sans dire un mot. Voilà, il y a cette femme d'honneur qui arrive dans votre vie quelques années plus tard, sympathique, pleine de joie, qui vous ressemble, adjudant-chef. Isabelle Florent, j'ai vu que l'épisode pilote, qui a été diffusé, a rassemblé 12,5 millions de téléspectateurs, ce qui fait rougir beaucoup de gens qui font de la télé aujourd'hui.
18: Alors, il y avait pas de chaîne, d'accord. Époque.
17: Oui, bien sûr. Enfin, c'est quand même succès annoncé.
18: Ouais,
17: quoi.
18: C'était extraordinaire. Ouais. Ça restera gravé dans nos mémoires à tous. On a fait du très bon boulot et les gens nous adoraient, mais nous adorent encore parce que la série, elle est rediffusée partout, elle est sur les plateformes, elle est sur YouTube, etc. Et tous les jours, il y a des gens qui me font des vidéos, qui me font des messages et qui me disent, ouais. Ça fait que 35 fois je regarde le même épisode, mais bon. Et au théâtre aussi, hein, les spectateurs viennent nous voir en disant, voilà, je regarde toujours la série. Je sais pas, elle a marqué les gens. Peut-être parce que c'était la première fois qu'on avait une femme gendarme en uniforme aux commandes. Hein, d'habitude c'était plutôt des femmes policiers,
17: ouais.
18: Donc et puis il y avait beaucoup d'humanité, c'était extrêmement bien écrit, elle élevait son fils toute seule, il y avait un directeur de collection merveilleux qui s'appelle Eric Christie qui nous regarde là-haut, et puis on tournait en pellicule, c'était pas de la vidéo,
17: hein. Si je reviens à notre tour de France, est-ce que cette série par exemple va durer 10 ans? J'imagine qu'elle vous a emmené sur des tournages un peu partout en France.
18: Partout, on a été j'étais en Alsace, à la brigade fluviale du Rhin.
17: Ça vous a marqué, ouais, parce que vous avez travaillé avec eux, du coup.
18: Ah oui, beaucoup. Il y a une brigade qui m'a énormément touchée, où on est resté un peu longtemps. C'était chaud, d'ailleurs, parce que je devais grimper avec des poignées jumards, vous savez, sur une paroi. Mon fils était coincé dans une grotte. C'est la brigade de Spéléo d'Oloron Sainte-Marie.
17: Donc, vous là, avez pris des risques.
18: Ah, oh, mais j'ai fait tout.
17: Spéléo, brigade
18: fluviale. Ah oui, j'ai sauté d'un hélico.
17: Il n'y a pas Rémi Julien qui n'était pas dans
18: le coin. Ah, mais j'adorais ça. Mais moi, c'est mon truc, ça. C'est ma joie. C'était ma joie.
17: Et la Bretagne aussi, je crois.
18: Alors, la Bretagne, non, c'est pas la femme d'honneur. La femme d'honneur, on était à Grasse après, dans le pays, voilà, grassois. Et la Bretagne, c'est un film que l'on a tourné du côté du Pouliguen, tout ça, qui s'appelle Maldonne.
17: Alors là, c'est entre, c'est la Baule, c'est Pornichet, voilà, le Pouliguen, c'est Loire-Atlantique, début de la Bretagne. Quoi.
18: Bah, bravo, je dis bravo.
17: Oui, mais c'est une belle région. Ouais. Voilà, c'est la Bretagne, vous connaissez aujourd'hui un petit peu d'ailleurs, vous avez l'occasion d'y aller.
18: Alors, j'y suis beaucoup allée parce que je suis tombée amoureuse de Tréguier, Trégastel, Perros-Guirec, la côte de Granit Rose, donc j'y vais souvent, je loue des Airbnb, des choses comme ça. J'adore les Bretons parce qu'ils ont un caractère de cochon, comme moi, et qui protègent leur région avec passion. Donc, j'adore arriver dans des petits ports où il n'y a pas d'immeubles, où rien ne dépasse ces maisons de deux étages. On mange extrêmement bien, c'est pas très cher, et tout le monde est adorable, et tout le monde a le sourire. Si ça pouvait être pareil partout, qu'est-ce que ça serait bien.
17: Alors vous qui aimez l'air marin et les sourires, là, je pense que vous devriez avoir le sourire. Alors j'ai découvert ça en préparant votre venue. Vous avez des origines, c'est plus que des origines. Martiniquaise, c'est votre grand-mère paternelle, Martiniquaise.
18: Mon papa est métis, ma grand-mère était de Saint-Pierre.
17: C'est la France, hein.
18: Et absolument. Et je suis Carteronne, donc comme Julien Clerc, hein, voilà. Mais pas de la même île. Je crois que c'est la Guadeloupe, lui, Julien. Je sais plus. Et donc bref, oui, j'ai du sang noir dans les veines et j'en suis fière. D'ailleurs, ça se voit. Hein. Et les gens méchants ont toujours dit ouais.
17: Vous avez une peau assez hâlée, là, voilà. Aujourd'hui.
18: Mais je suis toujours comme ça. Et les gens ont cru que je faisais des UV. Mais on ne peut pas faire d'UV, nous, parce que sinon, on devient tout noir.
17: Donc, vous avez mis très longtemps avant de découvrir la Martinique, quand vous étiez.
18: Oui, parce que j'y suis arrivée, oui, très tard, avec ma fille. Je devais avoir 33 ou 34 ans, quelque chose comme ça.
17: Non, sachant que c'est vos origines, vous auriez pu y aller plus tôt.
18: Mais hein. Non, parce que mamie était en métropole avec son mari, ouais. Et que les cousins et les cousines, finalement, je les connais. Pas. J'ai fait leur découverte vraiment en tant qu'adulte, très tard.
17: Alors, ça donnera aussi un parfum de Caraïbes, hein, téléfilm que vous avez fait il y a quelques années.
18: En hommage à ma grand-mère, oui, absolument.
17: Vos racines qui sont aussi italiennes, hein, d'ailleurs.
18: Ah oui, alors ça, j'y tiens beaucoup. Ça, par contre, j'y vais tout le temps. Donc, c'est mon grand-père maternel qui est du sud de l'Italie, des Pouilles, de Bari. Et voilà, et donc je parle. Parlo un pochino italiano, ma non è veramente.
17: Si, non è difficile l'italiano, ma... per un francese.
18: Voilà, je fais ce que je peux. Mais par contre, on comprend tout ce que je dis.
17: Non, mais tout le monde a compris, il n'y a pas de problème. Et si on s'arrêtait à Cannes?
18: Ah, bon,
17: ça, c'est aussi un lieu qui a compté pour vous.
18: Ah, bah, beaucoup. Oh là là, beaucoup, beaucoup. J'y suis. Alors, en fait, on tournait à Grasse. J'ai acheté une maison à La Boca, donc au-dessus, sur la petite colline au-dessus de Cannes. Et c'est là que ma fille a démarré sa vie de jeune fille. Donc, les sorties, le lycée, etc. Et oui, et puis j'ai gardé cette maison très longtemps. Et c'est le théâtre qui m'a fait revenir à Paris. Mais j'adore cette région parce que les gens disent toujours la Côte d'Azur, c'est pourri. Mais l'arrière-pays, il est sublime. Il y a des villages absolument merveilleux. Et surtout, la femme d'honneur, je crapahutais. Parce que c'est ce rôle, les gens croient toujours, pour ceux qui ne connaissent pas la série, que j'étais enfermée dans des bureaux, mais pas du tout. J'arrêtais pas de cavaler dans tous les sens, dans la montagne, dans les vignes. Et j'ai fait de l'hélico accroché. Alors ça.
17: Comme Belmondo.
18: Oui, mais surtout, parce que vous me parlez de Cannes, d'un coup, ça me revient. C'est qu'en fait, je me suis fait bizuter par les gendarmes du 06. Hein. Quand ils ont su que j'allais être accrochée, qu'il fallait m'amener à un point, nanana, parce qu'il fallait que je me décroche et que je cavale après quelqu'un.
17: Ouais.
18: Ils m'ont fait toute la Côte d'Azur, c'est-à-dire de Grasse jusqu'à dans le Var. Et j'étais suspendue, je pouvais rien faire. Et quand je suis descendue, en fait, ils étaient pétés de rire. Et moi, j'étais hystérique de rage parce que tout le monde m'attendait sur le plateau. Mais surtout, j'ai eu la peur de ma vie. Mais j'ai vu la vraie Côte d'Azur, en fait, du ciel. Et ça reste un souvenir Génial.
17: Le Sud, on continuera d'en parler parce qu'il y a Maubec qui est un autre Sud. Hein, ah, qui oui. On en parlera dans un instant. C'est un autre Sud, c'est encore autre chose du côté du Vaucluse.
18: Très important.
17: Avez-vous une boîte à livres près de chez vous? Vous savez, ce sont ces micro-bibliothèques où chacun peut déposer et emprunter des livres gratuitement. Il y en a dans les parcs, des fois. On les voit souvent dans les grandes villes. C'est un peu plus rare dans nos petits villages, mais ici, à peut-être trouver l'exception dans la Meuse. Alors, Robin Bernot s'y est rendu avec Emma Steven sur ICI.
12: Le village de Vignoles sous Montmédy a désormais lui aussi sa boîte à livres.
13: Écoutez, c'est une bonne idée. Ça pousse les gens à prendre un livre qu'ils n'auraient pas acheté.
12: Ici à Vignoles, il y a 89 habitants et désormais des dizaines de livres stockés dans un ancien frigo à la vitre transparente. Une installation imaginée par un couple d'habitants, James et Edwige Chevalier, qu'Emma Steven est allée rencontrer pour nous. Ils sont encore étonnés du succès rencontré par l'initiative.
19: Il y a tout le monde, les gens qui viennent régulièrement avec un gros sac de courses, là, vous voyez, les sacs qu'on réutilise. Ouais. Bah, eux, je sais pas qui c'est. Hein. Ici, il y a plus de vaches que d'habitants, donc on s'attendait déjà pas à ce qu'elle ait autant de vues.
20: Attends, il y aura plus de livres que d'habitants.
19: Ah oui, là, bah oui, déjà là. Hein. Déjà là, il n'y a pas tout tôt.
12: Alors, il faut bien imaginer que dans cette cabane, il y a toutes sortes de livres, aussi bien des œuvres de Zola, Hugo, Camus, ou bien encore des bouquins de cuisine. Et parmi les habitués à se rendre sur place, il y a Francine.
21: On prend, on en ramène un autre, un qu'on a déjà lu peut-être. Enfin, moi, des fois, des livres qui me plaisent bien, je peux les lire trois fois. Puis à un moment donné, j'en ai marre. Bah, on le remet là, on vient en chercher un autre. Bah, ça fait un nouveau livre pour les autres, je veux dire, dans la boîte à livres. Et ça fait des roulements et tout. Non, franchement, c'est chouette.
12: Alors ici, dans la Meuse, ça marche. Mais vous, qu'en pensez-vous?
19: Eh ben, je pense que c'est une bonne idée, justement, au lieu de les jeter ou de les laisser traîner à la maison.
12: Maëva adore l'initiative.
19: Je pense que, justement, ça simplifie le fait que d'autres personnes puissent en profiter. Se remettre aussi à la lecture et puis que tout le monde puisse échanger les uns les autres sur les livres qui sont à la maison.
12: Maryse, elle, ne pensait pas que ce concept existait en France.
13: Moi, j'ai déjà vu ça, mais à l'étranger. Hein, et les gens sont très contents.
12: Et pourtant, ces boîtes à livres, il y en a énormément dans tout le pays. Tiens, savez-vous combien?
13: Je pense qu'il y en a une dizaine seulement. Hein, parce que j'en ai vu une à Paris.
19: Je ne sais pas du tout. Je dirais, peut-être 600.
12: Selon le site internet Boîte à livres qui les recense, sachez qu'il y en a près de 18 000 dans tout le pays.
19: Ok, ah oui, non, mais c'est beaucoup alors. Mais c'est bien.
12: Si ces boîtes à livres sont essentiellement présentes dans les centres-villes, elles se développent aussi de plus en plus dans les tout petits villages, comme ici, depuis le début de l'été, à Vignoles sous Montmédy.
17: D'ailleurs, si vous cherchez les boîtes à livres dans votre zone, hein, près de chez vous, elles sont référencées www.boitealivres.fr. C'est bien lire.
18: C'est génial. Je trouve ça super. Du coup, je vais regarder parce que j'ai plein de livres à donner. Là, c'est formidable.
17: Près de chez vous, boitealivres.fr pour trouver près de Maubec, par exemple. Okay.

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2: Et vous êtes toujours sur ICI avec les meilleurs moments de Il n'y a pas que Paris dans la vie. Et pour cette dernière rencontre de la soirée, on change encore d'univers avec une personnalité qui a longtemps accompagné l'évolution du paysage audiovisuel français. Nicolas de Taverneau était cette semaine l'invité d'Éric Bastien, l'occasion pour lui de revenir sur son parcours, ses souvenirs et les endroits qui ont compté au fil de son histoire professionnelle et personnelle, et sur une histoire de football aussi. À retrouver tout de suite dans Il n'y a pas que Paris dans la vie.
3: Ce qui vous plaît, c'est le football. Voilà, alors vous avez habité Bordeaux, on a parlé beaucoup des Girondins de Bordeaux, vous deviendrez plus tard le propriétaire du club, 1999 à 2018, presque 20 ans pour les Girondins de Bordeaux. Qu'est-ce que vous retenez d'ailleurs de ces deux décennies des Girondins ?
4: Ah ben, il y a eu des grands et bons moments, hein. Il y a eu des moments plus difficiles pendant ces 20 ans. On nous a reproché beaucoup d'avoir vendu les Girondins, mais à un moment donné, depuis que notamment le PSG est arrivé en tête, c'était très compliqué pour une société comme la nôtre de garder, d'avoir des écarts et des risques importants. Ça pouvait faire peser des risques sur notre activité principale, donc on a décidé de vendre. Alors évidemment, on n'est pas tombé sur les bons acheteurs. On a une part de responsabilité là-dedans. Simplement, c'était pas écrit sur leur figure, avec deux fonds américains importants.
3: Oui.
4: Et malheureusement, le parcours n'a pas été. Puis en plus, il y a eu un nouveau repreneur qui n'a pas fait non plus un bon travail. Donc les Girondins ont périclité malheureusement pendant à notre suite.
3: Avril 2025, vous êtes nommé directeur général de LFP. C'est la Ligue de football professionnel. Ça a duré un an. Et puis le 22 mai dernier, en tous les cas, vous quittez vos fonctions. Et le 22 mai 2026, il y a cette nomination au poste de président du conseil d'administration du Stade Rennais.

0: vous découvrez la galette saucisse, hein, Nicolas Taverneau.
1: C'est libre. Je découvre surtout un beau club.
0: Ah oui.
1: Le club de Rennes est un beau club. La famille Pinault le soutient depuis 30 ans. Nous allons inaugurer d'ailleurs le nouveau centre de formation et la nouvelle académie. Vous vous rendez compte qu'il y a 7 joueurs actuellement dans l'équipe de France qui viennent du centre de formation de Rennes. Voilà. Donc c'est assez exemplaire, hein, comme stade. Et donc je découvre ce beau club avec des ambitions. On espère que cette ambition sportive va se réaliser à nouveau cette année pour être européen, parce que c'est vraiment le choix qui est fait, avec quand même un très bon public. Le stade est toujours plein, hein. À Rennes, et donc moi j'ai beaucoup de plaisir. Alors il y a une équipe exécutive avec autour d'Arnaud Pouille, le président exécutif du club, et moi je fais la transition entre l'actionnaire et le club.
2: Vous dites que c'est un club sain dans un ancrage breton qui vous plaît.
1: Oui, c'est-à-dire que la famille Pinault est très très référencée en Bretagne, et la famille Pinault tient à ce qu'il y ait ce club qui a non seulement, c'est pas simplement du foot business, hein, c'est du foot social aussi, c'est-à-dire que supporte ce club. Le fait que ça soit un centre de formation reconnu est très important pour le club, et donc cet ancrage breton est quelque chose qui est évidemment important, avec en défendant les couleurs locales aussi bien au niveau domestique, c'est-à-dire national, qu'au niveau international, c'est-à-dire européen.
2: Au Pirène, il y a des rivières. Et vous adorez les rivières.
1: Ah ouais, j'aime bien les rivières. J'aime bien les rivières, mais enfin, quelquefois, les rivières sont des contraintes, parce que le stade est un peu encadré par la rivière. Ouais. Mais effectivement, et puis c'est une belle ville. Hein.
2: Alors, on évoque cette galette saucisse. Vous avez une cartographie de votre gastronomie, à vous, selon ce que vous aimez manger. On va dans quelle région ?
1: Alors, moi, je suis pas un esthète de la cuisine, et donc moi je suis assez simple dans mes goûts, et je dirais je défends bien ma région lyonnaise. À Lyon, c'est quand même extrêmement bien faire la cuisine, et on l'apprécie. Alors c'est souvent un peu copieux.
2: C'est les petits bouchons, c'est la charcuterie,
1: les quenelles de Brochet. Ça c'est vraiment ma région.
2: C'est dans l'Ain.
1: Voilà, mais il y en a aussi un peu plus à l'ouest, hein, parce que les étangs des Dombes fournissent des brochets. Donc il y a toute la cuisine lyonnaise, avec les mères, hein, lyonnaises, est une cuisine quand même de grande qualité. Donc on est, moi j'aime beaucoup le poulet à la crème de Georges Blanc, hein, par exemple, qui est un ami, hein, Georges Blanc, avec ses restaurants à Vaudin, qui est pas très loin de chez moi. Donc voilà, mais sinon la gastronomie dans les autres lieux, à Bordeaux. Moi j'apprécie évidemment, je suis très amateur du vin rouge de Bordeaux, hein, qui est magnifique.
2: Hein. Modération, évidemment.
1: Avec évidemment modération.
2: Saint-Émilion.
1: C'est un vin de très grande qualité, je trouve, le vin rouge de Bordeaux. Voilà, donc j'ai beaucoup de plaisir à voyager un peu, mais chaque région a sa gastronomie. Mmh. Mais je ne suis pas un esthète de la gastronomie.
2: Nicolas Taverneau est votre invité. La télé comme jamais, aux éditions Larry, 304 pages où vous vous livrez pour la première fois. C'était le bon moment?
1: Ouais, écoutez, j'ai plus des responsabilités directes dans les médias, donc j'ai une liberté de parole qui est un peu plus grande par rapport à ça. Et puis moi, j'ai voulu écrire ce livre pour deux raisons. La première raison, c'est montrer qu'on peut réussir malgré des vents contraires, parce qu'on a eu beaucoup de vents contraires, sous deux conditions. La première, c'est qu'on soit déterminé, opiniâtre, qu'on lâche pas. La deuxième condition, c'est qu'on soit collectif. C'est-à-dire qu'il faut une collectivité pour réussir dans une entreprise. On ne réussit pas tout seul. Et moi, j'ai eu la chance de choisir les collaborateurs du groupe M6, hein, dont beaucoup sont encore là, et efficaces. Et je pense qu'on a insufflé un esprit M6 à ce groupe, et qui est le gage du succès. Et donc ça, c'est une première motivation pour écrire ce livre. Et puis la deuxième, c'est de dire... Les pouvoirs publics, n'attendez pas qu'ils soient votre soutien ou qu'ils fassent les choses à votre place. C'est plutôt, je le dis malheureusement, il y a eu plutôt des décisions qui ont entravé un peu le développement des groupes, pas simplement M6, mais
2: vous
1: des groupes audiovisuels.
2: Pardon, mais quand même, vous parlez effectivement dans ce livre des pressions politiques que vous avez pu avoir parfois, des luttes de pouvoir, de ces à côté qui font partie.
1: Oui, je dirais, c'est moins des pressions politiques, parce que j'en ai pas eu, et puis M6 n'a jamais été considéré comme vraiment une, que le fait que il y a des règles administratives très rigoureuses, très ennuyeuses et très contraignantes. Je raconte dans le livre qu'on a fait une émission qui s'appelle partout dans le monde Lego Master, qui est un concours de Lego. On voulait qu'on l'appelle Brick Master. Il a fallu pendant un an se battre avec l'ARCOM, le CSA de l'époque, pour que ça s'appelle Lego Master. Voilà, ce genre de combat est inutile et n'a pas de sens.
2: Alors, dans le livre, on découvre, et on en a parlé tout à l'heure, que vous allez mettre l'économie effectivement en prime time avec Capital, c'est audacieux. C'est l'âge d'or des séries, je pense à Desperate Housewives aussi, hein, c'est ce que vous amenez aussi sur M6. Et puis, c'est osé, parce que c'est aussi le Loft. Le Loft arrive au début des années 2000, je crois, 2001, quelque chose comme ça, qui va marquer tout un pays, là.
1: Ouais, de toute façon, M6 n'avait pas les moyens de ne pas être innovant. Voilà. Et depuis le début, on a essayé d'être innovant quand on a mis les turbos, les cultures pub, etc. à l'antenne, quand on a fait le 6 minutes, quand on a mis les séries, la saga du samedi. Enfin bon, on a essayé d'être avec nos moyens. Bon, et le Loft faisait partie des nouveautés qui se sont installées dans le paysage européen, voire mondial. Et donc, on s'est dit, il faut pas louper ça, parce que, enfin, en tous les cas, les directeurs des programmes ont dit, il faut pas louper ça, parce que sinon, on n'aura plus cette image de novateur. Et c'est pour ça qu'on a mis le Loft, qui a été une décision quand même assez compliquée, hein, lourde, à l'époque. Aujourd'hui, ça paraît une bluette, hein, mais à l'époque, ça a été une décision compliquée.
2: On parlait de foot, puisqu'on a parlé de foot il y a un instant, on parlait aussi de Donc dans ce livre des droits de la Coupe du Monde 2026-2030, on voit le succès qu'M6 a rencontré cet été avec des pics monstrueux, dizaines de millions de téléspectateurs.
1: À la télévision, c'est fait d'événements, et donc dans les événements, on avait eu les euros avant, qu'on a partagé avec TF1, et là, on a pris l'exclusivité de la Coupe du Monde, donc qui a été très bien diffusée par les équipes de M6. Ça a eu un succès phénoménal sur le digital, par exemple. Il n'y a pas eu un incident, et c'est assez remarquable, hein, parce que quand vous êtes dans trois pays avec autant de diversité de lieux loin de chez vous, etc., et que vous arrivez à diffuser tous ces matchs, M6 a diffusé 54 matchs qu'il faut présenter, qu'il faut habiller, qu'il faut, etc., sans aucun incident, c'est quand même un exploit.
2: Vous parlez, vous le découvrirez parce que je vais pas tout raconter dans le livre, on a déjà bien évoqué de la fusion impossible entre TF1 et M6, vous parlez de radio, vous parlez de RTL, évidemment que vous avez dirigé, vous avez été au cœur de l'appareil, je le disais en introduction, de ces grands changements audiovisuels que vous avez aussi parfois provoqués. Qu'est-ce que vous retenez de toutes ces années, puisque vous n'êtes plus dans cet appareil, entre guillemets?
1: Je retiens que prime au contenu, c'est-à-dire que vous pouvez être le meilleur gestionnaire du monde, si vous n'appuyez pas sur des talents, ça ne fonctionne pas. Et les talents, c'est par exemple Karine Le Marchand quand elle fait L'amour est dans le pré. L'amour est dans le pré serait très différent sans Karine Le Marchand. C'était Virginie.
2: C'est incarné.
1: Comment?
2: C'est
1: elle incarné. Voilà. Oui, mais surtout, elle a apporté un plus au programme avec sa compétence, avec son charme, avec son intelligence. C'est Virginie Efirant quand elle a remplacé Castaldi pour
2: Nouvelle Star.
1: Exactement. Bon, il y a eu et on peut. C'est Emmanuel Chin avec Capital. Donc, il faut avoir du respect des talents. Et deuxièmement, savoir aussi les détecter. Et ça, détecter les talents, c'est... moi, je cite Bibiane Godefroy, qui était une grande directrice des programmes d'M6, qui a su aller chercher, par exemple, Cyril Lignac, qui est toujours à l'antenne. Et Cyril Lignac, il était tout gamin quand il est arrivé chez nous. Et ces talents, il faut, un, prendre des risques, leur faire souvent confiance. Quelquefois, on se trompe, ça nous arrive de se tromper, mais il faut savoir que c'est eux qui portent quand même le succès.
2: Un demi-siècle d'audiovisuel. C'est la vie de Nicolas de Taverneau avec Alexandre Desinard, les confidences du parrain du PAF aux éditions Alary Édition. Dernière question. On s'est énormément promené. Un lieu central, si on n'en garde qu'un seul de votre vie, sur votre carte à vous.
1: Montmerle-sur-Saône.
2: On restera là.

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2: Salut à toutes, salut à tous et bienvenue dans le Décibel du samedi soir. Un Décibel qui livre les clés de la programmation musicale à quelqu'un que vous aimez bien et qui s'y connaît. Que ce soit dans Platine 45 ou pour les petits, dans le Jackie Show. Ces années d'attaché de presse ou de présentateur ou de journaliste, d'animateur, quoi qu'il en soit, quoi qu'il fasse, Jackie, mon invité de ce soir, a toujours été relié à la musique. Je file le retrouver. Comment ça va, Jackie?
3: Mais ça va très bien. Et toi?
2: Oui. Bah, ça va super. Je suis super contente de te retrouver et de parler de musique avec toi. Oui. Parce que c'est vrai, non? Dans toute ta carrière, quelles qu'aient été tes occupations, de toute façon, la musique, elle était jamais loin.
3: Ah, bah, non seulement elle était jamais loin, mais elle était primordiale. C'était une priorité, la musique. Enfin, je peux pas vivre sans musique, moi.
2: Ça a guidé tes choix.
3: Ah, oui. Oui, absolument. Beaucoup de choix, même.
2: J'adore. Alors, évidemment, moi, je suis de la génération Dorothée, donc oui. Je t'ai regardé beaucoup dans le Jackie Show, et puis après, plus tard, quand
3: tu es membre du club Dorothée ou...
2: Oui, j'avais ma petite carte.
3: Tu l'as sur toi?
2: Et il y avait. Non, je l'ai perdu, Jackie. Ah. Mais il y avait mon nom à l'écran le jour de mes anniversaires.
3: Bah oui. Ça, c'était important. Ça faisait plaisir.
2: Et puis après, en grandissant, j'ai découvert l'existence de cette mine d'or d'interviews et de live qui était Platine 45.
3: Ah, j'ai eu beaucoup de monde. Ah, bah oui.
2: Ah,
3: oui.
2: Tout le gratin du rock.
3: Tout le gratin du rock, oui, absolument.
2: Donc, vous ne serez pas étonnés, la playlist de Jackie ce soir est particulièrement rock'n'roll. On parlera aussi de Star Manga, ça fera plaisir à la génération Dorothée. C'est un grand événement qui a lieu à la fin du mois au Palais des Congrès. Tu nous en diras plus tout à l'heure, mais d'accord. Pour le moment, on rentre dans le vif du sujet, Jackie.
3: Okay.
2: Dans ta liste de chansons, avant qu'on apprenne la mort de Catherine Ringer, tu avais eu envie d'écouter les Rita Mitsouko.
3: Absolument.
2: Qu'est-ce qu'ils représentent pour toi?
3: Bah, beaucoup, parce que j'ai connu les Rita Mitsouko dans les années 80.
2: Ouais.
3: Platine 40, je crois que c'était une de leurs premières télé, Platine 45, et avec Catherine, on se voyait beaucoup à l'époque. Ce qui nous rapprochait, y a pas mal de choses qui nous rapprochaient, du fait qu'on était tous les deux juifs ashkénazes aussi, elle était très sensible à ça, et moi aussi.
2: Ouais.
3: On aimait les mêmes choses, le rock'n'roll, puis elle, c'est une voix complètement à part, une allure aussi, enfin j'adorais Rita Mitsouko, j'adorais Fred aussi, et le jour où j'ai appris la mort de Catherine, c'était une grande tristesse.
2: Ouais, on la partage. Alors, heureusement, il nous reste la musique.
3: Bah oui.
2: Qui est éternelle, contrairement aux musiciennes et aux musiciens. Un petit Marcia Baella pour démarrer la soirée. Jackie, on te souhaite la bienvenue.

0: Mitsuko avait été, oui, à leur tout début, les invités de Jackie, qui est notre invité ce soir dans son émission culte Platine 45. Mais Jackie, dans ton émission, t'as aussi eu Étienne Dao, Renaud, Indochine, les Clash, Nina Hagen ou encore Iggy Pop.
1: Madonna aussi.
0: Madonna, c'est qui ton souvenir le plus dingue?
1: Oh bah, ils étaient tous complètement dingues. Mon souvenir le plus dingue, c'est les Stray Cats.
0: Ouais, ok, groupe de rockab. Ouais.
1: Ah oui, de rockab. Ah oui, Brian Setzer.
0: Ouais.
1: Ils sont venus sur le plateau, ils étaient complètement pétés. Et le réalisateur qui s'appelle Pat Le Guen.
0: Le fameux Pat Le Guen
1: qui a fait après le Club Dorothée.
0: Ouais.
1: Et il faisait des storyboards, il avait fait pour un truc hyper compliqué et tout. Et il s'est rendu compte qu'ils étaient incapables de le faire. De toute façon, ils n'arrivaient même pas à assurer le playback.
0: Oui, c'est ça.
1: Donc il a trouvé un truc génial, il leur a dit, vous allez courir sur le plateau avec vos guitares, avec les pianos, avec les micros. Ils ont fait ça, ils ont fait 10 prises.

0: surprise et on a le clip était génial. Ils étaient bourrés complètement, quoi.
1: J'adore. Bah, Jackie est l'invité de Décibel. On est ensemble jusqu'à 20h. On écoutera Gainsbourg, Dutronc ou encore les Kinks et Bijoux. Un petit Beatles aussi.
0: Ah bah
1: et
0: oui.
1: Puis Lio. Bref, que du bon. Tu nous as gâtés, Jackie.
0: Oui.
1: Je vous remercie. Merci beaucoup. Et merci à vous d'avoir choisi ici pour passer votre samedi soir. On est le meilleur rencard.

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1: Et comme notre invité a un très bon goût en musique, on se régale jusqu'à 20h dans Décibel. Jackie, à la fois donc icône des interviews rock françaises, mais aussi des enfants des années 80 et du Club Dorothée. Et là, pour le coup, c'est avec cette casquette-là que je te regarde. Star
2: Regarde-moi.
1: Manga, je te regarde dans les yeux, Jackie.
2: Non.
1: Star Manga.
2: Tu lis ta fiche.
1: Parce que là, la date, c'est compliqué. 30 octobre à Paris, au Palais des Congrès.
2: Ouais.
1: Mettons-nous en condition.
3: Les chevaliers du Zodiac sont toujours à l'attaque.
1: Les génériques de manga, mais oui. Pas n'importe comment.
2: Ah, pas n'importe comment, avec un orchestre symphonique.
1: Monsieur !
2: D'au moins 500 000 musiciens sur scène, donc j'exagère, mais il y en a au moins 30.
1: Ouais, bah c'est déjà pas mal. C'est fou l'idée donc de réunir tous ces musiciens, mais aussi les chanteurs et les chanteuses.
2: Les chanteurs d'époque.
1: Oui, Bernard Minet d'époque. Il est conservé.
2: Il est d'époque, oui. Bernard Minet, Jean-Paul Césaré qui chantait Nicky Larson.
1: Ouais, Noam,
2: Goldorak, ils seront tous là, quoi.
1: C'est ça,
2: Marie Dauphin.
1: Sailor Moon, Pays de Candy, Nicky Larson, tu l'as dit,
2: Dragon Ball Z, enfin tout ce qu'on aime.
1: Ça va être super.
2: T'aimais bien les mangas?
1: À fond, j'adore. Ouais. Moi j'aimais bien Nicky Larson, j'étais un peu amoureuse.
2: Vas-y, chante.
1: C'est le début de mes emmerdes avec les bad boys. Nicky Larson, ne crains personne.
2: Ah bien.
1: Oui, non.
2: Viens le 30 octobre au Palais des Congrès.
1: Justement, comment on fait? Est-ce que c'est déjà en vente? Est-ce que c'est déjà disponible les billets?
2: Oui, les billets sont disponibles. Voilà.
1: Ok, donc toutes celles et tous ceux qui sont à Paris ou qui passeront par Paris à la fin du mois, c'est pour vous. Est-ce qu'on n'imaginerait pas, Jackie, vu le succès, une petite tournée aussi partout en France?
2: C'est possible.
1: Ouais.
2: Pour l'instant, je ne peux rien dire, mais c'est possible.
1: Et alors toi, tu es maître de cérémonie?
2: Je suis maître de cérémonie, absolument. Je serai en queue de pied avec une cravate. Non, je serai Jackie.
1: On l'a jamais vu comme ça, Jackie.
2: Non, mais je ne serai pas. Non, je serai Jackie, quoi. Puis je présenterai tous les chanteurs, les chanteuses, voilà, à ma manière.
1: C'est une belle idée. Et alors, ça doit vraiment faire rigoler les musiciens de l'orchestre symphonique de jouer des génériques de manga. C'est fou quand même. Ah non, ça va être
2: magnifique. Avec des arrangements classiques, ça va être sympa.
1: Ça va être très beau. Et des images aussi, peut-être des mangas.
2: Oui, des mangas, bien sûr. Tous les mangas de l'époque, du Club Dorothée, de Recréa 2, enfin voilà.
1: Ça me paraît être la soirée idéale pour votre 30 octobre.
2: Moi, il me semble aussi, il faut y aller. Hein.
1: En plus, on peut venir déguiser, c'est Halloween.
2: Mais oui, tu vas te déguiser en quoi, toi?
1: Alors, pas en Nicky Larson, j'ai pas les épaules. Mais le Pays de Candy, moi, je peux me faire des couettes.
2: Au Pays de Candy, on fait couettes comme Candy. Il y aura Candy aussi.
1: On va faire ça. Bon, on en reparlera tout à l'heure, mais notez quand même dans vos agendas cette histoire de 30 octobre. L'événement s'appelle Star Manga. Star du rock anglais. Maintenant, monsieur Jackie, vous nous avez choisi un Beatles.
2: Oui.
1: Est-ce que tu as eu l'occasion, toi, dans ta vie, d'en croiser un de près ou de loin?
2: Alors, moi, j'ai croisé beaucoup de stars, quand même, quand j'étais attaché de presse, même quand j'étais sur les plateaux de télé. Mon groupe préféré, c'était les Beatles. Je suis allé à l'Olympia les voir 7 fois.
1: Oh, waouh, Vénard.
2: Ils passaient en première partie Sylvie Vartan, parce que c'était très bien. L'année suivante, je suis allé voir Palais des Sports. Ouais. Et la première fois que je les ai vus, c'est à Londres. J'avais 18 ans au Marquis, qui était un club londonien. Je les ai vus en vrai. C'est vraiment les seuls où j'avais envie d'un autographe et j'ai jamais réussi à en avoir.
1: Pas grave, t'as les souvenirs, t'imagines?
2: Ah bah oui, je les ai vus en vrai, oui.
1: En plus, ils ont passé très peu de temps à faire des tournées, et toi, t'as réussi à les voir 7 fois.
2: 7 fois.
1: Mais je suis sûre qu'il n'y a pas beaucoup de gens dans le monde qui ont réussi à faire ça.
2: Faut voir. Faut se renseigner. Moi, je les ai vus 7 fois, oui.
1: Ouais,
2: c'était génial.
1: Tu nous as choisi Here Comes the Sun.
2: Bah oui, parce que je trouve ça fun, c'est bien, c'est une composition de George Harrison. Je trouve ça très beau. Et quand tu écoutes ça le matin, ça te met en forme pour la journée.
1: Mais là, on est le soir, comment on fait?
2: Ah bah on peut l'écouter quand même.
1: Bon, ça marche, alors c'est parti. Les Beatles pour vous, choisis avec amour par Jackie.
2: Bah oui.

0: carrément alright. Here comes the sun, les Beatles. Alors Jackie, j'ai vérifié mes sources pendant qu'on écoutait les Beatles. Et donc tu les as vus 7 fois en concert. Et c'est effectivement une performance, puisque les Beatles n'ont été sur scène que pendant 3 ans et demi.
1: J'en ai profité. Ouais.
0: Ils ont commencé à faire des concerts en 63 et en 66, ils ont dit non, c'est bon, on va plutôt faire du studio.
1: On va passer à autre chose.
0: Et dans ce petit intervalle, t'as réussi à les voir 7 fois. Tu es mon héros. T'es déjà mon héros.
1: Je suis un héros du Club Dorothée.
0: Encore plus. Mais de tous les clubs, du Club des Rockers aussi.
1: Ouais, du Club des Rockers.
0: La scène française, ça c'est un truc que tu connais, que t'as vu naître. Dans la liste de chansons que tu nous as envoyées, on peut pas toutes les écouter en entier, mais écoutons quelques mesures.
1: Oui.
0: D'Étienne Dao.
1: Ah,

0: puis dans le genre musique synthétique, oui, aussi, mais un peu plus vénéneuse. Sexy Girl.
1: Ah oui, Cherchez le garçon, j'adore. Daniel Dark.
0: Ouais. Regretter Daniel Dark.
1: Ouais, oui.
0: Tu te souviens comment justement du passage de, alors ce qu'on écoutait comme les Beatles, quelque chose avec de la guitare, etc., très organique, et puis ces sons synthétiques qui arrivent.
1: C'est début des années, fin 70, début 80. Ouais. Moi j'ai vu Taxi Girl, Rose Bonbon, qui était une espèce de boîte derrière l'Olympia. Tu vois.
0: C'est là aussi où Indochine avait fait leur début.
1: Premier concert, Rose Bonbon. Il se passait plein de choses à l'époque là-bas. Rico Martin, je me souviens.
0: T'as accueilli ça avec joie, l'arrivée des synthés, ce changement de ton.
1: Oui, quand même, j'ai tout de suite apprécié. Il fallait que ça change un peu, mais Taxi Girl, c'était vraiment bien, quoi. Ouais. C'était nouveau à l'époque. Même Daniel Dark, espèce de personnage un peu...
0: Sacré bonhomme. Et Lio, dans tout ça, parce qu'elle est dans ta liste.
1: Oui, j'ai choisi Banana Split, parce que j'aime bien son premier single.
0: Et toi, après, t'as chanté avec Lio.
1: Oui, si on peut appeler ça chanter, enfin, en ce qui me concerne, j'ai fait Tété Où,
0: un duo. Tété Où.
1: Ben voilà, qui a bien marché d'ailleurs, on est rentré au top 50 et on a bien rigolé. On a fait toutes les télés, tout ça, c'était vraiment sympa. Et justement, Étienne Dao a écrit la phase B de Tété Où, comme on l'écoutait avant.
0: Alors le Banana Split, une chanson dont on a su plus tard qu'il y avait des allusions sexuelles.
1: Pourquoi plus tard?
0: Bah écoute, je ne sais pas, pourtant la figure de la banane était assez évidente quand elle a chantilly qui s'écoule en avalanche. On s'est dit, oui, bon, il se passe quelque chose. La banane est très contente.
1: C'était mignon.
0: Bah, écoute, il me semble, en tout cas, gros personnage quand même, Lio.
1: Ah
0: aussi,
1: oui, j'adore. Oui.
0: Grande
1: personnalité. Il faut avoir les clés, il faut avoir le mode d'emploi, mais une fois que tu l'as, ça marche.
0: Allez, nous, je ne sais pas si on aura le mode d'emploi, mais en tout cas, on a ce soir un programmateur musical de premier ordre. Alors, le Banana Split de Lio, c'est pour vous. Et vous pouvez lire ou pas les paroles pendant que.
1: Bien sûr.
0: Voilà, réfléchissez ou pas.

0: Le Banana Split, chanté par Lio, et choisi pour vous par Jackie, puisqu'on est dans les douceurs. Jackie, je voulais te remercier, car dans les années 90, j'avais ton bouquin de cuisine, la cuisine au Coca-Cola.
1: Tu l'as acheté?
0: Bien sûr.
1: Comment t'as filé?
0: Non, je l'avais demandé, je l'avais eu.
1: Le poulet au Coca-Cola.
0: C'est devenu un classique dans ma famille, grâce à toi.
1: Tu l'as, je l'ai toujours.
0: Je pense. Faut que je le retrouve, faut que tu me le dédicaces. Jackie, tu lances un podcast. Alors ça, c'est une super bonne nouvelle. Ça s'appelle Platine Jackie.
1: Par rapport à Platine 45, ce sera essentiellement musical, où je vais accueillir des chanteurs, des chanteuses, mais pas que, en fait.
0: Des fans de musique.
1: Oui, des fans de musique, des mecs qui sortent des bouquins, des acteurs. Et ce sera sur JLA Play, Jean-Luc Azoulay Play, et sur YouTube. Ça démarre là, enfin ça a démarré d'ailleurs la semaine dernière.
0: Ça vient de démarrer.
1: Ouais.
0: Allez voir ça, YouTube et JLA Play, ça s'appelle Platine Jackie.
1: Oui.
0: Et ça va forcément être bien. Jackie,
1: merci.
0: Tu restes avec nous parce qu'on n'a pas fini d'écouter toutes tes merveilles. Non, c'est bon, j'ai fait ma promo, je m'en vais. Non, reste avec nous.
1: Mais oui, ouais, je reste.
0: Trop bien, jusqu'à 20h dans Décibel. On est avec Jackie, les amis, à tout de suite.

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2: Il a été attaché de presse de Serge Gainsbourg ou encore, on n'en a pas parlé, de Bob Marley.
3: Mais de Bob Marley, absolument.
2: Mais oui, Jackie, mon invité de ce soir, qui a fait, oui, bien sûr, de la télé et des bouquins de cuisine inoubliables. Hein,
3: C'est la recette au coca, là, je ne savais pas.
2: Coca-Cola. Voilà.
3: T'en as fait des plats ?
2: J'ai fait le poulet au coca, je te jure.
3: C'est
2: essayé
3: bon, hein.
2: À la maison, vous verrez. Mais oui, vous remercierez, Jackie. T'es monté sur scène aussi, avec Dorothée.
3: Ah bah, de nombreuses fois. Comédie musicale, j'ai fait 4 comédies musicales avec elle.
2: Ça fait quoi ?
3: Oui. De monter sur scène avec Dorothée ?
2: De monter sur scène devant des milliers de personnes. Bah,
3: grâce à Dorothée, j'ai fait tous les Zéniths, j'ai fait Bercy, j'ai fait des grosses salles. Bah, au début, t'as un peu le trac quand même, puis après, bon, ça va quoi. C'était, mais j'avais toujours un personnage. Tu vois, je faisais un peu le méchant. Et je m'appelais, c'est Jean-Luc Azoulay qui m'appelait Monsieur Schloren. Il m'a dit, tu arrives sur scène, tu te présentes, tu dis, Monsieur, je m'appelle Schloren, Jackie Schloren. Je dis, mais ça va faire rire personne, c'est ton jeu, c'est ton jeu de mots de merde. Et en fait, les mômes se marraient tout le temps. Donc j'étais Jackie Schloren.
2: Jackie Schloren, mais évidemment, enfin.
3: Non, c'était sympa, on rigolait bien. Ah ouais.
2: Et est-ce que ça t'a permis, cette expérience-là, de mieux comprendre justement les artistes? Tu nous disais ton amour pour la musique, pour le rock, pour les artistes et tout. Le fait de sentir ce truc de la scène.
3: C'est une adrénaline, c'est un truc de fou. Ouais. Enfin, c'était le spectacle de Dorothée, mais bon, les gens en connaissaient aussi, parce que j'étais toujours à côté d'elle à la télé. Oui, c'est un truc de fou. Mais un truc avec Dorothée qui était drôle, c'est que les premières scènes qu'on faisait, il n'y avait jamais de rappel. On faisait un carton, tous les mômes applaudissaient, mais on a compris que les mômes, ils ne savaient pas ce que c'était un rappel.
2: Ah oui, mais non, ils ne savaient pas.
3: C'était drôle. Bah oui, non, ils s'en foutent. C'est fini, quoi. Non, c'était comme ça.
2: Tu sors de scène et c'est terminé.
3: Oui, mais c'est aussi bien. Hein.
2: Alors, Jackie me disait, pendant qu'on écoutait les Beatles tout à l'heure, t'inquiète, moi, tous les groupes qu'on aime des années 60-70, je les ai vus sur scène.
3: Bah oui.
2: Jackie, t'as vu les
3: Who? Ah ouais! My Generation! J'ai choisi. J'adore cette chanson.
2: My Generation. T'as choisi les Who et les Kinks.
3: C'est assez proche. Hein.
2: Ouais. Donc les Who, tu les as vus, les Kinks aussi?
3: Oui, bien sûr que je les ai vus. Ouais. Les Kinks, je les ai vus à la Mutualité et à Londres. Et les Who, je les ai vus à Londres, à la Fête de l'Humanité et aussi à Paris, à Playel, je crois, un truc comme ça.
2: Ah, c'est génial. En plus, là, tu dis à Londres, mais à l'époque, se taper le voyage à Londres, c'était pas facile comme aujourd'hui, et pas l'Eurostar.
3: J'étais un correspondant, tu sais, à l'époque, ça se faisait. Ouais. Je l'invitais à Paris où il allait voir, je sais pas, Ray Cazara, Yannick Ordi, mais moi j'allais voir les Who et les Kinks.
2: C'est pour ça que la France et l'Angleterre sont irréconciliables.
3: Bah oui.
2: C'est Jackie qui a arnaqué son correspondant.
3: Et lui, il m'emmenait voir les Who et les Kinks. C'est génial, non?
2: C'est formidable, formidable que tu aies pu voir tout ce beau monde.
3: Bah oui.
2: Les Kinks, t'as choisi, alors vraiment l'immense tube, You Really Got Me. Tu te souviens la première fois que t'as entendu cette chanson? Ça t'a fait quoi comme effet?
3: Bah ça, enfin, j'étais ado, quoi. J'avais 16 ans. Ouais. Ça m'a fait un drôle d'effet. J'adore le riff, puis j'adore la voix de Ray Davies aussi. Et puis les Kinks, c'est une espèce de dandy rock, quoi. Tous leurs albums sont vraiment bien. Les mélodies, les arrangements, tout. Les textes aussi, parce que c'était
2: beau.
3: Pas... Ouais. C'est très beau. Ouais.
2: C'était les Frères Ennemis, bien avant Oasis.
3: Ah oui, oui.
2: Et on les adore, alors on est ravis.
3: Ray Davies et Dave Davies.
2: Ouais, c'est ça.
3: Ouais.
2: On est ravis de les écouter ce soir dans Décibel, grâce à Jackie.
3: Ouais.
2: Les Kinks, You Really Got Me. Je parle pas sur l'intro, parce que l'intro, c'est déjà du Kinks. Hein.
3: Ah bah oui.

0: Imparable. Les Kinks, bah, You Really Got Me. Tu joues d'un instrument, toi, Jackie ?
1: Non, j'ai jamais voulu. Je sais pas pourquoi. J'aurais pu, hein, mais non.
0: J'ai pas la flemme.
1: Pas la flemme, mais je m'en sentais pas capable, quoi.
0: Ceci dit, alors tu sais quoi, moi je suis comme toi, je joue pas d'instrument, mais je pense que quand on adore la musique et qu'on s'est rendu compte à quel point c'était difficile, on est encore meilleur fan.
1: Mais bien sûr, moi je suis plus spectateur.
0: Oui, c'est ça. Voilà. Alors que ceux qui jouent de la guitare, parfois ils disent ouais, non, mais c'est de l'esbrouf, c'est trop facile à faire.
1: Non, c'est pas facile. Vrai. Enfin, bien jouer, c'est pas facile.
0: Exactement. Dans ta sélection, donc oui, je disais, vraiment que des énormes tubes. Il y en a un qui est beaucoup moins recélébré aujourd'hui. C'est le groupe Bijoux.
1: Oui, Betty Jane Rose de Bijoux. Ouais. Alors Bijoux, c'est un groupe que j'aime beaucoup, groupe de rock français. Que à l'époque, j'étais chez Philips. C'est moi qui les ai dégotés, je les ai signés.
0: Ah ouais.
1: Je me suis occupé. Je les ai présentés à Serge Gainsbourg parce que c'était des fans de Gainsbourg et ça a bien collé. D'ailleurs, grâce à eux, Gainsbourg, Serge a refait de la scène. Et il chantait aux armes, etc., mais rock'n'roll, tu vois.
0: D'accord.
1: Trois chansons aux armes, etc. Et il aura fait une chanson qui s'appelle Betty Jane Rose, que j'aime beaucoup.
0: Ok, c'est celle qu'on va écouter maintenant. Mais
1: merci.
0: Alors, pardon, mais non, toi, merci. Ouais. Parce que c'est pas forcément une histoire que les gens connaissent bien. Quand tu dis que Gainsbourg est remonté sur scène grâce à Bijoux, ça veut dire quoi? Qu'ils l'ont poussé?
1: Pratiquement, il avait pas envie, il était timide, Serge, mais il avait pas fait scène depuis ses cabarets, tu vois, le truc qu'il faisait dans les années 60, qui
0: oui,
1: était
0: c'est
1: bien.
0: Ça.
1: Il avait envie de faire du rock'n'roll, et il a trouvé en Bijoux ce groupe-là, et Vincent Palmer, le guitariste de Bijoux, le compositeur, lui a dit, mais viens avec nous, on a des dates en province, et il est venu, mais il avait un trac fou, quoi. Je me souviens, il est passé à Épernay, il est passé à Reims, mais il avait un trac de fou, il a fait trois chansons, et ça a cartonné, et c'est grâce à ça, et grâce à Bijoux qu'il a fait de la scène, après qu'il a refait de la scène, avec les Wellers, tout ça.
0: Oui, c'est voilà. Ça. Ouais. Ah, mais tu vois, je savais pas.
1: Mais oui, c'est une anecdote.
0: Merci pour l'histoire. Puis des anecdotes sur Serge Gainsbourg, t'en as pas mal.
1: J'en ai pas mal, oui.
0: On va s'en garder pour tout à l'heure. Et là, on va découvrir, donc, pour certains d'entre vous, le groupe Bijoux et cette fameuse chanson, donc, fabriquée pour eux par Serge Gainsbourg.
1: Bah oui.
0: Betty Jane Rose.

0: Alors, Jackie, il la connaît par cœur.
1: Ah oui, j'adore cette chanson. Puis ça m'évoque plein de choses, quoi. Des souvenirs avec Serge.
0: Ouais. Tu la vis comment, toi, la musique? T'écoutes toute la journée? T'as des moments précis?
1: J'ai des moments précis, mais j'écoute pas la même chose le matin que le soir.
0: Ah oui, donc il y a une vraie organisation.
1: Oui.
0: Il y a la musique pour te réveiller, la musique pour te calmer.
1: Voilà, c'est ça. Puis la musique un peu rock'n'roll le soir.
0: Ça fait du bien. Ce Betty Jane Rose, il était parfait.
1: Bah oui.
0: Alors après, il y a une autre musique qui est très importante pour toi en ce mois d'octobre.

0: Tu vas t'éclater, tu vas t'éclater le 30 octobre.
1: 30 octobre, Star Manga au Palais des Congrès. Il y aura Marie Dauphin, la chanteuse de Bibi Funk.
2: Mais oui,
0: c'était bien Bibi Funk.
1: Et qu'est-ce qu'elle chantait aussi, Marie Dauphin? Clémentine.
0: Clémentine, absolument.
1: Ouais. C'est si beau ça.
0: Mais t'étais scotché devant la télé quand t'avais 3 ans.
1: J'ai fait que ça. Je t'ai plus vu dans mon enfance, Jackie, que mes propres parents.
0: Ah bon?
1: C'était toi mon babysitter. Dorothée et toi?
0: Ouais, on était ta nounou.
1: Bah oui. Mais c'est vrai, je pense qu'il y a beaucoup de gens de ma génération.
0: Moi, c'est vrai, souvent on me le dit ça.
1: Ouais, je regardais nounous tous les jours.
0: Ouais.
1: Parce qu'en plus, le Club Dorothée, c'est ça qui était formidable, c'est que vous étiez là, donc évidemment, le mercredi, le samedi.
0: Tous les jours, 7 jours sur 7.
1: Vous étiez là pendant les vacances.
0: Mais oui, le Club Dorothée, vacances. Et moi, j'avais Jackie Chou en plus,
1: qui passait
0: le mercredi et le samedi.
1: J'adorais le Jackie Chou. Bah là encore, t'avais trouvé le moyen de nous faire un petit concert.
0: Voilà. Ouais.
1: Des lives. Et c'était, je me souviens, moi, d'avoir vu Vanessa Paradis, oui, Joe le Taxi dans ton émission, dans le Jackie Chou.
0: Mylène Farmer, Étienne Dao, Bachung.
1: Alain Bachung.
0: Dont j'étais l'attaché de presse également.
1: Et qui est venu chanter dans le Jackie Chou.
0: Ben bien sûr.
1: Trop bien. Trop bien. Et vous, Star Manga, si ça vous intéresse de voir.
0: Comment
1: sur
0: ça les intéresse? Ça les intéresse.
1: Ça les intéresse. Donc Marie Dauphin, dont vous venez d'entendre la voix, Bibi Fuck. Bernard Minet, Noam, Valérie Barouille, Jean-Paul Césari, chanteurs et chanteuses, avec des génériques incroyables, Goldorak, Sailor Moon, Candy, Nicky Larson, les Chevaliers du Zodiac, Lady Oscar.
0: Non,
1: trop bien, Dragon Ball.
0: Et Dragon Ball Z, faut pas oublier.
1: Ah oui. Z, Z, Z.
0: Chantez pas.
1: Ariane.
0: Je lui fais un petit bisou en haut.
1: Une de mes nounous aussi, Marianne. Ariane. Pardon.
0: Ah oui.
1: Donc c'est le 30 octobre au Palais des Congrès, c'est Jackie qui présente les musiciens, le concert symphonique, les images des mangas qu'on adorait, quoi.
0: La totale,
1: un grand moment.
0: On va bien s'amuser.
1: Oui, et il y a aussi, je l'ai noté parce que ça j'aime beaucoup, un grand concours cosplay juste avant le concert. Et les plus beaux costumes inspirés de l'univers du manga vont défiler sur la scène du Palais des Congrès.
0: Ça va être sympa ça, non?
1: Ça va être magnifique.
0: Ça va tu vas te déguiser, j'espère, quand tu vas venir.
1: Écoute, je suis en train de me dire, est-ce que je me ferais pas un petit... Un petit Sailor Moon.
0: Ah, moi je te vois bien Sailor Moon, ouais.
1: Hein?
0: Mais tu vas le faire vraiment?
1: Je sais pas. Est-ce que je vais oser? Non, au pire, je me mets en chevalier du Zodiac.
0: Ah oui,
1: ça,
0: c'est bien ça.
1: Ouais, ouais, ouais. On fait comme ça.
0: Bioman.
1: Ou en Bioman. Moitié homme, moitié robot, c'est tout moi.
0: Ah oui, toi tu es moitié homme, moitié robot, c'est vrai?
1: Jackie est l'invité de Décibel. On revient tout de suite, hein?
0: Bah oui.
1: Ouais, on a encore de la musique à partager ensemble.

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1: Notre invité, Jackie, a eu envie ce soir d'écouter Serge Gainsbourg.
2: Étonnant, non?
1: Étonnant. Alors peut-être ça va étonner celles et ceux qui ne savent pas qu'au début de ta carrière, tu as été l'attaché de presse de Serge.
2: Oui, absolument. Oui,
1: Serge
2: oui.
1: Gainsbourg. Donc ça voulait dire quoi? Qu'est-ce que tu faisais? Tu étais avec lui, chez lui parfois?
2: Serge Gainsbourg, il faut le suivre partout. Hein, tu sais, c'était un peu la... je faisais tout. Ouais. J'allais le chercher, comme il conduisait pas, donc j'allais le chercher, j'organisais les interviews, j'organisais tout, quoi. J'allais lui chercher son café, ses cocktails.
1: Parfois j'allais chez Clope.
2: même son liquide. Parfois il m'avait envoyé à la banque chercher son liquide.
1: C'est pas vrai.
2: Ouais.
1: Comment t'as...
2: J'ai même gardé une fois Charlotte, elle avait un nom.
1: Oh, bébé Charlotte.
2: Ouais, j'étais nounou de Charlotte. Mais en vrai, là, hein, pas à la télé.
1: ce job incroyable, de passer tant de temps près de Gainsbourg, comment il t'est arrivé? T'as postulé? On te l'a proposé?
2: J'ai pas postulé, j'étais engagé chez Philips, qui était une maison de disques. Et Louis Nucera, qui était directeur de la promo, m'a dit voilà, je m'occupais du catalogue international. Il m'a dit mais il y a Gainsbourg là qui cherche un attaché de presse. Je vais organiser un rendez-vous. Et puis il a organisé le rendez-vous. Il m'a dit c'est pas sûr que ce soit toi. Hein. Ouais. Je vais rue de Verneuil, j'ouvre la porte. Je sonne, on ouvre la porte, et c'était lui. Mais moi j'avais 25 ans à l'époque, donc j'étais hyper intimidé, tu vois. Mais bon, mais lui aussi est très timide. Donc il y a eu des temps morts au début, puis après ça a été. Je vais pas dire que j'étais son ami, on était très très liés, quoi. Et ça dépassait le côté attaché de presse.
1: Oui.
2: Oui, oui.
1: De toute façon, vu le personnage, enfin les personnages, et lui et toi, ça pouvait pas être juste.
2: Sauf que moi, je pouvais pas. Il fallait que je fasse attention quand même. Parce que parfois, j'allais le border. Quand j'allais le border, c'était vraiment ça.
1: Il y a une légende qui raconte que quand il était trop bourré et que peut-être toi, tu te reposais, tu dormais, il rentrait chez lui en sortant de boîte dans le panier à salade des
2: flics. Absolument, il l'a fait plusieurs fois. Oui, oui. Les policiers... flics l'accompagnaient chez lui.
1: Il le ramassait, il le ramenait chez lui.
2: Oui. Bah oui, je n'étais pas avec lui tous les soirs. Hein. Bon.
1: Heureusement pour toi, pour ta santé.
2: Parce que sinon, je serais pas là. Hein.
1: C'était un sacré fêtard.
2: Ah bah oui.
1: Il y avait un million de chansons qu'on pouvait écouter de Serge Gainsbourg. Oui. T'as choisi sa Marseillaise reggae, aux armes, etc.
2: Oui, j'ai choisi ça, oui.
1: C'était déjà l'époque où toi, tu travaillais plus pour lui.
2: Si, c'est le dernier album dont je me suis occupé.
1: Ah, d'accord.
2: Et c'est le seul qui a été disque d'or de son vivant.
1: Ouais.
2: Parce que les autres ont été disque d'or à titre posthume, si je peux me permettre.
1: C'est injuste, hein, d'ailleurs.
2: Oui, mais il comprenait pas. Enfin, c'est vrai, c'était un type très angoissé, quoi. Et à l'époque, il n'y avait pas de portable, il pouvait m'appeler chez moi à 2h du mat. Je répondais. Hein. De toute façon, il me réveillait, donc. Et j'ai un beau souvenir de ça, parce qu'en fait, il avait dit à Louis Hazan, qui était PTG de Phonogramme, oui, mais j'ai tout, hein, j'ai composé les titres et tout. En fait, il n'avait rien. On peut le dire, maintenant il y a prescription. Il avait juste le titre qui s'appelait Aux armes, etc. Et il est parti en Jamaïque 9 jours. Il a tout fait en 9 jours. Mais il aimait bien travailler dans l'urgence, Gainsbourg. Et voilà. Et là, il était content parce qu'il était enfin disque d'or.
1: Le seul disque d'or gainsbourgien de son vivant.
2: De son vivant.
1: Aux armes, etc. Jackie, merci pour ce beau choix.
2: Merci à toi.

0: aux armes, etc.
1: Mais oui.
0: Serge Gainsbourg, Jackie, oui. C'est trop bien cette heure qu'on passe ensemble, bah, ça donne oui. envie de partir en road trip avec toi.
1: Ouais.
0: Tu conduis?
1: Oui, enfin, si on peut appeler ça conduire.
0: Ah, non, mais tu vas pas nous tuer, tu vas pas nous mettre dans le décor.
1: Non, je vais essayer, ouais.
0: Franchement, moi j'aimerais bien partir en road trip avec Jackie, et c'est lui qui choisit la musique. C'est trop bien tout ce qu'on écoute depuis,
1: bah, merci.
0: Depuis 19h. Je vais te chanter un truc.
1: T'es sûr?
0: Ouais.
1: Tu chantes faux, non?
0: Toi et moi, moi et toi.
1: Ah bah oui, bah attends.
0: Nous deux, rien que nous deux. C'est ta chanson.
1: Bah oui, mais tu sais, je l'ai fait sur scène avec Bébé Ange, oh. au Galabru, et ça a bien marché. Ça a bien marché, la chanteuse Bébé Ange.
0: Ouais. Rêverie d'un promeneur solitaire au pied du
1: bah
0: Fujiyama.
1: Oui. Elle est bien, cette chanson.
0: C'est une super chanson.
1: Chanson des plus bêtes que je connaisse, quand même.
0: Tu l'as sortie en 1989, et la oui. pochette, c'est une photo de toi par Pierre et Gilles.
1: Pierre et Gilles, absolument. Oui.
0: Quand
1: oui.
0: même.
1: Bah oui.
0: Ah ouais, ouais, non mais c'est ça, c'est-à-dire que à la fois t'es passionné de pop culture, Jackie, oui. mais à la fois tu es la pop culture.
1: Ah merci, c'est gentil.
0: Mais c'est vrai.
1: Ouais, merci
0: c'est
1: vrai. Beaucoup.
0: Et en plus tu transmets ça avec le sourire et c'est ouais. voilà, c'est un délice que tu sois là.
1: Bah merci.
0: Voilà, bravo, je voulais te dire ça. Et j'essayais de chanter le Fujiyama, mais c'était pas terrible. C'est pas grave.
1: C'est juste, c'était pas mal.
0: Il est gentil. Il est menteur, mais il est gentil.
1: Mais c'était pas mal.
0: Il est menteur, ce Jean-Ki. La dernière chanson
1: oui.
0: qu'on écoute, c'est Merde in France.
1: Ah, Jacques Dutronc.
0: J'adore
1: Merde in France.
0: Lui, tu l'as rencontré, forcément.
1: Plein de fois, j'adore Jacques Dutronc. Bah, c'est Gainsbourg qui me l'a présenté.
0: Alors, il paraît, la légende raconte, mais comme toi, t'étais sur place, tu vas nous dire si la légende est vraie,
1: ouais.
0: que c'est Gainsbourg qui a torché vite fait les paroles de Merde in France.
1: Oui, il n'en voulait pas.
0: Dutronc n'en voulait pas, tout le monde était bourré, et oui. ils ont fait du yaourt.
1: Ils ont fait du yaourt, absolument.
0: Tout ça est vrai,
1: après, il a refait les paroles quand même. Et Merde in France, on l'a enregistré pour Platine 45, et Jacques, il m'a dit, viens, on va tourner dans une déchetterie. Et on va en faire une sorte de maison. Il avait fait venir des mannequins qu'il avait mis dans une baignoire pour la salle de bain. Plein de boue, elles étaient debout.
0: Ah, genre des mannequins, des jolies filles.
1: Des jolies filles, mais couvertes de boue. Il me faisait visiter sa maison, tu vois. Et à la fin, on est partis tous les deux avec les éboueurs en disant au revoir comme ça. Et je me souviens de ce clip qui a un truc de fou qui s'appelait Merde in France, quoi, comme la chanson.
0: Ça, on peut le voir.
1: Oui, sur
0: cet
1: YouTube.
0: Cet extrait de Platine 45.
1: Ouais, tu tapes Platine 45, Jacques Dutronc, Merde in France.
0: Et on voit la déchetterie.
1: Oui, ah bah oui.
0: Toi, tu disais oui tout le temps. Si l'artiste, il te disait.
1: Ah oui, mais ça, on pourrait peut-être plus le faire maintenant, quoi.
0: Bah, je sais
1: c'est
0: pas.
1: Ça qui était bien dans les années 80.
0: Ouais.
1: Ah oui, il a fait venir des mannequins, mais elles ont joué le jeu, c'était sympa. Et dans une déchetterie, tu vois. Tu vois, je te présente, voilà, la cuisine, la chambre. Et à la fin, on se barre dans les. Avec les éboueurs, tu sais, dans leur camion.
0: Ouais.
1: À la place des ordures, et on fait au revoir tous les deux.
0: Incroyable. Jackie, merci pour la régalade.
1: Je t'en prie.
0: Pour les histoires. Et pour la Merde in France.
1: Bah oui.
0: Cacapoum, à la prochaine. Je
1: bientôt.
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1: C'est exact.
0: Parle de musique avec tes invités. Et puis, à la fin du mois, le 30 octobre, tu
1: oui.
0: es au Palais des Congrès et tu présentes Star Manga, un grand concert symphonique autour de nos génériques de manga préférés.
1: Oui, tu as très bien chanté.
0: Bip, bip, bip. Non, allez, bah, Merde in France.
1: Tu veux pas chanter le 30 octobre sur scène?
0: Ils vont être contents, l'orchestre symphonique. Ouais, tu veux ramener ta casserole là?
1: Mais non, tu chantes pas faux. Enfin bon, prends des cours.
0: C'est ça. Merci, Jackie.
1: Merci à toi, c'était super.
0: Salut.

0: là, mais quel grand moment. 1984, enregistré au studio Ferber. Et les murs s'en souviennent. Jackie, à l'instant, nous a en plus confirmé la présence à l'époque de Serge Gainsbourg à la session d'enregistrement de Jacques Dutronc. Le barman s'en souvient également. Donc, allez, décibels, c'est terminé. Pour ce soir, je remercie l'équipe de l'émission. Il y avait Kinane Lageli, Iris Guitoni, Thomas Demol, Mélodie Chaïb. Demain, on est dimanche. Décibel sera donc là à 19h, de bonne heure et de bonne humeur, avec les chansons préférées des auditrices et des auditeurs. Vous avez encore le temps de participer, il faut nous envoyer un email. Notre adresse c'est décibel avec un S, @radiofrance.com. Et dans le mail, vous mettez la chanson que vous voulez écouter et votre numéro de téléphone pour qu'on puisse vous rappeler. Et voilà, vous savez tout. Gros bisous.
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0: Bonjour, merci d'avoir choisi votre radio ici. C'est Willy vient déjeuner chez vous, numéro 1093.
3: Oh là là,
0: ça piloche. Bonjour la tribu.
3: Bonjour.
0: Alors, qui est là aujourd'hui? C'est une surprise, mes amis. Nicolas Malabeuf, ouais. On s'applaudit maintenant.
3: C'est la première fois qu'on m'applaudit.
0: Ouais, moi, j'aime bien.
3: Allez, bonjour, Nicolas, bonjour tout le monde.
0: Oui, notre enfant de la télé est là. Et Fabien Emo, ouais.
4: Ouais. Bonjour Willy, bonjour la France.
0: Bonjour.
3: Et Willy,
0: bonjour.
3: Revenu.
0: Ouais. Et bienvenue à tous, mes amis. J'espère que vous avez passé une bonne semaine.
4: Oh là là.
0: On est très heureux de passer ces prochaines 90 minutes ensemble. Tiens, avant toute chose, tant que j'y pense, en ce mois d'octobre, on va se retrouver pour le One Man Show Heureux à Lyon, ce vendredi 9 octobre. Comment ça s'appelle le théâtre à l'Ouest?
4: Exactement.
0: Voilà, donc
4: venez. Dessine Charpieux, c'est à côté de Lyon.
0: Dessine
4: Charpieux.
0: Dessine Charpieux, voilà,
4: à côté de
0: Lyon. Ça colle Lyon. Donc vendredi le 9 octobre à Bezanne.
4: Bezanne, c'est dans la Marne.
0: 51.
4: On baisera après, mais
0: non. Bezanne, dans le 51, le 23 octobre. Et à Toulouse, le 30 octobre. Toutes les infos sur le site willy-revelli.com. Voilà, en attendant, c'est un autre Willy Revelli que vous allez avoir. Le citoyen, l'homme engagé. 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Alors vite, notez les dossiers du jour de votre talk show du week-end. Pas comme les autres. Dans un instant, les lycéens sont dans la rue. Alors au-delà des casseurs, des semeurs de troubles et des pilleurs, il y a de vraies demandes, des attentes et des angoisses chez les jeunes de France. On en parle dans une minute. Et à 12h30, on va recevoir l'un des auteurs du livre « Nous les Français » qui raconte la France au travers de pratiques somme toute anodines. Boire de l'eau en bouteille, pratiquer de running ou manger chez Master Poulet. Et bien, qu'est-ce que tout ça dit de nous? Vous allez voir, c'est hyper intéressant. On en parle dans 20 minutes. Et puis surtout, on parle de tout cela ensemble, mes amis, car c'est la nouveauté de cette saison. Dorénavant, entre 13h et 13h30, le samedi,
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0: C'est vous qui faites l'émission pendant 30 minutes. Vous avez les clés de votre émission pour appeler et discuter avec nous de ce que vous voulez. Si vous voulez réagir sur les thèmes du jour, la révolte des lycéens, qu'en pensez-vous? Si vous êtes prof, étudiant, parent de lycéens, j'aimerais bien vous entendre là-dessus. Ou si vous voulez juste nous faire un petit coucou, c'est possible aussi. Notez bien le numéro 0810 055 056. À partir de 13h30, la radio est à vous. Et lorsque vous passerez à l'antenne,
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4: Et sur le même numéro, 0810 055 056, vous pouvez nous envoyer des messages sur WhatsApp, des vocaux, des photos. On reçoit tout dans le studio.
0: Non mais quelle belle émission, hein.
3: C'est propre, hein.
0: C'est propre, carré.
4: Magnifique.
0: Sauf qu'il est déjà
3: il est de plus en plus tard.
4: Midi et demi.
0: C'est pour ça le problème. Alors, est-ce qu'on a tout dit?
4: On a tout dit, allez.
0: Bon, allez hop.
4: Dépêche-toi, c'est l'heure de la suite.
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0: Allez, ouvrons.

0: Vous savez ce qu'on va faire, si ça vous ennuie pas, on va essayer de vous rappeler parce qu'on vous entend un petit peu mal et c'est un petit peu dommage. D'accord? Parce que je trouve ça un peu dommage, parce que comme je voudrais quand même qu'on vous entende bien, parce qu'on va évoquer un sujet quand même très important. Donc on va vous raccroche au nez et on vous rappelle tranquillement. Peut-être rappelez-le normalement. Voilà, tout de suite, mon Nathanaël. Comme ça, au moins, on l'entendra mieux. Donc, avec Nathanaël, on va donc parler du mouvement des lycéens. Vous avez vu que toute cette semaine, alors évidemment.
1: On a vu plein d'images.
0: Voilà, on va en parler avec Nathanaël. Il y a évidemment
2: des casseurs,
0: des sommeurs de troubles. Ça, malheureusement, il y en a tout le temps. On verra que c'est pas forcément des lycéens, mais on va en parler avec lui, parce qu'on va tout évoquer avec lui. Mais surtout, moi, ce que j'aimerais savoir, c'est pourquoi ils sont dans la rue. On le sait, on s'en doute, mais pourquoi maintenant? Donc ça, c'est les questions qu'on va lui poser, et puis également, avoir sa position donc sur ces fameux casseurs. Et puis, comme il a été reçu hier par le ministère de l'Éducation, t'imagines, a été reçu par Étienne Geffray-Lyon, les boules. Et bon, on verra avec Nathanaël, justement, qu'est-ce qu'ils se sont dit hier. Est-ce qu'il est revenu, Nathanaël? Il est par là?
1: Oui, il arrive.
0: Il est là, mon Nathanaël? Est-ce qu'il est... Oui, il est là, Nathanaël.
3: Oui, merci.
0: Ouais, ah, super. Voilà. Alors, on vous entend mieux, Nathanaël. Nathanaël, combat. On l'entend mieux. Voilà. Merci infiniment, mon Nathanaël. Donc, déjà, pour qu'on comprenne bien, pourquoi est-ce que les lycéens sont dans la rue? Quelles sont vos demandes?
3: Aujourd'hui, nous, on a plusieurs revendications. Les lycéens, ce qu'ils demandent, c'est dans un premier temps d'avoir, je pense, être plus facilement écoutés, avoir un dialogue plus facile avec l'administration directement dans son lycée, avec le ministère, le gouvernement, quand on veut porter des revendications. Aujourd'hui, nous, on porte des revendications précises,
0: ouais.
3: Par exemple, sur l'état de nos lycées, sur le bâti scolaire, qui est vieillissant, et c'est d'ailleurs pour ça que la mobilisation lycéenne, elle a commencé initialement, hein. C'était à Créteil,
0: ouais.
3: Au lycée Saint-Exupéry, où on avait un lycée qui était très vieillissant et très vieux. Pareil pour le lycée Paul-Éluard à Saint-Denis, qui a beaucoup fait parler de lui suite à une séquence politique qui a été beaucoup reprise dans les médias. C'était là aussi une question de bâti scolaire.
0: De bâti scolaire. Donc, les bâti scolaires, par exemple, parce que c'est vrai que du coup, voilà, on a entendu beaucoup de jeunes parler et avec des revendications qui allaient un petit peu dans tous les sens. Et c'est pas une critique, hein. Mais donc, il y a déjà, donc, effectivement, le bâti qui est vieillissant. Il y avait, par exemple, des histoires de profs absents, c'est ça, des cours à rallonge, j'ai entendu aussi ça.
3: Ça fait longtemps qu'on a évidemment un souci au niveau du personnel éducatif qui nous entoure, notamment sur les professeurs. Aujourd'hui, on a de plus en plus de professeurs qui sont absents, des cours qui sont pas remplacés. Donc, dans certains lycées, évidemment, il y a la chance d'avoir des professeurs qui peuvent réussir à s'adapter pour reprendre des cours lorsque leurs collègues sont absents. Mais il y a des lycées où aujourd'hui, moi, j'ai des retours des jeunes qui sont sur le terrain, qui me disent, par exemple, des jeunes en terminale qui passent le bac de philosophie, le bac de philo en fin d'année, qui me disent, moi, j'ai eu cours de philo cette année que pendant 2 mois parce que ma prof est partie en arrêt maladie, elle a jamais été remplacée. Ouais. Donc, nous, on entend, et évidemment, c'est des revendications qu'on porte, avoir plus de professeurs. Il y a aussi tout un sujet vis-à-vis du personnel social qui est dans les lycées. Il y a des psychologues, il y a même parfois des médecins scolaires avec des infirmières scolaires. Mmh. Et dans certains lycées, on a, comme c'est des jobs qui sont avec pas beaucoup de personnel qui sont formés et qui sont titularisés, on a souvent des infirmières scolaires dans des lycées qui sont là à mi-temps et donc dans certains lycées qui accueillent de grands nombres de lycéens, on a une problématique qui est toute simple. Si une infirmière scolaire, elle est là le lundi et le mardi matin, le mercredi, le jeudi et le vendredi, comment on fait pour que les élèves aient accès à un personnel médical?
0: Alors, Nathanaël, hier, vous avez été reçu, enfin, j'allais dire, au ministère de l'Éducation. Qui vous a reçu? C'est le ministre de l'Éducation qui vous a reçu?
3: C'est monsieur le ministre.
0: D'accord.
3: Donc, on a pu échanger avec lui pendant au total 2-3 heures.
0: Ok.
3: Avec monsieur le ministre.
0: D'accord. Alors, je sais que vous êtes ressorti un petit peu chafouin. Est-ce que c'était à cause du jus d'orange Panpril qu'on vous a servi? Parce que souvent, on sert du jus d'orange Panpril dans les ministères. Et ça, j'aime pas.
3: Même pas, oui. Si je peux vous dire, moi, c'était de l'eau. Elle était en bouteille.
0: Il est bien reçu, Nathanaël. Donc, de l'eau et tu te tais. Alors vous êtes ressorti un petit peu comme ça parce que vous avez dit, je crois qu'on n'a pas été bien entendu. Parce que je crois qu'il va mettre en place une espèce de site internet où vous allez pouvoir exprimer
1: vos
0: doléances, c'est vrai ça?
3: Non, on n'est pas vraiment sorti chafouin. Il faut nuancer. Aujourd'hui, nous, quand on a rencontré le ministre, ce qu'on voulait, c'était avoir des engagements clairs sur plusieurs sujets. On n'avait pas envie d'entendre monsieur le ministre qui nous dise seulement qu'il a entendu les revendications des lycéens et qu'il allait travailler sans pouvoir échanger sur concrètement ce que nous voulions et prendre des engagements sur ses futures actions. Donc, dans un premier temps, monsieur le ministre, il nous a dit qu'il allait nous recevoir de nouveau en fin de semaine prochaine, aux alentours de mercredi, jeudi, quelque chose comme ça. Mmh. Et justement, pour se donner le temps de pouvoir échanger avec ses autres collègues ministres, ses autres collègues du gouvernement, pour pouvoir

0: Hier, le budget, avant-hier, pardon, le 1er octobre, la copie du budget, elle a été dévoilée. Et Monsieur le Ministre, justement, jusqu'à sa validation par l'Assemblée nationale, Monsieur le Ministre, lui, il a un pouvoir, c'est qu'il a, il peut échanger avec ses collègues pour pouvoir adapter les lignes du budget précisément.
1: D'accord.
0: Donc, nous, c'est ce qu'on lui a demandé. Et donc, du coup, c'est pour ça qu'il nous reçoit en fin de semaine prochaine.
1: Mais en attendant,
0: il a pris des engagements sur certains sujets. Donc, on en a parlé du bâti scolaire.
1: Ouais.
0: Il a aussi pris des engagements au niveau de, justement, tous les représentants lycéens, dont je fais encore partie. Parce qu'on voit bien qu'aujourd'hui, bon, ça fait depuis, au total, la mobilisation a commencé il y a plus de 20 jours, si on parle des premiers lycées. La séquence, elle est très commentée depuis une quinzaine de jours. C'est vrai que je pense que, même si je suis reconnaissant que M. le ministre ait pris le temps d'échanger avec nous, le rendez-vous, il est un peu tardé. D'accord là-dessus.
1: On est d'accord.
0: Donc, nous, maintenant, ce qu'on demande et ce que le ministre a pris comme engagement, c'est une refonte complète de la représentation lycéenne, de la démocratie lycéenne, pour que le dialogue se fasse beaucoup plus efficacement à l'avenir.
1: Nathanaël, un petit mot quand même avant de terminer sur tous ces débordements, parce que je crois que malheureusement c'est aussi ça qui choque beaucoup de gens et beaucoup de lycéens aussi. Vous n'avez pas peur, voilà, que toute cette violence occulte un petit peu vos revendications qui sont tout à fait légitimes, comme on les entend là.
2: Ça gâche un peu,
1: j'allais dire.
0: Oui, je suis complètement d'accord avec vous, Willy, mais moi, aujourd'hui, s'il y a une position et quelque chose sur lequel je suis convaincu, c'est qu'aujourd'hui, ce qu'on peut voir dans les médias, c'est deux mouvements qui sont distincts. Un mouvement lycéen qui s'exprime par des lycéens qui bloquent leur lycée calmement, pacifiquement, et je peux vous citer une dizaine d'exemples qui le prouvent. Et en parallèle de ça, on a un mouvement, un second mouvement, entre guillemets, de violence, d'émeute urbaine, qui voilà, nous donne des images comme on peut le voir à la télé ou dans la presse, qui sont absolument insoutenables quand on entend que un jeune a perdu la vue suite à des violences entre lui et des policiers. C'est absolument regrettable. Nous, on condamne évidemment toute forme de violence qui ait lieu envers des personnels éducatifs, des professeurs, des policiers ou même des lycéens. Mais voilà, aujourd'hui, malheureusement, en effet, et moi, s'il y a un message que je peux adresser aux lycéens qui potentiellement vous
1: écoutent,
0: c'est prenez vos responsabilités, faites attention, justement, ne tombez pas dans son comportement violent qui donne raison à tous ceux qui aujourd'hui, je vous assure qu'ils sont nombreux, cherchent à nous décrédibiliser.
2: Très bien.
1: Merci, bravo mon cher Nathanaël. Ça c'est ce que je voulais entendre. Bravo mon Nathanaël. Et en attendant, mardi, vous êtes de nouveau dehors, hein, c'est ça? Mardi, vous mettez un petit coup de pression, c'est ça a priori?
0: Potentiellement. Nous, ce qu'on attend, c'est d'avoir des engagements clairs, des retours. Maintenant, moi, je comprends, et encore une fois, ça rentre dans le discours que je vous disais. Les lycéens, ils ont besoin d'être entendus. On a eu un gros problème de dialogue, avec un dialogue qui a été complètement rompu par le ministère, vis-à-vis du ministère et les lycéens. Donc aujourd'hui, voilà, nous maintenant, je comprends que des lycéens souhaitent encore pouvoir revendiquer certaines choses. Et vous savez, ça porte ses fruits. Moi, j'ai aussi entendu des lycéens qui m'ont contacté et qui m'ont dit, on a fait un blocus pacifique. Et qu'est-ce qui s'est passé très très vite? Le directeur, le proviseur du lycée, il est descendu, il est venu parler avec nous.
1: Et, voilà.
0: Et qu'est-ce qu'on a fait? On a fait une assemblée générale devant le lycée. On a pu discuter avec lui. On a eu des engagements clairs. Donc, il faut que ça serve à ça.
1: Voilà, exactement. Merci, mon Nathanaël. Merci beaucoup, Nathanaël Combary, président du conseil d'administration du Renouveau Lycéen. Merci, Nathanaël, d'être passé nous voir. Et puis, si vous voulez réagir là-dessus, mes amis, si vous êtes prof, étudiant, parents, venez nous dire ce que vous en pensez. 0810 055 056. On parle de quoi avec toi dans un instant, mon Fabinou?
2: L'actu web. On va parler de quelque chose qui m'a préoccupé cette semaine.
3: Oula.
2: On va évoquer la coiffure de Céline Dion.
1: Place
2: aux choses sérieuses.
1: Le mouvement des lycéens, ils sont bien gentils là, les
2: petits cons. On peut passer.
1: Ça, c'est plus important.
2: Merci, Willy.
1: Tiens, en attendant, on va écouter Florent Pagny, ma liberté de penser. Elle est là.
2: Bravo.

0: danser.
1: Ah, ça, vous ne l'aurez jamais, vous entendez. C'était Florent Pagny. Au revoir, Florent.
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3: Il a dit au revoir.
2: Oui, il est joli chez vous.
1: Il est poli. 12h21, mes amis, j'ai une nouvelle à vous annoncer qui va vous surprendre. On est extrêmement à la bourre.
4: Ah, pour c'est changer.
1: Parfois, on n'est que à la bourre. Oui. Et là, sinon, on est extrêmement.
3: Sinon, je garde la chronique pour demain. Si
4: oh, il veut pas bosser, lui. Non.
1: Quel escroc. Lui, il aimerait tellement bien faire qu'une seule, une fois par dans la semaine.
3: Oui, parce que deux, c'est un peu de charge de travail pour moi. Franchement, ça m'épuise, j'ai une pression d'enfer. Je ne dors pas de la semaine.
1: Alors, fais ça vite et bien.
3: Allez, c'est parti pour toute l'actu web de la semaine. On démarre avec la question qui a enflammé les réseaux sociaux cette semaine. Céline Dion porte-t-elle une perruque? La hausse du carburant, on s'en fout. Explication, lundi soir, Céline a créé la surprise générale pendant la Fashion Week de Paris en clôturant le défilé de L'Oréal devant la Tour Eiffel et sur TikTok et Instagram. Un détail a complètement éclipsé la performance de la chanteuse. En fait, sa chevelure a posé question. Car on a l'habitude en ce moment de la voir avec un chignon ultra plaqué, très strict. Et là, Céline Dion est apparue avec une crinière blonde, lâchée et très volumineuse. Résultat, le monde entier en a parlé.
5: Pourquoi Céline Dion portait-elle une perruque?
6: Pourquoi Céline Dion llevaba una peluca?
1: Una peluca.
7: Warum trug Céline Dion bei der großen L'Oréal Show vor dem Eiffelturm?
1: Grosse perruque. Pas très sympa dire qu'elle était grosse quand même.
3: Ça a fait parler, les internautes se sont transformés en Joclo de Bikin. Un spécialiste de la coiffure, un tweetos a écrit « C'est des extensions, ça c'est sûr » et un autre a répondu « Mais pas du tout, c'est juste un brushing hollywoodien ». Donc on n'a pas la réponse. Le mieux c'est d'envoyer quand même un message à son coiffeur car lui c'est sûr, il est de mèche. Toujours dans l'actu web de la semaine, Zinedine Zidane.
1: Ah oui, lui, ça coupe, c'est pas. Alors, oui. Non, lui, il porte pas de perruque.
3: Pas de déjà, perruque ça, du tout. Moins. Et alors, Zidane a cassé Internet. Lundi soir, face à la Belgique, l'équipe de France a gagné 1-0. Un but inscrit à la dernière minute par Michael Olysée. Et pour fêter ça, on a vu Zizou courir à fond la caisse sur le bord du terrain. Il a pris appui sur son pied gauche et a décoché une frappe monumentale du droit dans un ballon posé sur un plot au bord du terrain. Et tout ça en costume cravate et sans déchirure, quand même.
4: Très fort.
3: Et on l'écoute.
8: Même pas ce que j'ai fait en fait. Ce qui est sûr, c'est que j'ai accompagné l'action de Michael. J'avais envie de l'accompagner. Et puis après, j'ai vu le ballon là. J'ai dit, bon, je suis obligé de shooter dedans. Voilà. Être un peu ridicule, mais c'est pas grave.
3: Pas du tout. La vidéo est devenue virale et a fait le tour du monde. Bravo Zizou. Zizou, le pape du foot. Car pour l'instant, l'équipe de France n'a pas perdu un match. Ça, c'est un miracle. Pour tous les fans de foot, une appli est très utilisée en ce moment, c'est Street Foot. Street Foot, c'est une appli qui permet de trouver des coéquipiers et des parties de foot dans votre région. Street Foot fonctionne partout en France. C'est mon appli coup de cœur du samedi. Et on termine avec une vidéo qui m'a beaucoup fait rire cette semaine. Une vidéo postée sur le site internet public, le magazine People. Écoutez et tentez de reconnaître qui chante. Indice, ce n'est pas Céline Dion.
9: Et tchè,
4: Afida.
3: Afida Turner, elle a donné une interview exclusive où elle se livre comme jamais. Selon elle, on ne l'invite pas sur les plateaux télé pour ne pas faire de l'ombre aux autres artistes.
10: Il y a qui comme moi? Qui peut chanter ça?
3: Franchement, tu fermes les yeux, c'est Céline Dion. Mais pour une sonnerie de réveil, c'est pas mal. Imagine, lundi, 6h du mat, ton réveil sonne. À écouter sans modération, 6h, 7h, 8h, il n'y a pas d'heure pour écouter un bon Afida Turner.
4: Et elle veut se présenter à l'Eurovision aussi.
1: J'espère.
3: Ah bon, on va encore faire
4: pire. Peut-être qu'on gagnera.
1: On ne pourra pas faire pire. Merci beaucoup.
3: Bah de rien.
1: Cher Fabien. Ouais.
3: Ça veut bien.
1: Oui, mais t'as un jingle, non?
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1: Ah, mes amis, il est temps de passer à la personne pas banale, parce que vous savez que j'aime vous présenter des invités
12: pas banaux.
1: Bonjour Jacques Bajou. Beaujou. Oh là là, pardon. Jacques Beaujou. Oh là là, n'importe quoi.
13: Bonjour,
1: je recommence.
13: Bonjour
1: Jacques Beaujou. Bienvenue ici. Alors
13: bonjour,
1: vous êtes de Limoges et depuis quelques mois, vous parcourez de temps en temps des villes de France comme Nantes, Angers, La Rochelle, Brive pour y faire des choses originales. Et vous allez y cacher quoi dans ces villes?
13: J'y cache des enveloppes. Des enveloppes avec un cachet de cire dessus, ouais. Et à l'intérieur, ça renferme une photo sur laquelle j'ai écrit au dos un poème Et c'est des photos que j'ai prises dans les villes même où je cache les enveloppes.
1: Voilà.
13: Donc, je rends à César ce qui est à César.
1: Donc, des enveloppes noires avec de la cire rouge. J'ai pris que les enveloppes sont très jolies. Donc, avec à l'intérieur des photos, des poèmes. Donc, des photos que vous avez fait vous-même de la ville, c'est ça, hein?
13: C'est ça. Voilà. Exactement. Ce sont mes photos, ce sont mes poèmes.
1: Ah, c'est aussi des poèmes que vous avez écrits vous-même. J'allais vous demander, c'était...
13: Ouais.
1: Ah, d'accord. Donc,
13: tout à fait.
1: Photographe et poète. Des poètes anti-déprime, voilà. On m'a dit.
13: C'est ça, alors j'essaie de ne pas mettre un peu plus de négativité sur ce qu'il y a déjà autour de nous en ce moment.
1: Oui, je crois que
13: donc,
1: ça va.
13: j'essaie de faire des choses bienveillantes ou alors un peu romantiques aussi. Il y a un peu différents styles qui s'accordent en fonction de la photo qui aura dans l'enveloppe en fait.
4: Et donc vous les dissimulez un peu partout dans la ville et qui les prend, qui les trouve?
13: C'est ça. Alors, en général, j'annonce sur les réseaux ma venue. Par exemple, pour Brive, j'annonce quelques jours avant que je vais venir déposer des enveloppes. Et j'indique que dans mes stories, on pourra avoir des indices. Donc, les gens qui suivent les stories ont des indices. Donc, je fais des petites vidéos ou des photos d'une rue, par exemple, en disant, dans cette rue, vous pouvez trouver une enveloppe. Ou alors, je prends une photo un peu plus rapprochée de l'enveloppe sur un bout de mur et dire, proche de telle église, vous pourrez trouver une enveloppe. Et
4: donc, c'est un peu une chasse au trésor.
13: Se mettent à la recherche. Exactement.
1: C'est ça. L'idée, c'est quoi, mon cher Jacques? C'est de valoriser le patrimoine, de valoriser les habitants?
13: Alors c'est un peu l'ensemble. En fait, je prends des photos de la vie commune, de l'ordinaire, on va dire, des gens, des scènes de vie de personnes qui se promènent, qui boivent un café en terrasse. Et ça peut être aussi des photos de monuments, de bâtiments que je trouve beaux, ou des fois des photos un petit peu plus éloignées qui donnent une vue d'ensemble sur la ville.
1: Ouais.
13: Et donc oui, c'est pour valoriser un petit peu les villes et puis la ville qui passe.
1: Et donc la prochaine ville, alors ça va être laquelle, mon cher Jacques?
13: Ça va être La Rochelle.
1: La Rochelle, quand
13: mais je passe, j'ai quand même une petite étape avant à Brive dimanche.
1: D'accord. Donc Brive dimanche. Voilà, Brive dimanche. Exactement. Donc allez à la chasse des enveloppes de Jacques Beaujou qui parcourt donc les villes de France pour cacher des enveloppes noires avec des photos et des poèmes anti-déprime. Bravo.
4: Bravo.
1: Ça fait un petit peu de bien. Un petit peu de poésie. Bravo.

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1: C'est un titre qui m'a particulièrement touché, j'espère qu'il vous a touché aussi.
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4: Allez, partons gaiement vers la deuxième demi-heure de votre talk show du samedi. Alors ici, c'est comme le talk show de Léa Salamé qui est à l'époque.
5: Mais pas pareil.
6: Sinon, c'est la même chose.
4: Dans un instant, on va parler d'un livre qui parle de nous, les Français, et qui s'appelle « Nous, les Français ». Et votre tribu est là, bien sûr. Nicolas Malabeuf, notre enfant de la télé, et Fabien Hémot, notre guide présent. Et bien sûr, vous faites partie de cette tribu, mes amis. On fait l'émission ensemble ici, c'est votre radio. D'abord sur le groupe Facebook,
7: le
4: alors.
7: Le groupe Facebook, oui. C'est gratuit pour nous retrouver. Vous tapez Youpi la vie avec Willy Revelli, vous tombez sur nous. La question du samedi, vous êtes plutôt doudoune sans manche ou avec manche? Vous allez comprendre
4: vous allez
7: plus
4: comprendre
7: tard.
4: Pourquoi, ouais.
7: Alors la question.
4: Donc, doudoune manche ou doudoune sans manche?
7: Votez sur notre groupe Facebook, vous tapez Youpi la vie avec Willy Revelli.
8: Merci. Les vrais débats sont là.
4: Hein. Ah, c'est ici. Oui. 0810 055 056. Dans une demi-heure à peine, vous allez pouvoir intervenir sur cette antenne pendant 30 minutes. La radio est à vous. Vous parlez de ce que vous voulez. 0810 055 056. Et vous repartirez aujourd'hui.
8: Eh bien, demain, l'un d'entre vous va remporter un séjour Bellambra Club. Il vaut 2000 euros.
4: Ah, mer,
8: montagne, vous partez où vous voulez.
4: Où vous voulez.
8: Le tirage, c'est demain.
4: 2000 euros, où vous voulez. 0810 055 056. Mais d'abord, si vous n'avez pas suivi l'actu, pas de panique, l'actu vous suit. Il est temps pour moi de mettre
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4: Et on commence avec les lycéens en colère dans la rue tout au long de cette semaine et cette question qui est souvent revenue chez les journalistes. Mais que veulent vraiment les lycéens? Bah, le dernier iPhone duo pliable, hein, comme tout le monde. Hein. Enfin, les lycéens qui demandent davantage de moyens. Pourtant, vu les résultats du dernier rapport PISA, les élèves moyens, c'est pas ce qui manque. Au moins 80 personnes travaillant dans des établissements scolaires blessées ces derniers jours. Les lycéens se plaignent qu'il n'y a pas assez de profs en tabassant le peu de profs qui restent. Oui, c'est pas con comme méthode, c'est pas bon. Les profs qui remercient les lycéens qui bloquent les entrées et détériorent les établissements. Grâce à eux, au moins pour une fois, ils ont une vraie excuse pour être absents. Au passage, ayons une pensée pour les pédophiles qui sont au chômage technique à cause des lycéens qui occupent leur espace de travail, la sortie des écoles. Pour pas mal de policiers, aller dans un lycée en ce moment, c'est rendez-vous en terre inconnue. Des écrits nauséabonds et racistes prétendument écrits par Jordan Bardella, exhumé par Mediapart. Le RN voulait tourner la page de son histoire. Bon, ben Mediapart vient apparemment de retrouver les brouillons. Jordan Bardella qui s'est fait coincer par Mediapart à cause de ses propos antisémites sur Messenger, la messagerie de Facebook. Et qui c'est le patron de Facebook? Mark Zuckerberg, un juif. Comme quoi, il ne dirige pas que les banques. Il dit vraiment n'importe quoi, ce Bardella. N'importe quoi. Jordan Bardella, antisémite. Oh là là, et on le choque, hein. Après, attention, hein, Jean-Luc Mélenchon risque de l'attaquer pour plagiat. Gérard Larcher, réélu à la présidence du Sénat jusqu'en 2029, dès le premier tour. Enfin, pas dès le premier tour de taille, hein, sinon il aurait fallu plus de temps. Du coup, dans le train d'économie du Sénat, déjà on sait, c'est sûr, qu'il n'y aura pas de réduction de budget à la cantine. Il y a 2 ans, Michel Blanc nous quittait. Et c'est là qu'on a appris qu'il n'y avait pas que le Père Noël qui était une ordure. Il y a la mort aussi. Après un bronzé de moins, c'est toujours ça de prix pour Bruno Retailleau. Bernard Montiel a fait savoir qu'il était justement disponible si jamais le Splendide cherchait un bronzé pour remplacer Michel Blanc. Enfin, la question du jour. Aux États-Unis, la célèbre vache qui rit ne sourit plus sur les nouveaux paquets de fromage. Est-ce que c'est parce qu'elle est triste de nos émeutes?
5: Ouh.
4: Eh bien, vous avez 2 heures. Alors, heureusement, dans 89 jours, c'est fini 2026.
5: Bravo.
4: Voilà.
8: Et voilà. Sixième mandat de Gérard Larcher.
4: Sixième mandat. Il est gourmand,
7: ça,
4: nos
7: ça
4: Gérard.
7: S'accroche.
4: Il ne s'arrêtera jamais. Allez, ça c'est un petit récap de l'actu. Si vous n'avez pas le moral,
8: on a la solution.
4: T'as pas le moral?
8: Non.
4: Bah, on a la solution. Mes amis, arrêtez tout quand je vous dirai à vous. Vous me ferez un palababapala et vous verrez, ça ira beaucoup mieux. Là, ça va pas bien. Et voilà, ça va beaucoup mieux.
7: J'ai envie de danser.
4: Dès que t'as un coup de mou, tu écoutes la radio ici et tout va beaucoup mieux. Dans un instant, on va parler d'un livre qui s'appelle « Nous les Français », juste après Bruno.

0: Ah, ça s'arrête comme ça. Ah, ah,
1: oui,
0: non, même pas fichu de faire une femme. Ah bah bravo.
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0: Dans un instant, Nicolas Malabaf, notre enfant de la télé, on parle de quoi avec toi?
4: Eh bien, le prochain invité sur le grill, c'est vous, l'heure de vérité.
0: Ah, très bien. Et d'abord,

0: Andrieux.
1: Bonjour Willy.
0: Bonjour, bienvenue ici mon cher Gérald. Vous êtes journaliste et co-auteur du livre « Nous les Français ». J'ai adoré ce livre chez Robert Laffont. Le livre que tous les politiciens devraient avoir. Voilà, c'est comme ça qu'on a souvent présenté ce livre. C'est un livre vraiment qui n'est pas banal. Est-ce que vous pouvez déjà nous dire de quoi il parle alors votre livre, mon cher Gérald?
1: Je suis ravi que vous le trouviez banal, parce qu'on l'a pensé exactement comme ça. L'idée, c'était de faire un livre politique, mais comme les journalistes politiques ne le font jamais, c'est-à-dire en parlant très peu des candidats, très peu des partis, en s'amusant. C'est un livre ludique et qui part du quotidien des gens et qui va essayer d'explorer des objets, des lieux, des dates, des phrases. Comme objet, on peut partir d'un air fryer et vous expliquer les conséquences politiques de la possession d'un air fryer.
0: C'est ça qui est vachement bien. C'est-à-dire qu'au travers d'exemples de la vie courante, vous racontez la France, l'anecdotique qui dit beaucoup.
1: Le minuscule qui est censé raconter le majuscule, et visiblement ça fonctionne parce que ça a l'air de vous avoir amusé.
0: Ah oui, il est génial.
1: Encore une fois, on s'est amusé à le faire.
0: Il est génial. Alors, on va prendre comme ça quelques exemples si vous voulez bien. Par exemple, donc je l'ai dit, dans ce livre, vous parlez vraiment de tout, de ce qu'on mange, comment on se déplace, les marques doudou. Vous avez fait une double page là-dessus, tiens. On se réfugie dans les marques, des marques qui rassurent.
1: Oui, c'est complètement ça, des marques édredons, c'est-à-dire des marques alimentaires comme le chocolat qui vont vous faire du bien, parce qu'il faut bien le dire, le présent, le futur ne sont pas vraiment enviables. Le monde extérieur est dur, parfois violent et agressif, et donc c'est tout un lot de marques qui nous font du bien, donc les marques alimentaires, je l'ai dit, mais aussi les marques pour prendre soin de soi, et en particulier les marques pour prendre soin de sa peau. C'est étonnant, mais les Français se réfugient là-dedans, des marques doudou et édredons.
0: La nostalgie ressort beaucoup dans votre livre. C'est quoi cette histoire d'année 1975?
1: C'est assez génial. Il y a un sondage qui a été fait auprès de 30 pays, si je me rappelle bien, et les Français sont ceux qui, adorent l'année 1975 plus que toutes les autres nationalités voudraient revivre à cette époque, une sorte de période dorée. Et la nostalgie est intéressante parce que, en fait, les Français sont souvent caricaturés en leur disant, vous êtes des vieux ronchons parce que vous trouvez que c'était mieux avant. Mais nous, les auteurs du livre, on trouve que c'est finalement une bonne idée que de prononcer ce genre de phrase, parce que ça veut dire qu'en fait on est un peuple politique et qu'encore une fois le présent et le futur qui sont très durs, très agressifs, ça ne nous va pas. Et donc c'est pour ça qu'on se tourne vers le passé.
0: Voilà. Il y a aussi un truc très marrant. Parlez-nous de la doudoune, mon cher Gérald, alors. La doudoune avec ou sans manche, elle dit quoi de nous? Écoutez-moi bien, écoutez-le bien, Gérald. Quelqu'un qui porte une doudoune avec ou sans manche?
1: C'est assez terrible, on sait bien que c'était un des sujets de clivage de notre livre. Eh bien, il y a une multitude de modèles de doudounes. Alors, je ne vais pas vous dire qu'en fonction du modèle du doudoune que vous portez, je vais vous dire pour quel candidat vous allez voter, mais presque. Non, plus sérieusement, en fait, ça montre que ces différents modèles de doudounes disent un peu de votre identité. Ça montre aussi qu'on est très divisé et qu'en fonction de ce modèle de doudoune, on affiche un peu son identité sociale et politique. Et donc, c'est la doudoune à la fois du travailleur qui travaille dans un supermarché, mais ça va aussi être la doudoune de l'entrepreneur, du vigneron, de l'agent immobilier. Mais ma préférée, Willy, il faut bien que je vous le dise, c'est la doudoune de ceux qui détestent la doudoune, c'est-à-dire le bobo qui n'aime pas la doudoune parce qu'il considère que c'est un vêtement bof, et lui, il va plutôt porter une polaire moumoutée de marque Patagonia, etc.
0: Donc, la doudoune sans manche, c'est quoi? Elle est plus portée par qui, alors?
1: C'est plutôt le maraîcher, le vigneron, c'est le travailleur manuel.
0: Le travailleur manuel.
1: Qui rentre et qui sort, et donc il doit avoir chaud, mais en même temps, il doit être à l'aise dans ses mouvements et ses gestes.
0: Et alors, il y a un truc bien aussi, le truc d'enlever ses chaussures quand on va chez des gens. Ça, c'est un débat. Expliquez-nous aussi, parce que c'est générationnel.
1: Alors, c'est vrai que là, on a ouvert un débat, c'est le débat de la présidentielle, peut-être. Oui, c'est générationnel, c'est-à-dire que c'est plutôt les vingtenaires, les trentenaires qui exigent ou qui demandent à leurs invités de retirer leurs chaussures. Et on sait bien que dans les classes plus âgées, c'est quelque chose qu'on n'oserait pas du tout. Enfin, Nadine de Rothschild n'aurait jamais demandé à ses invités de retirer ses chaussures.
0: Elle nous oblige à marcher sur les mains, à marcher en poirier.
1: Et donc, oui, il y a une question générationnelle, mais c'est aussi une question d'hygiène, diront certains. certains, et c'est vrai que c'est un phénomène qui a explosé depuis le Covid, la pandémie, etc. Et c'est là aussi, politiquement, ça veut dire qu'on a un peu la trouille du monde extérieur, de ce qu'on pourrait ramener de l'extérieur. Et du rapport de force aussi, du rapport à l'autre. Avant, on disait bienvenue et fais comme chez toi, et désormais on dit bienvenue, mais fais comme chez moi. Et s'il te plaît, enlève tes pompes et va pas salir mon joli tapis, quoi.
0: Un mot, il y a plein de trucs. Franchement, le livre, il est à la fois amusant et pas que. On apprend plein de trucs, hein. Vraiment, on apprend énormément de choses avec des petites choses comme ça, un petit peu banales du quotidien, mais c'est trop bien. Un petit mot là sur l'eau minérale, parce que bizarrement, moi, je pensais que c'était ceux qui avaient le plus d'argent qui achetaient des bouteilles d'eau minérale.
1: Ça fait partie des surprises du livre, hein, nous aussi. Hein, c'est un enseignement totalement contre-intuitif. Les gens qui ont acheté de l'eau en bouteille sont pas les plus diplômés, sont pas ceux qui ont le plus de moyens. Et en fait, à bien y regarder, il y a deux pistes. Ce serait les deux explications possibles. D'une part, c'est permettre d'offrir en quelque sorte de la bonne santé ou un confort ou du luxe à peu de frais à ses enfants, à sa famille. Mais c'est aussi, on se pose la question si ça... une forme de méfiance et de défiance à l'égard de l'État et de l'eau du robinet.
0: On se méfie.
1: On se méfie et en même temps, comme pour les marques Doudou évoquées un peu plus tôt, on essaye de faire du bien à ses proches en leur offrant une bouteille d'eau minérale ou d'autres sources.
0: J'adore votre livre. Franchement, Gérald, vous l'avez écrit à 6 et franchement, vous avez tous trop, trop bien bossé.
1: C'est gentil, je leur passerai le message.
0: Ah ouais, vous pouvez leur dire, vraiment. Juste un petit mot, vraiment, pour terminer, mon cher Gérald, parce qu'il y aurait tellement de choses à dire, mais le nous...
1: Je reviendrai.
0: Ouais, revenez. Le nous dans le titre, il est intéressant, ce nous, je trouve, parce que j'ai l'impression que... Justement, vous parliez des politiciens, de la politique, les présidentielles qui arrivent. Ce nous-là, il est important, parce que souvent on dit qu'il n'y a plus de nous, qu'il y a plus de eux, les autres.
2: Et bah, la division.
0: Voilà.
1: Et ben en fait, on passe nos journées à passer d'un nous à un autre. Il y a un nous général, c'est les Français, mais on voit bien qu'on est divisé, qu'on est des tribus, des groupes, des clusters, des archipels. Alors chacun fait partie d'un petit nous. Ce qui est assez rassurant, c'est qu'on est encore obligé de côtoyer les autres, même si ça nous est parfois désagréable. Et seulement, on a retenu ce mot parce que une présidentielle est censée de définir un nous, c'est-à-dire un nous collectif vers où on a envie d'aller. Bon, le problème, c'est que la présidentielle et la campagne qui se préfigure, on risque dans l'affrontement des nous plutôt que dans le grand rassemblement du nous.
0: On va tous se rassembler pour lire votre livre, mon cher Gérald Andrieux, donc journaliste, co-auteur du livre Nous les Français, chez Robert Laffont. Ce livre est génial, franchement.
2: C'est
0: passionnant.
2: Est-ce que vous retirez vos chaussures, vous, quand vous allez chez les gens?
0: Je ne vais chez personne.
3: Vient chez vous.
0: Ah ouais, c'est à poil.
2: Oui, il faut retirer du vrai slip.
0: Tout nu. Merci Gérald, passez un bon week-end.
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0: Allez, quand il y en a mal, il y a Malabeuf. Nicolas Malabeuf, notre enfant de la télé. Alors, mon bon Nicolas.
2: Eh bien, jeudi prochain, une émission emblématique va faire son retour avec un générique emblématique. Ça fait peur un peu, ça fait peur. L'émission politique L'Heure de Vérité revient jeudi soir sur France 2 avec Caroline Roux. La musique que l'on entend est Live and Let Dice. Elle était écrite par Paul McCartney et son groupe The Wings. Et cette musique était aussi le générique du tout premier film de James Bond avec Roger Moore. Et alors c'est le 20 mai 1982 que le programme fait son arrivée. Le premier invité, c'était Jacques Delors, le père de Martine Aubry. Et première question justement, il est interrogé sur le générique.
5: Alors Jacques Delors, bonsoir. Alors, j'ai vu que vous écoutiez avec attention la musique du générique de cette émission. Je vais vous poser une question. Vous êtes un mélomane averti. Est-ce que vous avez reconnu cette musique?
6: Oh, je peux me tromper, mais je crois que c'est Live and Let Die des Beatles.
5: Ouais, c'est de Paul McCartney. Parfait. Bon. C'est une bonne réponse à une première question.
2: On lui avait dit avant, je pense. Alors, pendant 13 années, L'Heure de Vérité a fait les belles heures de la 2. Une idée de François-Henri de Virieux, qui était surnommé le Marquis Rose pour ses proximités avec le pouvoir socialiste en place. Et alors, ça faisait jaser, c'était la grande question, recevoir ou pas le Front National. Les journalistes à l'époque de l'émission avaient voté pour se mettre d'accord. Le oui l'avait emporté. Parmi les oui, il y avait Alain Duhamel. Et donc, le 13 février 84, L'Heure de Vérité reçoit Jean-Marie Le Pen.
5: Cette invitation, vous le savez, elle ne fait pas plaisir à tout le monde. Il y a actuellement, devant cette maison, des manifestations. Monsieur Le Pen, vous faites peur.
7: C'était le procès Le Pen, je ne savais pas, vous ne m'avez pas averti.
8: En mémoire de tous ceux qui sont tombés dans le monde sous la dictature communiste.
9: Moi, je suis journaliste et je continue à poser mes questions, si vous le voulez bien.
2: Et oui, il avait imposé une minute de silence et le lendemain de l'émission, le FN avait enregistré des records d'adhésion. L'Heure de Vérité, une émission en direct, et alors forcément avec quelques couacs, notamment avec Édouard Balladur.
10: Monsieur Balladur s'est présenté ce soir à la fois comme le ministre des Finances.
5: Des problèmes de liaison.
11: Ah oui, c'est des couacs, ça.
5: Alors, je crois que si la liaison est définitivement interrompue, c'est la première fois d'ailleurs que ça nous arrive.
12: J'y suis pour rien.
2: J'y suis pour rien. Édouard Balladur. Et alors, justement, c'est Édouard Balladur qui avait inauguré la tradition du livre d'or. À chaque fin d'émission, l'invité laissait un petit mot. J'ai retrouvé le livre d'or. Mitterrand avait laissé comme mot une heure de vérité.
11: C'est court.
2: Et alors, la seule fois d'ailleurs où un président est venu à l'heure de vérité, c'était François Mitterrand, qui avait accepté de venir à condition qu'il n'y ait ni public, ni musique. Il avait un peu peur de
11: rien,
2: tout ça.
11: Ni d'animateur.
2: Tout seul. Puis 10 ans plus tard, alors qu'il est en fin de mandat et malade, il reçoit les équipes de l'émission dans la bibliothèque de l'Élysée.
13: 77 ans, il faut dire que si nous sommes ici le 25 octobre au soir, c'est un pur hasard. C'est ce jour-là que vous m'avez invité. Enfin, ça vous donne l'occasion de me souhaiter un bon anniversaire. J'espère que ça vient du fond du cœur. Ma santé, bon, je trouve que c'est pas mal d'arriver à cet âge-là.
2: Puis après 10 ans de prime time, l'heure de vérité est reléguée le dimanche à midi avec des invités élargis, par exemple le commandant Cousteau, Jean d'Ormesson, même l'abbé Pierre était venu et il avait lâché une insulte.
14: Non, ça, enfin, sans blague. Et pourquoi il ne l'a pas fait? Si c'est un citoyen individuel de le faire, mais ta gueule, vous faites
2: ça. Ah, sympa quand même. Et le petit potin, l'émission...
11: Il
2: avait retiré.
15: C'est très rare.
2: Et le petit potin, l'émission aurait dû s'arrêter le 25 juin 95 avec François Bayrou, sauf qu'il y avait eu ce jour-là une grève dans l'audiovisuel public, et donc la dernière avait eu lieu une semaine avant avec Elisabeth Badinter.
11: Eh ben merci mon bon Nicolas, ça reprend quand?
2: Ça revient jeudi soir avec Caroline Roux sur France 2.
11: On sait qui est l'invité?
2: Et l'invité, c'est Édouard Philippe.
11: Édouard Philippe, merci infiniment. On s'en fout complètement, mais je voulais... Comme je sais que tu sais tout...
2: Ah bah, on apprend des choses.
11: Ah voilà. Vous aimez Jennifer?
15: Ah oui.
11: Mourir sur scène, parce que là, je n'ai rien...

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1: De retour ici, c'est Willy vient déjeuner chez vous. On passe à table tous ensemble le samedi et le dimanche entre midi et 13h30. Mais vite, ce sont les 5 dernières minutes.
2: Déjà.
1: Si, si, avant le journal de 13h, leur place à la bonne initiative du jour. Bonjour Luc Martin.
3: Bonjour.
1: Bienvenue ici mon cher Luc. Vous êtes le président de l'association Solidarité Paysan Maine-et-Loire. Vous avez fêté dimanche dernier vos 40 ans. Alors, pas vous Luc, hein, votre association. Est-ce que vous pouvez déjà nous dire, vous aidez qui alors, Solidarité Paysan?
3: Alors, Solidarité Paysan 49, comme vous l'avez dit, est née il y a 40 ans. Oui. Donc, tout ça suite à une demande d'agriculteurs qui ressentaient le besoin d'être accompagnés, ouais, et de rompre l'isolement lorsqu'ils rencontraient des difficultés financières sur leurs exploitations. Et ceci, cet accompagnement se fait avec des bénévoles, ouais, au niveau de l'association Solidarité Paysans, et cela dure depuis 40 ans.
1: Voilà, donc des paysans qui sont en difficulté, qui vous appellent, et donc les difficultés, ça peut être lesquelles par exemple, mon cher Luc ?
3: Alors, jusque maintenant, enfin, le plus souvent, ouais, ce sont des difficultés rencontrées financières.
1: Financière.
3: Actuellement, nous rencontrons plutôt des gens qui nous appellent pour des difficultés d'anxiété, de, ouais, mal-être, et aussi de soucis de santé, hein, vis-à-vis de leur entreprise, donc qui s'accumule au fur et à mesure des mois et des années passées, ouais, et encore plus avec la situation climatique que l'on connaît.
1: C'est ça.
3: Et les difficultés financières viennent s'ajouter à ça.
1: Voilà. Donc des échanges
3: de tout ordre,
1: des échanges, oui, bancaires, allez-y, surcharge administrative, des problèmes de santé, vous l'avez dit, de l'anxiété, parce que cet été effectivement il y a eu une sécheresse qui doit effectivement vous inquiéter. Il paraît que depuis le début de l'année les appels ont doublé, c'est vrai ça?
3: Alors doublé, c'est le
1: un, ouais, mot, y en a
3: un
1: plus,
3: peu fort.
1: Ouais.
3: Aujourd'hui, pour l'année 2025, nous étions à 28 appels,
1: ouais,
3: sur toute l'année. Et à ce jour, début octobre, nous sommes à 30 appels.
1: Ah oui.
3: Il nous reste encore 3 mois.
1: Ouais,
3: donc, vous voyez, donc, on s'attend quand même à une augmentation vraiment sensible, voire vraiment importante dans l'hiver et le printemps l'année prochaine. Les impacts avec cette météo qu'on a eue cet été, donc de fourrage, les mauvaises récoltes, les pertes de rendement, et aussi la chute des prix, faut pas l'oublier, ouais, à la production, parce que
1: Et donc Luc, vous les aidez comment alors? Si quelqu'un vous appelle et vous dit voilà, j'ai des galères, j'arrive pas à rembourser un prêt ou quelque chose, vous pouvez faire quoi avec l'association Solidarité Paysan?
3: Alors nous, le principe de l'association Solidarité Paysan, c'est que lorsque l'agriculteur paysan appelle, nous rencontrons une première rencontre avec deux bénévoles en binôme plus un salarié pour la première rencontre, écouter, voir le mal-être, voir où sont les difficultés et aussi les demandes de l'agriculteur, du paysan. Et c'est à suite à ces demandes-là que nous installons soit un tour de table ou une concertation avec les créanciers. Alors, démarche auprès de la MSA, parce que qui collabore énormément avec nous au niveau du service social,
1: oui,
3: par rapport à la mise en place d'aide au répit, des problèmes aussi de santé, d'aide au répit, administrative et tout. Voilà. Et à la suite de ça, nous pouvons les accompagner s'ils le souhaitent dans les démarches au niveau des clients.
1: Voilà. Et comme vous l'avez dit, Luc, et c'est surtout ça.
3: Aussi.
1: Et pardon, Luc, hein, je vous interromps parce que malheureusement le temps passe, mais comme vous l'avez dit, c'est aussi une manière, et ça c'est très important, de rompre l'isolement. Parce que vous en étiez passé par là il y a quelques années, vous aviez appelé l'association, vous aviez besoin d'aide et besoin de parler. Et vous avez trouvé l'aide qu'il vous fallait.
3: Alors voilà, la force de l'association Solidarité Paysan, c'est de prendre en compte l'humain.
1: Voilà.
3: Et par l'intermédiaire de ces bénévoles, parce que on intervient sans limite de temps, et c'est gratuit bien sûr.
1: Évidemment.
3: Donc voilà, on a on a deux salariés, bien sûr, à rémunérer. Là, c'est du temps. Mais par contre, ils nous accompagnent sur les démarches administratives.
1: Et donc,
3: parce qu'on n'est pas compétent surtout.
1: Voilà. C'est le message. Pardon, Luc, je suis obligé de vous couper parce que malheureusement on va vite, mais c'est le message surtout que vous voulez passer, mon cher Luc. C'est si vous êtes agriculteur, vous avez des difficultés, parlez.
0: Oui, voilà.
1: Restez pas entre vous.
0: Vous n'êtes pas seul.
1: Vous n'êtes pas seul. Et Solidarité Paysan, c'est dans toute la France. Là, on a zoomé sur Solidarité Paysan Maine-et-Loire parce qu'ils ont fêté ses 40 ans il y a quelques jours, mais
0: ça fonctionne partout en France.
1: Voilà, mon cher Luc, merci beaucoup. Bravo. Pardon. Vous attendez un petit peu mal, donc voilà, on est un petit peu obligé d'abréger. Mais vous êtes le président de l'association Solidarité Paysan Maine-et-Loire, voilà, qui est là pour aider tous les paysans de France qu'on aime tellement.
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1: Oui, merci encore d'être avec nous. Partons gaiement dans la troisième demi-heure de votre talk show du samedi en direct avec votre tribu Nicolas Malabeuf.
5: Bonjour tout le monde.
1: Oui, et Fabien Yvon, notre geek.
0: Toujours là.
1: Oui, bah dis bonjour aussi.
5: Bonjour,
1: soit poli.
5: Bonjour,
1: voilà.
0: C'est pour
1: Surtout avec vous, mes amis, puisque le samedi, c'est Youpi la vie. Pendant 30 minutes, on vous donne donc les clés de cette émission. C'est la libre antenne du week-end. Aucune radio ne fait ça. Tu peux y aller, hein. Il n'y a que chez nous, tu as les clés, tu fais ce que tu veux. Plus que jamais ici, c'est votre radio. Alors appelez-nous pour réagir sur les thèmes du jour. On a parlé de la colère des lycéens. Êtes-vous doudoune avec ou sans manche? Ah, ça c'est intéressant.
0: Nous avons des réactions.
1: Ah bah très bien, alors attends une petite minute.
0: Pardon.
1: Tu peux aussi nous appeler pour donner vos youpies, vos moments de joie. Venez juste nous faire un petit coucou, dites-nous ce que vous faites, ce que vous voulez. 0810 055 056, ça c'est le numéro de téléphone. Il y a le groupe WhatsApp, le groupe Facebook.
0: Pardon. Il y a trop de choses. Non, le groupe Facebook. Donc sur Facebook, vous tapez Youpi la vie avec Uli Rovelli, vous tombez sur nous. On vous a posé la question et vous êtes plutôt doudoune sans manche ou avec manche.
1: Alors
0: il y a déjà beaucoup de commentaires. Qui m'a écrit à Biarritz, la doudoune sans manche à la côte à Biarritz.
1: Biarritz, doudoune sans manche.
0: Et Jérôme, plutôt doudoune avec manche, car c'est le même prix.
1: Oui.
5: C'est vrai, c'est pas moins cher.
1: C'est pas con ça. Et est-ce qu'il y a des gens qui mettent manche mais sans doudoune?
0: Oui. Ah oui, que les manches de la doudoune.
1: Ah
0: oui, pourquoi,
1: ça,
0: pas. Bah, pourquoi pas.
1: Réagissez là-dessus. Et quand vous passez à l'antenne aujourd'hui, vous repartez.
5: Alors déjà, si vous nous appelez, vous aurez le bonheur de parler à la voix suave de Willy Rovelli.
1: Ah, c'est vrai.
5: Mais en plus,
1: vrai,
5: il y a un séjour bel en bras qui vaut 2000 euros. Donc double raison pour nous appeler.
1: Purée, appelez-nous, bon sang. 0810 055 056. Allez, dans un instant, on prend le premier appel. Mais d'abord, voici Chris de Burg avec High on Emotion. Merci d'être avec nous sur votre radio ici. Allez, appelez-nous, on vous attend.

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2: C'est mon moment préféré, ça, parce que là, jusqu'à 13h30, on va parler rien qu'ensemble. On est tous ensemble, la grande famille ici réunie. 0810 055 056, vous nous appelez pour ce que vous voulez. Si vous voulez réagir sur les lycéens, là, quand même, si vous êtes prof, parents d'élèves, lycéens, tiens, appelez-nous, dites-nous un petit peu ce que vous pensez de tout ça. Et puis, je voulais juste nous faire un petit coucou. Vous êtes les bienvenus. Si vous êtes porteur de doudoune avec ou sans manche,
3: ça nous intéresse.
2: C'est très important. J'aimerais bien savoir. 0810 055 056. Et vous repartirez avec votre sélection.
4: Avec un séjour Bellambra de 2000 euros.
2: Et 2000 euros. Vous irez où vous voulez et avec qui vous voulez. On commence avec Frédéric. Ça va, mon Frédéric?
5: Ouais, bonjour Willy, bonjour à tous.
2: Ouais, salut. Ça va Fred, tu nous appelles d'où?
5: Eh ben ouais, je suis en pleine forme de Montpellier.
2: Ah, on va venir à Montpellier bientôt. Attends, bouge pas.
4: Alors c'est pas bientôt,
2: ça sera
4: en novembre 2027,
2: ah,
4: je crois.
2: Ah, c'est bientôt.
4: Bah, c'est 26 novembre 2027.
2: Bah 26 novembre 2027, on va venir jouer.
4: On aura un nouveau président. Eh
2: bien, tu sais quoi, mon Frédéric, je m'engage à t'offrir deux places, mais j'aurais oublié d'ici là, mais je m'y engage devant la France entière.
4: Le théâtre s'appelle le Kawa.
2: Ah oui, le Kawa. Très très joli. Mon cher Frédéric, qu'est-ce que tu fais de beau à Montpellier? D'abord, on dit Montpellier, on dit pas Montpeu. On dit Montpé.
5: Ah oui, oui, on dit Montpellier, ouais.
2: Exactement.
5: Je suis en doudoune sans manche, tu vois.
2: Doudoune sans manche. Alors pourquoi?
3: Pourquoi alors?
5: Mon petit doudoune sans manche, ben voilà, pour un petit peu quand même ne pas avoir froid et puis.
2: Et pas avoir chaud. Voilà.
4: Et pour être tiède.
3: Et ça. Ça aide, sous les aisselles.
2: C'est ça la doudoune, c'est pour être tiède.
3: Ouais, c'est vrai.
5: Ah, mais
2: on n'y pense jamais. Et qu'est-ce que tu fais de beau dans la vie? Tu ne portes pas de doudoune tout le temps. Tu fais dans la vie.
5: Si, j'ai en permanence la doudoune, même la nuit.
2: Ah,
5: même
2: j'adore. La nuit. C'est, tu fais quoi dans la vie?
5: Non, je plaisante.
2: Oui. Donc il nous dira pas ce
5: dans la journée. Moi, je travaille dans les assurances.
2: Ah, voilà, dans les assurances. Très très bien. Voilà. Alors, mon cher Frédéric, je crois que tu voulais réagir sur les lycéens.
5: Oui, bah j'ai été lycéen il y a pas longtemps, hein. Il y a quoi, une quinzaine d'années du coup.
2: Oui.
5: Et c'est vrai que c'est, on avait, ouais, ça fait pas longtemps, c'est comme 2027.
2: Ouais, c'est pas longtemps.
5: Et du coup, bah c'est vrai que j'ai manifesté moi aussi dans la rue. On était descendu, c'était en 2010 pour la réforme des retraites notamment.
2: Ouais.
5: Je me rappelle bien.
2: Okay.
5: Et c'est vrai que je trouvais quand même que le mouvement de l'époque était quand même plus pacifiste que.
2: Ouais.
5: Oui. Que ce qui se passe aujourd'hui quand même.
2: Ouais, c'est vrai que c'est un peu dommage parce que c'est un peu dommage parce que
5: les lycéens, c'est vrai que. Il faut obtenir des avancées. D'ailleurs, il y en a eu, je crois, parce que il y a eu la suppression, je crois, des frais d'inscription.
2: Oui, c'est ça. Voilà. Déjà, il y a des petites choses qui ont avancé, mais c'est vrai qu'après.
5: Ouais, ça a bougé quand même.
2: Voilà, ça a bougé. Après, voilà, comme on. J'ai la sensation que c'est pas. Il y a toujours des lycéens qui peuvent foutre un peu le bordel, mais j'ai l'impression que c'est surtout des casseurs qui sont là, tu vois.
5: C'est vrai que c'est un peu dommage parce que.
2: Du coup, ça brouille un peu le message.
5: C'est ça, tout à fait, ouais, exactement, ouais.
2: Et donc Frédéric, dommage, quand toi tu avais manifesté en 2010, c'est parce que tu voulais partir à la retraite tôt.
3: Déjà.
5: Voilà, c'est ça, ouais, à la fin du lycée en fait, à la fin des années lycée, voilà.
2: C'est vrai, toi tu voudrais la retraite à 18 ans, c'est ça?
5: Bah ouais, j'aurais bien voulu, ouais, mais non.
2: Bah c'est pas passé, voilà, mon petit.
5: Et non, c'est pas passé, voilà. Non.
2: Bon, et comment s'appelle ton assurance?
5: On peut le dire?
2: Bah, bien sûr. Alors là, moi ici, y a pas
4: tout dire.
2: Vas-y.
5: D'accord.
2: C'est chez qui?
5: C'est la MAF.
2: Oh, c'est pas vrai. Tu sais que j'y suis, moi, la MAF. Hein.
3: Mais non.
2: Eh oui.
3: Pour votre soutien.
2: Bien sûr. Efficace et pas cher. C'est la MAF. Oh là là, mais j'adore. Je suis allée à la MAF juste parce que j'adore Caroline Loeb. C'est la Watt. Et là, je me suis dit.
5: Ah oui.
3: Comme quoi, ça joue à rien.
2: Hein. Ça joue à pas grand chose.
3: Avec Willy.
2: Grand chose. Ah, mais j'adore. Bon, bah écoute, moi.
5: Ça fait plaisir de vous avoir, en tout cas. Ça fait, franchement, c'est trop bien.
4: T'es adorable. Ouais, tu nous rappelles quand tu veux.
2: Bah, Fred, tu veux rester encore un petit peu? Tu veux qu'on papote?

0: Encore un peu, Fred. Tiens, bah reste. Reste avec nous, Fred. Je te présente. Okay. On met un jingle. Je suis obligé de mettre un jingle. Fred, reste avec nous.
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0: Ah, j'adore ce moment, Youpi la vie. Frédéric, tu es toujours là, de Montpellier. Et avec
4: ouais,
0: nous.
4: Je suis toujours là, ouais.
0: Tant mieux. On va accueillir Karine qui est avec nous. Ça va, ma Karine?
5: Salut, mon Willy, tu vas bien?
0: Et toi, Karine, ça va?
5: Mais oui, écoute.
6: Oh. calmez-vous.
7: On va vous laisser. Oui,
0: je sais pas, on a roucoulé tous les deux, hein, Karine.
6: Le courant
0: passe
6: pas
0: bien. Pourquoi.
7: Vous êtes un pigeon aussi.
0: Oh bah... oh, vas-y, Karine, défends-moi, oui. Défends-moi.
5: Oh là là là là là là. Mélapinou. Oh là là. Là.
0: Mélapinou. Tu nous appelles d'où, ma Karine?
5: De Caen.
0: De Caen.
6: Ah, Caen, Normandie.
0: Caen,
6: on va venir
0: Normandie.
6: À Caen. Oui. On va venir à Caen, oui. Bientôt,
7: le 6 février 2027.
0: Ah,
7: Willy sera à Caen avec son spectacle heureux.
6: Tu vas venir.
0: Ah, note, il faut que tu viennes.
6: Théâtre à l'Ouest.
0: Qu'est-ce que tu fais de beau dans la vie, Karine, du côté de Caen?
5: Eh bien, écoute, je suis conseillère funéraire.
0: Ah, génial. Quel beau métier.
6: Bah, là, on rigole. On doit se marrer.
0: Non, mais c'est un métier où il n'y aura jamais la crise. Enfin,
6: il y
0: aura toujours des morts.
6: Non, mais c'est vrai.
5: Il y aura toujours du boulot.
0: Il y aura toujours du boulot. Alors, parlons de tout. C'est la vie, c'est comme ça. Alors, comment ça se passe? On t'appelle, tic, allô.
6: Je suis mort.
0: Je suis mort. Qu'est-ce que vous pouvez faire pour moi?
5: Alors, en règle générale, effectivement, quand il y a un appel téléphonique, on n'est pas très très drôle.
0: Ah oui.
5: On essaie d'être un peu bienveillant, on essaie d'être un peu fair-play quand même, et surtout être disponible. Mais oui, voilà. Le premier contact, il n'est pas toujours très joyeux, puis après, on arrive à avoir des familles. Mais j'avais déjà appelé pour ça, pour des familles libérées. Ouais, ça coûte cher. Ouais.
0: Et Karine, on est bien d'accord que tu as eu une formation pour recevoir les gens.
5: Tout à fait.
0: Ah, voilà.
5: Ah ben oui, il y en a qui viennent parce qu'ils ont vu de la lumière et ils se sont dit « Tiens, ça a l'air vachement sympa ».
0: Alors que non.
5: Mais non, il y a quand même une formation. Alors moi, à l'époque, c'était 2 mois de formation, un stage dans lequel tu faisais une petite immersion et donc voilà. Mais effectivement, il y a des gens qui viennent dans le métier et avec formation, mais voilà, au bout de 3 mois, ça va pas.
0: Frédéric, voilà, toi qui es à Montpellier, tu as déjà pensé à tes obsèques? Mais non, mais
6: pensez à sa retraite, donc.
0: Frédéric, tu as pensé ou pas?
4: Non, je pense à ma retraite déjà, ouais.
0: Ah, bah voilà.
6: Mais c'est lié, hein.
5: Ah, bah ouais.
0: Non, mais c'est vrai qu'on.
4: Non, mais c'est vrai que je l'ai pas préparé, ouais. J'ai pas préparé, ouais.
0: Il faut préparer.
6: Tu sais que mes parents, ils ont préparé. Et ça coûte super cher, hein. Il faut être.
5: Mais c'est ce que je dis souvent. C'est le deal. On est informé. On sait qu'un jour, on va partir. On n'est pas éternel. On prépare des naissances, on prépare des mariages, on prépare des baptêmes.
0: Tu as raison.
5: Pourquoi ne pas préparer sa mort? Voilà.
6: Non, et mes parents l'ont fait il y a quelques mois.
5: Mais c'est très bien.
0: Voilà.
5: Ils sont protégés. Voilà. Ça s'appelle de l'amour.
0: Et donc c'est si cher que ça, Karine, de mon.
5: Ouais, en moyenne, on est à 5 000, 5 600.
0: Oh là là, oh là,
6: mais 5 000.
7: Flemme de mourir. Hein.
0: On n'a pas les moyens de mourir.
6: Moi, vous prenez du bois de cagette pour moi.
5: L'autre fils d'un adolescent, flemme de mourir. Non mais je rêve.
0: On n'a pas les moyens de mourir, Karine. Tu voulais
5: nous parler pas pour ça.
0: Non, tu voulais nous parler de quoi, ma Karine? De quelque chose de très important, ma Karine. Vas-y.
5: Oui, écoute, hier j'ai été donc je vois depuis quelque temps une médiathèque dans laquelle je vais chercher des bouquins, etc. Oui. Une médiathèque extraordinaire où vraiment les nanas elles sont à fond les ballons. Et elles ont mis en place hier une solidarité couture. C'est-à-dire qu'on a ramené toutes nos machines à coudre avec les compétences que nous avons les unes ou les autres, hein, bien entendu. Oui. Mais on a pu faire des turbans pour Octobre Rose. Des turbans pour les petites dames qui n'ont plus de cheveux. Et on a pu œuvrer le temps d'une soirée pendant 2 heures, 3 heures. On a fait une petite collation, évidemment. Mais voilà, on a pu œuvrer et faire un turban. Et on est reparti avec des suites de tissus pour en faire d'autres et les donner au centre François Baclès de Caen ou à Tubiana également à Caen.
0: Voilà. On rappelle c'est quoi Octobre Rose? On rappelle ce que c'est Octobre Rose?
7: C'est pour sensibiliser au dépistage du cancer du sein.
5: Voilà. Exactement. Voilà. Bravo les gars.
0: Voilà. Donc ça c'était à Caen. Tu nous rappelles le nom de l'endroit où tu étais?
5: À Saint-Martin-de-Fontenay, à la médiathèque de Saint-Martin-de-Fontenay. Voilà. Et les filles, elles sont extraordinaires, elles sont bienveillantes, elles sont à fond. Et je tiens à les féliciter et les mettre en lumière parce que ce sont des femmes extraordinaires.
0: Très bien. Bah, tu sais quoi? Je pense qu'on aura évidemment l'occasion d'en reparler tout au mois d'octobre, effectivement, d'Octobre Rose. Karine,
5: évidemment.
6: Merci
0: de ton sourire, ma Karine.
5: Oui, je vous en prie, c'est un plaisir de vous avoir.
0: Tu es assurée chez la MAF, Karine? Tu es assurée chez qui?
5: Alors, c'est pas celle que je préfère. Excusez-moi, mais non, je suis à la Matmut.
0: Oh, la Matmut, oui. C'est bien, ils sont bien chez la Matmut, Fred.
4: Je suis très déçu, du coup.
0: Ouais, Fred, il est déçu.
4: Moi, je suis déçu, là, ouais. Je suis très déçu parce que je voulais préparer mes obsèques. Du coup, je voulais préparer mes obsèques.
5: Oui, bah écoute,
0: il ira pas mourir chez toi. Non, bah, il ira pas mourir chez toi, Fred.
5: Non, mais Fred, c'est bien. Voilà. On peut faire un deal. Je prends une assurance chez toi. Et puis, bah, apparemment, tu achètes un contrat obsèque chez moi.
0: Ah, mais j'adore.
6: Voilà. Voilà. Mais voilà, on crée du lien.
7: C'est les rencontres.
0: C'est les rencontres.
5: Mais oui, le vivre ensemble, le crée du lien.
0: J'adore.
4: Exactement, moi, on crée du lien, ouais. Ah,
0: Frédéric,
4: c'est une belle émission, quand même, où il y revient.
0: Ah, mais t'as vu, on a une belle émission.
5: Mais ouais, c'est pas mythique, mais.
0: Il s'est dit, je vais appeler la radio pour mourir tranquille. C'est beau, ça. Fred, tu veux rester encore un petit peu? Tu n'as que ça. Reste un petit peu. Karine, tu veux rester?
4: Là,
0: Karine,
4: bon,
0: tu veux rester un petit peu avec nous, Karine?
5: Oh, oui, moi, alors moi, oui. Tu sais, il y a que des patates et des saucisses pour les ados.
0: Ah oui,
7: et l'un d'entre vous repartira peut-être avec le séjour Bellambra et pourra peut-être partir avec l'autre en plus. Ils peuvent s'inviter.
6: On peut créer des peut-être un futur couple.
5: Sur un malentendu.
7: Des bébés youpistes.
0: Déjà, ah, bah, c'est vrai.
6: Il n'y a pas de bébés youpistes.
0: Karine, est-ce que tu veux bien vraiment d'une manière, mais vraiment
7: sensuelle,
0: me lancer le mot jingle, mais vraiment un truc très chicha, tu vois? Vas-y.
5: Jingle.
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0: Est-ce que Lauriane est là?
5: Ben oui, Lauriane est là.
0: Dis donc, je me fais engueuler. Dis donc, Lauriane. Ça va, Lauriane?
1: Oui, oui, ça va.
0: D'accord. On te dérange, Lauriane? Non, on a l'air de t'embêter.
1: J'étais en train de donner le biberon à mon bébé, mais.
7: Il peut attendre.
0: Ça va, oui.
7: On n'est pas aux pièces.
1: Oui, mais...
0: Passe-moi ton bébé, je vais lui dire devant. Quel âge il a? Quel âge il a, le petit?
1: Il a 5 mois.
0: Oh là là là là là. Quel chouchou, il s'appelle comment?
1: Noah.
0: Très bien. Donc, alors, on ne va pas te déranger trop longtemps, Lauriane, parce que Noah est là. Noah, c'est déjà ce qu'il veut faire plus tard quand il sera grand, non?
1: Rentier.
6: Beau métier.
0: Très bien, très beau métier.
1: Je lui ai dit, ça va être compliqué.
0: Très, très beau métier. Tu voulais réagir sur quoi, Lauriane?
1: Non, mais juste vous faire un petit coucou.
7: T'es adorable.
0: C'est gentil. Alors, Lauriane, est-ce que tu as dit. Alors, Lauriane, il faut que tu dises bonjour à Frédéric, parce qu'il est là, il fait la gueule.
1: Bonjour Frédéric et puis Karine, je crois, non?
0: Oui, c'est ça. Mais d'abord. Oui, mais d'abord,
1: bonjour,
0: d'abord Frédéric. On fait
1: bonjour step... Frédéric.
7: Il y a embouteillage.
0: Lauriane. tu as assuré chez qui, Lauriane?
1: Eh bien, je suis justement à la MAF.
6: Frédéric, il est content, là.
0: Alors,
1: j'ai négocié un tarif là, je crois.
0: Ah ouais. Et ils sont bien, tu es contente de deux.
1: Ouais, ils sont bien. On a déjà eu une fois un problème à la maison. Ils sont super réactifs bien.
0: Bon, très bien. Et tu peux dire bonjour à Karine maintenant qui est toujours là, voilà.
1: Bonjour Karine, j'espère avoir affaire à elle le plus tard possible.
0: Et Karine, tout le monde te déteste. Je suis désolée.
1: Non, j'adore, tu es super sympa. Beaucoup de respect pour les gens, c'est vrai, c'est pas une profession facile.
0: Non, évidemment. En plus on plaisante évidemment. Lauriane, alors dis-moi, dis donc, alors c'est ton premier bébé, Noah?
1: Oui.
0: Ah là là, donc Fabien, quel âge a Loïs?
6: 4 ans.
0: Donc il y a 4 ans, on était en pleine émission.
6: Ah oui, c'est vrai.
0: On était en plein 4 ans avec Fabien, et bam, il s'est levé, et il est parti, et j'ai revu mon Fabinou bouleversé. Alors moi, je suis pas papa, je pense que je ne le serai jamais, car personne n'a envie de coucher avec moi, et je ne comprends
6: pas
0: pourquoi.
6: Je peux vous faire un enfant, ça a marché une fois.
0: Je ne comprends pas pourquoi.
6: Moi, ça a marché une fois, je peux faire un enfant.
0: Alors, essayons tous les deux, mon Fabinou, je suis désespéré.
7: Il va être beau, le bébé.
0: Lauriane, vas-y, raconte-moi le moment, où tu as eu l'enfant contre toi, qu'est-ce que ça procure?
1: C'est un peu la larme à l'œil quand même.
0: Ouais,
1: puis tu fais connaissance avec lui, c'est une sensation vraiment unique et difficile à décrire.
0: Ouais, c'est ça.
1: Tu découvres le visage du bébé que tu as porté pendant 9 mois.
0: Ouais.
1: Tu fais connaissance en fait, et il faut un peu de temps. Moi, il m'a fallu quelques jours pour réaliser. Je réalise toujours pas trop que je suis maman.
0: C'est vrai, t'as fallu plusieurs jours.
6: Oui, plusieurs jours.
1: Ouais. Okay.
6: Moi, j'ai réalisé quand vraiment il est arrivé à la maison, parce que je ne dormais pas la maternité, et que vraiment le premier jour quand il est arrivé, je fais, ma vie va changer,
1: Oui.
6: Bon, puis maintenant.
1: Donc, c'est sûr que ça change. Nos nuits aussi changent, d'ailleurs.
0: Ah oui, les nuits. Alors, c'est là, il dort pas là, en ce moment, Noah.
1: Ça y est. Au bout de 3 semaines, 1 mois, il a fait ses nuits de temps en temps, ça lui arrive de se réveiller.
0: Bon, bah écoute, c'est un déjà il est bien élevé.
6: Il est bien élevé,
0: c'est déjà
6: il dort la nuit. Bien.
0: Donc aucun regret, Lauriane, du petit, hein. Non, hein. De toute façon,
7: tu le gardes, tu le gardes.
6: Les problèmes arrivent plus tard. T'inquiète pas.
0: Bon, il s'appelle comment le papa de Noah? Il s'appelle comment?
6: Yannick.
1: Nicolas.
0: Yannick. Ah oui, Yannick Noah.
6: Nicolas.
0: Nicolas. J'espère que ton Nicolas est moins con que le nôtre. Je te le souhaite, Lauriane, parce que nous, on a le plus con de Nicolas du monde. Il est là. Donc, je te souhaite de ne pas avoir le même que nous. Lauriane, je t'embrasse très fort. Merci d'être passée pour nous faire un petit coucou.
1: Merci à vous.
0: On t'embrasse, on te laisse avec le Noah tranquille.
7: Et l'un d'entre vous trois repart avec la sélection pour le tirage.
6: Et on t'envoie notre Nicolas.
1: Bah, on croise les doigts. Hein.
0: Allez, on croise les doigts. Merci, Lauriane. On t'embrasse très, très fort. Frédéric. Ciao, Frédéric, tu es toujours là ?
8: Ah ben ouais, je suis toujours là. Je suis toujours là. Hein.
0: Bon, alors Frédéric, lance jingle, parce que là, ça fait longtemps. Alors vas-y, allez, hop.
8: Tu allez, jingle !
0: Ah, c'est bien,
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8: On pourrait faire un petit palapapapap, non ?
0: Allez, si tu veux. Alors attends, regarde ce qu'on va faire. On va accueillir Christiane. Ça va, Christiane ?
9: Bonjour Olivier, bonjour à toute la petite bande.
0: Coucou ma Christiane. Alors Karine, tu es toujours là Karine ?
10: Évidemment.
0: Alors Frédéric, Karine, Christiane, Nicolas, Fabinette et tout le monde à la maison, quand je vous dis à vous, vous me faites palabapapala.
7: A cappella ?
0: Oui, a cappella. 1, 2, 3, à vous !
11: Palabapapala.
6: Bah, ça va mieux là.
0: C'est un joyeux bordel.
8: Je me sens mieux,
6: c'est ce qu'on aime.
0: Ah, t'as vu Fred, tu te sens mieux, on est bien d'accord.
8: Ah, ça va beaucoup mieux, ouais. J'avais un petit coup de mou là, mais j'ai même plus. Hein,
0: c'est Karine avec ses obsèques là. Elle a sapé le moral de tout le monde. Tu voulais réagir sur quoi ma Christiane?
9: Eh bien, j'ai été mamie deux fois en 2026. Ah oui, oui. Le 31 janvier 2026, c'était mon petit Arthur.
0: Ouais, Arthur.
9: Et le 7 septembre 2026, un petit Maël.
0: Donc Arthur Maël. Et Maël, ce sont tes premiers petits-enfants ?
9: Oui, et puis oui. Ça va s'arrêter là parce que, bon, les enfants ont une petite situation et bon, ils ont fait les petits après, mais c'est très bien.
0: Eh bien, c'est très bien. Arthur et Maël. Eh bien, on souhaite la bienvenue à Arthur et Maël, Christiane. Voilà, dis donc, ça. Là aussi, ça a changé ta vie, ça, je suppose. Hein.
9: Oh là, j'ai rajeuni, et puis je ne bois plus la vie pareil.
7: Ah, super.
0: Eh bien, écoute.
9: Oui.
0: Et
9: j'aime bien, enfin surtout le deuxième, bon ben je le vois, mais moins souvent que le petit Arthur, parce que quand ma fille et Boris, enfin le papa, veulent sortir, eh bien c'est chez mamie qui dit.
0: Et tu sais quoi, on les embrasse très fort. Arthur, Maël, Frédéric, Karine, merci infiniment. Christiane aussi, on t'embrasse très très fort. Vous repartez évidemment avec votre sélection
7: pour le séjour Bellambra,
0: puisque c'est fini.
6: Oh non, la barbe, déjà.
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2: Bonjour à tous et ravi de vous retrouver pour une demi-heure de cinéma comme chaque week-end. Ça tourne aujourd'hui avec un duo qui s'annonce haut en couleur. Oui, oui, Kev Adams et Chantal Latsou sont mes invités pour la sortie de la nouvelle comédie Ici, la maison de nos rêves. Une comédie qui reprend le concept du viager, vous vous souvenez ? Ce film de 72 avec Michel Serrault et Michel Galabru. Sauf que là, le supposé mourant est une mourante interprétée par Chantal Latsou. Secret de tournage de ce film réalisé à Aix-les-Bains, en Savoie, d'ici quelques instants. Mais d'abord, mon coup de cœur cinéma du moment. Attention, changement d'ambiance, rendez-vous en septembre 1940.
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2: Et je dirais que c'est le film de la semaine, qui aurait pu remporter d'ailleurs la Palme d'Or à Cannes, comme certains le disent, un film quasi-documentaire sur les coulisses de la Seconde Guerre mondiale.
3: La défaite nous a tous amenés à nous repenser. J'aimerais tenter d'apporter ma pierre à l'édifice. S'il y a quoi que ce soit, n'importe quelle tâche, je suis prêt à servir le pays.
4: N'importe quelle tâche. Vous voulez vraiment servir la France?
3: Absolument.
2: Notre salut, c'est le titre, un film réalisé par Emmanuel Mar. Et ce qui est incroyable, c'est que le réalisateur y raconte l'histoire de ses arrière-grands-parents, d'après une correspondance écrite entre eux qu'il a retrouvée. Le film se concentre sur la vie de Henri Mar, qui a voué un culte au régime pétainiste à Limoges et qui s'est pleinement engagé en travaillant au ministère du Travail de l'époque.
5: On a besoin d'organiser le travail.
6: Collaboration, au fond, comment on n'aurait pas pu dire coopération.
2: Dans notre salut, on ne voit jamais l'horreur des rafles ou des camps de concentration. Ici, on est dans les bureaux, dans l'administratif, où les hommes jonglent avec les mots pour rendre la réalité moins cruelle. Surtout quand les exigences des Allemands se font plus dures, malgré la collaboration.
7: Il y a des bosses partout, vous avez vu ?
8: Vous savez, l'administration française, pour nous, c'est compliqué.
7: Tout.
2: Notre salut montre l'étau qui se resserre autour des convictions de ce pétainiste convaincu dans un format très différent des films historiques qu'on a l'habitude de voir. Le film est tourné caméra épaule, comme si nous étions une petite souris au cœur du quotidien de ces Français de l'époque qui choisissent de composer avec les nazis, des fonctionneurs en gros soucieux de bien faire leur travail et qui, sans le savoir, ont alimenté les rouages d'un système qui a conduit à l'administration française à participer aux pires crimes commis contre l'humanité.
9: Il y a les femmes et les enfants qui sont concernés par l'opération. C'est des wagons à bestiaux. Les enfants, c'est plus petit qu'un adulte, donc s'ils se serrent un peu...
2: Un film rare, parfois déroutant dans sa forme, puisque vous l'avez entendu, des musiques d'Alphaville ou encore de Opus viennent rythmer la bande-son. Comme pour nous susurrer finalement que cette histoire est notre histoire et qu'elle peut se reproduire à n'importe quelle époque. Notre salut, un film d'Emmanuel Mar avec Swann Arlo et Sandrine Blanc, un film rare sur la collaboration, un film d'utilité publique.
10: Ce qui est important, c'est de tenir les délais. Hein.
11: Je vous ai dit où vous allez ces jours ?
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2: Et bienvenue dans votre émission cinéma. Ça tourne aujourd'hui avec deux acteurs qui ne se quittent plus. Ils ont d'ailleurs choisi de venir en binôme pour la sortie de la nouvelle comédie Ici, la maison de nos rêves. Kev Adams, Chantal Latsou, bonjour.
12: Bonjour.
13: Bonjour.
2: Vous allez bien ?
12: Très bien.
14: Très bien. Oh, toujours un bonheur d'être ici.
2: D'être ici. Oh, c'est beau de dire ça.
12: Et c'est bien faire les trucs.
2: Et oui, c'est bien faire les trucs, Kev Adams. Je suis vraiment ravie de vous accueillir dans Ça tourne pour replonger dans les coulisses donc, de ce tournage assez féerique, je crois. On va y revenir. Mais d'abord, deux mots de l'histoire. Chantal Latsou, vous interprétez donc Nicolette, une dame qui met sa maison de rêve en viager. Et bah, tiens, vous nous racontez la suite à deux voix, une phrase chacun, et on lance la bande-annonce.
14: Bien sûr, elle met effectivement sa maison en vente en viager, et puis c'est ce couple de trentenaires qui va acheter cette maison en pensant faire l'affaire du siècle.
12: Une très belle maison, mais ils n'ont pas lu le contrat jusqu'au bout, en fait. Et elle va se venger parce qu'ils sont un petit peu, comment dirais-je, aventuriers, mais...
14: Elle va se jouer d'eux, finalement.
12: Elle va se jouer d'eux. C'est un petit peu, comment dirais-je, ils veulent un petit peu profiter.
2: Eh ben oui.
12: Profiter d'elle. Et elle le sent. Elle va leur donner une belle leçon, moi je vous le dis.
2: Allez, bande annonce.
15: Vous savez ce que c'est un viager ? Vous achetez une maison, mais vous ne pouvez l'habiter que lorsque la personne qui vend la maison en viager meurt.
16: C'est trop beau.
17: C'est trop beau.
15: Normalement, ça n'est pas l'usage, mais elle est d'accord pour vous rencontrer.
16: C'est bien.
17: C'est terrible.
16: C'est terrible, bien sûr. C'est terrible.
17: C'est bien. C'est terriblement bien.
16: Respirez mieux.
15: Elle vous dit bonjour.
13: On l'achète. C'est la maison de nos rêves. Vous savez pas depuis combien de temps on attend cette maison.
18: Et on signe.
13: Félicitations.
12: Écoute, mais félicitations.
19: Oh, j'ai besoin de m'étirer un peu. Après mon jogging.
2: Extrait du film Ici, la maison de nos rêves de Claude Zidi Junior au cinéma mercredi prochain. C'est donc avec Kev Adams et Chantal Latsou qui sont nos invités ce week-end. Et ici, on replonge dans les souvenirs et les coulisses de ce tournage qui a eu lieu il y a tout pile un an, début octobre 2025. Vous étiez en plein dedans. Donc vos souvenirs sont encore frais ?
14: Ah bah ouais, quand même.
2: Kev Adams, en repensant au décor de tournage dans le sud de la France, décrivez-nous quel paysage vous revient en tête là sans réfléchir.
14: Alors, c'est pas vraiment le sud de la France, si je peux me permettre. Hein. C'est évidemment dans la partie sud, mais on a tourné en Savoie. Qui
2: tout
14: est quand
2: ce
14: même...
2: qui est au sud de Paris, pour moi, c'est le sud.
14: Ok.
12: c'est ça plutôt l'ouest, l'est.
14: Ça s'entend, ouais, en tout cas, on est vraiment à l'est, à l'est, Chantal. C'est vraiment à la frontière avec la Suisse. Et c'est un endroit qui est absolument merveilleux. Le premier truc qui me vient comme ça sans réfléchir, c'est le lac
2: qui du Bourget,
14: qui est complètement fou. Franchement, faut le voir pour le croire. Et puis ça, je sais pas comment expliquer ça. Ça rythme un peu toute la région. Ouais. C'est-à-dire que tous les villages et les villes autour sont rythmés au rythme de ces vagues, de ces vagues. Je sais pas si on appelle ça des vagues dans un lac, mais de ces clapotis comme ça. Comme
2: c'est clapotis, oui, c'est clapotis
12: de ces bateaux, ces petits bateaux.
14: Et puis la faune et la flore qui l'entourent, les arbres, les oiseaux. Enfin, nous, on a vécu pendant 2 mois autour de ce lac, et comme le dit très justement Chantal, tous les jours ça change de couleur. Quand il fait beau, c'est magnifique. Quand il fait moche, c'est magnifique. Non, mais c'est vrai, c'est dingue. Même quand il pleut, il y a une espèce de poésie. C'est assez dingue en fait, et c'est pas du tout comme vivre au bord de la mer par exemple. Moi, j'ai passé beaucoup de temps près de la Méditerranée, où évidemment j'ai grandi à Paris, donc vivre près de la Seine, ça a rien à voir.
2: Ah oui, c'est pas la même. Non, mais
14: c'est
2: vrai,
14: c'est pas la même. Pourtant, c'est une étendue d'eau avec des gens qui y vivent autour, mais il y a une espèce de magie. Ce lac, il a un truc magique, je trouve.
2: Alors, Chantal Latsou, en repensant donc à ce même lieu de tournage, petit effort de mémoire, quelle odeur vous revient en tête?
12: Une odeur fraîche, une odeur saine, une odeur qu'on a envie de respirer à plein poumon en fait. C'est la verdure,
14: c'est l'odeur des montagnes,
12: hein, se sent très pur. Vraiment, c'est très très pur.
2: C'est un tournage qui vous a purifié, donc.
12: Complètement.
2: La maison de rêve.
12: Dimanche matin, j'étais seule là-bas, j'étais pas rentrée chez moi. J'ai voulu faire le tour du lac. Et je me suis perdue en fait. J'avais pas pris de papier, j'avais pas pris de carte bleue, j'avais rien sur moi.
2: Mais sur la période du tournage.
12: Sur la période du tournage, j'ai voulu faire le tour, mais j'ai fait 10 kilomètres quoi.
2: Ah d'accord.
12: Je suis rentrée épuisée dans un hôtel, un petit hôtel, et j'ai dit je suis épuisée. La dame a dit mais madame c'est pas okay, vous voulez qu'on appelle les pompiers. Exemple.
2: Ils ont dû halluciner.
12: Ils m'ont pas reconnue en plus parce que j'étais défigurée.
14: Ralénage.
12: Figurez, j'ai pas ma carte bleue sur moi, mais
14: ils t'ont pas reconnu, les nazes.
12: Ils m'ont dit on peut vous donner un verre d'eau si vous voulez. J'ai dit, ben, j'avais encore 5 bornes à faire à pied, quoi.
2: Oh, mais c'est incroyable. Et après vous avez fait le chemin retour.
12: Je suis perdue, j'ai encore perdu dans cette semaine.
2: Mais l'équipe, vous en êtes rendu compte, Kev?
14: Absolument pas. J'apprends cette histoire ce matin.
12: Je ne raconte pas toute ma vie, si vous voulez. J'ai des souffrances comme ça. J'ai dû faire. Oui. J'ai beaucoup marché. J'ai très très très fatigué.
2: On compatit. En tout cas, la bonne nouvelle, c'est que vous avez retrouvé le chemin puisque vous avez terminé le tournage.
12: Exactement.
2: Kev Adams, quel son, quel bruit lié au lieu de tournage vous a marqué ? Vous revient en tête ?
14: Bah, je dirais toujours pareil, le bruit de ce lac avec tout ce qui va avec. C'est-à-dire que il y a un monsieur qui nageait par exemple tous les jours à la même heure, je me rappelle très bien. Pendant le premier mois, on a tourné dans la maison, en fait, dans cette fameuse maison de nos rêves. Il y avait un monsieur qui nageait comme ça. Et
2: il était dans le champ ?
14: Et il était dans le champ. C'était bien.
2: Allez
14: le problème.
2: Allez-vous-en, monsieur.
14: Et à chaque fois, on lui faisait des signes et tout ça, mais il n'avait rien à foutre. Lui, il voulait faire sa nage du jour, quoi. Et non, je dirais peut-être le son de ce mec qui nage, peut-être les oiseaux qui sont assez dingues en fait là-bas. Les sons se mélangent un peu dans ma tête, mais tout est un rapport avec ce lac.
12: Oui.
2: Et alors, quels sont liés à Chantal Latsou, retenez-vous de ce tournage?
14: Ça va, mon chéri? Je pense que je pourrais
12: pas
14: mieux
12: vous le faire.
14: Ça,
12: c'est un son qui compte quand même.
14: Ouais.
2: Ça, c'est vrai.
14: C'est... Ça, c'est en général, le matin, elle me voit sur le tournage, c'est ça qu'elle me dit.
2: Vous l'imitez bien?
14: Ouais. Et ça, et j'adore. Très bien. Ouais. Et j'adore parce que c'est, vous imaginez bien que ça vous met dans un bon mood. Vous
12: ah, bah oui, j'ai rentré en moi, en fait.
2: Pardon. Qu'est-ce que
14: c'est pas très bien dit, Chantal.
2: Oui, non, on n'a pas compris.
12: Il est rentré en moi parce qu'il m'imite très bien. C'est quand les gens vous imitent bien.
2: Ah, pour l'imitation.
14: Ouais, c'est pas. Ouais,
12: vous le ressentez ici quand les gens vous imitent bien. Il y a un truc très profond. Les gens vous imitent quelquefois comme ça, mais là, lui, c'est là.
14: Ça me fait plaisir, Chantal. Je précise quand même pour les auditeurs d'ici, je ne suis jamais rentré en Chantal
2: non,
14: quand même. C'est important de le préciser.
2: Merci pour cette précision, Kev Adams.
14: C'est important de le dire.
12: Ce sont des images. Par contre, les sons, moi, quelquefois, il y a une grande promenade très large, comme ça où les gens se promènent à pied, etc., le long du lac. Et je me souviens des klaxons de vélo, parce que souvent, j'étais au milieu, tout ça. Donc, ça me reste. J'étais sur le lac, mais il n'y a pas de voiture, il n'y avait que les klaxons de vélo.
2: Vous avez vraiment été perturbée par l'environnement de ce tournage, Chantal, là-dessous.
12: J'ai adoré. J'ai failli rester là-bas, d'ailleurs.
2: C'est pas vrai.
14: Mais c'est vrai que c'était dur de quitter cet endroit, parce que
2: j'imagine que ça fait rêver, en tout cas, en regardant le film, on a envie d'y être.
14: Ah non, mais c'est sublime, et puis c'est tellement agréable à vivre. Moi, en plus, j'étais en promo d'un autre film à l'époque, donc je devais partir le week-end, c'était hyper frustrant, quoi. J'avais vraiment envie de rester là-bas.
2: Moi, il y a un bruit qui m'a marqué dans le film, en tant que spectatrice, c'est votre râle, Chantal, là-dessous.
12: Je sais pas bien le faire.
2: Oui, voilà, bah, c'était ça, j'allais vous demander de le refaire.
12: Il est en moi aussi, celui-là.
14: C'est ça, ouais.
2: C'était de l'impro. Alors, vous êtes très investi, Kev Adams, dans ce film, puisque vous l'avez scénarisé, coproduit.
14: Ouais.
2: Et ça, c'est, vous avez trouvé ce râle avec Chantal
12: c'est
2: en
12: lui
2: improvisation.
12: C'est lui qui me l'a donné. J'avais pas en moi, enfin, c'est pas vrai, mais c'est lui qui me l'a donné. Et ben, après, je me suis dit, est-ce que j'aurais pas pu le faire autrement? Mais non, il est bon, celui-là. Ah, il est impressionnant.
2: Il est très impressionnant, oui. Je me suis demandé si c'était de la post-prod, et on a demandé au réalisateur qui nous a dit non, c'est Chantal
14: Lacroix qui l'a fait, c'est vrai.
2: Et vous venez de le refaire à l'instant.
12: Ouais.
2: C'est magnifique. Vous écoutez Ça tourne, l'émission de radio qui plonge dans les coulisses de cinéma. Aujourd'hui avec Chantal Latsou et Kev Adams pour le film La maison de nos rêves qui sort au cinéma mercredi. Chantal Latsou, ce fut un tournage assez physique pour vous, puisque vous avez assuré, entre autres choses, vous-même les scènes de wakeboard.
12: Et c'est moi qui les ai faites.
2: Oui, alors.
12: Vous savez, j'étais champion étant jeune. Je vous interdis de rire.
2: Non, pardon.
12: C'est méchant, vous me faites moquer un peu de moi.
2: Non, parce que je connais un peu les coulisses du truc. Donc, vous avez fait du wakeboard. Vraiment, il y a certains plans où c'est vous qui êtes sur le wakeboard.
12: Oui.
2: On est d'accord, vous avez tourné. Il y avait évidemment une doublure. Oui, est-ce que c'est... Parce que je me suis posé
12: qui
2: la question...
12: Qui vous permet de dire ça et qui vous a dit ça?
2: Ah, parce qu'on s'est renseigné. Le réalisateur a vendu la mèche.
14: Vous allez me la vexer.
2: Ah mince.
12: Je suis capable de sortir du studio.
2: Racontez-nous cette expérience de wakeboard.
12: Écoutez, c'était formidable. J'ai d'abord niqué un micro.
2: Alors, voilà, c'est joliment dit, mais...
12: C'est cher, ça avait un micro de cinéma.
2: 4000 euros, oui, tout à fait.
12: Oui, c'est lui qui m'a fait sauter. Mais saute
2: pas. C'est Kev Adams qui vous a dit saute.
12: J'ai sauté, oui. C'est lui qui a niqué le micro.
14: C'est moi.
2: Vous avez pris des risques.
12: Très froid, c'est l'eau qui vient de la montagne.
2: Ah oui, d'accord.
14: Pour vous répondre, pour évidemment.
2: Allez, Kev Adams, si vous pouvez nous raconter les coulisses de cette scène.
14: Pour vous répondre, écoutez, la scène était assez dingue à tourner. Là où Chantal a raison, c'est qu'on a pu se baigner dans le lac. Et c'est quand même pas anodin. C'est-à-dire que c'était l'été indien, septembre-octobre, lac du Bourget. On s'est baigné, Chantal et moi, au milieu du lac. Et c'est un truc qui ressemble à aucune autre expérience. C'est-à-dire que vous vous baignez dans des milliers et des milliers de litres d'Evian pur. Enfin, c'est ça, c'est vraiment.
2: Parce que quand on boit la tasse, du coup, c'est agréable.
14: Ah, mais tu bois la tasse, tu dis, mais c'est le meilleur eau que j'ai bu de ma vie, c'est dingue.
12: C'est vrai. Moi, j'avais mon âge en plongeant, je suis ressorti, j'avais 22 ans, quoi. Parce que ça vous vivifie, ça vous sentez bien pur, jeune. T'as bruit?
2: J'ai compris, c'est très
14: agréable. Et pour cette scène de wakeboard, évidemment, Chantal n'avait pas de doublure, mais moi, oui, j'avais une doublure. Et c'est vrai que ça a été assez dingue, en fait, de tourner ça. En fait, la scène, pour la petite histoire, parce que je crois qu'on est un peu aussi ici pour vous raconter des petits secrets de tournage, n'était pas écrit au scénario quand on est parti tourner le film. Et en arrivant, au bout de 2 semaines de tournage, avec Claude Zidi Junior, on faisait régulièrement des réunions le soir pour faire le point sur les scènes qu'on avait déjà tournées ou pour celles qui arrivaient. Et on se dit, mais c'est quand même dommage. On a un lac qui est dingue et on n'a absolument aucune scène qui se passe sur le lac. Alors le lac est toujours là en toile de fond, mais en fait, il faudrait presque qu'on l'utilise pour une scène. Et donc on a commencé à réfléchir et à se dire qu'est-ce que cette Nicolette Lefort, cette femme qui en fait... C'est un personnage qu'on voulait depuis le début à l'opposé des clichés sur nos seniors. C'est-à-dire, on s'est dit, on veut qu'elle ait la pêche, la patate, qu'elle prenne soin d'elle, qu'elle soit glamour, qu'elle soit belle, qu'elle fasse 1200 trucs dans la journée. Et donc, on s'est dit, qu'est-ce qu'elle peut faire sur ce lac? Et ça nous faisait marrer de se dire, si elle fait du ski nautique ou du wakeboard, mais d'une manière assez exceptionnelle.
2: Avec des acrobaties assez incroyables, qu'on voit dans la bande-annonce.
14: Voilà, exactement.
2: Spoil de rien.
12: Ouais. Moi, ce qui m'a fait rire, c'est quand il est tombé dans les... Quand il est tombé dans les herbes à côté du lac, mais qu'est-ce que j'ai ri? Parce qu'il est vraiment tombé. Il m'a fait mourir.
2: Ah, c'est vrai. Ah oui, parce qu'à un moment donné, vous en faites du wakeboard aussi, Kev, et vous finissez dans le décor, on va dire.
14: Exactement.
2: Et ça, c'est réel.
14: Ah ouais. Oui, tout ce qui est déglingage de tronche, de toute façon, c'est toujours mieux quand c'est réel, évidemment. Il n'y a pas de problème là-dessus.
2: Est-ce que c'est vous qui tombez dans les escaliers aussi?
12: Bien sûr.
14: Alors, je l'ai fait, Je l'ai fait deux fois et un cascadeur l'a fait deux fois aussi. Et je crois que ce qui est gardé dans le film, pour le coup, c'est une prise où c'est le cascadeur.
2: Ah! D'accord, ok.
14: Parce que je tombe avec beaucoup moins de grâce, faut le dire.
2: Ah
14: la vérité,
2: oui, ouais. Parce que je me suis dit, waouh, c'est ouais. Physique, hein, on peut non, vraiment se faire mal. Puis même, j'imagine que les assurances, votre agent, il doit avoir des sueurs froides quand vous exécutez vous-même vos cascades.
14: Oui, bah, moi j'avais très envie de le faire encore plus, mais c'est vrai que souvent on nous retient un peu sur ces trucs-là. Quoi.
12: Les sportifs, vous savez, ils courent le matin.
2: Vous êtes sportif, Kev ?
14: Un petit peu.
2: Ah oui, ouais. Pendant que Chantal se perdait autour du lac, vous faisiez votre footing.
14: Je faisais mon petit footing, ouais, j'aime bien ça.
2: Est-ce que
12: c'est moi qui ai posé cette question. Non.
2: Est-ce que c'est votre vrai bave dans la scène où vous avez un énorme...
14: C'est fou de poser cette question. Et alors, est-ce que c'est votre vrai bave ?
2: Je me suis vraiment posé la question.
14: Eh bien oui, je vous confirme que c'est ma vraie bave.
2: Non, sérieusement.
14: Et ma vraie mort, pour de vrai.
2: Non.
14: Ouais, pour de vrai.
2: Est-ce que c'est vraiment ignoble ?
14: Enfin, c'est ignoble. Moi, je me suis... oui, c'est
2: parfois,
14: vrai.
2: Il peut y avoir des accessoires de tournage, justement, pour...
14: Oui, mais ça ne fait jamais aussi vrai.
2: Et ouais. Non, ça marche très bien.
14: Là, pour le coup, c'est vraiment, avant chaque prise, c'était... Allez, bave morve, on y va à fond, quoi.
2: Ouais.
14: Mais c'est ce qui donne aussi le côté complètement fou de cette scène et le côté complètement surréaliste, quoi. C'est justement ça qu'on voulait. Et d'ailleurs, à plein d'endroits dans le film, on a traité les scènes et le film en lui-même comme une espèce de BD. C'est-à-dire qu'on voulait
2: très
14: des scènes, ouais, on voulait des scènes un peu à la Tex Avery, plus vraie que nature, plus grosse que ce qui se passe dans la vraie vie. Évidemment que n'importe qui dans la vraie vie, si t'as un collaborateur qui vient et qui fait ça, tout le monde serait en mode, mais c'est dégueulasse. Vas-y, va à la salle de bain. Bah, la salle de bain, tu me dégoûtes.
2: Mais tu continues pas.
14: Évidemment,
2: à faire,
14: là, tout le monde
2: l'écoute.
14: Tout le monde est là. Alors, mais qu'est-ce qu'il veut nous dire avec ça va, mais ça morfe, quoi. C'est vraiment, ouais, on voulait des scènes de BD, tout simplement.
2: Voilà. Et pour celles et ceux qui nous écoutent, je vous invite à découvrir cette scène
14: bah
2: en
14: oui,
2: allant voir
14: envie.
2: Le film. Je n'en dis pas plus.
14: Allez
2: voilà,
14: voir ma bave et ma mort au cinéma, bien sûr.
2: Vous saurez que c'est de la vraie.
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2: Et ça tourne ce week-end avec les acteurs d'une comédie à découvrir absolument mercredi prochain sur vos écrans, La Maison de nos rêves, qui réunit donc Kev Adams et Chantal Latsou, nos invités. Et c'est l'heure de l'instant promo. La Maison de nos rêves, c'était donc un tournage de rêve.
12: Ah oui, vraiment.
2: On dit oui. Kev Adams.
14: Il y a même un making-of qui s'appelle Le tournage de nos rêves.
2: Ah, oh, c'est pas vrai.
14: Oui,
2: qui
14: dure une demi-heure et que nous allons mettre en ligne sur YouTube quand le film sera disponible au cinéma. À partir de mercredi, le film est dispo et pendant les vacances là, de la Toussaint, on va mettre le making-of du film sur Internet. Moi, j'adorais les making-of quand j'étais petit, je trouve
2: oui,
14: que c'est génial.
2: Ça manque, on est d'accord
12: ça
2: maintenant qu'on n'a plus de DVD, qu'on
12: n'a
2: plus la partie making-of.
14: Et c'était ce que je préférais dans les DVD, c'était les making-of.
2: Pareil.
14: Et du coup, on a fait un super making-of. Il dure une demi-heure, il s'appelle Le tournage de nos rêves et il sera dispo sur YouTube là pendant les vacances de la Toussaint.
2: Super promo. Chantal Latsou, quelle est la première chose à laquelle vous avez pensé quand on vous a proposé le rôle ?
12: Écoutez, je savais qu'il m'écrivait quelque chose sur mesure. Et que je pense qu'il y a beaucoup d'amour de la part de Kev envers moi. Et donc, j'ai eu le scénario. Écoutez, il ne m'est pas tombé des mains, je ne me suis pas endormie, je l'ai lu en 1h15. Ils m'ont comprise, enfin, ils ont.
2: Bah, ce rôle,
12: ils sont
2: vous
12: rentrés dans
2: bien.
12: Mes mots. C'est... Voilà.
2: Ah,
12: mes mots, mon
2: oui.
12: intonation, ils sont... les phrases étaient écrites, j'ai même pas eu à les changer, quoi.
14: Ils sont rentrés dans ta bouche, finalement.
12: Voilà.
2: Waouh! Alors, chose à. Écoutez, oui, mais vous êtes responsable de vos paroles. Ouais, c'est vrai. Alors, Kev Adams, chose assez surprenante pour ce film, une fois qu'il a été tourné, et ça, c'est intéressant, vous l'avez monté plusieurs fois, en faisant entre chaque montage des projections test.
14: Pas tout seul, hein, avec le réalisateur, avec
2: Claude Zidi
14: Junior.
2: Junior
14: ouais, on
2: effectivement.
14: A fait ce travail vraiment en binôme, c'est important de le préciser parce que j'aurais pas pu le faire sans Claude. Il m'a soutenu, accompagné et j'ai fait aussi un travail de producteur, c'est-à-dire de lui donner les moyens aussi de faire ça. On s'est tous les deux donné les moyens de faire ça. Il se trouve qu'effectivement, j'avais eu des frustrations sur des films précédents où je trouvais que le rire n'allait pas assez loin, ou alors on assumait pas pleinement la scène de comédie, donc j'ai voulu tenter une autre méthode. Et c'est une méthode dont j'avais entendu parler, qui nous avait été conseillée par Philippe Lachaud. On s'était longuement parlé au début de l'année, et il m'avait dit voilà un peu comment moi je travaille mes comédies. En général, j'aime bien faire des tests. Des screen tests.
2: Mais qui
14: gens.
2: Sont les spectateurs, du coup, vous les recrutez?
12: Les vrais spectateurs.
2: Ce sont
14: c'est
2: les
14: des
2: vrais
14: gens qui ne savent pas ce qu'ils viennent voir.
2: Ah,
14: et donc
2: ouais.
14: C'est hyper intéressant parce que il y a évidemment des gens qui sont plutôt, plutôt fans de comédie, d'autres moins. Et donc, c'est des gens qui s'assoient, ils sont 200-300 dans une salle de cinéma, ils viennent gratuitement et ils voient un film.
2: C'est génial.
14: Ouais, c'est génial.
12: Ça devrait être évident parce que regarde, quand on fait du one man show, on teste sans arrêt, on remet, on recolle.
14: C'est vrai que c'est assez hallucinant pour les comédies de ne pas tester en réalité. D'ailleurs, si on regarde bien dans l'histoire de France, les comédies qui restent les plus mythiques sont souvent adaptées de pièces de théâtre. Mmh. Je pense notamment évidemment au film du Splendide, mais je pense aussi au Dîner de Comte, Francis Weber. Souvent, ce sont des très très bonnes pièces de théâtre, donc qui ont eu le temps d'être testées,
12: rodées.
14: On enlève les blagues qui fonctionnent pas, on rajoute celles qui fonctionnent, ouais, et donc forcément, quand ça arrive au cinéma, il y a un côté presque prêt.
12: Exactement.
14: Nous, au cinéma, on n'a pas ce test-là, donc c'était hyper intéressant de se dire, ok, on y va. On fait une version du film qui est trop long. On était conscient qu'elle était trop longue, et on a été tester ça à trois reprises. Pour le coup, on a fait une fois à Paris, une fois au Sable d'Olonne et une fois à Rouen, et enfin dans la banlieue de Rouen. Et ça nous a permis vraiment à chaque fois de faire évoluer le film. On enregistrait, et Claude et moi, donc on avait nos enregistreurs comme ça pour entendre les rires et les pas rires.
12: Ah,
14: d'ailleurs, on rentrait, et puis le lendemain au montage, on se retrouvait, on comparait. Alors moi, ça, j'estime que ça marche pas. Et lui disait, bah si, quand même, la dame à côté de moi, elle a ri, j'ai l'impression que. Et ça a été des discussions vraiment passionnantes, et je pense que ça a vraiment, vraiment donné le coup de boost qui manquait au film, vraiment.
2: Chantal Latsou, est-ce que vous aimeriez vivre dans ce film?
12: Vivre dans ce film?
2: Oui.
12: Dans la maison, certainement.
2: Mm-hmm.
12: Dans la maison, mais c'est vrai que j'ai un côté comme ça. Je suis très soupolée. Je peux très bien être très désagréable d'un seul coup et la minute d'après, très, très gentille.
2: D'accord.
12: Donc, ça reste pas.
2: Kate Adams, avec quoi avez-vous envie que les spectateurs repartent après avoir vu La Maison de nos rêves?
14: Avec le sourire, tout simplement. Mm. On n'a pas plus de prétention que ça. On est dans un moment tellement anxiogène, tellement dur. On allume les actualités, on a l'impression que c'est la fin du monde après-demain tous les jours. C'est assez dingue ce qui se passe, et on n'a pas plus de prétention que de dire on a fait une comédie qui est vraiment drôle et qui permet pendant une heure et demie de mettre un peu les soucis du quotidien de côté. Donc si les gens repartent de la salle avec le sourire, nous on a gagné notre pari, n'est-ce pas,
2: Chantal? Avec la fraîcheur du Bourget et de Chantal Latsou.
14: Évidemment.
2: Oui. Rendez-vous mercredi prochain, ce film qui a été tourné au Lade du Bourget et non pas au Bourget comme je viens de le dire. La suite de Ça Tourne, c'est demain, même heure, même fréquence à 13h30. Nous recevrons l'un des maquilleurs et créateurs d'effets spéciaux les plus connus en France, Olivier Afonso de l'Atelier 69, toujours en compagnie de Kate Adams et Chantal Latsou. Bel après-midi à tous sur ICI.
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18: Voici, comme chaque semaine, l'actualité de ces derniers jours, vue par la Radio-Télévision Suisse, RFI, Radio-Canada, ici en France, et la RTBF en Belgique. Nous allons d'abord revenir aujourd'hui sur la victoire du Parti québécois lors des récentes élections provinciales, Nadine Mubarak.
20: Oui, mais la formation indépendantiste devra négocier à la pièce avec l'opposition pour faire adopter ses projets de loi, puisque le PQ formera un gouvernement minoritaire.
18: Au Mali, 6 mois après en avoir été chassé par la rébellion, Lion Touareg et ses alliés du JNIM liés à Al-Qaïda, l'armée et ses partenaires russes d'Afrika Korps ont repris Kidal. C'est la grande ville de l'extrême nord, Nicolas Sûr.
21: Une victoire sans combat puisque les rebelles avaient quitté les lieux, mais une victoire à haute portée symbolique.
18: La Suisse n'est pas prête à faire face à un tremblement de terre de grande ampleur. C'est la conclusion, Pierre Enchauffat, de plusieurs experts.
22: Les experts sont unanimes sur ce point. Un exercice européen de grande ampleur s'est tenu cette semaine dans notre pays pour améliorer la situation.
18: La suite de la mobilisation des étudiants et des lycées en France, des annonces ont été faites par le gouvernement, des profs en renfort, 1,2 milliard de plus l'an prochain, mais les jeunes attendent davantage du Premier ministre français.
23: C'est vraiment faire genre qui nous écoute, qui nous entend, alors que lui le sait très bien que ça ne sera pas suffisant.
18: Et puis la mobilisation aussi en Belgique, la colère des profs mobilisés depuis des mois est partagée par les élèves. Tous dénoncent l'impact des mesures d'économie dans l'enseignement, un mouvement le plus souvent pacifique, mais qui, comme en France, a aussi dégénéré, Jacques Crémers.
24: Oui, des dizaines de casseurs ont en effet mené la vie dure aux policiers à Liège durant plusieurs jours consécutifs, saccageant commerce et mobilier urbain dans le centre-ville. Il y a eu des dizaines d'arrestations et de très nombreux policiers blessés.
18: Le Parti québécois est donc de retour au pouvoir à l'issue des élections provinciales de lundi dernier, mais Nadi, ce gouvernement, il sera minoritaire.
20: Tout à fait, puisque le PQ a fait élire 59 députés contre 40 pour le Parti libéral du Québec, qui sera l'opposition officielle. Le Parti conservateur du Québec, lui, fait son entrée à l'Assemblée nationale avec 19 députés. Québec solidaire a 9 élus, tandis que la coalition Avenir Québec, de la première ministre sortante, Christine Fréchette, a été rayée de la carte.
18: Et dans la foulée du scrutin, a dit le premier ministre désigné a dévoilé les priorités de son gouvernement.
20: Oui, Paul Saint-Pierre Plamondon veut notamment organiser un sommet sur l'itinérance. Il a aussi rappelé son engagement d'organiser un référendum sur l'indépendance du Québec d'ici la fin de son mandat.
3: Un référendum, c'est une opportunité de décider par soi-même. Parce que le seul chemin qui permet de donner un avenir à notre culture et à notre langue, de rayonner aussi partout dans le monde pour notre différence, pour notre existence, c'est le chemin de notre pleine liberté politique.
20: Dans tous les cas, le chef péquiste devra négocier avec les partis d'opposition pour réaliser certaines de ses promesses.
18: Alors, dernière question, Nadie, comment réagit le gouvernement canadien à l'arrivée d'un parti souverainiste à la tête du Québec?
20: Eh bien, le gouvernement Carney affirme qu'il compte collaborer avec le Parti québécois à qui il tend la main pour continuer à faire avancer son programme économique, puisque l'économie demeure la priorité dans un contexte de guerre tarifaire avec les États-Unis. Voici Mark Carney, suivi du ministre fédéral des Finances, François-Philippe Champagne.
4: C'est mon job de travailler avec tous les gouvernements dans une manière de fédéralisme coopératif.
5: On a besoin de travailler ensemble, on a besoin de bâtir ensemble.
20: Quant au programme référendaire du Parti québécois, le mot d'ordre dans les rangs libéraux est de ne pas mettre de l'huile sur le feu.
18: C'est une ville stratégique et très symbolique de l'extrême nord du Mali. Kidal est repassée cette semaine sous le contrôle de l'armée nationale du Mali et de ses alliés russes, Nicolas.
21: 6 mois après en avoir été chassés, ils sont entrés sans combat dans la ville. Les indépendantistes du FLA, le Front de Libération de l'Azawad et les djihadistes du JNIM liés à Al-Qaïda qui tenaient la ville s'en étaient repliés officiellement pour préserver des vies humaines. Une colonne de 120 véhicules est donc entrée sans encombre dans une ville presque totalement désertée par ses habitants, où l'eau et l'électricité manquent et où de nombreux bâtiments ont été détruits par les bombardements.
18: Alors Kidal est un emblème, sa reprise, Nicolas, est un symbole fort pour Bamako et ses alliés.
21: Oui, Kidal est le bastion historique de la rébellion Touareg dans le nord du Mali. C'est aussi le symbole des difficultés du pouvoir central à asseoir son autorité sur l'ensemble du territoire. Y revenir, c'est une manière d'effacer du récit officiel l'humiliante défaite d'avril dernier. C'est aussi la démonstration de la supériorité aérienne de l'armée malienne et de l'Afrika Korps russe qui ont pilonné Kidal pendant des mois et davantage encore ces derniers jours, obligeant le FLA et le JNIM à se replier sans même tenter de combattre. C'est enfin l'illustration du rapprochement entre le Mali et son voisin algérien. Cette fois, Alger, qui cherche à rompre son isolement sur la scène régionale, a toléré des frappes à sa frontière. Le FLA insiste toutefois sur le côté temporaire de ce retrait, qualifié de stratégie militaire, et promet de nouvelles batailles.
18: Un séisme de grande ampleur a frappé Genève cette semaine. C'est bien sûr une fiction et c'est le scénario testé en Suisse dans le cadre d'un exercice européen, Pierron.
24: Oui, 500 personnes mobilisées, dont une bonne moitié d'Européens, des Allemands, des Belges et des Croates. L'exercice, une première en Suisse, s'inscrit dans le mécanisme de protection civile de l'Union Européenne, l'UCPM. Expert en gestion de crise, Denis Froidevaux juge l'opération plus que nécessaire pour améliorer notre préparation face au risque des tremblements de terre.
6: Aucun État n'est en mesure de faire face seul à ce type de risque et de drame. Dès lors, entraîner la collaboration avec les partenaires internationaux revêt une importance tout à fait significative parce que l'aide internationale, elle doit être gérée, elle doit être coordonnée et c'est quelque chose qui nécessite un état de préparation avancé.
24: Le but consiste bien sûr à tester la capacité des intervenants étrangers à travailler ensemble et à coopérer avec les autorités du pays hôte dans une langue commune, l'anglais bien sûr.
18: Alors vous disiez améliorer votre préparation, ça veut donc dire que le risque est sous-estimé en Suisse ?
24: Un événement sismique majeur peut se produire tous les 50 à 150 ans dans notre pays. Le dernier remonte à 1946 en Valais, dans les Alpes. Mais les régions très peuplées de Bâle et Genève sont aussi concernées. Et pourtant, nous ne sommes pas prêts à faire face, selon Denis Froidevaux.
6: En fait, la faiblesse de la préparation du dispositif en Suisse, c'est que nous n'avons jamais entraîné ça à l'échelle nationale. Qu'il n'y a pas de stratégie de gestion globale du risque sismique, que la question des assurances n'est pas réglée. Donc il y a encore du travail pour pouvoir affirmer qu'on a un état de préparation suffisant.
24: Les services de la Confédération sont conscients de ces lacunes, les travaux sont en cours et devraient aboutir à un concept plus solide d'ici 2028. L'exercice de cette semaine en faisait partie.
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18: Lycéens et étudiants toujours mobilisés en France. Le mouvement a débuté il y a 3 semaines pour exiger de meilleures conditions d'enseignement. Le ministre de l'Éducation a promis 3000 profs de plus et le Premier ministre, de son côté, annonce des décisions pour la fin du mois. Parmi elles, 1,2 milliard d'euros supplémentaires pour 2027, des adaptations de Parcoursup aussi, cette plateforme d'inscription dans l'enseignement supérieur. Philippe Bocara, vous avez suivi la prise de parole de Sébastien Lecornu cette semaine avec une dizaine de lycéens.
7: Et une des phrases du Premier ministre qui les a fait le plus réagir, elle est à propos du budget de l'éducation nationale pour l'an prochain, 64 milliards d'euros.
8: Avec une nouvelle hausse de 1,2 milliard d'euros par rapport à l'année dernière. C'est un des rares ministères d'ailleurs qui voit ses crédits augmenter.
7: Et Sam, élève de première à Marseille, est très clair.
23: C'est vraiment pour faire genre qui nous écoute, qui nous entend, alors que lui le sait très bien que ça ne sera pas suffisant pour tout ce qu'on demande.
7: Les lycéens estiment à 10 milliards le budget pour répondre à leurs revendications. Autre moment de colère des lycéens lorsque Sébastien Lecornu évoque des adaptations pour Parcoursup et Youn, en seconde, en retire cette conclusion.
9: Je sens que c'est un peu inutile parmi les 40 000 messages qu'ils nous ont envoyés. La preuve qu'ils ne les ont pas forcément lus, c'est qu'ils nous expliquent après une minimisation du Parcoursup, mais s'ils avaient vraiment lu, ils comprendraient que nos intentions, c'est de supprimer Parcoursup totalement. J'ai vécu Parcoursup, j'ai vécu le stress que ça engendre, et je trouve que c'est pas normal pour quelque chose qui est censé montrer notre avenir. Pour nous, c'est pas négociable, en tout cas.
7: Sébastien Lecornu, à propos de la violence, a assuré que les forces de l'ordre n'ont pas pour instruction d'affronter les lycéens, et ça n'est pas passé du tout auprès d'Esther, élève de terminale.
10: Ça nous a choqué parce que déjà, il commence son discours avec une phrase qui est hyper hypocrite et qui est fausse.
8: Les enquêtes doivent en établir.
18: Et par ailleurs, l'Union étudiante rappelle, tant qu'on n'aura pas 10 milliards sur la table, on continuera à se mobiliser. Une mobilisation des étudiants et des profs qui s'est aussi poursuivie en Belgique cette semaine. Ils dénoncent ensemble l'impact des mesures d'économie qui touchent l'enseignement. Mais cette mobilisation, le plus souvent pacifique, a été récupérée par des casseurs, Jacques.
24: Oui, des vitrines brisées, des magasins saccagés, du mobilier urbain détruit et incendié, le centre-ville de Liège a été le théâtre d'incidents violents durant plusieurs jours, au point d'obliger les autorités à interdire les rassemblements de plus de 3 personnes et à demander aux commerçants de fermer leur magasin. Message reçu 5 sur 5 par celui-ci.
11: On était vraiment sur limite une guerre civile à Liège. Hein. Fin d'après-midi, bah, du coup, nous, on voyait que de la fumée partout. Il y en a qui ont essayé de se réfugier dans le magasin. On voyait les gens avec les yeux rouges, ça pleurait. J'ai préféré suivre les indications. Et du coup, moi, j'ai fermé le magasin.
24: Des renforts de police ont été envoyés de Bruxelles, d'autres zones et de la police fédérale. Il y a eu des dizaines d'arrestations et de nombreux blessés parmi les forces de l'ordre.
18: Oui, ces événements ont donc débuté en marge d'une manifestation des élèves de plusieurs écoles du centre de Liège. Un mouvement le plus souvent pacifique, mais qui s'est étendu, Jacques, à d'autres villes, à la fois en Wallonie et à Bruxelles.
24: Et tous ces élèves rejettent à leur tour les mesures d'économie qui touchent le secteur de l'enseignement. Ils dénoncent aussi l'augmentation du Minerval jusqu'à 1200 euros, le coût de certains abonnements des transports publics et plus globalement, les moyens affectés à l'école, comme l'affirme cette étudiante d'un athénée bruxellois.
25: Voilà, on a mis, comme tu disais, 10 ans à refaire les toilettes, alors que c'était dans un état mais pas possible, vraiment, daté du siècle dernier. Il manque des chaises, il manque des tables, il manque des tableaux, il manque des fenêtres. Il y a tout qui tombe un peu en ruine, la peinture, les murs, tout. Les escaliers sont dans un mauvais état aussi. C'est hyper important de pouvoir être éduqué dans un bâtiment qui tient, en fait.
24: Pour apaiser les tensions, la ministre de l'Éducation, Valérie Glatigny, a reçu une délégation d'étudiants. Elle a notamment proposé d'ouvrir un espace de dialogue au sein de chaque école pour faire remonter les préoccupations des élèves vers son cabinet.
18: Et on ajoutera qu'à ce stade, aucune des réformes n'est remise en question et les syndicats de l'enseignement annoncent une nouvelle journée d'action le 24 novembre. C'était Jacques Crémers et la RTBF. Pour refermer l'accent des autres, merci d'avoir été au rendez-vous et belle fin de semaine. Je vous retrouve dans 8 jours pour un nouvel accent. À très bientôt.
2: 5h58 sur ICI, j'espère que vous allez bien, que vous êtes en forme. Bienvenue si vous nous rejoignez, Cyril Ardo-Redon, bonjour.
26: Bonjour Ombline, bonjour à tous.
2: Ravi de passer cette heure avec vous.
26: Tout
2: vous
26: pareil.
2: Êtes en forme.
26: En grande forme, et vous-même?
2: Oui, parce que j'ai vu que les films de Noël revenaient à partir de lundi.
26: C'est pas vrai? Ah bah si. Je sais ce que je fais à partir de lundi.
2: Voilà, 14h devant la télévision.
26: Génial.
2: Devant TF1, les films de Noël. C'est quoi vos films de Noël préférés?
26: Faut que je vous donne un nom, là?
0: Bah, quand parce que même. Alors, j'ai raté l'avion, il y en a tellement des...
26: Ah non, moi, je préfère les films, vous savez, de TF1, ceux qui sont diffusés à partir de lundi,
0: oui,
26: où il ne se passe absolument rien pendant 1h15, mais c'est tout doux. Il y a quelqu'un qui rentre dans son village d'origine, qui rencontre un homme ou une femme. Bref, il se passe rien, mais c'est super.
0: Très fleur bleue, quoi.
26: Absolument.
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1: Merci de nous avoir choisis. Bienvenue, bon réveil avec nous. Le journal Cyril Ardo-Redon, des rassemblements ce week-end dans une cinquantaine de villes françaises contre les pesticides.
2: Avec un mot d'ordre, pesticides à vie, non merci. Les militants vont se mobiliser par exemple à Brest, Valenciennes, Agen ou Nice. Une centaine d'organisations à l'image de Greenpeace ou Médecins du Monde dénoncent le projet de directive Omnibus 10 porté par la Commission européenne qui entend simplifier la réglementation contre ces produits chimiques avec par exemple des autorisations illimitées pour certaines références. Rémi Brancato.
3: Le compromis trouvé par les États de l'Union européenne sur ce texte permettrait d'autoriser à vie certains pesticides, ceux considérés à faible risque, et de rallonger les durées d'approbation, 15 ans au lieu de 10 pour une première mise sur le marché et jusqu'à 25 ans pour une réapprobation quand on réexamine la dangerosité d'un produit, inacceptable pour Julien Rivoire de Greenpeace.
4: Ces propositions, elles représentent un affaiblissement certain de l'évaluation des risques qui constitue donc un recul réglementaire sans précédent.
3: Les scientifiques aussi sont mobilisés depuis des mois avec près d'une dizaine de courriers. Dernière en date, cette lettre de 500 chercheurs à la présidente du Parlement européen souligne Andy Battentier de l'association Génération Future.
5: C'est pas dans l'habitude des scientifiques de s'investir autant à un niveau politique parce que justement, ils sont plutôt dans un rôle de conseiller et on est censé les écouter. Quand on les écoute pas, ils sont bien obligés de monter la voix.
3: Chercheurs et ONG demandent de stopper le parcours législatif du texte en attendant une étude d'impact sur ces mesures. Julien Rivoire veut en faire un enjeu de la présidentielle en France.
6: On le dit clairement aux responsables politiques, la société civile vous regarde. On va regarder les positions qui vont être défendues au Parlement européen, des groupes politiques de chaque candidat et candidate à la présidentielle.
3: Le texte a déjà été retardé sous la pression. Il pourrait arriver début novembre en commission au Parlement européen.
2: Les explications de Rémi Brancato sur votre radio locale ici. Est-ce de mauvais augure pour le budget 2027? Hier, les députés ont rejeté en commission à la quasi-unanimité la partie recette du texte. Un revers pour le gouvernement, mais sans conséquences immédiates, car le projet de budget revient mardi dans l'hémicycle dans sa version initiale. L'exécutif cherche à faire 45 milliards d'euros d'économies.
1: Et le gouvernement qui parle de nette décélération à propos du mouvement lycéen.
2: 150 établissements sont restés fermés hier et une nouvelle journée de mobilisation est prévue mardi, alors que l'exécutif promet désormais de déployer en urgence 3000 professeurs remplaçants. Des temps lycéens sont aussi organisés sur une demi-journée dans certains établissements pour recueillir les doléances des élèves. Et Loris de Siéchy, ça va de Parcoursup aux questions d'emploi du temps ou de matériel, comme vous l'avez constaté dans un lycée de Thionville en Moselle.
7: Dans cette classe de seconde, ils sont plus d'une trentaine à venir au temps lycéen.
8: L'idée, c'est vraiment d'être à l'écoute et de comprendre les problèmes que vous soulevez. Et ensuite, de pouvoir y répondre.
7: Et dans les échanges, rien n'est laissé de côté.
9: On attendrait trop longtemps avant qu'un professeur se fasse remplacer. Le prof d'anglais s'est fait remplacer seulement 3 semaines après le début de la rentrée.
10: Pour moi, il serait bénéfique de commencer les cours à partir de 9h plutôt qu'à 8h. Car certains élèves ne dorment pas suffisamment et peuvent donc avoir des difficultés à rester concentrés dès le début de la journée.
11: En maths, les poignées, elles sont cassées et les fenêtres, elles ne s'ouvrent pas. C'est-à-dire, quand il fait chaud, on ne peut rien faire, à part subir la chaleur.
7: Certains lycéens sont même déjà venus avec des solutions.
12: Souvent, le bus nous dépose avant 9h, donc c'est-à-dire 8h14 pour ma part. Donc, on doit attendre tout le long dehors, dans le froid. Et je proposais à ce qu'on ouvre le lycée plus tôt.
7: Les demandes sont nombreuses. Le tableau sur lequel elles sont inscrites est souvent effacé pour faire de la place.
13: Rien ne m'a surpris.
7: Romain Guillot, professeur d'histoire-géographie.
13: Si ce n'est que je ne pensais pas que les revendications locales seraient si importantes en termes de quantité. On sent qu'ils ont besoin de parler.
7: Chaque classe compilera ses doléances pour le proviseur qui les lira pour répondre au mieux aux demandes des lycéens.
2: Loris de Siéchy, ici Lorraine, et les lycéens de toute la France peuvent aussi déposer leurs doléances sur une plateforme internet dédiée. Près de 70 000 l'ont déjà fait selon les derniers chiffres du gouvernement. En marge de la mobilisation lycéenne, 24 enquêtes ont été confiées à l'IGPN, la police des polices, selon le ministère de l'Intérieur. Une des dernières en date concerne un coup de genou donné par un policier au visage d'un manifestant jeudi à Paris. Concernant la main d'un élève arrachée lundi à Lens, les premiers éléments indiquent que le lycéen a ramassé la grenade et que le policier à l'origine du tir a agi conformément au mode opératoire.
1: Dernière chance d'aller chercher l'or au

0: Moi que je sois forte, que je montre que c'est moi la numéro une. Et ouais, je pense que ce premier championnat du monde, en tout cas la course olympique, il est important. Il faut marquer un grand coup.
1: La judoka Romane Dicko, début des phases éliminatoires à 9h30 ce matin, finale à partir de 16h. Et puis le foot, première défaite en championnat pour Lyon qui s'incline 2-1 face à Lens. La sixième journée de Ligue 1 se poursuit aujourd'hui avec 5 affiches, dont Monaco-Toulouse et PSG-Le Mans, toutes deux à 20h45.
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1: Un petit coup d'œil à la météo, Ombline, oui.
3: Oui, ce samedi 10 octobre, à Lille, grand soleil dès ce matin. 9 degrés jusqu'à 16 degrés dans l'après-midi. Profitez-en pour sortir. Il y a l'ADN Tour qui s'installe gratuitement, place de la République. Vous avez aussi annoncé quelques averses ce matin, 10 degrés, mais le ciel se dégage ensuite. Le soleil s'impose avec 16 degrés. Justement, direction la place Stanislas pour le jardin éphémère Galet ou l'éclat de verre à Marseille. Grand soleil, 12 degrés le matin, 25 l'après-midi. Bon plan, le Festival des Sciences. Bien évidemment, c'est gratuit. À Toulouse, très belle journée aussi, 10 au réveil, 20 degrés l'après-midi sous un ciel généreux, 16 degrés à Brest pour cet après-midi ou encore 17 degrés à Chalon-sur-Saône. Et puis on termine avec Paris, 11 degrés ce matin, 18 cet après-midi avec un beau soleil pour une sortie. Donc le parc floral est gratuit en octobre et il est ouvert aujourd'hui, en ce samedi. Très belle journée avec nous.
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3: Bon réveil et bienvenue sur Ici, très contente de vous retrouver. J'espère que vous allez bien, que le café fait son job aussi. Vous, Cyril, ça fonctionne plutôt pas mal. Hein,
1: oui, au bout du quatrième, franchement, ça marche.
3: Quatrième déjà, à 6h07. Allez, on met un petit peu de musique dans tout ça, avec un titre qui met tout le monde d'accord et qui donne le rythme dès le matin. Voici The Jacksons pour vous accompagner sur Ici. Merci de nous avoir choisis et surtout, bon réveil.

0: Cyril.
1: Un morceau avait d'abord été enregistré par le Britannique Mick Jackson en 1978. Puis les Jackson en ont fait leur propre version qui a grimpé jusqu'à la 8e place des charts britanniques.
0: On vous écoute ici.
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0: Samedi 10 octobre, vous êtes réveillé? Enfin, on va partir du principe que oui.
1: À peu près.
0: Voilà. Aujourd'hui, c'est la Saint-Daniel. Alors, bonne fête aux Daniel, à tous ceux qui portent ce joli prénom. Vous en connaissez, Cyril?
1: Quelques-uns, oui.
0: Eh bien, bonne fête à eux. Ce matin, pas le temps de s'ennuyer, sport, horoscope, musique, et puis surtout une info qui fait parler, Céline Dion, qui a fait une petite chute mercredi soir sur scène à Paris.
1: Pendant son 11e concert à la Plénitude Arena, plus de peur que de mal, heureusement, elle s'est relevée immédiatement, pousse en l'air et a continué le show. Et comme si ça ne suffisait pas, elle a aussi un petit trou de mémoire sur « Pour que tu m'aimes encore ». Heureusement, les 35 000 spectateurs ont pris le relais.
0: Bah, Céline tombe, nous on chante, hein, évidemment.
1: Bien
0: Vous connaissez évidemment les par cœur, les musiques par cœur, les chansons par cœur de cette chanson. Bah, nous, on va l'écouter, Céline Dion, avec son dernier titre, Bonjour, pardon, merci. C'est le moment de s'échauffer un petit peu la voix. Ça arrive sur ici, à tout de suite.
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0: 16 concerts à la Plénitude Arena, c'est énorme hein, quand même. Après 6 ans loin de la scène, Céline Dion enchaîne les shows et on vient de l'écouter sur ICI avec Bonjour, Pardon, Merci. Allez, parlons sport. Vous avez parfois du mal à tourner la tête pour regarder derrière vous. Dans 2 minutes pour être en forme, notre coach sportif Nordine Attab, eh bien, il nous propose de retrouver de la mobilité au niveau du cou et du haut du dos, Nordine.
1: Notre cou est particulièrement sollicité au quotidien. Et pourtant, entre les heures passées devant les écrans et les positions prolongées, nous avons parfois tendance à moins le mobiliser. Et au final, certains mouvements comme tourner la tête pour regarder derrière soi peuvent devenir moins confortables. Premier exercice, des rotations de la tête vers la droite et vers la gauche. Vous êtes assis sur une chaise, le buste est bien droit. La tête est dans l'axe du buste. À partir de là, tranquillement, comme si vous vouliez amener le menton au niveau de l'épaule gauche, vous pivotez la tête sur le côté. Il faut vraiment effectuer le geste en douceur. Et ensuite, vous revenez en position initiale. Même chose de l'autre côté, je tourne la tête vers la droite, comme si je voulais ramener le menton au niveau de l'épaule droite. Et on revient en position. Et vous pouvez effectuer 2 séries de 5 rotations de chaque côté, lentement et sans à-coups. Et grâce à ça, vous allez mobiliser la partie cervicale de la colonne vertébrale et solliciter les muscles qui participent aux rotations de la tête.
2: Et pour améliorer notre capacité à regarder derrière nous, faut-il également travailler la mobilité du dos, Nordine ?
1: Absolument. Car lorsque nous tournons la tête, notamment pour regarder derrière nous en voiture, nous utilisons également la mobilité du dos. On continue par un deuxième exercice, les rotations du haut du dos sur une chaise. Vous êtes assis sur une chaise, le buste bien droit, les bras croisés devant la poitrine. À partir de là, tranquillement, vous allez effectuer un mouvement de rotation du buste sur la gauche. Attention, il faudra également que les épaules et la tête pivotent et vous revenez en position. Même chose de l'autre côté. J'effectue un mouvement de rotation sur la droite et on revient en position. Et vous pouvez effectuer 2 séries de 10 répétitions. Avec ces 2 exercices, vous travaillez donc 2 zones complémentaires, les cervicales et le haut du dos. Et ces 2 exercices, effectuez-les régulièrement. Et vous verrez, ça va pouvoir vous permettre de conserver une bonne liberté de mouvement au quotidien.
0: C'est
1: Allez,
0: vrai.
1: À vous de jouer.
0: Ouais, mais merci beaucoup Nordine. On a fait les essais là. C'est oui. Vrai que ça va beaucoup mieux.
2: Bien détendu, hein ouais.
0: Allez, on garde le rythme. On change de bande son. Un petit détour dans les années 80 avec Bernard Lavilliers tout de suite sur ICI.

0: Sur ici avec Bernard Lavilly qui raconte d'ailleurs qu'il a écrit ce titre la veille de son enregistrement à Kingston, et surtout c'est avec ce titre qu'il est passé pour la première fois à la radio. Pas mal hein, quand même pour une chanson écrite au dernier moment.
1: Tout à fait.
0: Allez, justement, puisqu'on parle de radio, avec ici la radio vous suit partout, et ce matin c'est peut-être votre tour de repartir avec le poste radio ici.
1: Oui, un poste qui vous suit absolument partout, et pour cause, il fonctionne sur USB, sur l'énergie solaire, il fonctionne également en Bluetooth, il y a une lampe torche intégrée. Bref, la radio ici, c'est l'outil indispensable pour nous écouter de partout.
0: Génial, la question la voici. En ce moment, partout en France, c'est la fête de la science. Cette année, quel est son thème? Est-ce que vous êtes au courant? Est-ce que c'est le futur du sport, les saveurs savantes, ou alors la cuisine des astronautes? Vous connaissez la bonne réponse, vous nous appelez 0810 055 056. On joue juste après.
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0: Et c'est le moment de retrouver Patrice Gascoigne avec ses coulisses TV. Et pour ce soir, Patrice, pas de doute, hein, on sera tous devant le lancement de la nouvelle saison de la Star Academy. Et vous, vous avez rencontré le nouveau directeur de la promo 2026, Patrice.
3: La nouvelle saison débute ce soir. Le nom du nouveau directeur a été révélé sur le plateau de l'émission Quotidien, façon devinette.
4: Est-ce que vous connaissez déjà la Star Academy?
5: Bien sûr.
4: Ah, est-ce que vous avez été candidat?
5: Il
4: va gagner la Star Academy. Bon, je crois que... Est-ce que vous appelez peut-être Quentin?
5: Absolument.
4: Voici Boziman.
3: Mais quelle belle idée que de confier la direction de cette promotion 2026 de la Starac à cet artiste, auteur, compositeur, interprète Boziman, actuellement en tournée des Zéniths à travers la France. Lui qui connaît bien la Star Academy puisqu'il l'a gagnée en 2008. Alors j'ai demandé au taulier qui est là depuis le début, Nikos Aliagas. Nikos, est-ce que le changement de directeur va modifier un peu la couleur de la Star Academy?
6: Sur le papier, tu peux avoir toutes les bonnes intentions du monde, mon cher Patrice Gascoigne, mais en chemin, tu t'adaptes à la réalité, surtout au casting. Donc oui, sur le papier, il y a des ambitions, il y a des convictions. Sur le papier, il y a des directions. Mais après, il y a la réalité aussi, à la fois dans les quotidiennes, à la fois sur les primes, où il faut construire une histoire et tenir un paquebot. Hein. C'est un 747, si je puis me permettre cette image, et il faut le faire décoller à chaque fois et surtout le faire atterrir.
3: Racontez-moi une anecdote sur Boziman, vous qui le connaissez forcément très très bien, puisqu'il a gagné la Starac.
6: Oh, Boziman, c'est un garçon touchant. Alors, il y a le Boziman de la Starac, qui n'est pas le même. C'était un gamin encore. Il y a quelques années, on s'est retrouvés. Il connaît le métier, ce garçon. Et ça n'a pas été toujours de tout repos pour lui. Il a fallu qu'il se batte, il a fallu qu'il s'accroche, qu'il s'impose aussi. Et j'ai du respect pour ça. Donc, l'anecdote, la dernière, on parlait de nos gamins. Je lui disais, alors, il me disait, c'est quoi d'être père? Je vais t'expliquer, tu vas voir. Moi, j'en ai une qui a 14 ans et qui me dit, papa, mais de quoi tu parles? Papa, tu dis n'importe quoi. Voilà, c'est extraordinaire. Et je l'aime tous les jours encore plus. Et je lui dis, t'inquiète, on va grandir ensemble. Je suis passé par là. Donc voilà, c'est ce que je lui dis. Et je savais même pas qu'il allait venir. À un moment, j'ai eu l'info, je l'appelle, j'ai dit, vas-y, accepte, viens. Tu vas boucler ta boucle aussi personnelle 20 ans plus tard, donc c'est ça.
3: Nikos Aliagas qui sera aux commandes de la nouvelle saison de la Starac avec un nouveau directeur, Boziman. Ça débute ce soir sur TF1.
0: Vous aussi, vous allez suivre, Cyril?
1: Bien sûr.
0: Mais évidemment.
1: Je veux savoir qui sera la nouvelle star. Alors, c'est pas ça l'émission, pardon. J'ai confondu.
0: Mais si, ça marche aussi.
1: Oui, c'est vrai.
0: Qui sera la nouvelle star de la promo 2026-2027? Réponse dans la Starac ce soir sur TF1. Bon, attention, chanson hautement contagieuse, une fois dans la tête, impossible de s'en débarrasser. Hein.
1: Oui, c'est le citronnier le plus connu de la planète, sans doute.
0: Des années 90 surtout. Voici Lemon Tree avec False Garden pour vous accompagner sur ICI.

0: Garden, tout en douceur à 6h29 sur ICI. On parle de la nouvelle lune en balance avec vous, Catherine Viguier, c'est l'horoscope.
1: Et les balances font peau neuve.
2: Bélier, tout est trop lent pour vous et ça vous agace, mais ne lâchez rien.
3: Taureau, vous êtes sollicité certes, mais vous restez dans l'attente d'une réponse qui tarde.
4: Gémeaux, vous allez miser sur votre créativité, sur votre rôle de parent et d'amoureux.
5: Dévouez les natifs du cancer, vous faites au mieux pour ceux que vous aimez.
6: Lion, sur le plan de la communication, il y a du positif, vous avez trouvé les mots justes.
7: Vierge, ne vous privez pas de tout, dépensez pour des plaisirs qui vous aident à vivre mieux.
8: Balance, ce soir, vous aurez passé un cap, vos rapports avec une personne s'améliorent.
9: Scorpion, dès ce soir, vous aurez le sentiment d'enfin pouvoir agir ou réagir.
10: Sagittaire, bien c'est excellent, ce week-end débute sous de bons auspices, profitez-en.
11: Capricorne, des décisions importantes sont prises et vous êtes concerné.
12: Verseau, une page se tourne côté job ou côté cœur. Une nouvelle s'ouvre, mille fois plus attractive.
13: Poisson, si vous faites un travail psy ou spirituel, eh bien cela donne de très bons résultats.
14: Et pour nous tous, on met de la poésie un peu partout dans notre vie.
0: Merci beaucoup Catherine Viguier. L'info en France et dans le monde en 90 secondes, c'est avec vous Cyril Ardo-Rodon.
15: Démobilisation à La Roche-sur-Yon, Pau, Vesoul et dans une cinquantaine de villes françaises aujourd'hui et demain pour dire non aux pesticides. Une centaine d'organisations comme Greenpeace ou Médecins du Monde appellent à se mobiliser comme contre un projet de directive européenne qui vise à simplifier la réglementation sur ces produits chimiques. Manifestation également dans le Tarn ce week-end, près de Castres pour protester contre l'autoroute A69 entre cette ville et Toulouse. Le concessionnaire a annoncé hier que cette voie controversée serait mise en service la première semaine de novembre. Le gouvernement estime qu'il y a une nette décélération du mouvement lycéen. 150 établissements mobilisés hier avant une nouvelle journée d'action mardi. La plateforme mise en ligne par l'exécutif pour recueillir les doléances des élèves a déjà enregistré 70 000 contributions. En marge du mouvement lycéen, 24 enquêtes ont été confié à l'IGPN, la police des polices, selon le ministère de l'Intérieur. Une des dernières en date concerne un coup de genou donné par un policier au visage d'un manifestant jeudi à Paris. C'est une première en France. Une plateforme de revente de données a été démantelée. Trois administrateurs présumés ont été interpellés. Il s'agit d'adolescents de 17 ans. Sur ce site, il était possible d'acheter quelques 730 millions de lignes d'informations personnelles issues de précédentes cyberattaques. Et puis les mondiaux de judo en Azerbaïdjan, deux chances de médaille aujourd'hui. La numéro 2 mondiale Léa Fontaine et la double médaillée mondiale et olympique Romane Dico. Jusqu'à maintenant, la France n'a décroché qu'une médaille en argent et deux en bronze.
0: La météo en ce samedi.
15: Juste avant le reportage du jour, 70 000 lycéens ont déposé leur contribution sur la plateforme de doléances lancée par le gouvernement. Cela fait suite évidemment à la mobilisation dans les lycées et dans la Loire. Les élèves eux-mêmes ont fait leur enquête. Un questionnaire circule dans tous les établissements du département et certains résultats sont édifiants. Plus de la moitié des lycéens déplorent un manque de professeurs ou d'infirmiers. D'autres parlent du manque de tables, de chaises ou de temps pour manger à la cantine. Et Aurélie Jacquan, c'est même beaucoup plus inquiétant que ça.
16: Oui, trois quarts des interrogés ont déjà ressenti de l'anxiété à cause du lycée. Mais surtout, 22% ont déjà eu des pensées suicidaires. Et ils pointent tous du doigt Parcoursup, qui leur met la pression, selon Juliette, du lycée Claude Fauriel.
17: Avec Parcoursup, toutes nos notes sont enregistrées pour nos études supérieures. C'est-à-dire que les deux ans de première et terminale, toutes les notes sont comptées dans nos moyennes, dans nos dossiers, etc. Donc on a l'impression qu'on n'a pas le droit à l'erreur, en fait. En plus, on a les études supérieures et avec Parcoursup, on n'est pas sûr d'avoir les vœux qu'on veut. Donc tout ça combiné fait que on peut se sentir mal à cause de cette pression qui est mise, quoi.
18: Oui, c'est ça. Et également, en fait, les dossiers sont triés par un algorithme beaucoup. On est déshumanisé avec Parcoursup.
16: Elle, c'est Vogueur. Elle regrette aussi l'hypocrisie du système qui encourage les lycéens à avoir des activités extrascolaires, mais sans leur en laisser le temps.
18: C'est aussi très valorisé d'avoir dans son dossier de montrer qu'on fait du sport, qu'on est dans des associations. Le problème, c'est qu'avec les journées qui font 8h-18h et des devoirs à la maison le soir, et ben on n'a pas le temps. Et ceux qui en font, ça leur rajoute un stress encore plus important. Et en fait, pour la santé mentale des jeunes, c'est vraiment pas préconisé.
16: Et selon leur sondage, 64% des lycéens ont renoncé à une activité à cause de leur charge de travail.
15: Aurélie Jacquan, ici Saint-Étienne-Loire, et précisons d'ailleurs que c'est aujourd'hui la journée mondiale de la santé mentale. Une délégation de lycéens a rendez-vous lundi avec le préfet de la Loire pour lui exposer les chiffres issus de cette enquête. On jette un coup d'œil d'œil à la météo, Ombline.
0: À Rennes, par exemple, le beau temps est là, avec un grand soleil. 10 degrés ce matin, 18 l'après-midi. On en profite évidemment pour sortir. Le salon Esprit Maison et Jardin vous attend au Parc Expo, ou même pour une balade, hein, tranquillement dans les jardins rennais. 9 degrés à Lyon aussi, ciel encore bien chargé ce matin, puis quelques averses cet après-midi, avant quand même le retour du soleil, jusqu'à 17 degrés. Donc si les gouttes s'invitent, direction le Festival des Courges de l'automne. Très sympa, ça c'est au Parc de la Tête d'Or.
15: Ah, c'est beau ça.
0: Avec ateliers, spectacles, dégustations, et en plus c'est gratuit. Très important de le signaler. Grenoble, là c'est grand soleil, hein, 8 degrés, 21 l'après-midi. Parfait pour profiter de la descente des alpages. À Strasbourg, beau soleil aussi, 9 degrés le matin, 16 l'après-midi. Et puis à Paris, 11 degrés le matin et jusqu'à 18 l'après-midi, grand soleil. Direction donc les rues piétonnisées pour la première fête des rues aux enfants. Pareil avec des jeux, des animations et des activités qui sont gratuites dans plusieurs quartiers. Donc petit pull le matin et puis l'après-midi, voilà, on sort, on profite au maximum partout en France.
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0: Allez, on part faire un petit tour au Vert, sans GPS, sans péage, juste avec Michel Delpech.
15: Direction le Loir-et-Cher avec une chanson qui sent bon les vacances, les copains et le bon vieux téléphone fixe. Michel Delpech.

0: Michel Deltesch avec le Loir-et-Cher sur ICI. Bon réveil, 6h37, bienvenue.
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0: Ravi de vous accompagner pour ce samedi 10 octobre, c'est le week-end, hein, donc normalement c'est tranquille aujourd'hui.
3: Calmos.
0: Voilà, calmos. J'ai vu passer une initiative très sympa aujourd'hui, c'est Samedi Bien. Des gens en fait donnent 2 ou 3 heures de leur temps pour participer à des actions avec des associations, que ce soit des ateliers, des jeux, des rencontres aussi entre les générations. L'idée c'est vraiment simplement de faire du bien autour de soi, ensemble et surtout dans la bonne humeur.
3: Ouais, belle initiative que l'on retrouve dans plusieurs villes partout en France. Marseille, Nantes, Lille, Nancy, Strasbourg ou encore Paris.
0: Et comme quoi, les réseaux sociaux peuvent aussi servir à faire sortir les gens de leur canapé. Hein, qu'est-ce que vous en pensez?
3: Oui, sortez de chez vous, faites du bien autour de vous.
0: Exactement. Allez, très bon samedi, vous êtes sur ICI. Et vous avez peut-être vu voler au-dessus de vos têtes pendant les manifestations lycéennes des drones. Hein.
3: Oui, dans Vie numérique et Vie privée. Ce matin, Valentine Letès, on fait le point sur leur utilisation dans le cadre de la sécurité publique.
4: Et les services à les utiliser sont nombreux. Police, gendarmerie et militaires de l'armée se servent de drones équipés de caméras pour des opérations de secours et bien sûr de surveillance pour assurer la sécurité de rassemblements comme les manifestations lycéennes en cas de prévention d'actes de terrorisme sur de grands événements, dans la lutte contre les rodéos urbains aussi. Les agents des douanes peuvent également utiliser ces drones pour surveiller le passage des frontières. Mais leur utilisation est particulièrement encadrée. À chaque fois, c'est au préfet de donner son autorisation. Dans un secteur limité, un quartier, une avenue, un bâtiment, la surveillance de domicile privé d'ailleurs est interdite, sauf pour les pompiers, et sur une plage horaire définie, de 8h à midi par exemple, interdiction de filmer en continu comme avec un système de vidéosurveillance.
0: Alors ça veut dire que la police peut savoir si on participe à une manifestation alors?
4: Non, les différents services de l'État ont l'interdiction formelle d'utiliser la reconnaissance faciale avec des drones équipés de caméras, ni après l'événement sur l'enregistrement de ces images, souligne la CNIL, la Commission nationale de l'informatique et des libertés. D'ailleurs, aucun agent n'a accès aux vidéos, sauf en cas d'enquête sur des violences ou de dégradation, évidemment. Les enregistrements sont même supprimés au bout de 7 jours. Et lorsque la police ou la gendarmerie les utilise, vous devez en être informé, soit par des affichages sur des barrières de sécurité, par exemple, qui délimitent le secteur sous surveillance, soit par des annonces sonores. Sachez aussi que le préfet précise toujours dans son arrêté si l'utilisation de drones est prévue. De plus en plus souvent, les préfectures le précisent même sur leurs réseaux sociaux.
0: Et puisqu'on parle de police, êtes-vous inscrit sur le fichier des antécédents judiciaires sans le savoir? C'est possible. Hein, on vous explique pourquoi sur ICI.fr, page vie numérique, vie privée. Et si bouger, mieux manger ou se faire accompagner psychologiquement pouvait vraiment aider pendant un cancer? On va en parler dans un instant. Ce sera avec Sabrina Nadjar, rédactrice en chef de Femmes Actuelles. À tout de suite.
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0: Avant les infos de 7h, c'est désormais Voyage dans le temps, proposé par Stéphane Bern, bien évidemment. Le meilleur de ces histoires le week-end. Alors ce matin, on voyage au temps d'un orage pas comme les autres.
12: En Normandie, on connaît bien l'usage du parapluie, mais pour les pluies de météorites, on a connu mieux. Juin 1803, campagne normande. Le ciel vrombit, des pierres brûlantes s'abattent sur la campagne normande. Ça ressemble à la fin du monde, mais c'est le début d'une révolution scientifique. Sous la pluie, une lumière qui jaillit, et c'est une pluie de pierres embrasées qui s'abat sur la commune de L'Aigle dans l'Orne. Les habitants, abasourdis, ramassent des fragments brûlants en respirant une odeur de soufre. Ils se disent que les pierres sont tombées du ciel. À l'époque, on hésite. Des paysans qui délirent. Un verre de calvin en trop. Deux, allez, trois, soyons normands. Un volcan en éruption. Pour en avoir le cœur net, Chaptal, le ministre de l'Intérieur de l'époque, dépêche un jeune savant de 29 ans, Jean-Baptiste Biot, pour enquêter. Sa mission d'investigation dure 10 jours. Il travaille avec la plus grande rigueur scientifique. Muni d'un simple fragment de météorite en poche, il enquête façon X-Files. Il interroge paysans, religieux, femmes, enfants et vieillards. Tous racontent la même scène. Un météore incandescent, des pierres fumantes, une odeur de soufre. Jean-Baptiste Biot arpente la campagne, dessine la trajectoire, compare les échantillons. Résultat, ces pierres viennent bien de l'espace. Son rapport va être présenté à l'Académie des sciences le 18 juillet 1803 et constitue une découverte inédite. Pour la première fois, un savant français affirme l'origine extraterrestre des météorites. D'une pierre, deux coups. En tombant du ciel, ces cailloux venus de l'espace ont aussi fait tomber des certitudes des savants d'ici-bas.
0: 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Bon, quand Pascal Obispo travaille avec Francis Cabrel, même Pascal Obispo, il peut avoir eu un petit moment de pression. Il a raconté que c'était plus impressionnant que de travailler avec Johnny Hallyday.
3: C'est pas vrai.
0: Quand même, le duo Pascal Obispo, Francis Cabrel, c'est ce qu'on écoute maintenant pour vous accompagner à 6h45. Et c'est bien sûr sur votre radio ici.

0: Pascal Obispo, Francis Cabrel, il faudrait que pleuve l'amour. Pascal Obispo, d'ailleurs, qui sera à l'Olympia le mardi prochain à 20h. Il fait partie de la programmation de la soirée Invincible Ensemble, avec notamment David Hallyday, Eddie Depreto, Zazie, Icar et bien d'autres artistes.
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3: On parle souvent de la maladie, des traitements, des médicaments, mais beaucoup moins de tout ce qui peut aider à mieux traverser cette période. Cette semaine, Femmes Actuelles s'intéresse justement à ces soins qui accompagnent les patients pendant un cancer. Donc bouger, mieux manger, être accompagné aussi psychologiquement. Et on en parle ce matin avec Sabrina Nadjar, rédactrice en chef de Femmes Actuelles. Bonjour Sabrina.
4: Bonjour.
3: Première chose assez surprenante, quand on a un cancer, on pourrait penser que le plus important, c'est de se reposer, mais pourtant, l'activité physique peut vraiment aider. Qu'est-ce qu'on peut faire concrètement, même quand on est fatigué, Sabrina ?
4: Alors, d'abord, je vais vous préciser pourquoi c'est important. En fait, ça augmente les chances de survie et la qualité de vie en ralentissant la croissance tumorale, en améliorant la tolérance et les bénéfices des traitements, ou alors même en diminuant la fatigue, le stress et la dépression. En fait, l'activité physique permet de gagner d'abord en masse musculaire, ensuite en force, et d'améliorer ses capacités respiratoires, ce qui réduit fortement l'impact des traitements. Alors, pendant la phase de traitement, évidemment, il y a la fatigue, vous l'avez dit, mais l'activité physique participe vraiment à lutter contre cette fatigue, paradoxalement, et à soutenir le moral. Alors, on n'a pas besoin d'aller faire un marathon, hein. Toute activité physique est bénéfique, mais même 15 minutes de marche chaque jour, c'est déjà très utile. En fait, l'important, c'est d'y prendre plaisir, puis goût, parce que ce qui est idéal, c'est de continuer après la maladie. L'activité physique diminue aussi les risques de récidive. On a une étude qui a été faite en 2025, c'est chez des patients ayant souffert d'un cancer du côlon, et ça montre que après 8 ans, le groupe ayant suivi un programme d'activité physique présente un risque de récidive ou de décès diminué de 28%. Donc c'est vraiment fondamental.
3: Merci beaucoup Sabrina Nadjar, rédactrice en chef de Femmes Actuelles. La semaine prochaine, on vous retrouvera bien évidemment. Et on parlera de la matrice alimentaire. À la semaine prochaine.
4: À la semaine prochaine, merci beaucoup.
3: Et là, petit voyage au soleil maintenant, enfin façon Indochine. C'est pour vous accompagner sur ICI. J'espère que votre réveil se passe bien. Il est 6h51. Bienvenue.

0: Indochine pour vous accompagner sur ici. Bienvenue et c'est le moment de jouer. Je vous rappelle le cadeau, le poste radio ici. Il est petit, il est pratique, il est solaire, il est USB, il est Bluetooth.
1: C'est tout vous ça en fait. Hein.
0: Bah ouais.
1: Petit et solaire.
0: C'est gentil ça. 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Pas pour le moment en tout cas.
1: Ça c'est sur le modèle d'après, la version 2.
0: Exactement, on l'attend avec impatience. Bernadette, bonjour.
1: Bonjour.
2: Bonjour Omblin, bonjour Cyril.
0: Comment ça va Bernadette ce matin?
2: Ça va très bien.
0: Alors
2: très
0: le programme de la journée à Noirmoutier, racontez-nous, vous êtes sur votre petite île, tout va bien?
2: Oui, tout va bien. Bon, il fait un petit peu frisquette ce matin parce qu'il n'y a que 13 petits degrés, donc c'est un peu frais, mais ça va se réchauffer plus tard.
0: Bah oui, j'imagine. Vous avez prévu quoi aujourd'hui?
2: Oh, aujourd'hui, eh bien, je reçois des amis, alors je vais préparer mon repas et surtout mon dessert parce que c'est un dessert que tout le monde apprécie bien. C'est une tarte bourdaloue.
0: Alors, qu'est-ce que c'est,
1: oui?
2: Vous savez ce que c'est? C'est avec des poires et de la crème d'amande et c'est délicieux.
0: Oh, bah dis donc, vous êtes réquisitionnée pour faire le dessert, vous, Bernadette.
2: Oui, parce que c'est ma spécialité et tout le monde aime bien ça. Alors.
0: Bon, bah trop bien, bah bon courage. J'ai une question, on a une question à vous poser. La question est toute simple. En ce moment, partout en France, c'est la fête de la science. Mais cette année, quel est son thème? Est-ce que vous savez, Bernadette? Est-ce que c'est le futur du sport, saveur savante ou alors la cuisine des astronautes?
2: C'est la saveur savante.
0: Bonne réponse. Bravo Bernadette. Vous repartez donc avec le poste radio ici que vous allez pouvoir emmener partout avec vous. Ça c'est pas mal.
2: C'est super. Ah oui alors.
0: Profitez-en bien. Et d'ailleurs la science. Oui dites-moi.
2: Oui, je vous disais que je vous écoutais toute la journée. C'est même vous qui me réveillez le matin. Alors, vous voyez, je suis une fidèle auditrice.
0: Bah, merci de votre fidélité. Je vous embrasse, Bernadette. À bientôt. Et c'est le moment de retrouver Willy Rovelli, la revue de presse décalée. Chaque week-end, la rediffusion qui met donc les points sur les
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0: Bonne réponse.
4: Bonjour tout le monde. Et on commence avec la colère des étudiants. À Bordeaux, un prof d'université projette par erreur son porno au vidéoprojecteur. Dès qu'il s'en est aperçu, il l'a vite arrêté. Bah oui, mais faut pas s'étonner après. Tu m'étonnes que les étudiants cassent tout. Ils veulent voir la fin. C'est normal. Ils sont malins. C'est pas un prof d'université, hein, mais un prof de qu'université. En tout cas, voilà une méthode originale en maths pour leur apprendre à compter jusqu'à 69. Dans son nouveau budget, le gouvernement prévoit une nouvelle taxe.
1: Ah ouais.
4: Génial, il y avait bien 24 heures qu'on n'avait pas eu une nouvelle taxe. Quelle joie, mais quelle joie. Cette taxe sera sur les produits sucrés pour lutter contre l'obésité. C'est vrai que c'est tellement plus courageux de créer de nouvelles taxes plutôt que de pousser les industriels à changer leurs recettes. En tout cas, le seul qui continuera à bien être obèse dans ce pays, c'est l'État. Et Gérard Larcher, le deuxième homme de l'État. Selon le renseignement sud-coréen, le dirigeant nord-coréen Kim Jong-un dépasserait les 140 kilos. On rappelle que Kim Jong-un, au petit-déjeuner, au déjeuner ou au dîner, c'est pas l'ami Corée du Nord. Dans une déclaration à la presse, le ministre américain de la Défense a déclaré que dans les rangs de l'armée, il devait n'y avoir pas de barbus, pas de gros, pas de trans, pas de cinglés, pas de mauviens. Merde, j'en coche déjà trois. Moi qui voulais m'y engager. Claude-François Junior, condamné à 3 ans d'interdiction de gérer une société pour faute de gestion.
5: Mal géré, j'en suis le mal géré.
4: Oui, le téléphone pleure et cette fois, c'est le comptable à l'autre bout du fil. Ouais. Ça s'en va et ça revient, sauf la trésorerie apparemment. Entre lui et la gestion, le courant passe mal. Ouais. Son père avait les Claudettes, lui, juste les dettes. Voilà, c'est bon, je crois que je vous ai toutes faites.
1: Oui,
4: ça va. Après 130 ans d'existence, le chausseur André est placé en liquidation judiciaire. André connaît un sérieux coup de pompe. Il avait pourtant tout fait pour redresser la boîte, même les talonnettes. Un jury de l'émission La meilleure boulangerie viré après avoir dérapé avec une consoeur. Il lui a renvoyé une photo de son sexe, ou comme dirait Patrick Bruel, de sa demi-baguette. Enfin, la question du jour, la fin du chausseur André. Est-ce que c'est parce que les gens se sont lassés?
0: Lassés.
4: Vous avez 2 heures. Allez, passez un bon dimanche Et à tout à l'heure midi.
0: À tout à l'heure, Willy, qui vient donc déjeuner chez vous ce samedi à midi. La suite, c'est avec bien sûr les équipes d'ici matin dans vos régions. Belle journée, Cyril.
1: Merci, on se retrouve à 7h30 pour l'information en France et dans le monde en 90 secondes. Et
0: c'était un plaisir de passer cette émission avec vous. Je vous propose de recommencer demain.
1: Allez, on reprend les mêmes et on recommence.
0: Ça me va. Très belle journée avec ici, bien sûr, et surtout bon week-end. Ravi de vous retrouver demain en Blin dès 6h sur ICI. En effet, Charles, Ségolène, Soline et Christine, l'équipe d'ICI Matin Weekend est aussi ravie de vous accompagner jusqu'à 9h.
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0: Bon réveil à l'écoute d'ICI Champagne-Ardenne. Il est 7h.
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0: Avec un premier point sur l'actualité avec vous, Soline Demestre, bonjour.
7: Bonjour Christine, bonjour à tous.
0: L'heure de la reprise a sonné pour le stade de Reims.
7: Oui, retour au championnat après 3 semaines de trêve, 8e journée de Ligue 2 de football avec un déplacement à Nantes. Nantes qui connaît un début de saison poussif après sa relégation, 15e au classement, avec 6 points de retard sur des Rémois, eux très en forme avant la pause. 3e au classement et toujours invaincu. Des Rémois qui vont donc devoir très vite se remettre en route. Alexandre d'Abran.
8: On dit parfois que l'on n'aime pas les trêves lorsque l'on est dans une dynamique positive et qu'elles sont bienvenues lorsque les résultats ne sont pas là. C'est exactement ce que pouvait penser, et pour ces deux raisons, le Stade de Reims et le FC Nantes. Après 7 matchs disputés cette saison, les Rémois ont plutôt bien réussi leur entame en s'installant sur le podium de la Ligue 2. Pour les Nantais, en revanche, les choses ont été beaucoup plus compliquées, avec notamment ces 3 défaites consécutives lors des 3 premières journées, dont 2 à domicile. Reims s'est donc vu freiné dans son élan avec cette trêve internationale de 3 semaines, et Nantes a pu profiter de ce break pour tenter de se remettre dans le bon sens. C'est en tout cas un scénario à craindre, même si le défenseur rémois Samuel Coteau ne voit pas les choses ainsi.
9: Nous sommes toujours sur la même lancée telle que nous l'avons laissée avant la trêve, donc l'objectif reste le même, se concentrer sur nous, donner le meilleur de nous et pouvoir continuer la série. On a une très belle équipe de Nantes qu'on va, affronter. Voilà, on connaît que c'est un grand club. Voilà, on va aller jouer ce match-là. On sait que c'est les atmosphères de match de Ligue 1. Donc, ça va être un match très important.
8: Ce match à Nantes sera tout sauf un duel déséquilibré entre le 3e et le 15e du championnat, mais bien une affiche entre prétendants à la montée en Ligue 1 qui se verrait bien tout en haut à l'issue de la saison.
7: Alexandre vous retrouve à 13h45 pour vivre ce FC Nantes-Reims en direct et en intégralité sur votre radio ici. Le coup d'envoi est à 14h. Le Champagne Basket, lui, l'a emporté hier soir sur Aix-Maurienne, 3e journée d'élite 2, 87 à 59. Les Marnais sont 8e. Du sport, il va y en avoir aussi à Reims ce week-end avec plusieurs milliers de coureurs qui vont s'élancer pour le Reims Champagne Run sur 5, 10, 21, 42 ou 87 kilomètres. Ça, c'est pour le trail qui débute ce matin 8h pour une arrivée prévue aux alentours de 21h30 porte Mars. Après un parcours à travers la montagne de Reims, ici Champagne Ardenne et partenaire, on vous fait vivre cette nouvelle édition tout au long du week-end.
0: Avec cette journée mondiale aujourd'hui de la santé mentale.
7: L'occasion de rappeler que 60% des étudiants en France présentent des signes de détresse psychologique, chiffre révélé par le dernier baromètre national de la santé mentale des étudiants. Et pour les accompagner, il existe une association Nightline, présente à Reims depuis 3 ans. Nightline leur propose, c'est un service d'écoute nocturne gratuit, anonyme et confidentiel. Lison est en service civique auprès de l'association et elle fait le tour des écoles de la région pour faire connaître le dispositif.
10: C'est ouvert tous les jours de la semaine de 21h à 2h30 du matin. C'est confidentiel, c'est gratuit et c'est vraiment juste s'ils ont besoin de se libérer des petits tracas du quotidien, de la vie étudiante, besoin d'une écoute en fait. Donc voilà, et c'est tenu par des étudiants qui sont bénévoles et formés par des professionnels et qui sont aussi suivis avec une formation continue pour pratiquer l'écoute active. Du coup, nous, c'est notre rôle de service civique là, de tenir des stands, de faire parler de la Nightline, que ce soit un peu plus démocratisé, comme ça fait que 3 ans qu'on est sur Reims et du coup sur la Champagne-Ardenne, pour que ce soit un peu plus connu et reconnu.
7: La Nightline est ouverte tous les soirs de 21h à 2h30 du matin, par téléphone ou par chat pour tous les étudiants, quel que soit leur domaine d'études. La primaire de la gauche social-démocrate va se poursuivre encore jusqu'à demain soir, 18h. Le vote pour élire le futur candidat à l'élection présidentielle de l'an prochain devait normalement se terminer ce soir à 20h, mais s'est prolongé à cause d'une cyberattaque constatée hier qui a fortement ralenti les votes. À Reims, vous pouvez aussi, pour les inscrits, voter au local de Reims de la section du PS rue Vernouillet. C'est entre 10h et 13h.
11: Ici matin, week-end, 7h04, on fête un anniversaire aujourd'hui.
7: Oui, celui du parc naturel régional de la montagne de Reims, 50 ans tout rond, avec une grande fête qui se prépare à Chamerie. À partir de midi, des jeux, marché de producteurs, théâtre d'impro, soirée dansante pour mettre à l'honneur tous ceux qui font vivre le parc depuis 1976. Un parc qui vit avec son temps et qui a su moderniser sa manière de communiquer, avec par exemple les nudges, ces petits panneaux installés cet été un peu partout autour des sentiers, des tables de pique-nique. Ils vous invitent à adopter les bons comportements pour préserver la forêt et ses espèces, mais de manière ludique. Et selon Cyprien Voivenel, chargé de projet pour le parc, ça fonctionne plutôt bien.
12: Oui, on a testé son efficacité. On a eu la chance de pouvoir faire des enquêtes terrain cet été. Donc, il y a eu plus de 160 personnes qui ont été interrogées. C'était vraiment avec des questions ouvertes sur est-ce qu'ils ont vu les panneaux, qu'est-ce qu'ils ont appris en lisant les panneaux, etc. Et globalement, les retours sont assez positifs. Ça veut dire que nous, on avait imaginé un objectif précis, jouer sur l'empathie, le fait d'attirer l'œil du visiteur, etc. Et donc, ça marche vraiment bien. On arrive vraiment à, dans la plupart des cas, à faire passer l'information sur la protection de l'espèce, le bon réflexe à adopter en milieu naturel. Après, ce qui est plus compliqué à savoir, c'est si est-ce que les comportements vont vraiment évoluer. C'est encore

0: Mais rien de bien méchant, soleil, nuages, voilà le programme pour aujourd'hui. Une journée globalement lumineuse, des températures qui sont comprises ce petit matin entre 12 et 14 degrés. Il fait 11 et 14 degrés, il fait à Ailly-Champagne 11 degrés, du côté de Reims 12 degrés, à Troyes il fait 14 degrés. Et cet après-midi, globalement sur notre région, entre 14 et 18 degrés.
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0: Quel bonheur d'être réveillé par le seul, l'unique Quincy Jones, cette reprise de cette chanson Ay No Corrida à l'écoute d'ici Champagne-Ardenne. Très bon réveil.

0: Ici Champagne Ardenne, on se réveille dans ambiance Quincy Jones, I Know Corrida.
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0: Je suis ravie de vous accueillir, les lève-tôt du samedi matin. Vous faites bien d'être à l'écoute d'Ici Champagne Ardenne parce que nous avons tout plein de belles histoires à vous raconter ce matin. Des histoires qui font du bien, des histoires inspirantes. Et puis on inspire, on expire parce que tout ce week-end, votre radio est partenaire de l'événement à Reims, la Run, Reims Champagne Run.

0: Vous avez vos baskets, vous avez vos banderoles, vous êtes prêts à aller soutenir les coureurs. C'est une ambiance, mais alors, insoline, c'est de la folie en fait.
1: Ça devrait l'être,
0: tellement
1: en tout cas,
0: agréable. On parle aussi d'une autre histoire inspirante, mais là, on respire sous terre, oui. Des graffitis dont on a retrouvé la famille. Et s'il vous plaît, ça se passe de l'autre côté de l'Atlantique. On voit ça dans une dizaine de minutes dans Ici on aime. Nous sommes donc le samedi 10 octobre, 274e jour de l'année. Le soleil se lève à 7h56 à Reims, se couche à Sedan à 18h59. Et le 10 octobre, on souhaite une bonne fête au Gislain.
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0: Le 10 octobre 1963, la môme nous quittait à l'âge de 47 ans. On a une pensée pour Édith Piaf qui avait fait son dernier récital à Reims un an auparavant, 1962, au Théâtre de l'Empire, place Drouet-d'Erlon. Alors si vous avez des membres de votre famille, peut-être des aïeux qui y sont passés à cette récital, bah vous nous le dites sur la page Facebook d'ici Champagne-Ardenne, n'hésitez pas. Dans ce 10 octobre, on souhaite un joyeux anniversaire aux acteurs Hippolyte Girardot, Jacques Perrin et Ariane Ascaride, ainsi qu'à Mario Lopez. Alias AC Slater dans Sauvé par le Gong. Vous étiez team AC ou team Zach, le beau blond, le beau brun? En tout cas, lui, il met tout le monde d'accord, c'est lui. On souhaite un joyeux anniversaire à Cookie Digler et puis joyeux anniversaire à vous aussi si c'est le vôtre. Ça va être un joli bazar hein, si vous fêtez l'anniversaire. Ça va être chouette, il va falloir nettoyer. Ah bah tiens, on va voir ça avec Jérôme Prodhomme dans un instant. On va parler de nettoyage dans Pourquoi on dit.
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0: Intrigantes expressions. Heureusement, le week-end, Jérôme Prodhomme sort ses grimoires pour éclairer toutes leurs origines.
9: Donc, nouvel appartement.
10: Ah ouais, regardez là-bas, c'est la cuisine.
9: Ah ouais, dis donc, bah on voit pas l'évier.
10: Bah oui, il faut que je range, hein. Et puis là-bas, c'est ma chambre.
9: On voit pas le lit non plus.
10: Bah oui, il faut que je range.
9: Eh bah, vous savez quoi? On va faire Pourquoi on dit nettoyer les écuries d'Augias. Vous avez forcément entendu parler du demi-dieu grec Hercule et de ses 12 travaux. 12 missions telles que vaincre l'hydre de Lerne ou le lion de Némée. Le 5e des 12 travaux était de nettoyer les écuries d'Augias. Augias possédait des milliers de vaches. Et tous ces animaux qui broutent et qui font leurs besoins, bah bonjour les écuries couvertes de purin et qu'on sentait à des kilomètres à la ronde puisqu'elles n'avaient pas été curées depuis 30 ans.
11: Bah, il est pas très soigneux ce Augias.
9: Exactement, comme je sais bien qui.
11: Qui ça?
9: Et Hercule a réussi à tout nettoyer en une seule journée sans même se salir. Il a remarqué que deux fleuves, l'Alphée et le Péné, bordaient les écuries. Alors, il a tout simplement fait deux trous dans les murs. Les eaux se sont engouffrées dedans, balayant tout sur leur passage et rendant les écuries d'Augias parfaitement propres. Mission accomplie.
11: Et Augias alors?
9: Ben il est mort. Il a été remplacé par son fils Philée, beaucoup plus soigneux je dois dire. Voilà pourquoi quand on nettoie un endroit vraiment sale, on dit qu'on nettoie les écuries d'Augias alors qu'on ne sait plus vraiment pourquoi. Encore que vous maintenant... Vous savez.
0: Merci Jérôme. Pas de nettoyage dans Ici on aime. Au contraire, même si ce sont des graffitis, ils ont contribué à comprendre la grande histoire avec un H à suivre sur Ici Champagne-Ardenne.
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0: Et dans Ici matin week-end, cette nouveauté, c'est Florent Pagny avec le braquage des sentiments.

0: Ici Matin Week-end, Florent Pagny, le braquage des sentiments que vous entendrez sans doute les 8 et 9 novembre à la Reims-Arana. Il ne reste plus que quelques places, littéralement. Ici, on aime lire, écouter, regarder avec Simon Xiazeniki, journaliste à l'Hebdo du vendredi. Bonjour Simon.
1: Bonjour Christine.
0: Une histoire à peine croyable dans les pages de l'Hebdo de cette semaine. Simon nous emmène dans les crayères d'Épernay où un graffiti de 1944 vient de retrouver sa famille.
1: Oui, lundi 5 octobre, Richard Tchourtchak et sa sœur Suzanne Carlson ont posé les pieds dans les caves du champagne Gossé pour la première fois donc à Épernay. Sur le mur, ces deux Américains ont découvert, émus, le message laissé par leur père, Frank Stanley Tchourtchak, le jour de ses 20 ans. Ce message disait F. Tchourtchak, Connecticut, USA, December 16, 1944. Alors, c'est un soldat américain, comme vous l'avez peut-être reconnu. C'est un sergent des mineurs de la 3e armée de Patton, qui était de passage après la libération d'Épernay.
0: Je note le très bon English accent.
1: Merci.
0: Et pendant des décennies, Simon, ce nom est resté une énigme.
1: Oui, jusqu'à ce que le champagne Gossé, en 2021, donc, décide de faire parler les centaines de graffitis qui se trouvent dans ces 1,7 km de cave. Et grâce à certains visiteurs américains et au musée de la Nouvelle-Orléans, la piste a été relancée en 2023 et finalement bouclée en janvier 2024. Richard Tchourtchak était retrouvé et lundi dernier, donc, une plaque a été posée près du graffiti pour Franck. Et pour Franck Junior, son fils parti trop tôt. 82 ans plus tard, donc, le caveau de l'Américain, comme l'appellent les travailleurs de la Maison Gossé, a enfin livré tous ses secrets.
0: Et après ces belles révélations, comme des cadeaux de Noël, en quelque sorte, quoi? Enfin? Déjà? Noël, vous nous en parlez dans les pages de l'Hebdo du vendredi.
1: Alors, pas tout à fait, hein, même si la liste au Père Noël va bientôt arriver, hein, mon fils m'en parle déjà, mais je vous parle plutôt de jouets, et voilà une nouvelle qui va ravir les amateurs, puisque le magasin Jouet Club à Reims va rouvrir. Hein, l'emblématique Royaume du Jouet de la rue de Talleyrand était fermé depuis le mois d'août, en raison d'un contentieux entre le bailleur et le gérant, mais ce dernier a finalement réussi à retrouver un local en plein centre-ville de Reims.
0: Et alors, où est-ce qu'il va s'installer, Simon ?
1: Dans l'espace d'Erlon, juste en face de la FNAC. Jouet Club va investir une cellule de près de 400 mètres carrés dans le courant de la semaine prochaine. Son gérant Frédéric Wagner se lance pour 4 mois et il espère ensuite continuer si les conditions sont réunies. C'est donc une bonne nouvelle pour lui évidemment, hein, mais pour ceux qui font aussi leurs courses en centre-ville et pour la galerie commerciale, hein, qui est un peu moribonde. Donc pour l'espace d'Erlon, on peut dire que c'est un peu Noël avant l'heure.
0: Hein. Bah parfait, ce qui est Noël avant l'heure, c'est de pouvoir lire les dos du vendredi tranquillement ce week-end, notamment. Merci beaucoup Simon.
1: Bonne journée Christine.
0: Un week-end d'automne, bah tiens, on pourrait aussi se faire un petit cinéma, pourquoi pas. Ce sera vachement bien, en plus avec Eddie Mitchell. Génial, la dernière séance, c'est ici Matin Week-end.

0: vous avez chantonné? Mais bien sûr, avec Eddie Mitchell dans Ici Matin Weekend et la dernière séance dans quelques minutes. Le retour de l'info à 7h30. On jette un petit coup d'œil sur la page Facebook d'Ici Champagne Ardennes avec Pascal qui nous a écrit un petit message avec ce joli mot. Il broussine, que j'adore. Elle nous dit, le ciel est bien nuageux ce matin à Reims. J'espère que le temps va s'améliorer pour les coureurs qu'on suit, bien sûr. On sera dans une petite vingtaine de minutes avec celle qui va courir toutes les courses de la Reims Champagne Run, Alexandra, avec le maillot d'Ici Champagne Ardennes. Elle est soutenue par toute l'équipe, évidemment. On a une jolie température, une météo favorable, et ben c'est tout bon pour nous et pour elle aussi. On pense à Alexandra qui est en train de se préparer. Merci Pascal pour le petit message.
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0: Où étiez-vous ? En juillet dernier, peut-être au Parc du Jard de Saint-Dizier, pour le festival Musicalité. Et vous avez entendu, bien sûr, Kenji Raki chantait tout de suite dans Ici Matin Weekend avec Andalouse.

0: Ici Matin, week-end avec Kenji Girac et Andalouse.
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0: Et à 7h30, voici les titres de l'actualité en Champagne-Ardenne, Soline Demestre.
3: Après 3 semaines de trêve, c'est la reprise pour le Stade de Reims, 8e journée de Ligue 2 de football face à Nantes, à vivre sur Ici Champagne-Ardenne dès 13h45. Bon courage à tous les coureurs qui vont s'élancer dans une demi-heure pour 87 km de course à travers la montagne de Reims. Le Reims Champagne Run débute avec le trail. Près de 15 000 coureurs sont attendus au total sur le week-end pour courir entre 5 et 87 km selon les courses. Après la cyberattaque d'hier, la primaire de la gauche social-démocrate est prolongée d'une journée jusqu'à demain soir 18h au lieu de ce soir 20h. Dans un instant, l'info d'ici nous fait découvrir une première dans le Grand Est pour réduire la pollution de l'eau dans la viticulture. Mais avant toute l'info en français dans le monde, c'est dans le 90.
4: Ils veulent dire non aux pesticides. Démobilisation ce week-end dans une cinquantaine de villes françaises, à Cahors, Perpignan, Strasbourg ou Châtellerault par exemple. C'est à l'appel d'une centaine d'organisations dont Greenpeace et Médecins du Monde contre un projet de directive européenne qui vise à simplifier la réglementation sur ces produits chimiques. La mobilisation des lycéens se poursuit, 150 établissements fermés hier. Le gouvernement parle d'une nette décélération, même si une nouvelle journée d'action est prévue mardi. La plateforme en ligne pour recueillir les doléances des élèves a déjà enregistré 70 000 contributions. Le lycéen qui a eu la main arrachée à Lens lundi a ramassé la grenade et le policier à l'origine du tir a agi conformément au protocole selon les premiers éléments de l'enquête. Depuis le début du mouvement dans les lycées, 24 enquêtes ont été confiées à l'IGPN, la police des polices. Un homme de 29 ans condamné hier à 20 ans de prison par les assises de Paris, il était jugé pour actes de torture et de barbarie. L'homme qui se décrivait comme un masculiniste et un fasciste forçait des jeunes filles, dont des mineurs, à se mutiler en vidéo, les menaçant autrement de divulguer des images intimes d'elles. Une plainte déposée hier après la cyberattaque qui a visé la plateforme de la primaire de la gauche social-démocrate. 140 000 personnes sont inscrites. Le vote devait s'achever ce soir. Il est prolongé jusqu'à demain 18h. Et puis le foot, 6e journée de Ligue 1, première défaite pour Lyon, défait 2-1 par Lens hier. Et puis à suivre aujourd'hui, Lille-Le Havre à 17h15 ou encore Monaco-Toulouse à 20h45.
0: Merci Cyril. À 7h32 dans l'info d'ici en Champagne-Ardenne, Soline, on s'intéresse à une nouveauté qui va permettre de limiter la pollution de l'eau en Champagne.
3: Oui, une première dans le Grand Est, une mini-station d'épuration destinée à traiter les effluents phytosanitaires issus de la viticulture. Ce sont les eaux et boues rejetées, l'eau de nettoyage des fonds de cuves qui servent à pulvériser les produits chimiques dans les vignes et les eaux de rinçage du matériel, des produits dont le traitement est encadré par une réglementation très stricte. Cette nouvelle station vient d'être installée par Suez sur le site de la station d'épuration des eaux usées d'Épernay-Mardeuil. Sophie Allemand, l'idée c'est de tout regrouper en un même lieu pour fournir un service clé en main aux vignerons et réduire la pollution de l'eau.
5: D'abord, il faut collecter ces effluents. Une fois que le viticulteur a pulvérisé le produit sur ses vignes, il doit traiter ce qui reste dans la cuve ou sur son matériel. C'est là que l'unité de traitement Suez intervient.
6: Nous sommes susceptibles d'aller dans les maisons de champagne, d'aller sur les aires de lavage collective qui, généralement, est un regroupement de viticulteurs indépendants. Nous pouvons aller directement chez le viticulteur indépendant.
5: Patrice Hoffmann est le directeur de la société d'assainissement de l'agglomération d'Épernay pour le groupe Suez.
6: Nous planifions généralement sous 8 jours le pompage de ces effluents. L'effluent est transporté jusqu'ici, sur la station d'épuration donc de Mardeuil, et dépoté dans ces cuves.
5: Ce qui est pompé arrive noir dans la cuve, car les boues phytosanitaires noirâtres sont dissoutes dans l'eau. Ça passe dans une première machine.
6: Et l'objectif, c'est de pouvoir séparer la partie boue, que vous voyez dans le fond, de la partie eau claire qui se trouve au-dessous. Donc on a l'ajout de différents réactifs qui se font de telle façon à pouvoir agréger les molécules.
5: La boue extraite part dans une sorte de poche où elle va sécher. L'eau restante claire est toujours chargée en molécules invisibles. Elle passe dans une deuxième machine, des filtres à charbon actif et des filtres mécaniques.
6: L'objectif de cette étape, c'est véritablement de retirer toutes les molécules de pesticides. Sachant que l'effluent phytosanitaire est un effluent qui est très différent d'une aire de lavage à une autre et qui est donc très compliqué à pouvoir traiter.
5: Tout est traité ici à un prix compétitif, assure Patrice Hoffmann.
6: Ce qu'il faut savoir, c'est que si on ne traite que la partie boue, par ailleurs, ça coûte 4 fois le prix. Si on traite que la partie eau, on peut entendre des coûts qui vont être à 160 euros du mètre cube, par exemple. Lorsqu'on parle de la boue, là, ça va être 600 à 900 euros de la tonne. Nous, on prend absolument tout pour un coût inférieur à 200 euros de la tonne.
5: De quoi simplifier la vie des viticulteurs, explique Glenn Ledevendec, responsable de la coopérative du syndicat général des vignerons, coopérative qui gère des aires de lavage collectives pour les viticulteurs.
7: Ça enlève de la contrainte. Auparavant, on avait différents prestataires avec lesquels on échangeait, puisque là, on a un seul prestataire, un appel à passer. Cette gestion complète de l'enlèvement, de la gestion séparée des filtrats et donc des boues, et puis de la traçabilité complète après enlèvement.
5: De quoi inciter la profession à limiter la pollution.
7: Une meilleure gestion des effluents phytosanitaires pour la filière, oui, bien sûr, parce que avec une multicouche de prestataires pour la gestion des effluents, ça peut parfois être vu comme une contrainte, pas comme une opportunité d'améliorer l'impact environnemental des exploitations.
5: Les boues réduites le plus possible sont ensuite détruites sur le site Suez à Saint-Brice-Courcelles. L'eau claire est filtrée de tout pesticide et rejetée dans la nature.
0: Un reportage de Sophie Allemand.
8: Le prochain point sur l'actualité à 8h à la une du journal, Soline.
3: La 8e journée de Ligue 2 de football avec Reims qui se déplace à Nantes et le Reims Champagne Run. Tout le week-end, on entendra une meneuse de course qui va accompagner les derniers coureurs.
8: Et bien justement, d'ailleurs, Valérie sur la page Facebook d'ici Champagne Ardennes nous dit qu'elle va aller remettre les dossards et les médailles au trailer pour le Reims Champagne Run tout à l'heure, sous un temps un petit peu mitigé. Elle nous dit triste journée. Ça va pas être si triste que ça, hein, selon Météo France. Des alternances, moments très ensoleillés, moments un petit peu plus nuageux. Éventuellement quelques gouttes ici et là, particulièrement en fin de journée, mais rien n'est moins sûr. Un temps relativement instable, il ne fait pas très froid, entre 10 et 14 degrés. Nous avons Claude du côté de Vendeuil qui a relevé 11 degrés en ce moment. Cet après-midi, le mercure grimpe entre 16 et 18 degrés globalement sur la région.
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8: Il y a un an, presque jour pour jour, il faisait son pas fini tour à la Reims Arena. On se refait plaisir alors, avec Jean-Louis Aubert et Juste une illusion dans Ici Matin Week-end. Qu'est-ce qui t'a...

0: Ici Matin Week-end, Jean-Louis Aubert, juste une illusion.
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0: C'est le grand événement du week-end. Vous qui vous êtes levé tôt, vous allez pouvoir rempiler et mettre vos baskets, vos banderoles dans les mains et participer à la Run Champagne Reims. Plus de 18 000 coureurs et coureuses sont dans les starting blocks pour tout ce week-end. Pour un week-end où ça va bouger et courir, 8 épreuves sur 2 jours. Et Alexandra Kasperzak court sous les couleurs de la radio partenaire de l'événement, ici Champagne Ardennes. Elle va enchaîner toutes les courses, 123 km environ. On pense bien à elle qui est en train de se préparer là pour le trail de 87 km. Elle va nous faire un petit coucou tout spécial dans une dizaine de minutes à peine. On pense bien à vous toutes et tous, hein, qui allez encourager les coureurs dans cette ambiance folle. Une autre ambiance folle, tout aussi folle, mais dans un autre genre. C'est tout de suite avec Nicolas Schmitt à l'histoire de la semaine. Et cette histoire nous plonge en 1681. Nicolas va en fait vous inviter à aller la découvrir pour pas gâcher la découverte du tout nouveau spectacle immersif de la troupe théâtrale rémoise, Le Mitch.
3: Et c'est un spectacle très particulier. On y parle de champagne et d'un certain Dom Pérignon. Et c'est l'église abbatiale d'Auvillé elle-même qui sert de salle de spectacle. Son titre, L'héritage, Dom Pierre Pérignon. Ce n'est pas l'histoire de Dom Pérignon, hein. Il y a de la fiction et des éléments historiques également. Écoutez Flo, il interprète Frère Mathieu dans ce spectacle et il nous explique le principe.
4: Le spectateur partage l'espace avec les personnages, avec les comédiens et les comédiennes. Ils sont dans le décor avec eux. Ils peuvent interagir et surtout ils peuvent se déplacer pour aller voir la scène qu'ils ont envie d'aller voir. Ou le personnage qu'ils veulent suivre.
3: Alors on se balade, oui, dans l'abbaye, dans une ambiance lumineuse très tamisée, et puis parfois on est réunis au milieu de l'église quand des événements extrêmement importants se produisent.
5: Levez-vous, le roi ! Levez-vous !
6: Messieurs, on m'a parlé d'un vin qui ferait autant de bruit qu'un canon. Je viens vérifier. Je vais prendre mes quartiers au château de Versailles dans quelques mois. Et à cette occasion, je compte organiser une grande fête. Et on m'a dit que votre vin trouverait sa place autour de cette table.
3: Il y a donc le roi Louis XIV dans ce spectacle, Madame de Sévigné, Pierre Dom Pérignon et d'autres personnages dont on suit les discussions, les histoires et une intrigue aussi au milieu de tout ça, portée par un personnage haut en couleur, Frère Balthazar, que l'on retrouve dans la sacristie avec Pierre Dom Pérignon.
7: Balthazar, venez nous aider. Le roi a réclamé une dégustation. Vous vous rendez compte ? C'est une opportunité incroyable pour notre abbaye.
8: Je dois partir, Pierre. Je dois revenir à la cour.
9: Vous venez de la cour du roi ?
8: Oh oui.
9: C'est comment ?
8: Oh, c'est magnifique, mais vos oreilles sont bien trop chastes pour que je puisse tout vous raconter.
3: Mais oui, c'est que Frère Balthazar, il est pour le moins déluré, hein. Tendance lubrique même. Ouais, je vous en dis pas plus, allez découvrir lui et ses compères qui occupent l'abbaye. L'héritage, c'est drôle, c'est très vivant, on apprend ou redécouvre aussi cet univers du champagne d'une manière très originale. Et puis franchement, déambuler dans cette église, quelle expérience, vraiment, je vous le conseille. D'autant que si vous aimez les bulles, ça se termine bien.
8: Il y a des femmes partout.
10: De la retenue, Balthazar, de la retenue.
8: Et elle me regarde. Sachez une chose, c'est que Dom Pierre Pérignon m'a confié une mission. C'est moi qui vous montre comment déguster le futur vin des rois. Vous allez devenir pour une soirée, mesdames et messieurs, des aristocrates.
3: Et pourquoi ce ne serait pas vous, les prochains, à déguster le champagne comme jamais vous ne l'avez fait jusqu'alors ? L'héritage, dont Pierre Pérignon, ce spectacle de théâtre immersif, unique en Champagne, vous réservez vos places sur le site de l'Office du Tourisme d'Auvillé.
0: Dans la magnifique église abbatiale. Merci beaucoup Nicolas pour cette suggestion.
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2: Dans quelques minutes, dans Ici Matin Week-end, on file au Mondial de l'Auto pour en voir des étoiles tout plein les yeux. Mais tout de suite, après les étoiles et avant les étoiles, les éclairs. La symphonie des éclairs de Sagazan, c'est Ici Matin Week-end. Soyez les bienvenus et bien au réveil.

0: des éclairs.
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1: 7h50 tous les samedis, ici pratique parle d'automobile avec Franck Boitiau, rédacteur en chef de l'Argus. Aujourd'hui, on évoque le mondial de l'auto qui ouvre ses portes au public du 12 au 18 octobre à la porte de Versailles. Et Franck, le programme s'annonce riche cette année.
3: Oui, après quelques années compliquées pour les salons automobiles, cette édition va faire le plein d'exposants et de nouveautés. Mis à part BMW et Toyota, tous les plus grands constructeurs seront présents, y compris Renault, Stellantis ou Volkswagen. En tout, plus d'une soixantaine de marques auront un stand, dont une vingtaine de marques chinoises comme BYD, Geico ou XPeng. Même des constructeurs comme Mercedes ou Volvo, qui avaient déserté le salon depuis plusieurs années, seront présents. Serge Gachot, le directeur du Mondial de l'Auto, nous a même assuré qu'il y avait une liste d'attente tant la demande est forte.
1: Et j'imagine qu'avec autant de marques, les visiteurs pourront voir plein de nouveautés.
3: Oui, effectivement, et il y en aura pour tous les goûts. Il y aura bien sûr la future Citroën 2 chevaux électrique dont tout le monde parle. Les constructeurs continuent de jouer à fond la carte de la nostalgie. Nous aurons aussi un aperçu de la future Alpine A110. On pourra également voir pour la première fois la nouvelle Spring et le Break Striker chez Dacia. On peut citer aussi des modèles comme l'Audi A2, le Fiat Grizzly, le nouveau Hyundai Tucson, la descendante de la Smart Fortwo en version électrique, la Volkswagen ID Polo, elle aussi en version électrique, ou encore la Peugeot 208 GTI, devinez quoi, elle aussi en électrique. Les visiteurs pourront également découvrir plusieurs nouvelles marques, des chinoises comme Chery, GAC, Geely, Zeekr, ou encore une marque américaine concurrente de Tesla qui s'appelle Lucid. Et puis, je ne veux pas gâcher la surprise, mais il y aura aussi des concept cars, notamment chez Peugeot et Renault. Et mon petit doigt me dit que certains joueront eux aussi la carte de la nostalgie.
1: Merci Franck.
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1: À 7h52, Alexandra est sur le point de s'élancer pour la première course du Reims Champagne Run. Plus de 80 km de course. Elle est avec nous juste sur la Porte de Mars en direct, à distance évidemment, toute prête à s'élancer avec les autres coureurs, avec le maillot ICI Champagne Ardenne sur le dos, les couleurs de votre radio locale. Ravie de l'accompagner dans cette expérience. On en a les larmes aux yeux. Alexandra est avec nous dans quelques instants, juste après.

0: Et l'avion avec AA, Take On Me, à l'écoute d'ici matin week-end.
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0: Et vous venez à Reims pour vivre l'ambiance et l'énergie hors norme de la Reims Champagne Run tout ce week-end et vous risquez de voir plusieurs fois le maillot ici Champagne Ardenne que porte Alexandra Katschak. Elle s'est lancée le défi de courir toutes les courses de la RCR. Bonjour Alexandra.
3: Celui qui gère.
4: Bonjour.
0: Vous êtes juste sous le portail, là, sur le point de partir dans 4 minutes et sonne le départ. Qu'est-ce qui se passe là sur la porte de Mars? Il y a du monde déjà?
4: Il y a beaucoup de monde, il y a beaucoup de bruit, l'ambiance est au top, donc j'ai envie de vous dire qu'on commence le week-end de fou.
0: Oui, et comment vous sentez-vous ce matin?
4: Bah, très bien, bien évidemment le sommeil était court, mais j'espère efficace, donc ça va aller. Il pleut pas, c'est très bien pour tout le monde qui court, pour des bénévoles, pour les spectateurs, donc il faut que ça reste juste comme ça et ça va être magnifique.
0: 87 kilomètres, comment on gère sa course sur 87 kilomètres, Alexandra?
4: Comment on gère? Ça c'est une question compliquée. J'aime pas les questions trop compliquées. Non, en vrai, je vais compter que je cours un marathon, après deuxième, après quelques kilomètres en plus. Je vais voir plein de gens, plein des amis que je connais. Et l'ambiance, elle va être super. Donc, à mon avis, on va gérer ça comme il faut.
0: Oui.
4: On est déjà là, donc on est déjà sur bonne place.
0: Une foulée après l'autre, tranquillement. Et on voit comme ça va à mesure, c'est ça un petit peu l'idée?
4: Tout à fait, tout à fait, tout à fait. Et surtout, avant tout, profitez.
0: Eh bien, allez soutenir Alexandra tout au long du parcours, hein, du sacré trail. Aujourd'hui, 87 kilomètres, top départ dans 2 minutes 30. On vous embrasse très très fort. Vous portez le maillot.
4: Merci
0: ici, Champagne Ardenne, Alexandra. Et on vous soutient, on est derrière vous. Et on vous retrouve demain matin à la même heure, parce que vous repartirez pour une autre course, évidemment.
4: Exactement, exactement. Merci beaucoup, je vous souhaite bonne journée. Bon course à tout le monde. À très très très bientôt.
0: Merci Alexandra, belle course à vous.
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0: Et à 7h58, vous avez peut-être déjà scrollé, oui, sur Instagram, on voit les photos des autres, comment ne pas devenir envieux. C'est simple, dans l'humour en tube, Fred Ballard va nous apprendre à pouffer plutôt que rager.
8: Elle s'est prise en photo au pied d'un jet privé, sur le tarmac d'un aéroport. Elle a un sac Vuitton, des chaussures à 3000 et elle écrit « Merci, la vie ».
9: Alors c'est vrai que certaines mises en scène de photos nous rappellent que notre vie à nous est beaucoup plus moisie que celle des autres. On n'a pas tous les jours envie de dire merci la vie, mais la vraie vie sur les réseaux sociaux n'est pas toujours aussi étincelante que sur la photo.
8: La vie, c'est la vie qui a pris tout ça, oui. Jean-Jacques Lavie, 78 ans. Il est dans l'avion skin, il n'arrive même plus à bouger.
9: Il y a parfois un prix à payer pour une photo en Louboutin au pied d'un jet privé. Donc finalement, une photo avec notre Jean-Mich torse-poil qui fait griller des saucisses au camping, c'est la vie aussi. Mais avec des fous rires. Donc les selfies de filles sexy de dos en maillot, on zappe direct.
10: Elles se mettent de dos comme ça.
11: Vous voyez cette photo de connasse ou pas? Elle est partout sur Instagram, on est d'accord?
10: J'ai craqué, je vais vous dire la vérité, je l'ai faite.
11: Ouais.
10: Mmh. Instagram, il a bloqué mon compte.
11: Parce que moi, quand je fais comme ça, tu sais, quand je me mets en trois quarts comme ça, j'ai un bourrelet ici. Tu connais ou pas le bourrelet dorsal? Même tu peux ranger des trucs, tu mets des CD, des stylos.
9: Alors oui, si c'est pour faire du rangement à la maison et se taper des barres de rire, pourquoi ne pas tenter le selfie dodu de trois quarts d'eau, hein, idée poilante d'Inès Reg, validé par Gad Elmaleh, parce que les réseaux sociaux, c'est beaucoup mieux quand c'est rigolo.
0: Merci Fred.
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0: Bon réveil, à l'écoute d'ici Champagne-Ardenne, il est 8h.
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0: Avec un nouveau point sur l'actualité, Soline de Maistre, à vos marques. Prêt ? Partez !
3: Oui, on l'entendait à l'instant, 600 coureurs s'élancent en ce moment même pour 87 km à travers la montagne de Reims. Le Sacré Trail, la première des courses du Reims Champagne Run, avec près de 15 000 participants au total attendus aujourd'hui et demain pour 5, 10 ou encore 21 km. Et pour les guider et les encourager, une trentaine de meneurs et meneuses d'allure seront là avec leurs flammes. Ils sont là pour maintenir la vitesse du groupe et aider chacun et chacune à atteindre la ligne d'arrivée. Et cette année, près des deux tiers des inscrits sont des meneuses d'allure. 65% sont des femmes. Parmi elles, Antonine, 23 ans, cette axonaise d'origine, est la plus jeune meneuse de cette édition.
12: Mon histoire avec la course, depuis toute petite, j'ai commencé en faisant de la natation. J'ai fait de la natation en compétition, oui, ça a toujours été tous les jours rythmé à faire une séance de sport et après la volonté de vouloir travailler dedans, d'être sur les plus grands événements sportifs. Et là, je viens de finir mon master dans l'événementiel sportif. Et j'ai passé au triathlon en venant sur Reims pour faire mes études supérieures. Et en même temps, après, la course à pied s'est développée et je me suis retrouvée là par pur hasard en courant le samedi sur une community run. Et après, on m'a proposé d'être meneuse d'allure. Donc j'ai fait plusieurs 10 km, 50, 55 minutes. Et là, je me suis proposée en finisher pour accompagner les derniers. Oui, ils peuvent se sentir délaissés, même par exemple l'organisation qui est un peu remballée avant qu'ils arrivent. Donc nous, l'objectif, c'est vraiment d'être là avec eux, de les accompagner et qu'ils se sentent pas tout seuls. Mettre l'ambiance et surtout les motiver à donner le meilleur d'eux-mêmes et arriver jusqu'à la ligne d'arrivée.
3: Et nous serons en direct du Reims Champagne Run Porte Mars demain matin dès 7h.
0: La trêve, c'est fini pour le Stade de Reims.
3: Après 3 semaines de pause, le championnat de Ligue 2 de football reprend ce soir. Les Rémois vont à Nantes pour la 8e journée. 3e au classement et toujours invaincu, ils vont affronter des Nantais qui ont mal débuté leur championnat après leur relégation. Nantais qui sont 15e avec 6 points de retard sur Reims. L'entraîneur Rémois Nicolas Uzaï espère que la trêve n'aura pas entamé la réussite des Rouges et Blancs.
13: La coupure a été très longue, donc l'idée pour nous, c'est de remettre la machine en route et de faire en sorte de recommencer une série positive et de laisser ce qu'il y a eu derrière avec ce qui a été bien fait, avec les axes d'amélioration et de vite se reconnecter au championnat. Dès le début de semaine, on a commencé à se projeter sur le match de Nantes avec notre travail de vidéo, la présentation de l'équipe qui sont dans une nouvelle dynamique. Ils ont gagné avant la trêve, c'était un match important pour eux à Boulogne. Il y a des joueurs de très grande qualité, des joueurs qu'on connaît très bien, l'organisation de jeu, donc ils ont effectivement le temps de travailler, mais c'est une équipe effectivement sur le papier en termes de qualité qui est d'un très très bon niveau, donc sur un match chez eux à la Beaujoire, donc faire en sorte d'être connecté dès les premiers instants à la partie.
3: FC Nantes, Stade de Reims, coup d'envoi à 14h et ce sera à vivre en direct et en intégralité sur ici Champagne-Ardenne à partir de 13h45. Pour le Champagne Basket, c'est une victoire face à Aix-Maurienne, 87 à 59 en 3e journée d'Elite 2. Les Marnais sont 8e au classement. Prochain match vendredi prochain à Poitiers. Il faudra attendre demain soir pour connaître le candidat de la gauche sociale démocrate à la prochaine présidentielle. La primaire qui devait se terminer ce soir est finalement prolongée jusqu'à demain 18h en raison d'une cyberattaque qui a largement ralenti les votes hier.
0: Ici matin week-end 8h04, le parc naturel régional de la montagne de Reims souffle aujourd'hui ses 50 bougies.
3: 53 300 hectares sur 65 communes, 50 ans et de nombreuses évolutions depuis, mais toujours la même volonté de protéger la biodiversité et de sensibiliser le grand public. Et depuis cet été, ça se fait aussi grâce à des panneaux à messages ludiques, on appelle ça des nudges. Hugo Marceau est allé tester leur efficacité dans la forêt communale de Rilly-la-Montagne.
14: Difficile dès les premiers mètres de promenade de passer à côté du panneau warning en bord de sentier.
15: Cela, c'est ce qu'on fait le plus parler.
14: Silence, lion, devant Cyprien Voivenel, chargé de développer le projet pour le parc, la tête du roi des animaux sauvages dessinée sur fond jaune.
15: En jouant sur l'animal, un lion en montagne de Reims, il n'y en a pas. Donc en fait, l'objectif, c'est de faire passer l'information et le message. Donc c'est marqué, pas de lion ni de danger pour vous. Le vrai danger du bruit, c'est que vous perturbiez les animaux.
14: De la même manière, un alligator tente de vous décourager de marcher hors sentier et un blaireau gérant vérifie que vous quittiez la table de pique-nique avec l'emballage de votre sandwich. Peu convaincant pour Hervé au départ d'une sortie VTT.
16: J'ai pas besoin de qu'on mette des panneaux avec un renard ou un chien-chien ou enfin ce qu'on veut ou un chevreuil. Je vois pas ce que la signalétique va faire si quelqu'un a envie de balancer un papier grand, il va balancer son papier gras ou son mégot de cigarette.
15: Nous, on est conscient que ce dispositif, il suffit pas à lui-même et que c'est pas un dispositif miracle.
14: Cyprien Voivenel.
15: Ça peut permettre au fur et à mesure de faire évoluer et de faire changer les mentalités sur cette thématique de la protection de la biodiversité de notre territoire.
14: La pose et l'installation de ces panneaux a coûté 20 000 euros, en grande partie subventionné par l'Union européenne.
3: Et ce cinquantenaire du parc, pour ce cinquantenaire du parc, une grande fête vous attend à Chamery avec marché de producteurs, jeux, spectacles, soirées dansantes. Ça commence à midi et Olaf Holmes, le directeur du parc, sera avec nous à partir de 8h40.
0: La météo ici en Champagne-Ardenne en ce samedi 10 octobre, eh bien c'est une belle journée relativement. On attendait de la pluie, mais finalement non, le temps sera plutôt sec. Je dis plutôt parce qu'il se peut que en fin de journée sur la Marne, les Ardennes, il y ait quelques gouttes, rien de bien méchant.

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0: Bonjour à toutes et à tous. Ravi de vous retrouver ce matin. Voilà, lui aussi, il est ravi d'arriver. C'est l'automne. Vous vous réveillez sous un ciel voilé. Ça donne envie de rester sous la couette hein, quand même, hein, Soline. Tout ça avec une bonne tasse de chocolat chaud, par exemple. Et ben, nous, ici, on va vous faire voyager au bout du monde. Ici, au bout du monde, avec une champardonnaise, figurez-vous, qui s'est dit, tiens, je vais aller rendre visite à ma sœur. Où est-elle? Au pays des Gimbap, au pays des groupes de K-pop. Je ne vous en dis pas plus. Vous l'avez peut-être. Il y a plein de séries, notamment sur la plateforme Netflix, qu'on peut regarder dans ce pays qu'on appelle le pays du matin calme aussi. Alors, avec tous ces éléments, si vous ne l'avez pas, et ben restez bien à l'écoute d'ici Champagne Ardenne, tout simplement. Mais tout de suite, ici, on joue.
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0: On joue avec tous ces coureurs de la Reims Champagne Run que vous avez préparé d'applaudir. Vous allez venir spécifiquement sur Reims pour les encourager. Oui, c'est le trail aujourd'hui, le sacré trail, toute cette journée de samedi. Alors, pour vous récompenser, si vous répondez

0: la question du jour. Ben, on fait d'une pierre deux coups. Vous venez à Reims, on vous offre un chèque pour les vitrines de Reims qui se passe du 9 au 11 octobre, place d'Erlon notamment et dans les magasins alentours. Vous remportez ce chèque de 20 euros avec un bag, tote bag noir ici Champagne-Ardenne. Si vous me dites quelle est la distance de ce trail, de ce sacré trail, est-ce que c'est 42 km, est-ce que c'est 52 km ou est-ce que c'est 87 km? 03 26 48 2000, c'est Ségolène qui vous accueille avec votre bonne réponse. Le sacré trail, 42, 52 ou 87 km, votre bonne réponse à suivre dans un instant. Puis après, on s'envole hein, au-dessus de la montagne de Reims où vont courir les coureurs. On parlera drone dans Vie numérique, vie privée dans un instant.
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0: 8h14, les drones, vous en avez peut-être vu voler hein, au-dessus de vos têtes pendant les manifestations lycéennes, notamment dans Vie numérique, vie privée. Ce matin, Valentine Lottès, on fait le point sur leur utilisation dans le cadre de la sécurité publique.
8: Et les services à les utiliser sont nombreux. Police, gendarmerie et militaires de l'armée se servent de drones équipés de caméras pour des opérations de secours et bien sûr de surveillance pour assurer la sécurité de rassemblements comme les manifestations lycéennes, en cas de prévention d'actes de terrorisme sur de grands événements, dans la lutte contre les rodéos urbains aussi. Les agents des douanes peuvent également utiliser ces drones pour surveiller le passage des frontières. Mais leur utilisation est particulièrement encadrée. À chaque fois, c'est au préfet de donner son autorisation. Dans un secteur limité, un quartier, une avenue, un bâtiment, la surveillance de domicile privé d'ailleurs est interdite, sauf pour les pompiers, et sur une plage horaire définie, de 8h à midi par exemple, interdiction de filmer en continu, comme avec un système de vidéosurveillance.
0: Alors est-ce que ça veut dire que la police peut savoir si on participe à une manifestation ?
8: Non, les différents services de l'État ont l'interdiction formelle d'utiliser la reconnaissance faciale avec des drones équipés de caméras, ni après l'événement sur l'enregistrement de ces images, souligne la CNIL, la Commission nationale de l'informatique et des libertés. D'ailleurs, aucun agent n'a accès aux vidéos, sauf en cas d'enquête sur des violences ou de dégradations, évidemment. Les enregistrements sont même supprimés au bout de 7 jours. Et lorsque la police ou la gendarmerie les utilise, vous devez en être informé, soit par des affichages sur des barrières de sécurité, par exemple, qui délimitent le secteur sous surveillance, soit par des annonces sonores. Sachez aussi que le préfet précise toujours dans son arrêté si l'utilisation de drones est prévue. De plus en plus souvent, les préfectures le précisent même sur leurs réseaux sociaux.
0: Et puisqu'on parle de police, est-ce que vous êtes inscrit sur le fichier des antécédents judiciaires sans le savoir ? Ben c'est possible. On vous explique pourquoi sur ici.fr, page vie numérique, vie privée. Pas d'antécédents judiciaires pour Olivia, mais un dossier voyage ici au bout du monde à suivre dans un instant dans Ici Matin Week-end.
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0: Après le dernier titre de Marine, en nouveauté bien sûr dans la playlist, c'est Trichet.

0: Ici Matin Week-end, Marine est tricheur. Et je vous jure qu'ici on ne triche pas, on est ici au bout du monde.
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0: Vous vous réveillez dans Ici Matin Week-end au pays du matin calme, ici au bout du monde avec une rioise à près de 9000 km de notre région où elle a grandi. Olivia Duluc est partie il y a quelques jours de Rilly-la-Montagne pour s'envoler vers la Corée, rendre visite à sa sœur qui habite à Séoul. Bonjour Olivia.
2: Bonjour Christine.
0: Ça va, remise du voyage et du décalage horaire?
2: Eh bien oui, enfin. C'était un petit peu laborieux, mais là, ça y est, je suis bien calée.
0: Il est presque 15h30 à Séoul. Où êtes-vous et que faites-vous?
2: Alors, cet après-midi, je suis allée me promener vers la Lotte Tower, ce qui fait un temps magnifique, et je compte bien faire le tour du petit lac qui se trouve à côté.
0: On entend là, les promeneurs, là, à côté de vous?
2: Ouais, tout à fait. Je suis assise donc près du lac sous des érables verts qui sont magnifiques. Et je profite de cet instant qui m'apaise complètement.
0: C'est la deuxième fois que vous venez à Séoul. Qu'est-ce qui vous dépayse le plus là à l'arrivée comme ça?
2: Parce que ce qui me dépayse le plus, qui est moi qui vis à la campagne, c'est vraiment l'immensité de cette ville en fait, hein, qui s'étend sur plusieurs kilomètres et qui s'étend aussi en hauteur avec tous ces gratte-ciels. Mais malgré ça, on trouve des coins de verdure partout. C'est ce qui m'a encore marqué tout à l'heure quand je me promenais. C'est-à-dire que ça ne fait pas une ville bétonnée, mais vraiment une ville qui allie le tout, quoi, la verdure et puis l'urbanisme.
0: Qu'est-ce que vous avez mangé qui vous a surpris le plus là depuis que vous êtes arrivé?
2: Alors moi, ce que j'adore quand je viens ici, c'est évidemment goûter à la gastronomie locale. Et quelque chose que j'aime beaucoup, c'est les gimbap, de sorte de gros sushis roulés dans une algue à base de plein de produits différents. Et légèrement épicés aussi, parce qu'ici, ils adorent manger épicé. Pour bien me caler pour une après-midi de marche, c'est ce que je préfère. Avec quelques mochis en plus, ouais, pour le dessert.
0: Évidemment. Alors vous travaillez dans les assurances, puis en parallèle vous faites du conseil en voyage. Là vous êtes au top là.
2: Ah oui, là je suis en train de remplir ma bibliothèque de données, de bonnes adresses, de coins à visiter, de promenades à faire. Donc c'est vraiment top.
0: Qu'est-ce qui se passe ce soir pour vous, Olivia?
2: Écoutez, moi après je vais finir mon petit tour. Je sais qu'elle veut me faire découvrir un petit rooftop pour prendre un petit cocktail pas loin de chez elle. Et je sais aussi qu'elle veut m'emmener faire un peu de gym, parce qu'elle fait pas mal de musculation, donc elle veut m'emmener tester également.
0: Vous savez comment on dit au revoir en coréen déjà?
2: Alors non, je sais dire bonjour et merci, mais au revoir non.
0: Et ben on va se dire merci alors.
2: Kamaseo.
0: Merci Olivia, et puis on donne rendez-vous à Charlotte dans quelques semaines, on ira lui rendre visite également. Merci.
2: D'accord.
0: Pour ce dépaysant coucou ici au bout du monde, Olivia.
2: Je vous en prie, avec plaisir.
0: Et ça fait du bien de partir en voyage avec Olivia en Corée. Peut-être vous allez partir aussi. Peut-être une destination à voir, à suivre. Vous nous le dites quand vous partez en voyage. Et puis vous nous faites un petit coucou ici, au bout du monde, une prochaine fois, une prochaine semaine. Dans quelques minutes, le retour de l'info. Tout de suite, c'est Dire Straits, Walk of Life, à l'écoute d'ici Champagne-Ardenne.

0: Ici Matin Weekend avec Dire Straits et Walk of Life. C'est Audrey de Film qui remporte le chèque pour les vitrines de Reims. Elle a eu la bonne réponse. On a un petit souci de connexion avec Audrey, mais ne vous inquiétez pas Audrey. Vous avez dit le Sacré Trail, c'est 87 km et c'est une excellente réponse. À suivre l'info sur Ici Champagne-Ardenne et dans un instant les Rembrandts.
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0: Ici matin week-end, quel plaisir d'entendre The Rembrandts, I'll be there for you. Vous aimiez Friends, vous étiez entre amis et vous êtes entre amis peut-être aujourd'hui. Vous allez aller soutenir votre club de hockey préféré à la Cité des Glaces de Châlons-en-Champagne. C'est à partir de 18h30. Votre radio ici Champagne-Ardenne suit bien sûr les Gaulois Hockey Club de Châlons et les Phoenix de Reims. Hockey, c'est ce soir à 18h30 donc.
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0: Et à 8h30, les titres de l'actualité ici en Champagne-Ardenne, Soline.
3: Plusieurs centaines de coureurs ont pris le départ du Sacré Trail ce matin, Porte-Mars à Reims, 87 km à travers la montagne de Reims. C'est le Reims Champagne Run, 15 000 coureurs attendus sur tout le week-end pour les différentes courses. La Ligue 2, c'est reparti pour le Stade de Reims après 3 semaines de trêve. Ils vont affronter Nantes, ils espèrent rester sur le podium et poursuivre sur la lancée de leur bon début de saison. Match à vivre dès 13h45 sur ICI Champagne-Ardenne. Et puis dans l'info d'ici, dans un instant, nous irons à Haraucourt à la rencontre de la famille Abraham qui vient de découvrir que les œufs de leur ferme contiennent un taux de polluants éternels qui dépasse de 40 fois la norme admise, résultat révélé par une enquête du réseau ICI. Mais avant, toute l'info en France et dans le monde, le 90 secondes, Cyril.
4: Des professeurs remplaçants dans les 114 lycées en situation rouge dès mardi. C'est la promesse du gouvernement et ça paraît compliqué, dit ce matin le syndicat d'enseignants SE-UNSA qui parle de 5 jours pour réparer tout ce qui a été détricoté au cours des dernières années. Le ministère de l'Éducation a promis au total 3000 enseignants remplaçants. Et des mobilisations ce week-end un peu partout en France, à Besançon, Grenoble, Paris ou Brest, contre les pesticides. Une centaine d'organisations dont Médecins du Monde appellent à se mobiliser contre un projet de directive européenne qui vise à simplifier la réglementation sur ces produits chimiques. Mobilisation également dans le Tarn contre la controversée autoroute A69 entre Toulouse et Castres. Hier, le concessionnaire a annoncé que la voie serait mise en service la première semaine de novembre. Ce n'est pas très bon signe pour le gouvernement. Le projet de budget 2027 rejeté hier en commission à la quasi-unanimité pour la partie recettes. Peu de conséquences car le texte revient mardi dans l'hémicycle dans sa version initiale. L'exécutif cherche à faire 45 milliards d'euros d'économies. Le chef du SAMU du Pas-de-Calais condamné à 6 mois de prison avec sursis pour agression sexuelle. Les faits qui lui sont reprochés datent de 2025. Il est soupçonné d'avoir embrassé de force une collègue. Lui conteste les faits et va faire appel de la décision. Et puis elle dit être passée par toutes les émotions, des plus joyeuses aux plus difficiles. Première prise de parole ce matin pour l'astronaute française Sophie Anneau, de retour sur Terre après 8 mois passés à bord de la Station Spatiale Internationale.
0: Merci Cyril. Dans l'info d'ici en Champagne-Ardenne à 8h32, Soline.
3: On va à Haraucourt, dans les Ardennes, ce matin, chez un couple d'exploitants agricoles qui viennent d'apprendre que le taux de PFAS dans leurs œufs bat un triste record. Il dépasse de 40 fois la norme admise. C'est ce qu'ont révélé cette semaine votre radio ICI et la cellule investigation de Radio France, qui ont fait analyser dans un laboratoire agréé et indépendant une centaine d'œufs collectés de manière aléatoire dans toute la France. Et comme pour l'eau l'année dernière, c'est donc à Haraucourt que les résultats sont les plus alarmants. Anne-Laure Barral est allée rencontrer le couple chez eux.
5: C'est Sardaigne.
6: Pour Anne Abraham et sa famille, plus question de manger les œufs de leur poule. Pourtant, vivre dans la nature, c'était ce qui avait conduit cette infirmière belge, son mari et leurs 4 enfants à s'installer dans les Ardennes pour cultiver la terre.
7: Le projet, c'était de faire du maraîchage local sur petite surface, juste pour faire de la vente directe, sans produits chimiques. Et donc, on se trouve dans une situation où, sans rien utiliser, tout est pollué.
6: En effet, depuis que la préfecture leur a confirmé en janvier la très forte contamination de l'eau de leur puits et de leur production, tout est à l'arrêt, explique Sébastien, le mari de Anne.
8: On vendait aussi des œufs en direct aussi lors des ventes de fruits et légumes. Donc oui, on a une grosse consommation aussi personnelle, enfin surtout mon épouse et les enfants. Et voilà, ici, ben, on doit tout jeter.
6: Les Abraham ne s'attendaient quand même pas à avoir autant de polluants éternels dans leurs œufs, bien plus que ceux prélevés dans le couloir de la chimie près de Lyon.
7: C'est interpellant parce que quand vous êtes venu prélever pour votre enquête, on avait changé le système pour les alimenter en eau, donc déjà depuis plus d'un mois. Donc on constate que les taux sont toujours trop élevés.
6: Les Abraham ont porté plainte contre X en mars dernier pour mise en danger de la vie d'autrui parce que cette pollution vient en grande partie de bouts de papeterie que le propriétaire précédent épandait comme fertilisant sur ses sols. Une pratique légale, mais dont Anne regrette de ne pas avoir été mise au courant au moment où elle a acheté la ferme.
7: Jamais personne nous a dit que des épandages au bout industriel avaient été effectués ou avaient été autorisés. Donc on ne pouvait pas savoir. Sans doute qu'on se serait posé la question, en le sachant, de soit analyser les terres, soit pas acheter du tout.
6: Il existe un fonds d'indemnisation pour les agriculteurs victimes de pollution liée aux épandages de boues, mais Anne craint que cela ne couvre pas l'ensemble des 500 000 euros investis par la famille. Elle espère surtout retrouver de l'eau potable avant de pouvoir envisager toute nouvelle activité sur l'exploitation.
3: Voilà, et ici, Champagne-Ardenne, on avait effectué deux autres prélèvements, l'un dans un poulailler d'un particulier à Malandry. Les analyses font état de paix face à des taux préoccupants. L'autre concernait des œufs bio achetés en supermarché, conditionnés à Sompitaur dans la Marne. Eux sont revenus parfaitement sains. Tous les résultats de l'étude sont à retrouver sur ici.fr.
0: Le prochain point sur l'actualité dans Ici Matin Weekend, c'est à 9h à la une du journal, Soline.
3: Du foot et la reprise du championnat de Ligue 2 cet après-midi pour le Stade de Reims face à Nantes. Et puis les 50 ans du parc naturel régional de la montagne de Reims, qui a mis en place de petits panneaux ludiques cet été.
0: Les prévisions de Météo France pour ce samedi 10 octobre, en cette journée de Rhône-Champagne-Reims, le grand départ de ce week-end, eh bien, ouf! Il va faire un temps sec, relativement sec, peut-être quelques gouttes de pluie en fin de journée, mais c'est le moment où tout le monde remballe, donc ça devrait passer. Des températures pas d'automne, hein. On revient à des températures de saison, du ciel relativement voilé, on aura quand même quelques éclaircies ici et là, et puis des températures qui seront comprises au plus chaud, enfin au meilleur de la journée, entre 16 et 18 degrés. Il fera notamment du côté de Sainte-Ménéhould 16 degrés, même chose à Vitry-le-François, à Reims, à Épernay 17 degrés, la maximale elle est pour vous Chalonnais 18 degrés.
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0: Avec un des tubes qu'il chante, qu'on adore l'entendre chanter, vous l'avez entendu à la foire de Chalon-Champagne, Paris-Séchelles, c'est Julien Doré, à l'écoute d'Ici Matin Week-end.

0: ici Matin Week-end, Julien Doré et Paris Seychelles.
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0: Bonjour les lève-tôt du week-end. Ici Matin Week-end, 7h, 9h pour vous accompagner alors que vous vous réveillez. Oui, parfois le matin, on a des petites douleurs ici et là. Vous en avez peut-être une au cou notamment. Ça arrive et nos coups sont de plus en plus sollicités. On retrouve de la mobilité dans une dizaine de minutes grâce à notre coach sportif Nordine Attab. De la mobilité va vous en falloir pour pouvoir profiter pleinement de l'événement d'ici. On parle du parc naturel de la montagne de Reims dans un instant. Et oui, joyeux anniversaire au parc naturel régional de la montagne de Reims qui fête ses 50 ans cette année. L'événement d'ici, c'est cette fête qui se prépare en ce moment même du côté de la montagne de Reims. Olaf Holmes, vous êtes le directeur du PNR. Bonjour Olaf.
3: Oui, bonjour Christine.
0: Alors avant de parler de toutes les festivités qui vont avoir lieu toute cet après-midi et toute cette soirée, un petit mot quand même sur cette date anniversaire et sur la naissance du PNR de la montagne de Reims.
3: Oui, bah tout à fait, parce qu'il y a 50 ans, le parc de la montagne de Reims, c'était le 17e parc créé. Aujourd'hui, on est 60. Et en fait, l'idée à l'époque, c'était de travailler ensemble. C'était à l'initiative de trois communes forestiers et soutenues par le maire de Reims à l'époque, de sauvegarder la forêt. Parce qu'en fait, au cœur de la montagne de Reims, vous avez le massif forestier et ce sont des feuillus. Et le but, c'était d'éviter qu'on plante des résineux et de garder vraiment ce paysage typique de la montagne de Reims. Avec tout en haut le massif forestier, le coteau viticole qui part vers les cultures, vers la plaine. Voilà, c'est l'origine de notre parc et donc ça fait déjà 50 ans.
0: Et oui, et aujourd'hui alors à Chamery, c'est la grande fête à partir de midi et jusqu'à ce soir, tout au bout de la nuit presque, allez jusqu'à 22h en tout cas. Oui. Tout plein d'activités pour accompagner celles et ceux qui voudront célébrer cette fête. Et Sony, la mascotte du parc qui sera là évidemment.
3: Oui, elle sort pour la première fois parce que ça fait un petit moment qu'on avait envie d'avoir une mascotte. Et en fait, on a le sonneur à ventre jaune. C'est une espèce, un amphibien emblématique du parc et protégé. Et en fait, finalement, il est sorti des bois, des ornières. Il est avec nous aujourd'hui toute la journée pour se prendre en photo, se balader, faire des petits coucous. Et je pense que ça donne des jolies petites images et souvenirs pour toute la famille.
0: Absolument. On pourra même prendre le petit train touristique aussi pour faire un petit tour de Chamery, c'est vraiment une journée conviviale, familiale, amicale.
3: Voilà, c'est vraiment une fête. Nous, on voulait une fête populaire, dans le bon sens, avec des spectacles accessibles pour tous, la musique, il y a la restauration, on peut pique-niquer, il y a des stands pour découvrir des métiers d'art. En fait, voilà, on voulait vraiment avoir une belle journée de rencontres. Tout est gratuit, d'ailleurs. Des spectacles, les animations aussi en jeu, en bois. Voilà, c'est une fête populaire, mais dans le bon sens, qualitatif, simple, et de passer un bon moment.
0: À noter quand même que les gaufres, s'il vous plaît, seront préparés par le technicien du son qui réalise l'émission aujourd'hui, qui nous fait un petit bête de la victoire. C'est Charles qui vous vend les gaufres aujourd'hui et qui les prépare.
3: Oui, comme plein d'autres bénévoles, là, on a déjà des habitants de Chamery qui se mobilisent, qui sont au fourneau, qui préparent des choses. On a plein de bénévoles qui nous soutiennent. Il y a des partenaires qui viennent. Donc, on est à peu près 200 personnes qui œuvrent pour cette fête aujourd'hui. D'ailleurs, je vois notre présidente qui porte des cartons avec le programme pour l'accueil.
0: Eh ben, allez lui donner un coup de main. On vous laisse pour donc les derniers préparatifs de la grande fête du parc ce samedi après-midi et ce soir du côté de Chamery pour célébrer les 50 ans du parc naturel régional de la montagne de Reims. Olaf, on vous souhaite une très très belle journée.
3: Mais merci à vous et j'espère de vous croiser et en partager une gaufre.
0: Avec grand plaisir, les gaufres de Charles, ce sont les meilleurs, bien sûr.
3: Avec la...
0: Ici Champagne Ardenne avec dans un instant pour la musique Niagara et Tiki Boom.
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0: ici, matin week-end. Niagara et Cheeky Boom.
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0: Vous vous réveillez en dansant, mais vous avez peut-être un petit peu le cou tordu. Vous avez par ma foi du mal à tourner la tête pour regarder derrière vous. Dans 2 minutes pour être en forme, notre coach sportif Nordina Tab nous propose de retrouver de la mobilité au niveau du cou et du dos aussi.
3: Notre cou est particulièrement sollicité au quotidien. Et pourtant, entre les heures passées devant les écrans et les positions prolongées, nous avons parfois tendance à moins le mobiliser. Et au final, certains mouvements comme tourner la tête pour regarder derrière soi peuvent devenir moins confortables. Premier exercice, des rotations de la tête vers la droite et vers la gauche. Vous êtes assis sur une chaise, le buste est bien droit. La tête est dans l'axe du buste. À partir de là, tranquillement, comme si vous vouliez amener le menton au niveau de l'épaule gauche, vous pivotez la tête sur le côté. Il faut vraiment effectuer le geste en douceur. Et ensuite, vous revenez en position initiale. Même chose de l'autre côté, je tourne la tête vers la droite, comme si je voulais ramener le menton au niveau de l'épaule droite. Et on revient en position. Et vous pouvez effectuer 2 séries de 5 rotations de chaque côté, lentement et sans à-coups. Et grâce à ça, vous allez mobiliser la partie cervicale de la colonne vertébrale et solliciter les muscles qui participent aux rotations de la tête.
0: Ah ouais, c'est là qu'on se rend compte, on en a vraiment besoin, ça fait déjà du bien. Et pour améliorer notre capacité à regarder derrière nous, est-ce qu'il faut également travailler la mobilité du dos, Nordine ?
3: Absolument, car lorsque nous tournons la tête, notamment pour regarder derrière nous en voiture, nous utilisons également la mobilité du dos. On continue par un deuxième exercice, les rotations du haut du dos sur une chaise. Vous êtes assis sur une chaise, le buste bien droit, les bras croisés devant la poitrine. À partir de là, tranquillement, vous allez effectuer un mouvement de rotation du buste sur la gauche. Attention, il faudra également que les épaules et la tête pivotent et vous revenez en position. Même chose de l'autre côté, j'effectue un mouvement de rotation sur la droite et on revient en position. Et vous pouvez effectuer 2 séries de 10 répétitions. Avec ces 2 exercices, vous travaillez donc 2 zones complémentaires, les cervicales et le haut du dos. Et ces 2 exercices, effectuez-les régulièrement. Et vous verrez, ça va pouvoir vous permettre de conserver une bonne liberté de mouvement au quotidien. Allez, à vous de jouer.
0: Merci beaucoup Nordine. Ben nous, on va suivre les mouvements du ciel avec l'horoscope du jour et Catherine Viguier dans quelques minutes. Tout de suite pour la musique, c'est Coldplay. Feels like I'm falling in love. On tombe amoureux.

0: Ici Champagne Ardenne, Coldplay, Feels Like I'm Falling in Love. Votre journée sur Ici Champagne Ardenne va être bien rythmée aujourd'hui. Nous avons des histoires extraordinaires et magnifiques à vous raconter, notamment celle de Sébastien Giton dans la balade des gens heureux qui reçoit Arthur Marotine, un journaliste qui est complètement hyperactif et puis surtout vraiment intéressé à tout plein de choses. Il vient, figurez-vous, de décider que, bah oui, c'était une bonne idée. Qu'en parallèle du journalisme, il passe son CAP électricité. On rencontre également une chanteuse qui fête son anniversaire, chanteuse, violoniste et puis surtout chef de chœur. 25 ans à la tête de la maîtrise de la cathédrale de Reims, Sandrine Lebec est l'invitée du bout de la rue de la Sacrée Tablée. On va bien se marrer et puis, à mon avis, elle risque de nous inviter à apprendre à chanter. Nicolas Schmitt, Juliette Naisson sont autour de la table, entre autres, pour ce joli moment de divertissement et de bonne rigolade franchouillade. 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
0: Et à 8h58, il est temps de retrouver Catherine Viguet pour l'horoscope du jour. Bonjour Catherine.
5: Bonjour Christine.
0: Et aujourd'hui, on parle de la nouvelle lune en balance.
5: Et les balances font peau neuve. Bélier, tout est trop lent pour vous et ça vous agace, mais ne lâchez rien. Taureau, vous êtes sollicité certes, mais vous restez dans l'attente d'une réponse qui tarde. Gémeaux, vous allez miser sur votre créativité, sur votre rôle de parent et d'amoureux. Dévouez les natifs du cancer, vous faites au mieux pour ceux que vous aimez. Lion, sur le plan de la communication, il y a du positif, vous avez trouvé les mots justes. Vierge, ne vous privez pas de tout, dépensez pour des plaisirs qui vous aident à vivre mieux. Balance, ce soir, vous aurez passé un cap, vos rapports avec une personne s'améliorent. Scorpion, dès ce soir, vous aurez le sentiment d'enfin pouvoir agir ou réagir. Sagittaire, bien c'est excellent, ce week-end débute sous de bons auspices, profitez-en. Capricorne, des décisions importantes sont prises et vous êtes concerné. Verseau, une page se tourne côté job ou côté cœur, une nouvelle s'ouvre, mille fois plus attractive. Poisson, si vous faites un travail psy ou spirituel, eh bien cela donne de très bons résultats. Et pour nous tous, on met de la poésie un peu partout dans notre vie.
0: Notre poétesse matinale, Catherine Viguet, merci.
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0: Bon samedi à l'écoute d'Ici Champagne Ardenne. Il est 9h. point sur l'actualité. Soline de Mestre, l'heure de la reprise a sonné pour le Stade de Reims.
6: Retour au championnat après 3 semaines de trêve. 8e journée de Ligue 2 de football avec un déplacement à Nantes. Nantes qui connaît un début de saison poussif après sa relégation. 15e au classement avec 6 points de retard sur des Rémois très en forme avant la pause. 3e au classement et toujours invaincu. Des Rémois qui vont donc devoir très vite se remettre en route. Alexandre Dabran.
7: On dit parfois que l'on n'aime pas les trêves lorsque l'on est dans une dynamique positive et qu'elles sont bienvenues lorsque les résultats ne sont pas là. C'est exactement ce que pouvaient penser, et pour ces deux raisons, le Stade de Reims et le FC Nantes. Après 7 matchs disputés cette saison, les Rémois ont plutôt bien réussi leur entame en s'installant sur le podium de la Ligue 2. Pour les Nantais, en revanche, les choses ont été beaucoup plus compliquées, avec notamment ces 3 défaites consécutives lors des 3 premières journées, dont 2 à domicile. Reims s'est donc vu freiné dans son élan avec cette trêve internationale de 3 semaines, et Nantes a pu profiter de ce break pour tenter de se remettre dans le bon sens. C'est en tout cas un scénario à craindre, même si le défenseur rémois Samuel Coteau ne voit pas les choses ainsi.
8: Nous sommes toujours sur la même lancée telle que nous l'avons laissée avant la trêve, donc l'objectif reste le même, se concentrer sur nous, donner le meilleur de nous et pouvoir continuer la série. On a une très belle équipe de Nantes qu'on va affronter. Voilà, on connaît que c'est un grand club. Voilà, on va aller jouer ce match-là. On sait que c'est les atmosphères de match de Ligue 1. Donc, ça va être un match très important.
7: Ce match à Nantes sera tout sauf un duel déséquilibré entre le 3e et le 15e du championnat, mais bien une affiche entre prétendants à la montée en Ligue 1 qui se verrait bien tout en haut à l'issue de la saison.
6: Alexandre, on vous retrouve dès 13h45 pour vivre ce FC Nantes-Reims en direct et en intégralité sur votre radio ici. Le coup d'envoi est à 14h. Le Champagne Basket, lui, l'a emporté hier soir sur Aix-Maurienne, 3e journée d'élite 2, 87 à 59. Les Marnais sont 8e au classement. Le coup d'envoi du Reims Champagne Run a lui été donné il y a 1 heure avec le Sacré Trail, 87 km au cœur de la montagne de Reims. La première course de ce Reims Champagne Run édition 3, où 15 000 coureurs sont attendus tout le week-end. Ici, Champagne-Ardenne est partenaire et on suit tout ce week-end Alexandra Katschak qui va réaliser un véritable exploit, courir toutes les courses. Vous pourrez la repérer à son maillot aux couleurs de votre radio. On l'a entendu juste avant le départ du Sacré Trail. On reprendra de ses nouvelles en fin de matinée.
0: 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C'est la journée mondiale de la santé mentale aujourd'hui.
6: L'occasion de rappeler que 60% des étudiants en France présente des signes de détresse psychologique, chiffre révélé par le dernier baromètre national de la santé mentale des étudiants. Et pour les accompagner, il existe une association, Nightline, présente à Reims depuis 3 ans. Nightline, c'est un service d'écoute nocturne gratuit, anonyme et confidentiel, avec au bout du fil des étudiants bénévoles formés pour ça. C'est ce qu'explique régulièrement Lison en service civique au sein de l'association. Elle fait le tour des écoles de la région pour faire connaître le dispositif.
9: Les bénévoles étudiants sont aussi anonymes pour aussi garder la confidentialité, pas que les gens puissent passer sur le campus et se dire « Ah bah cette personne-là a répondu à mon appel, sait que je vais pas bien » ou « Elle sait que je lui ai dit ça ». C'est vraiment pour que ça reste dans la confidentialité. Il y a différents plateaux d'écoute en France, donc ça varie, mais sinon on est autour de 20-30 en général. Ils sont, comme nous, on n'est pas du tout du soin, ça va vraiment être de l'écoute. Quand ça dépasse en fait cette écoute, si justement il y a des pensées suicidaires, des idées un peu noires, des choses comme ça, au local, il y a toute une politique à adopter. En certains cas, ils vont aussi apprendre à rediriger, par exemple, au SSE, au service de santé étudiant, qui propose aussi des professionnels gratuits. Donc, ça va être ça, le 31-14 aussi, notamment. En fait, ils vont aussi, dans la formation, c'est aussi apprendre à rediriger et apprendre à dire stop, c'est plus dans mes compétences et je dois déléguer à quelqu'un dont c'est le métier.
6: La Nightline est ouverte tous les soirs de 21h à 2h30 du matin, par téléphone ou par chat, pour tous les étudiants, quel que soit leur domaine d'études. Le numéro est disponible sur le site internet de l'association. La primaire de la gauche social-démocrate va se poursuivre encore jusqu'à demain soir, 18h. Le vote pour élire le futur candidat à l'élection présidentielle de l'an prochain devait normalement se terminer ce soir à 20h, mais s'est prolongé à cause d'une cyberattaque constatée hier qui a fortement ralenti les votes. À Reims, les inscrits peuvent aussi voter au local de la section du PS rue Vernouillet. C'est entre 10h et 13h. On souhaite un bon anniversaire au parc naturel régional de la montagne de Reims, 50 ans aujourd'hui, avec pour l'occasion une grande fête qui se prépare à Chamerie à partir de midi. Jeux, marché de producteurs, théâtre d'impro ou encore soirée dansante. À Charleville-Mézières, la nuit blanche, elle s'adapte à la météo. Le coup d'envoi de cette soirée dédiée à l'art devait être donné à 18h. heures avec une performance de la compagnie Les Plasticiens Volants et un géant de plus de 20 mètres de haut. Mais Météo France prévoit une forte bourrasque à cette heure-ci. Le spectacle est donc décalé à 19h30, toujours place de l'Hôtel de Ville. Le concert immersif Seascape lui débutera à 21h30 au lieu de 21h. Vous pourrez profiter ensuite du parcours artistique nocturne avec plus de 20 artistes collectifs ou compagnies.
10: Les prévisions de Météo France pour cette journée de samedi. Aujourd'hui, le ciel est bien couvert hein, ce matin. Météo France a prévu qu'il s'éclaircisse à mesure que la journée avance. De petites possibilités d'averses ici et là sur les Ardennes en fin d'après-midi à partir de 16h et jusqu'à 20h, 19h, quelque chose comme ça. On vous tient au courant hein, des nouvelles précisions. Un temps relativement instable hein, de toute façon, quoi qu'il en soit. Et des températures de saison. Voilà, on est retourné dans l'automne. Il fera au meilleur de la journée. C'est en notre région entre 14 et 18 degrés.
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10: Ravi de vous retrouver, ici c'est vous qui allez vous régaler ce week-end tant il y a de propositions de sortie dans le sud Champagne, les Ardennes et la Marne. À Reims, nous sommes au Cellier dans quelques minutes pour un très joli spectacle jeune public. Rendez-vous compte, il sera question de mettre les mains dans la terre et dans la gouillasse notamment. Un salon littéraire aussi qui va vous faire chavirer le cœur à Reims. Il sera question de romance. Nous sommes à 3 également pour un spectacle

0: Bienvenue.
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3: Et à vous qui aviez tous ces posters dans votre chambre quand vous étiez ado. Eh ben la voici, la voilà. C'est Mylène Farmer à l'écoute d'ici Champagne Ardenne. Libertine.

0: Champagne-Ardenne, Mylène Farmer et Libertine.
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0: Ici c'est vous qui allez vous régaler avec vos petits-enfants, vos enfants, avec le Sunnyside Festival qui revient à Reims depuis le 6 octobre, moment du lancement, et jusqu'à demain, célébration des musiques afro-américaines sous toutes leurs formes. Et puis aujourd'hui avec un spectacle pour enfants, Thiébélé, un spectacle qui met en lumière un patrimoine inscrit à l'UNESCO avec deux comédiennes, Bérénice Leclerc, bonjour.
3: Bonjour, salut Christine.
0: Ça va bien?
3: Ça va très bien, oui, oui.
0: Vous êtes une des deux comédiennes qui jouait ce spectacle. Parlez-nous un petit peu de ce patrimoine que le spectacle met en lumière.
3: Oui, donc Thiébélé, c'est le nom d'un ensemble de villages qui est au Burkina Faso. Et là-bas, il y a donc cette tradition des femmes qui peignent sur les murs des maisons. Aujourd'hui, c'est une tradition qui est classée, mais malheureusement, elle disparaît petit à petit, notamment parce qu'il y a les jeunes qui partent des villages, etc. Et donc voilà, nous, on essaie de mettre en avant cette tradition qui est aussi accompagnée de chants qui se transmettent.

0: enfuit. Voilà, donc on a cette thématique de la transmission notamment.
1: Nadège Ouadraogo, bonjour.
2: Bonjour.
1: Vous êtes l'autre comédienne et chanteuse qui est sur scène avec Bérénice pour Thiébélé, ce spectacle que vous êtes sur le point de présenter là. C'est dans une heure et quelques à peine au Cellier de Reims. Alors, les derniers préparatifs, on installe sur la scène là. Vous avez les instruments, mais aussi de la terre, bien sûr.
2: Oui, tout à fait. Nous avons donc au niveau préparatif, on a de la terre avec plein de couleurs, des petits pots qu'on installe sur la scène. Il y a l'instrument de Bérénice et puis aussi il y a les panneaux. Bon, on va pas tout dire, sinon ça sera pas une surprise pour.
1: Non, mais ça va donner envie aux enfants parce que dès qu'il s'agit de la terre, de mettre les mains à l'eau, de mélanger et puis de peindre sur un écran, hein, comme ça, vous reproduisez les gestes de ces femmes, donc, pour leur montrer, ça va, ils vont adorer.
2: Oui, tout à fait. Nous reproduisons ces gestes-là. Il y a ces gestes-là qui sont là, mais aussi ça va au-delà de ça. Ça parle aussi, puisque comme ça a été, on va dire, créé pour les enfants, ça parle aussi des étapes des dessins de l'enfant aussi, en fait. Donc voilà, il y a de l'eau, il y a de l'argile, il y a de la terre, il y a de la matière. On mélange avec les mains qu'on peint sur les panneaux et avec plein de couleurs, avec la musique et les chants. Voilà, des femmes de Thiébélé.
1: Justement, vous êtes deux femmes et puis vous avez vous aussi des enfants, comédiennes, des petits-enfants. Alors, il y a vous qui arrivez avec votre petite aussi en tant que comédienne. Et puis, Bérénice qui attend un petit aussi. Tout ça, c'est tout doux. Hein. On est complètement dans du coton avec vous.
2: Oh oui, c'est vraiment très gai. On a de la chance de pouvoir travailler avec une compagnie bébé admis. J'espère en tout cas que notre envie et notre souhait, c'est qu'il y ait d'autres compagnies qui puissent emboîter le pas pour permettre en tout cas aux femmes de pouvoir artistes et aussi non artistes, hein, mais dans notre cas en tout cas de pouvoir être mère et pouvoir faire des tournées et travailler en dehors de nos localités et de pouvoir bouger avec les enfants.
1: Bérénice de Clercq, vous l'entendez bouger bébé là quand vous jouez de cet instrument?
0: Alors il devient de plus en plus réactif, oui. Je pense que c'est le moment où il commence à entendre la musique, donc il commence à entendre mon ngoni, donc cet instrument d'Afrique de l'Ouest que Gaëtan Régenster m'a demandé de jouer, donc c'est la metteur en scène du théâtre de la Guimbarde. Et donc oui, ça commence à bien se sentir.
1: Venez vous régaler pour voir ce spectacle Thiébélé au Cellier de Reims. C'est tout à l'heure à 10h30. Il y a une deuxième représentation dans l'après-midi également. On vous souhaite un bon séjour à Reims avec les bébés et les petits Rémois notamment.
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1: Ici Champagne-Ardenne avec Benabar pour vous accompagner en musique. Et puis on sera à 3 pour un cabaret Drag & Queen après ça.
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0: En nouveauté dans la playlist, on le reconnaît bien et on se régale. Benabar, elle danse à l'écoute d'Ici c'est vous. Ici c'est vous continue dans quelques instants, bien sûr. On mettra nos fossiles, on mettra nos talons, nos perruques, nos paillettes, nos grandes robes de soirée. Et puis on va se régaler parce qu'on accompagne les drag queens ce soir en représentation au théâtre du Quai à Troyes. Tous les détails dans un instant.
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0: Et si on se mettait dans une petite ambiance disco? Ah bah oui, je vous offre George McRae. Vous chantez en yaourt, vous chantez comme vous voulez, mais vous chantez mes amis. Rock your baby, à l'écoute d'ici Champagne-Ardenne.

0: Ici Champagne Ardenne, vous avez dansé avec George McRae, Rock Your Baby. On va danser encore maintenant.
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0: Paillettes, strass, couleurs, grandes perruques et talons hauts. Est-ce que vous êtes prêts ce soir à 3 pour un show, show, show, drag and queen au théâtre Le Quai de Troyes? Ici, c'est vous avec Estria Gold. Bonjour.
3: Bonjour, bonjour. Comment ça va?
0: Eh ben super. Et vous, dernière ligne droite avant ce grand spectacle, la 4e édition de ce cabaret drag. Vous êtes 4 drag queens sur scène, dont vous, Estria Gold, vous êtes troyenne d'origine. Est-ce que vous pouvez nous dire ce qui va se passer? Alors forcément, on va avoir un défilé de couleurs et de paillettes.
3: Donc on accueille à chaque fois de nouvelles personnes. Ce soir, on a Velma Velour, Diva Beyrouth avec nous, donc des drag queens toujours avec des univers différents, avec des esthétiques aussi complètement différentes. Vous allez voir Velma Velour, elle va vous envoûter. Diva Beyrouth, elle a un humour absolument décapant. On sait où on va en fait. Ça fait 4 fois qu'on travaille dessus, mais le fait d'avoir tout le temps du sang neuf, ça nous permet aussi de nous renouveler et de donner au public quelque chose de nouveau quoi. Et puis notre maître de cérémonie, il fait partie aujourd'hui intégrante de ce spectacle. Je pense que il est indissociable du drag and queens.
0: D'ailleurs, on l'a vu sur vos posts Facebook, hein, Alexandre Bussereau, avec toutes tes petites captures sympathiques et humoristiques.
3: Exactement.
0: Faites-nous rentrer dans les coulisses, là. Combien de temps vous commencez à vous préparer avant le spectacle pour être en tenue de scène?
3: Combien de temps on commence à se préparer avant le spectacle? Mais au moins un mois avant. Les gens pensent que tout se joue le jour même, mais croyez-moi, ça fait des semaines qu'on travaille dessus. On était en répétition, d'ailleurs, cette semaine à Paris pour caler des choses entre nous, pour nous rencontrer, etc. Aujourd'hui, depuis ce matin, on est sur place avec les Parisiennes qui sont arrivées, les répétitions générales, prendre les lieux en main, on va dire. Et puis après, toute la phase de maquillage, ça va entre 2 et 3 heures en fonction de la préparation.
0: Quel est le moment le plus sympa pour vous? Qu'est-ce qui vous porte le plus dans ces spectacles?
3: Si je parle moi à titre personnel, le moment le plus sympa, c'est d'échanger déjà avec des artistes différentes qui ont des origines différentes, qui amènent un côté artistique différent. Je pense que ça nous nourrit, nous en tant qu'artistes, on a besoin de ça aussi pour étoffer nos propres, rajouter des cordes à notre arc. Et après, vraiment, ce qui nous porte et ce qui nous donne envie, et là je pense que je parle au nom de 100% des artistes, c'est l'ouverture du rideau et le public quoi.
0: Donc on vous retrouve ce soir en public dans le théâtre Le Quai de Troyes. Un petit mot à celles et ceux qui n'auraient jamais franchi le pas d'aller voir un tel spectacle, qu'ils le voient à la télé avec plaisir par exemple, mais qui se sont jamais dit bah tiens non, c'est pas trop pour moi ça.
3: Alors le petit mot, ce serait simple en fait, c'est qu'effectivement il y a plein de gens qui pensent que c'est pas forcément leur domaine ou que c'est pas forcément accessible. Nous, le principe et la raison aussi pour laquelle c'est à Troyes, c'est parce que dans cette ville il n'y avait pas ce type de spectacle. Et moi je vais vous dire ce que je dis tout le temps, je pense toujours à ma maman en premier. Ma maman n'a pas les moyens financiers, techniques d'aller ailleurs, et donc du coup je suis ravi d'amener le spectacle ici pour qu'elle puisse en profiter. Et d'ailleurs il y a un moment d'échange après le spectacle avec le public, avec les gens qui veulent rester, qui veulent nous poser des questions, qui veulent interagir avec nous, prendre des photos. Donc ça, c'est hyper important, c'est vraiment très très très important pour nous. Ce qui compte et ce qui nourrit, c'est bien l'énergie du public. Et le drag, c'est universel en fait. Ça représente énormément de choses. On a la chance artistiquement de pouvoir aller dans un éventail de choses différentes, que ce soit le chant, que ce soit le lip-sync, donc le playback, mais aussi vous verrez, Velma Velour fait ses tenues elle-même, que ce soit l'humour, enfin bref, on a vraiment cette chance, cette opportunité de monter sur scène avec un panel artistique absolument varié et un panel exponentiel. En fait, ça ne s'arrête jamais.
0: Le cabaret drag survolté, Drag and Queen, c'est ce soir à 20h au théâtre Le Quai. Les billets sont entre 12 à 28 euros. Il faut bien sûr réserver. N'hésitez pas. Merci beaucoup, Estria Gold. Et puis, très très bon spectacle ce soir.
3: Avec plaisir. Merci beaucoup.
0: Ici Express pour des infos pratiques. Ici en Champagne-Ardenne, la nuit blanche à Charleville-Mézières, c'est ce soir. À noter le décalage du spectacle d'ouverture, place de l'Hôtel de Ville, qui sera donné à 19h30 en raison de la météo. Évidemment, pensez à vous garer un petit peu en amont et en dehors du centre-ville pour être sûr de pouvoir circuler tranquillement. Même chose du côté de Reims tout ce week-end. Si vous devez venir en centre-ville, penser à éviter les grands axes, hein, avec le boulevard lundi, notamment demain, qui sera inaccessible. La place du Boulingrin, évidemment, à cause du Reims-Champagne-Rhône et de toutes ces courses. Vous vous garez un petit peu en dehors du centre-ville et puis vous venez à pied. On en profite pour se balader dans les rues de Reims.
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0: Elle vient de rejoindre Fred Chichin dans les étoiles, Catherine Ringer, avec Lerita Mitsuko pour se souvenir et penser à eux, bien sûr, et tout le bonheur qu'ils nous ont donné et qu'ils continuent de nous donner. C'est comme ça, à l'écoute d'ici Champagne-Ardenne.

0: Merci Chantal Gardel. Vous avez dansé furieusement avec les bras en l'air, les mains en l'air. Rita Mitsouko, c'est comme ça.
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0: Et en ces temps un petit peu compliqués dans l'actualité, une des manières vraiment de pouvoir s'oxygéner la tête et puis surtout de voir la vie en rose, eh bien c'est d'aller à ce salon Rose Romance, le premier du nom, à Reims et plus spécifiquement au centre de conférence et d'animation de Tessy, aujourd'hui, demain, avec votre radio ici Champagne-Ardenne, fier partenaire des couleurs de l'amour et de la romance. Célia Bernard-Marchand, bonjour.
3: Bonjour.
0: C'est vous qui avez eu cette riche idée de lancer ce salon Rose Romance. Ça fait vraiment du bien de lire un bon bouquin où on est emporté dans une histoire d'amour.
3: Effectivement.
0: Vous êtes là à quelques minutes de l'ouverture au grand public de ce salon Rose Romance du côté de Tessy et du centre de conférence et d'animation de Tessy. Tout est en place ?
3: Tout est en place, on a déjà accueilli les premières personnes qui avaient des entrées spéciales à 9h, mais on est prêt pour 10h.
0: Alors ça veut dire que vous êtes environ 90 écrivains, écrivaines, il y a une petite minorité quand même d'écrivains.
3: Effectivement, un seul.
0: Racontez-nous un petit peu, alors ça veut dire qu'il y a des tables partout, des piles de livres?
3: Ouais, absolument, je vois déjà beaucoup d'achats.
0: Oh,
3: ça fait mal au portefeuille.
0: Bah, ça fait du bien, surtout pour ces écrivaines qui sont là, toutes aussi différentes les unes que les autres. J'imagine 90, c'est énorme d'avoir pu pour une première édition regrouper toutes ces écrivaines.
3: Et oui, bien sûr, mais c'est important aussi de voir beaucoup de monde pour prendre de la place et passer du temps ici surtout.
0: Alors, le principe de ce week-end, c'est qu'on peut venir rencontrer des écrivaines, parler de leurs livres, parler de leur travail. Racontez-nous un petit peu ce que vous avez prévu.
3: Et bien là, on peut rencontrer du coup nos autrices préférées, mais aussi des autrices qu'on ne connaît pas du tout. C'est le moment de découvrir des nouveaux livres, des nouvelles plumes. On peut également découvrir le jeu de Morgane Moncomble, Quill and Snake, en avant-première, en démo au salon, ce qui est assez exceptionnel. On a pu avoir une super collaboration. On a aussi un bingo, on a des petits jeux. Vraiment, c'est super, on a tout un petit truc. On peut se restaurer, bien sûr, aussi. C'est vraiment bien.
0: Il y a tout de quoi passer une très très belle journée du côté du centre de conférences et d'animation de Tessy à l'occasion de ce salon Rose Romance, le premier du nom. Vous n'avez pas beaucoup dormi, j'ai l'impression, ma chère Célia.
3: Deux heures. Bon, bah écoutez, c'est la vie d'organisatrice, c'est comme ça.
0: Voilà,
3: on
0: c'est ça.
3: À lundi.
0: Mais vous allez être boostée par l'énergie de toutes ces
3: Absolument.
0: Écrivaines
3: et
0: de cet écrivain tout aujourd'hui, tout demain. On est au centre de conférences et d'animation de Tessy. Qu'est-ce qu'on peut vous souhaiter alors pour aujourd'hui et demain?
3: Beaucoup de courage, beaucoup de réussite et une année prochaine.
0: Oh, bah alors écoutez, à mon avis, c'est déjà un pari gagné. Les portes ouvrent dès 10h. Venez faire le stock pour l'hiver, l'automne et même le printemps de vos livres de romance et d'amour préférés. Salon Rose Romance, c'est tout aujourd'hui et demain entre 10h et 18h au centre de conférence et d'animation de Tessy. On vous souhaite une belle première édition, ma chère Célia.
3: Merci beaucoup.
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0: en compagnie de David Hallyday, tu ne m'as pas laissé le temps. C'est Ici Champagne-Ardenne pour vous souhaiter une belle matinée.

0: 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David Hallyday, tu ne m'as pas laissé le temps.
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0: 8 films, 8 lieux, un projecteur. Ici, c'est vous qui allez déambuler ce soir à l'invitation des élèves de l'option cinéma audiovisuel du lycée Bayen de Châlons en Champagne, à l'occasion d'un des nombreux rendez-vous de War on Screen, festival dont votre radio Ici Champagne-Ardennes est partenaire. Benoît Labourdette, bonjour.
3: Bonjour.
0: Vous avez accompagné les élèves du lycée Bayen pour préparer ce projet, cette expérience immersive dans la ville de Châlons-en-Champagne. Comment ça va se passer alors et quel était votre rôle pour les lycéens?
3: Alors déjà, je vous donne rendez-vous à 20h devant la Comète à Châlons-en-Champagne ce soir. Il y a beaucoup de public qui vient et si vous voulez, les élèves de première et terminale de l'option cinéma, le public de déambuler dans la ville et vont projeter avec un vidéoprojecteur portable des films qu'ils ont eux-mêmes réalisés sur les murs. Donc c'est vraiment une expérience, comme vous dites, immersive. Et il se trouve que pour pouvoir faire ça techniquement, il faut du matériel et il faut un vidéoprojecteur portable sur batterie, ce qui s'appelle le Pico Projecteur. En fait, ça s'est apparu en 2010, et dès 2010, je me suis saisi de ça, parce que ça permet, si vous voulez, de se réapproprier une ville comme une sorte d'immense salle de cinéma dans laquelle on se déplace. C'est très libre et c'est très beau, parce que les murs deviennent des cinémas éphémères, quoi.
0: Comment vous avez travaillé et comment vous avez accompagné les élèves du lycée ?
3: Alors, les élèves, ils ont beaucoup de mérite parce que, si vous voulez, ils ont l'information en début septembre et ils ont en gros un mois pour préparer à la fois les films, les réaliser, parce qu'on leur demande de réaliser les films qui vont être projetés, si vous voulez. C'est pas la première fois, on l'a fait il y a quelques années, et ils choisissaient des films qui montraient, des films qu'ils aimaient bien. Mais là, ils les créent eux-mêmes, donc c'est beaucoup. Et puis on fait des répétitions le soir pour voir où est-ce qu'on peut projeter, parce que si vous voulez, s'il y a un lampadaire, ça marche pas. Vous voyez, il faut que une salle de cinéma, c'est dans le noir, donc c'est pas si simple de trouver des beaux lieux qui deviennent des écrans pour la projection de leurs films.
0: Quels sont leurs retours? Ils doivent être surexcités là en ce moment.
3: Écoutez, je dirais qu'ils ont plutôt le trac. Je sais pas s'ils sont surexcités, parce que si vous voulez, c'est quand même une sacrée responsabilité, parce que si vous voulez, nous, moi et les deux enseignants, on encadre en fait, mais la projection, elle est animée et créée par les élèves. Donc ils emmènent un public de 150 personnes dans les rues. Il faut aussi gérer le public, accueillir les gens, faire que tout ça fonctionne. Donc c'est beaucoup de responsabilité, et si vous voulez, c'est à la fois la création des films, et puis c'est aussi la projection des films, leur présentation au public, et en plus, pour certains d'entre eux, ils font des scénettes un peu théâtralisées avant la projection du film, où ils parlent pendant le film. Enfin, c'est un spectacle total et immersif, comme vous disiez, donc je pense qu'ils sont plutôt concentrés là en ce moment.
0: Les futurs cinéastes de demain, on se doit de venir les encourager, bien sûr.
3: Franchement, d'une part les encourager bien sûr, mais aussi profiter du spectacle, et je peux vous dire qu'il y a des films qui envoient, qui laissent pas indifférents et qui sont vraiment hyper enrichissants, donc ça va être vraiment une découverte assez forte. Vous voyez, c'est pas, on peut se dire c'est juste un projet pédagogique, mais c'est vraiment une soirée officielle du festival, hein. C'est pas juste des élèves, ce sont des jeunes artistes qui présentent leur création au public que nous sommes.
0: Rendez-vous ce soir sur le parvis de la Comète à Châlons-en-Champagne, un peu avant 20h. Venez soutenir et puis surtout, comme vous le disiez, vous régaler du travail des lycéens du lycée Bayen pendant une ciné-déambulation organisée dans le cadre de War on Screen. On vous remercie à toutes et à tous et puis très belle déambulation alors.
3: Merci et à ce soir.
0: Autre déambulation ce soir, mais cette fois-ci dans les Ardennes, du côté de Charleville-Mézières. On y va pour la nuit blanche, bien sûr, à suivre juste après Kajakougou. Too Shy sur Ici Champagne-Ardennes.

0: si oui, vous voulez. Oui, Kaja Boubou. Ici Champagne Ardenne avec Kaja Touchaï.
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0: Ici, c'est vous qui n'avez pas entendu le titre, puisque évidemment le micro n'était pas ouvert. Oui, ça arrive, on cafouille de temps en temps. Et nous sommes à Charleville-Mézières tout de suite avec Laurent Forzinetti-Gibert. Bonjour Laurent.
3: Bonjour.
0: À l'occasion ce soir de la Nuit Blanche de Charleville-Mézières, vous êtes bénévole pour l'association du Bar à Soupe et vous êtes là depuis le début, hein, 2009, Laurent. Alors parlez-nous de cette belle occasion à Charleville, c'est la grosse éclate évidemment, hein, c'est l'occasion de cette Nuit Blanche.
3: Oui, bah, c'est un concept qui est né à Paris en 2002 et qui a été repris à Charleville-Mézières en 2009. Donc ça fait, c'est la 17e édition, on va dire, hein, à part l'année Covid, bien sûr. Mais ça permet au public de découvrir les artistes qui ont carte blanche pour investir l'espace public le temps d'une nuit et puis de retrouver comme ça des œuvres d'art, des concerts, des expos, enfin l'art sous toutes ses formes, dans des endroits parfois méconnus de la ville.
0: Vous allez être présent à deux occasions ce soir. Vous allez proposer avec votre association du Bar à Soupe, évidemment, des soupes, bien sûr. Parlez-nous un petit peu de cet asso.
3: Ouais, l'association Soupe et Culture, donc elle est née lors de la première édition justement de Nuit Blanche et on s'est dit ça pourrait être sympa avec un ami de faire ça et puis ça a bien fonctionné et puis on a continué l'aventure. On a une démarche complète, c'est-à-dire qu'on travaille avec des producteurs locaux, et on fait tout sur place, on cuisine sur place, donc ça permet l'échange et d'échanger parce que tout le monde a une recette de soupe en fin de compte à partager qu'on a chez soi et puis tout est préparé dans l'après-midi et puis dégusté lors de la soirée jusqu'à temps qu'il en reste. Normalement, c'est 1h du matin, mais généralement, ça traîne pas, quoi.
0: Oui, on a besoin de se tenir au chaud, d'autant plus que là, on a les températures d'automne qui reviennent, ce qui est très très cool, comme ça, on n'a pas trop chaud, c'est parfait. On va se régaler. Donc là, tout est prêt, les marmites, les légumes, doucement.
3: Là, on a tout épluché hier soir avec toute l'équipe, là, on se rend compte, hein. Nous, on prépare ça la veille. Voilà, donc tout est prêt, le camion reste à charger, et puis on part, là, sous le coup de 11h, et puis on va s'installer tranquillement tout au long de l'après-midi, et puis commencer à faire chauffer les marmites, comme on dit.
0: Non seulement vous êtes un artiste culinaire, enfin engagé auprès d'autres bénévoles, évidemment, mais vous êtes aussi musicien, donc vous donnez un spectacle ce soir.
3: Ouais, je sors une création également pour la Nuit Blanche qui s'appelle Spirale Sonore. Donc c'est un spectacle que j'ai monté là autour d'un instrument maintenant qui commence à prendre beaucoup de place, on va dire dans l'univers musical, qui s'appelle le handpan. Pour les gens qui connaissent pas, ça ressemble à une espèce de grosse soucoupe volante, quoi. Voilà. Et c'est un instrument merveilleux sur lequel j'ai monté tout un spectacle avec d'autres percussions, avec des boucles sonores et puis également j'ai travaillé avec un vidéaste et l'occasion m'a été proposée de jouer ce spectacle au musée de l'Ardenne justement où on est implanté également avec le bar à soupe, donc je suis juste à côté, c'est bien.
0: Et on plane un petit peu avec cet instrument en quelque sorte.
3: Ouais, carrément. Hein. Ouais,
0: écoutez, on vous rejoint ce soir pour le bar à soupe à Charleville-Mézières ou encore pour ce spectacle de handpan du côté du musée de l'Ardenne, donc. C'est merci ça. Beaucoup, Laurent Forzinetti-Gibert. Et puis, on vous souhaite une très, très belle soirée et nuit blanche dans la cité carolo-messérienne. À bientôt, Laurent.
3: Merci, au revoir.
0: C'est la fin d'Ici, c'est vous. Il est l'heure d'accueillir Sébastien Giton. Bonjour.
4: Salut tout le monde.
0: On va parler podcast aujourd'hui avec vous, Sébastien, dans la balade des gens heureux.
4: Podcast, de journalisme, avec l'un des co-créateurs des éditions du Singe. Alors c'est à Reims, c'est tout nouveau ça, hein, ça a quelques mois. C'est Arthur Marotine qu'on découvrira tout à l'heure. Alors donc, vous vous dites, ok, il fait des podcasts, il est journaliste, très bien, tout va bien. Oui, sauf que ce garçon, il est étonnant. Ça, c'est pas que ça marche pas, mais ça lui suffit pas. Vous savez quoi? Alors qu'il est journaliste, il a repris le chemin de l'école et de l'apprentissage, et il va passer son CAP d'électricien. c'est pas une blague.
0: Les rencontres les plus extraordinaires avec Sébastien Giton, c'est donc, la balade des gens heureux.
4: On est compte quand même, journaliste et électricien, enfin futur électricien.
0: Oui, ça va avoir.
4: Ça va faire des étincelles.
0: Voilà. Dans la balade des gens heureux, juste après les infos de 10h.
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0: Et si on se remémorait les bons moments de la foire de Châlons en Champagne, où vous êtes allé chanter avec lui? Ici Champagne Ardenne avec M. Pokora. Et quand même, dans Ici c'est vous.

0: Sakura, et quand même.
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0: Belle matinée à l'écoute d'ici Champagne-Ardennes. Il est 10h. Un nouveau point sur l'actualité, Cyril Ardorodon.
2: Démobilisation à La Roche-sur-Yon, Pau, Vesoul et dans une cinquantaine de villes françaises aujourd'hui et demain pour dire non aux pesticides. Une centaine d'organisations comme Greenpeace ou Médecins du Monde appellent à se mobiliser contre le projet de directive Omnibus 10 porté par la Commission européenne qui entend simplifier la réglementation contre ces produits chimiques avec par exemple des autorisations illimitées pour certaines références. Manifestation aussi dans le Tarn ce week-end près de Castres pour protester contre l'autoroute A69 entre cette ville et Toulouse. Le concessionnaire a annoncé hier que cette voie controversée serait mise en service la première semaine de novembre. Le gouvernement estime qu'il y a une nette décélération du mouvement lycéen. 150 établissements mobilisés hier avant une nouvelle journée d'action mardi. La plateforme mise en ligne par l'exécutif pour recueillir les doléances des élèves a déjà enregistré 70 000 contributions. En marge du mouvement lycéen, 24 enquêtes ont été confiée à l'IGPN, la police des polices, selon le ministère de l'Intérieur. Une des dernières en date concerne un coup de genou donné par un policier au visage d'un manifestant jeudi à Paris. Est-ce de mauvais augure pour le budget 2027 ? Hier, les députés ont rejeté en commission à la quasi-unanimité la partie recette du texte, un revers pour le gouvernement, mais sans conséquences immédiates, car le projet de budget revient mardi dans l'hémicycle dans sa version initiale. L'exécutif cherche à faire 45 milliards d'euros d'économies. C'est une première en France. Trois plateformes de revente de données ont été démantelées. Trois administrateurs présumés ont été interpellés. Il s'agit d'adolescents de 17 ans. Sur ce site, il était possible d'acheter quelques 730 millions de lignes d'informations personnelles issues de précédentes cyberattaques. Et puis, c'est sa première prise de parole depuis son retour sur Terre. L'astronaute française Sophie Anneau d'y être passée par toutes les émotions, des plus joyeuses aux plus difficiles, durant ses 8 mois dans la Station Spatiale Internationale.
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0: La météo ici en Champagne-Ardenne en ce samedi 10 octobre, c'est un temps un petit peu couvert. Hein. Ce matin, les prévisions de Météo France annoncent un soleil, un ciel plus lumineux pour le reste de cette journée. Lumineux sur Reims avec la Reims-Champagne-Rhône tout aujourd'hui et des températures qui sont bien agréables hein, pour le 87 km d'aujourd'hui. 17 degrés au meilleur de la journée sur Reims, notamment à 3, il fera 17 également. Du côté de Pernay, de Châlons-Champagne, 18 degrés cet après-midi. Sébastien Giton, tout de suite pour la balade des gens heureux.
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0: Et tout de suite, on se fait plaisir avec Alain Souchon. C'est Foule Sentimentale qui vous accompagne.

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2: Bonjour et bienvenue dans cette nouvelle balade des gens heureux. Dans un instant, notre invité Arthur Marotine, un drôle de profil, journaliste de métier, mais aussi dans le documentaire pour la télévision, et puis également dans l'édition sur Internet, une maison rémoise qui s'appelle Les Éditions du Singe Brûlé, pour des podcasts, pour des nouvelles, ou encore l'électricité dans le bâtiment. Oui, c'est son nouveau métier. Ce profil atypique, on le découvre ensemble jusqu'à 11h dans cette balade des gens heureux. Bon voyage.
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2: Dans cette balade des gens heureux aujourd'hui, alors je vais essayer de vous présenter mon invité. Je dis essayer parce que je ne sais même pas si lui est capable de définir son métier. Bonjour Arthur Marotine.
3: Bonjour Sébastien.
2: Alors, est-ce que vous êtes éditeur, journaliste ou électricien ?
3: Je suis un peu tout ça finalement, tout ça en même temps.
2: Il faut qu'on explique à nos auditeurs, on s'est rencontrés il y a déjà quelques mois avec votre maison d'édition qui s'appelle les éditions du Singe Brûlé qui est à Reims.

0: vous l'avez co-créé, cette maison-là. Et il faut qu'on explique ce que vous faites avec les éditions du Singe Brûlé.
1: Les éditions du Singe Brûlé, donc on publie des nouvelles. Là, actuellement, on a un concours de nouvelles donc, qui est terminé. Donc on est en pleine phase de lecture. Et notre objectif, ça va être de publier des nouvelles à terme des romans. Plutôt type science-fiction, noir, ce genre-là. Et en plus de ça, donc on a
2: les nouvelles.
1: Il y a aussi les nouvelles, les romans, et je voulais vous dire aussi effectivement qu'on on publie aussi des podcasts.
0: Voilà, les podcasts. Des enquêtes. Là, c'est de l'audio. Voilà, au lieu de lire un livre ou une nouvelle, on va écouter vos podcasts. Et alors tout ça est mis en forme, hein, puisque c'est joué par des comédiens. D'ailleurs, hein, c'est interprété par des comédiens. Il y a de l'ambiance. Voilà, c'est presque un film sonore. Hein,
1: oui, c'est ça. Il y a une lecture, donc un peu comme un roman audio, sauf que certaines scènes ne vont pas être juste lues, elles vont être vécu.
0: Interprété.
1: Bon. Voilà. Bon, vécu par l'auditeur.
0: On sait qui vous êtes maintenant, on sait ce que vous faites. Vous êtes donc éditeur, mais vous venez du journalisme.
1: Oui, parce que j'ai fait des études de journalisme et j'ai commencé donc par m'intéresser au côté audiovisuel, à faire des reportages. J'ai fait un premier stage dans une télé locale dans le Nord, puisque j'ai fait mes études à Lille. Et rapidement, je me suis rendu compte que moi, ce qui m'intéressait, c'était de creuser les sujets un peu plus en profondeur, plus que de faire des sujets de 2 minutes pour un JT, par exemple. Donc, je me suis intéressé au documentaire. Et donc, c'est là que je me suis dit qu'il fallait que je travaille dans une boîte de production de documentaires. Et je suis arrivé à Paris pendant une période pendant laquelle j'ai bossé pendant 4 ans dans une boîte de prod.
0: Qu'est-ce que vous avez fait comme documentaire?
1: Alors, beaucoup. Les plus emblématiques, je dirais que c'était un 4x52 minutes sur la Résistance, qui était pour Arte. Donc c'était un film de Patrick Rothman. Et donc ça, c'était vraiment extensif, on va dire. Il y avait vraiment beaucoup d'archives, beaucoup de recherches. Donc c'était intéressant. Il y a également un pour lequel j'étais là plus dès le début du documentaire, parce que l'autre, j'étais arrivé en cours de route. C'était sur les procès du 13 novembre à Paris, puisqu'ils avaient créé un tribunal spécial au sein du palais de la Cité. Et donc là, on a pu interroger les témoins, enfin les victimes, mais aussi les avocats de la défense, des parties civiles, etc. Donc c'était très intéressant, très complet. Donc c'était un peu ce genre de documentaire que la boîte de production pour laquelle je travaillais faisait. Et moi, en tant qu'assistant de production, j'organisais les tournages, je gérais les payes, le côté administratif, etc. Mais toujours en lien avec les réalisateurs, donc avec un nez dans l'édito.
0: Alors, je résume, parce qu'on ne pourra pas rentrer dans tous les détails, mais donc d'abord le journalisme, mais bon, le format c'est trop court, c'est pas assez bien. Le documentaire...
1: J'ai pas dit que c'était pas assez bien.
0: Ben, c'est pas assez en tout cas.
1: Mais oui.
0: Le documentaire, c'est vraiment bien, là on a le temps, mais pour autant, vous partez quand même et vous créez votre maison d'édition. Et attention, parce qu'on a le temps quand même de parler de votre histoire, aujourd'hui, non content d'être passé par tout ce chemin, vous allez devenir électricien. Oui, alors ça, c'est complètement dingue. Pourquoi? Comment? Je propose qu'on découvre la suite de votre histoire, Arthur. Dans un instant, dans la balade des gens heureux sur Ici Champagne-Ardenne. À tout de suite.
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2: Arthur Marotin est notre invité aujourd'hui dans la balade des gens heureux. Tiens, Arthur, je ne vous ai pas demandé, vous êtes heureux?
3: Oui, heureux, oui.
2: Je pose la question parce que c'est le thème de l'émission, la balade des gens heureux.
3: Effectivement, oui, je le suis.
2: Alors pourquoi vous êtes heureux?
3: Je suis heureux parce que j'arrive à allier justement un peu toutes mes passions en même temps, en ce moment. Mmh. Et ça n'a pas toujours été le cas. Et aussi parce que j'ai quitté Paris, donc ça me fait plaisir.
2: Ça vous rend heureux d'avoir quitté Paris?
3: Ça me rend heureux là actuellement, oui, je suis dans un stade de ma vie où ça me rend heureux, oui.
2: Bon, et vous êtes alors un pied à Reims, mais aussi dans l'Aube, vous êtes en Champagne-Ardenne. Oui. Ça, c'est pour des raisons professionnelles. Mm-hmm. On disait tout à l'heure, donc le journalisme, le documentaire pour la télé, et puis l'édition, sur Internet, les éditions du Singe Brûlé, c'est numérique, avec toutes ces nouvelles, mais aussi les podcasts audio, etc. Et puis alors désormais, électricien. Alors là, je dois dire, je comprends pas bien ce qui se passe. Disons à notre auditeur qu'au moment où on se parle, vous êtes en plein apprentissage du métier d'électricien.
3: Oui, c'est ça. Parce que donc quand j'étais à Paris, j'ai voulu quitter Paris. C'était un moment où j'en avais marre d'être là-bas, trop de transport, etc. Mais passons. Et donc, comme l'audiovisuel français, notamment du documentaire, c'est quand même 95% à Paris, j'ai dû changer d'horizon. Et sachant que, finalement, c'était une expérience dans le documentaire et pas dans le journalisme à proprement parler, ce que j'avais fait. Donc, me réinsérer dans le journalisme 4 ans après mon diplôme, c'était vraiment compliqué. Surtout que le secteur est relativement bouché.
2: Bon, ça on peut comprendre, mais alors la vraie question derrière, pourquoi l'électricité?
3: Et donc j'y viens, c'était pour moi le choix logique, parce que je me suis dit un métier...
2: Logique, non.
3: Non, mais j'y ai beaucoup réfléchi. Ouais. Mais c'est un métier qui est manuel, moi c'est quelque chose qui me plaît énormément. Ouais. On n'est pas dans un bureau, on est mobile. C'est un métier qui a de l'avenir, puisqu'il ne peut pas être remplacé, notamment par les IA, etc. C'est un métier qui est sous tension.
2: Non, mais c'est une passion, en fait
3: C'est pas une passion de base, mais moi, m'y étant intéressé, j'ai trouvé que ça remplissait pas mal de critères en fait que je recherchais, notamment aussi que on peut devenir son propre patron à un moment.
2: Oui.
3: Et tout ça, c'est des choses qui m'intéressaient en fait. Et sachant que c'est possible de faire ce métier et de s'accomplir par ailleurs à côté.
2: Alors c'est vrai, mais donc votre envie c'est quoi? C'est d'être artisan avec votre fourgonnette et d'aller de chantier en chantier faire des installations électriques, c'est
3: ça? Oui, en fait, effectivement, avant de me lancer, j'avais quand même eu ce projet dans ma tête d'un jour peut-être retaper des appartements et investir un petit peu dans l'immobilier et faire ce genre de choses. Mmh. Et je me suis dit, ben en fait, pourquoi pas en faire mon métier tout de suite, puisque là, il faut que je change et que c'est quelque chose qui m'intéresse. Et donc, je me suis dit qu'il fallait me spécialiser plutôt que d'apprendre un peu tout. Et donc, j'ai choisi l'électricité, qui était quelque chose qui me correspondait plus, parce qu'il faut quand même réfléchir pas mal. Il y a des responsabilités qui sont liées à ce métier et c'est quelque chose qui me plaisait.
2: Et donc en ce moment, en pleine formation, donc vous passez quoi, un CAP d'électricien, c'est ça?
3: C'est ça.
2: Mais vous recommencez tout en bas en fait.
3: Alors je recommence tout en bas, oui, mais j'ai quand même, disons que je garde les avantages de ce que j'ai fait jusque-là. En fait, grâce à mon niveau d'études, je bénéficie quand même d'un biais positif, rien qu'au sein de l'entreprise, on me fait plus confiance.
2: Évidemment, évidemment.
3: Et puis en plus de ça, je suis déjà âgé, j'ai déjà travaillé.
2: Âgé.
3: J'ai 30 ans.
2: Ouais.
3: Mais c'est quand même âgé pour un apprenti. C'est un vieil apprenti, ça.
2: Ah, on vous le dit, ça, ouais, quand même. Au centre de formation?
3: Non, on le dit pas, mais en entreprise, je le sens, parce qu'on va plus me faire confiance, on va me donner plus de responsabilités. En fait, on me traite comme un adulte, comme un employé normal, alors que je suis apprenti.
2: Et c'est dur alors d'apprendre ce métier-là ou pas? Est-ce que c'est difficile, électricien? J'appréhende pas du tout le truc. Hein.
3: Je pense que ça dépend. Non, moi, je trouve que c'est pas compliqué. C'est juste beaucoup de choses à apprendre. C'est des normes, mais c'est beaucoup de logique finalement. C'est pas compliqué. Il faut juste l'apprendre.
2: C'est étonnant quand même votre parcours, hein, moi je trouve.
3: Mais ceci étant dit, je garde quand même un pied dans le documentaire. Parce qu'avant de partir à Paris, j'avais écrit un dossier de documentaire que là, on est actuellement en train d'essayer de faire produire chez Eddy Productions, qui est donc une autre boîte de production parisienne. Et donc, il y a un réalisateur qui est en train de se réapproprier le sujet. Et voilà, on va essayer de...
2: Il y a toujours le documentaire, il y a toujours aussi les éditions, puisque les éditions du Singe Brûlé, ça continue. Ouais. D'ailleurs, je ne l'ai pas cité, l'adresse c'est lesingebrûlés.fr. Je propose qu'on continue à en parler, on a encore le temps ce samedi matin. À tout de suite, Arthur.
3: À tout de suite.
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2: Les éditions du Singe Brûlé, on en avait parlé déjà il y a quelques mois. J'avais reçu l'un des co-créateurs de cette maison d'édition rémoise, Arthur Marotine, qui est avec nous ce matin dans la balade des gens heureux. On expliquait que vous faisiez alors et des nouvelles. Hein, c'est ceux qui nous écoutent, qui ont envie d'écrire des nouvelles, pouvaient participer à un concours.
3: Je l'y invite.
2: Voilà. Et d'ailleurs, vous allez refaire d'autres concours encore, c'est ça?
3: Oui.
2: Parce que là, il y en a un qui vient de s'achever. Hein.
3: Là, le premier vient de s'achever, donc on va se concentrer sur la fin de celui-ci, puisque après, il y aura l'adaptation des nouvelles gagnantes en audio, donc ça va prendre quand même un petit peu de temps.
2: Mm-hmm.
3: Mais le projet va continuer, on va juste changer probablement un petit peu le fonctionnement. Déjà là, actuellement, par exemple, on a fait rentrer un nouveau membre rémois, donc Enki Ranou, qui est actuellement président de l'association. Donc.
2: D'accord.
3: Et donc on commence à s'élargir et on est en train de voir pour peut-être élargir un peu plus effectivement l'association, faire rentrer des personnes qui voudraient nous soutenir en tant que membres de soutien notamment. Donc voilà, le système va un petit peu changer, probablement le système même du concours de nouvelles.
2: Mais ça c'est pour le concours de nouvelles, mais par ailleurs vous faites aussi des podcasts et alors ce sont des histoires comme ça que vous écrivez et que vous lisez, et puis des comédiens eux viennent interpréter ces histoires là avec une ambiance musicale sonore, etc. C'est très très bien mis en scène. Donc ça c'est une partie d'Arthur Marotine, et puis c'est pas tout, on vous l'a dit tout à l'heure, le départ c'est le journalisme, et aujourd'hui en plein apprentissage avec ce CAP d'électricien dans le bâtiment, c'est comme ça qu'on appelle,
3: oui,
2: le diplôme,
3: c'est ça.
2: C'est pour quand le diplôme? En fait.
3: C'est pour septembre de l'année prochaine.
2: Ah oui, donc encore une bonne année quoi, à tenir. Ouais.
3: C'est une année, comme c'est une reconversion en fait. Il n'y a pas de matière générale, c'est que de l'électricité. Quoi.
2: Vous êtes un Rémois, un vrai?
3: Oui,
2: bon,
3: enfin un vrai. Je suis arrivé à 8 ans, mais oui.
2: Ah d'accord, c'est compliqué l'histoire d'Arthur.
3: Bah, j'ai beaucoup bougé. Hein.
2: Pour les études, pour le travail, Lille, Paris. Et aujourd'hui, vous avez un pied dans l'Aube et un autre à Reims. Alors Reims pour les éditions.
3: Oui.
2: Et l'Aube, c'est le département que vous avez choisi pour vous installer.
3: Oui, c'est ça, oui, avec ma compagne.
2: Parce que
3: ma compagne a trouvé un travail à la Chambre d'agriculture de Troyes. Et donc, c'est exactement le genre de ville qu'on recherchait, quelque chose de plus petit, un peu plus à taille humaine.
2: Je suis d'accord et je suis content que vous en parliez, parce qu'on n'en parle pas assez de la ville de Troyes, qui est juste magnifique, hein, d'ailleurs, très très belle.
3: Médiévale.
2: Absolument, elle est toute belle.
3: Colombage, etc.
2: Mais aussi, la région est très belle, mais ce cadre de vie à Troyes, où oui, c'est une grande ville, et encore que, mais on a ce côté un peu village, quoi.
3: Oui, il y a un peu de ça, oui. J'aime beaucoup, parce que c'est, même si c'est plus petit que Reims, c'est distribué différemment, où Reims va être quand même relativement concentré dans le centre-ville au niveau des commerces et des espaces de vie. Troyes, c'est un petit peu plus éclaté, ce qui fait qu'on peut quand même se balader, flâner et rester dans des parties un petit peu vivantes. C'est intéressant.
2: Je recommande le marché couvert à Troyes, qui est superbe.
3: Oui, j'y suis passé, effectivement, il est sympa.
2: Bon, il faudra y pénétrer à l'intérieur et acheter.
3: Oui, bah, après, on n'a que 2 mois d'expérience pour l'instant. On a encore un peu de temps pour découvrir tout.
2: Vous savez que là-bas, on peut acheter du chaourse, par exemple, produit local. Bon, il y a plein de choses, évidemment, l'andouillette, etc. Ces choses-là, là, ça vous plaît? Vous aimez ça?
3: Ah oui, tout ce qui est local, moi, j'adore. On a notamment pu goûter déjà le champagne de l'Aube, puisque ça reste une terre de champagne.
2: Ah, c'est bien, Rémois qui parle, là, dis-donc. Parce que, bah oui, le champagne, qu'il soit à Reims ou dans l'Aube, c'est du champagne.
3: C'est du champagne, c'est la même appellation.
2: Enfin, vous avez dit, on a goûté le champagne de l'Aube.
3: Ah bah oui, parce que c'est quand même, eux-mêmes le disent qu'il n'est pas pareil. Moi, je ne fais que répéter les leçons de gens qui savent mieux que moi. Mais on a aussi goûté un ratafia qui était très bon.
2: Ouais.
3: Donc, non, ils ont des bonnes choses en tout cas.
2: L'abus d'alcool est dangereux pour la santé, à consommer avec modération.
3: Évidemment.
2: Bien entendu. Donc voilà, sur notre territoire, que ce soit dans l'Aube ou à Reims, il y a tout pour vous rendre heureux, quoi, Antoine,
3: ouais,
2: c'est ça?
3: Oui, franchement, la région a quand même beaucoup de choses à offrir, et même notamment autour de Troyes.
2: Ouais.
3: Il y a des petits villages qui sont très sympas, avec
2: magnifique,
3: des rivières,
2: ouais.
3: Il y a les lacs de la forêt d'Orient aussi. Il y a quand même pas mal de choses à voir et des balades à faire.
2: Vive l'Aube et vive la Champagne-Ardenne, évidemment. La balade des gens heureux, la suite de l'émission avec Arthur Marotine, notre invité ce matin. À tout de suite.
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2: La balade des gens heureux, et aujourd'hui on est avec Arthur Marotti, notre invité, le journaliste, mais aussi celui qui a cofondé ces éditions à Reims, les éditions du Singe Brûlé, et puis le futur électricien en bâtiment, puisque vous passez votre CAP, et si tout va bien, dans un an, en septembre 2027, donc, vous serez diplômé. Hein.
3: Oui.
2: Qu'est-ce que vous diriez, Arthur, vous qui avez la trentaine et qui êtes installé dans l'Aube, d'ailleurs, avec votre compagne, qui est un jeune couple, pas d'enfant encore, enfin je suis indiscret, non. C'est un projet ?
3: Potentiellement, oui.
2: Ouais. Non, ben voilà. Bonjour madame, c'est ça, elle nous écoute. Elle n'est peut-être pas au courant.
3: Si, si, tout
2: bon.
3: Va bien.
2: Je pose ce genre de questions qui sont peut-être un peu indiscrètes, mais c'est vrai qu'on entend beaucoup, et Dieu sait qu'en ce moment, voilà, dans la jeunesse en France, c'est compliqué. On entend beaucoup de jeunes dire, non mais nous, les enfants, même pas question, t'as vu l'état de la planète, et puis t'as vu les dettes qu'on va nous laisser. Voilà, vous n'êtes pas là-dedans, vous ?
3: Non, pas particulièrement. Après, moi personnellement, je viens d'une famille nombreuse, on est 6 enfants, donc je me vois mal... Ne pas réitérer cette ambiance familiale.
2: Ah, vous visez aussi, quoi, 5-6 enfants ?
3: Pas jusque-là, non. Parce que, justement, d'expérience, bon, 2, voire 3, c'est déjà bien.
2: C'est dur, la vie, quand on est 6 frères et sœurs ?
3: Non, c'est super. C'est super. Enfin, quand on s'entend bien, c'est super. Parce que, effectivement, j'ai eu d'autres échos, d'autres familles nombreuses où ça se passe pas forcément très très bien, mais... Nous, en tout cas, on s'entend tous, et quand c'est comme ça, c'est vraiment une grande famille, c'est super.
2: Mais quel souvenir vous avez, justement, dans cette enfance de famille nombreuse ?
3: Quand je suis arrivé, encore une fois, j'avais 8 ans, mais on a toujours été tous ensemble, oui. Donc, c'était à Reims, notamment, et ça fait des repas de famille très, très animés, on va dire, par exemple. Des Noëls avec beaucoup de cadeaux sous le sapin. On se faisait chacun un cadeau.
2: Donc, aujourd'hui, votre projet, c'est vous aussi de fonder votre famille, avoir... Au moins 2 enfants, quoi.
3: Moi, j'aimerais bien, oui.
2: Pourquoi, un jour, vous choisissez de faire du journalisme ?
3: Le journalisme, parce que j'ai toujours eu une appétence pour la littérature et l'écriture. Donc ça, déjà, c'est l'origine de beaucoup de projets dans ma vie. Et parce que quand je me suis intéressé, en fait, tout le côté enquête aussi, et au fur et à mesure de mes études, apprendre l'éthique du journalisme, etc., c'est quelque chose qui m'intéressait énormément. Et ensuite, ben, le reportage vidéo, la caméra filmée, monter, tout ça. Même poser sa voix. Enfin, tout ça, c'est des choses finalement qu'on retrouve dans beaucoup de mes projets. Parce que c'est ce que j'aime faire. C'est une passion.
2: Ça veut dire que, bien que futur électricien dans le bâtiment, vous allez continuer, on est bien d'accord, à faire ces 2 ou 3 métiers. 3 métiers, éditeur, journaliste et
3: oui, je vais continuer à
2: électricien.
3: Tout faire.
2: Ouais.
3: Oui, autant que je le peux.
2: C'est étrange hein, quand même. Hein.
3: Ouais, mais pour l'instant, en tout cas, ça fonctionne bien. J'arrive à trouver le temps pour tout faire. Alors bon, je fais pas grand chose d'autre non plus, parce que ça prend quand même beaucoup de temps, mais c'est déjà très bien, ouais. Je suis content de mes projets, en tout cas.
2: Parmi nos auditeurs, il y en a peut-être qui vont se dire, mais enfin, il fait ça parce qu'il a pas le choix, c'est une question matérielle, quoi, en fait.
3: Alors non, puisque de tous ces métiers, on va dire, il y en a qu'un seul pour l'instant qui me rapporte réellement de l'argent. Enfin, le documentaire peut rapporter ponctuellement, mais quand on regarde dans le métier, déjà rien que les plus petits réalisateurs en général ont toujours un métier à côté, parce que c'est difficile d'en vivre. Pour le côté maison d'édition, là actuellement elle est associative, donc bon, l'argent n'est pas vraiment au cœur du projet, c'est plutôt passionnel. Et donc pour l'instant c'est surtout le métier d'électricien qui me fait vivre.
2: En tant qu'apprenti.
3: En tant qu'apprenti.
2: Et un jour, ce sera plus la paye de l'apprenti, puis ce sera la vraie paye après.
3: Mais comme j'ai 30 ans, j'ai quand même un salaire correct.
2: Donc ça vaut le coup de se mettre à l'apprentissage plus tard, on peut le dire là, à nos auditeurs.
3: Oui, la reconversion est possible à partir de 25 ans, si je ne m'abuse, c'est 100% du SMIC.
2: Jusqu'à quel âge, vous savez, on peut...
3: Jusqu'à 30 ans.
2: Ah, jusqu'à 30 ans.
3: Moi, j'ai signé juste avant mon anniversaire. Alors, suis bien sorti.
2: Pour moi, demain, si je veux être maçon, par exemple, pourquoi pas, c'est foutu. Je pourrais pas faire un apprentissage.
3: Non, c'est possible. Vous pourrez toujours faire un apprentissage. C'est juste que ça va coûter plus cher à l'entreprise.
2: C'est la balade des gens heureux avec Arthur Marotti. Suite et fin de l'émission dans un instant sur Ici Champagne Ardenne.
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3: On a commencé cette balade des gens heureux par vous dire, je sais pas quel métier il a exactement, qui il est tout à fait, c'était, me semble-t-il, compliqué. Vous savez quoi, Arthur Marotine?
4: Non.
3: Je sais toujours pas comment vous présenter, en fait. Ça fait bientôt une heure qu'on discute. Voilà, on a expliqué hein, les débuts dans le journalisme, puis le film documentaire, les éditions du Singe Brûlé, et puis ce métier d'électricien dans le bâtiment. Je sais toujours pas comment vous présenter, en fait. Mais
4: peut-être que j'ai pas besoin d'une seule étiquette, ouais. Tout simplement.
3: Ça vous plaît bien, ça, j'ai l'impression.
4: Bah oui, j'aime bien avoir beaucoup de projets différents. Donc effectivement, c'est pas quelque chose qui me dérange.
3: Ce qui est intéressant dans votre parcours aussi, c'est, vous l'avez dit, moi j'ai toujours aimé alors la littérature, c'est pour ça que je suis allé notamment dans le journalisme. Il y a ce côté intellectuel, voilà. Et je note que c'est un métier manuel finalement qui aujourd'hui occupe une grande partie de votre temps et dans lequel vous placez beaucoup de choses, j'ai l'impression. C'est marrant de voir qu'on retourne peut-être aujourd'hui vers les métiers comme ça.
4: Oui, je peux comprendre que ça surprenne, mais en même temps, enfin, j'aime autant faire des choses de mes mains, donc ça a quand même du sens pour moi.
3: Pendant très longtemps, et y compris au sein de l'école, il faut quand même le dire, on a dévalorisé l'apprentissage.
4: Oui, c'est vrai.
3: On a dit que c'était pas bien. Eh ben, si tu échoues, fais gaffe, tu seras dans le bâtiment. Voilà, il y avait cette idée-là, quoi. Et aujourd'hui, des générations comme la vôtre, sans complexe, alors que bon, il n'y a pas de preuve à faire à qui que ce soit.
4: Effectivement, moi, je trouve pas qu'il y ait de complexe à avoir là-dedans. Au contraire, on peut tout à fait faire un métier manuel et technique. Enfin, je veux dire, zéro honte à avoir. Et d'ailleurs, c'est quelque chose qui apporte énormément. Enfin, je veux dire, rien que dans mon entourage, déjà tout le monde veut solliciter les compétences que je n'ai pas encore. Mais enfin, dire que c'est quelque chose de très utile, qui là, apporte énormément à la société.
3: C'est par intérêt qu'on vous sollicite dans la famille.
4: C'est par intérêt, je peut-être. Pense. Mais n'empêche qu'on apporte vraiment quelque chose à la société. C'est quelque chose de constructif et d'utile, et au même titre que n'importe quel autre métier, finalement.
3: Mais alors, je suis absolument d'accord avec vous, et moi j'ai le plus grand respect pour tous ces métiers manuels, quels qu'ils soient. Mais encore une fois, il y a toute la société dans son ensemble qui met ces fameuses étiquettes. Alors toi t'es bien, toi t'es pas bien, ça va, ça va pas, etc.
4: Pour l'instant, mais la conjoncture est en train de s'inverser quand même.
3: Et c'est là où je voulais en venir. Aujourd'hui, il y a quelque chose qui se passe dans notre monde, non?
4: Ben oui, parce que il y a beaucoup de métiers qui vont progressivement être remplacés par les automatisations, l'IA, etc. Mmh. Et on se rend compte que les métiers manuels ne peuvent pas l'être. Donc il y a une vraie utilité, des besoins qui sont de plus en plus élevés dans ce secteur. Et pourtant, pas toujours autant de gens qui sont formés à cause de ces biais, de ces stigmates qu'on donne assez tôt, peut-être. Oui, effectivement, moi, quand j'étais au collège et au lycée, c'était ça qu'on faisait pour les élèves qui s'en sortaient pas très bien académiquement, qui n'arrivaient pas à rentrer dans le moule. C'est va en bac pro, va en CAP, à faire quelque chose pour les gens qui réfléchissent pas, quoi. Mmh. Alors que finalement, d'expérience, ce que j'ai vu dans le métier, non, il faut réfléchir. C'est les gens qui ne réfléchissent pas, ils n'arrivent pas, ils s'en sortent pas.
3: En tout cas, à l'heure de l'IA, dont on parle beaucoup et trop, à mon avis, en ce moment, vous avez fait un choix, encore une fois, j'ai envie de dire remarquable, en fait. Retrouver le sens de ses mains, de savoir utiliser ses doigts, de façonner, de fabriquer, de...
4: Il y a quelque chose de très satisfaisant, finalement. Je veux dire, parfois, je pouvais passer des journées, par exemple, au bureau quand j'étais dans la production. Et donc, de passer des journées entières en bureau, au téléphone, sur des dossiers administratifs, des tableaux Excel, etc., à la fin, le cerveau a fondu. Et là, il y a quelque chose d'assez satisfaisant de dire, OK, j'ai une tâche à faire. Une fois que la tâche est terminée, c'est terminé. Et la tâche, elle est là, elle est devant ses yeux. C'est monter des choses, raccorder des câbles, je sais pas, enfin, ce genre de choses, monter des lumières, des trucs comme ça. Une fois que c'est fait, c'est terminé. Et puis le travail est là, devant ses yeux. C'est quelque chose de tangible et de satisfaisant.
3: Est-ce que la lumière s'allume toujours quand vous appuyez sur le bouton, Arthur?
4: Maintenant, oui. Oui.
3: Bon allez, Arthur Marotine, on va se dire au revoir dans un petit instant. C'est la fin de la balade des gens heureux sur ici, Champagne-Ardenne.

0: Voilà, c'est la fin de la balade des gens heureux. Merci beaucoup Arthur Marotine.
1: Merci Sébastien.
0: Ça nous a fait plaisir de découvrir cette drôle d'histoire quand même. Je dis drôle parce que le journalisme, le documentaire, les éditions et donc l'électricité dans le bâtiment, c'est tout ça Arthur Marotine. Juste deux mots, vous aviez déjà parlé sur notre antenne d'un concours de nouvelles. Il y en aura un prochain aux éditions du Singe Brûlé.
1: Oui, oui, d'ici dès l'année prochaine, d'ici janvier de l'année prochaine.
0: Donc voilà, on ira voir, on suit sur lesingebrulets.fr, hein, tout simplement. Et on en profite, pourquoi pas, pour découvrir vos podcasts également. Hein.
1: Tout à fait, il y en a en préparation actuellement qui va sortir bientôt.
0: Eh bien, on ira voir ça avec plaisir. Merci, bon week-end.
1: Merci Sébastien, merci de m'avoir reçu.
0: Et dans un instant, on retrouve Christine Lapré, toute son équipe, c'est la sacrée tablée sur ici, Champagne-Ardenne. Salut, à la semaine prochaine.
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4: Excellente matinée à l'écoute d'ici Champagne-Ardenne. Il est 11h. Un nouveau point sur l'actualité avec vous Cyril Borodon.
5: Des professeurs remplaçants dans les 114 lycées en situation rouge dès mardi. C'est la promesse du gouvernement et ça paraît compliqué, dit ce matin le syndicat d'enseignants SE-UNSA qui parle de 5 jours pour réparer tout ce qui a été détricoté au cours des dernières années. Le ministère de l'Éducation a promis au total 3000 enseignants remplaçants. Des mobilisations ce week-end un peu partout en France, à Besançon, Grenoble, Paris ou Brest contre les pesticides. Une centaine d'organisations dont Médecins du Monde appellent à se mobiliser contre un projet de directive européenne qui vise à simplifier la réglementation sur ces produits chimiques. Mobilisation également dans le Tarn contre la controversée autoroute A69 entre Toulouse et Castres. Hier, le concessionnaire a annoncé que la voie serait mise en service lors de la première semaine de novembre. Ce n'est pas très bon signe pour le gouvernement. Le projet de budget 2027, rejeté hier en commission à la quasi-unanimité pour la partie recettes. Peu de conséquences en revanche, car le texte revient mardi dans l'hémicycle dans sa version initiale. L'exécutif cherche à faire 45 milliards d'euros d'économies. Un homme de 29 ans condamné hier à 20 ans de prison par les assises de Paris. Il était jugé pour acte de torture et de barbarie. L'homme qui se décrit comme un masculiniste et un fasciste forçait des jeunes filles, dont des mineurs, à se mutiler en vidéo, les menaçant autrement de divulguer des images intimes d'elles. Le chef du SAMU du Pas-de-Calais condamné à 6 mois de prison avec sursis pour agression sexuelle. Les faits qui lui sont reprochés datent de 2025. Il est soupçonné d'avoir embrassé de force une collègue. Lui conteste les fait et va faire appel de la décision. Les mondiaux de judo en Azerbaïdjan, 2 chances de médaille aujourd'hui. La numéro 2 mondiale Léa Fontaine et la double médaillée mondiale et olympique Roman Dico. Jusqu'à maintenant, la France n'a décroché qu'une médaille en argent et 2 en bronze. Et puis le foot, première défaite en championnat pour Lyon qui s'incline 2-1 face à Lens. La 6e journée de Ligue 1 se poursuit aujourd'hui avec 5 affiches, dont Monaco-Toulouse au PSG Le Mans à partir de 20h45.
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4: La météo ici en Champagne-Ardenne dans ce samedi 10 octobre, c'est une météo plutôt instable, hein, on va dire, dans le ciel, voilé pour l'instant, mais relativement lumineux. C'est ce que nous dit Météo France pour toute cette fin de matinée, la majeure partie de l'après-midi. En fin d'après-midi, quand même, on risque d'avoir quelques passages nuageux sur les Ardennes, la Marne et le sud Champagne. Potentiellement, quelques averses ici ou là, si vous devez venir applaudir, par exemple, l'arrivée du sacré trail en fin d'après-midi, ben n'hésitez pas à prendre un petit parapluie ou un petit kawé par exemple. Les températures sont comprises au meilleur de la journée entre 15 à 18 degrés. Ouh là là, il y a du monde qui arrive dans le studio.
3: Sur Ici Champagne Ardenne, Christine Lapré et ses invités réunis chaque samedi entre 11h et midi.
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4: Ouh, mes chers amis, mais quel plaisir de vous retrouver pour une heure de HAD. Balade, salade, bousculade, rigolade, accolade, déconnade.
6: Tout ça.
4: La wow. Cascade. Au programme ce samedi, parce qu'on est un petit peu organisé quand même dans ce joli bazar, pour son anniversaire, mon invité du bout de la rue, tenez-vous bien, elle a contribué à réjouir les oreilles de 80 000 stades de Franciens, de nombreux téléspectateurs et accessoirement du pape Léon XIV, s'il vous plaît. Bonjour Sandrine Lebec. Je fais ce que je peux.
7: D'accord, alors moi aussi. Alors, bonjour Christine, bonjour chers auditeurs et auditrices.
4: On apprend à chanter avec la chef de chœur de la maîtrise de la cathédrale de Reims dans quelques minutes. Lui maîtrise l'art de raconter les histoires. Nicolas Méschmidt, bonjour.
8: Bonjour, bonjour à tous.
4: Et surtout quand il s'agit d'histoire d'héritage.
8: Héritage avec le champagne surtout. Hein, c'est samedi, on va se faire une petite coupe ensemble, mais dans un endroit exceptionnel.
4: L'histoire de la semaine à suivre dans une quinzaine de minutes. C'est la personne étourdie qui a laissé son téléphone allumé. Pas de téléphone en studio et surtout pas de téléphone dans les lycées. Nos graines de reporters lycéens ont même eu des nerfs de tendre leur micro de graines de reporters à leur proviseur et à leur CPE pour parler téléphone portable et de son interdiction en cours. Génération ici à 11h35. Oh, je fais tous les bruits aujourd'hui. Oulala, mais qu'est-ce que c'est que ce poulailler?
8: Combien sont-ils dans ce corps?
7: Je peux faire la chèvre aussi.
4: Et voilà la fermière. Bonjour Juliette Naisson.
9: Bonjour Christine, bonjour à tous et toutes.
4: Dans le cochon, tout est bon et dans le poulet...
9: Rien ne se perd, Christine, dans le poulet, l'aile ou la cuisse? Tout de suite, là, tac au tac.
8: La cuisse.
9: Ah, pareil. La cuisse. Ah,
7: si, la cuisse.
4: Ah, bah dis donc. Vous avez des adeptes.
9: J'ai des adeptes de la cuisse, ça tombe bien, parce que c'est le sujet du jour.
4: On passe à table juste avant midi. Alors, chers amis, ici, vous n'avez plus justement qu'à vous mettre les pieds sous la table jusqu'à midi. 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
4: Et là, on fait honneur à notre invité, qui reconnaît les premières notes. Non, pas encore.
8: Vu le regard, j'ai pas l'impression que Sandrine...
4: Abasourdie. Alors, Queen, Radio Gaga, vous l'avez chanté avec vos élèves, bien sûr. Oui, bien petite sûr. Émotion, là, quand même. Hein, Queen, donc, Radio Gaga, à l'écoute d'ici Champagne-Ardenne, c'est là.
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0: c'est une secte.
1: Pas filmé.
0: Ici Champagne Ardenne, avec Queen, ne vous tapez pas, et Radio Gaga.
2: Non mais on se fait des checks avec Sandrine.
0: Oui mais vous l'avez assommé là.
3: Mais non, mais non, mais non.

0: Depuis 25 ans, un petit bout de bonne femme fait vibrer les voix et porte les couleurs de la Champagne aux quatre coins du monde. En 2001, Sandrine Lebecq reprenait la direction de cette institution créée au XIIIe siècle, la maîtrise de la cathédrale de Reims. Quel fardeau, j'allais dire! Mais quel waouh!
1: Ah oui, on me l'avait annoncé quand j'ai postulé. Voilà, j'aurais dit mais non, c'est pas possible, parce que moi je suis originaire du Sud-Ouest, donc j'ai fui Paris, j'ai pris ce poste, je me suis dit waouh, c'est formidable, et puis j'ai réussi à mettre ma patte personnelle dans cette institution et c'est génial.
0: Voilà, depuis qu'elle a 2 ans, Sandrine chante à tue-tête, violoniste mais chanteuse ensuite, et puis un premier Stade de France quand même, s'il vous plaît, avant celui d'il y a une semaine. Pour Céline Dion, c'était ça à l'époque ?
1: Alors, à l'époque, en 99, effectivement, j'avais préparé les enfants pour le Stade de France avec Céline Dion, le chant d'ouverture.
0: Et là, c'était 80 000 personnes à nouveau, 160 000 paires d'oreilles quand même, ça veut dire tout le Stade de France entier sous les oreilles et les yeux de Léon XIV. Racontez-nous.
1: Ah bah écoutez, ce fut une journée inoubliable pour les enfants, pour tous les jeunes, pour tous les participants. Il y avait une toute la journée s'est merveilleusement déroulée. Ils ont bien répété, ils ont rencontré les stars, ils ont pu se faire prendre en photo avec eux. Nous avons, et puis alors quand la soirée a démarré avec les 80 000 jeunes, c'était absolument incroyable. L'ambiance, ils ont dansé, ils ont chanté, ils ont été émus, ils ont été aussi très très silencieux quand il a fallu se taire. C'était incroyable toute cette jeunesse au stade. Incroyable.
0: C'est quand même. Vous pensez, c'est en vrai. Grande partie grâce à vous qu'ils peuvent vivre des choses comme ça. C'est quand même.
1: Oui,
0: magnifique.
1: Je me dis que de temps en temps, le hasard fait bien les choses. Voilà. Donc, il y a, à mon avis, je ne sais pas si c'est du hasard ou c'est ça devait être comme ça, mais en tout cas, c'est un beau cadeau pour moi, pour mes 25 ans.
0: Vous nous offrez un cadeau, c'est-à-dire que là, la semaine prochaine, c'est vous qui allez chanter à nouveau avec les élèves pour fêter votre anniversaire, c'est 25 ans, donc.
1: Oui. Comme je suis arrivée en octobre 2001, le 4 octobre exactement. Nous allons donner un concert à la cathédrale de Reims avec orgue, chœur, cuivre, percussion, et c'est à 20h30 et ça va être un superbe programme, peut-être moins connu qu'un requiem de Mozart, ça c'est sûr, mais il faut venir découvrir la messe solennelle de Louis Vierne qui n'a pas été donnée depuis au moins 35 ans. Et là, avec les 2 orgues de la cathédrale, ça va être formidable. Plus le Magnificat de la Paix, plus la procession des nobles de Rimsky-Korsakov avec des cuivres, plus. Enfin voilà, ça va être une jolie fête.
0: Est-ce que Nicolas et Juliette chantent sous leur douche un petit peu ?
2: Non, pas que sous la douche,
0: Christine. Ah, voilà. Donc, mais écoutez, moi, je vous propose que dans quelques minutes, puisque nous avons Sandrine elle-même ici, qu'on apprenne à pousser la chansonnette un petit peu. Plus.
3: Ah ouais, un cours de chant.
1: Ah ouais, avec plaisir.
0: Et vous qui nous écoutez à la maison, en voiture aussi.

0: Quelques petits exercices pour s'entraîner à chanter.
1: Vous voulez dire
0: chanter.
1: Que je vous ai cassé les oreilles il y a deux minutes parce que je suis juste à côté de vous sur joyeux anniversaire.
2: Pas du tout. Je sens l'enthousiasme et c'est ça qui compte.
1: Exactement.
0: Eh bien, parfait. Allez, on écoute une petite nouveauté dans la playlist ici. Un petit peu comme nous tous, ici, hein, Charles Doré interprète Hypersensible.
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1: Hypersensible, Charles Doré sur Ici Champagne Ardenne.
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1: En compagnie de la chef de chœur de la maîtrise de la cathédrale de Reims, Sandrine Lebec, qui fête ses 25 ans à ce siège-là, à faire chanter les enfants et à réjouir nos oreilles régulièrement ici en Champagne-Ardenne, ici et là, notamment évidemment à la cathédrale, et puis le 16 octobre également à la cathédrale de Reims pour le concert anniversaire. Sandrine, on est prêt. On a fait nos vocalises.
3: On est prêt.
1: On ne sait pas ce qui nous attend là. Vous qui écoutez à la maison, tendez bien l'oreille. Voici les exercices à ne pas louper quand on veut être un bon chanteur.
4: Alors déjà, il va falloir remonter votre voix parce que notre voix parlait français. Nous français, nous parlons vraiment dans la gorge. Donc il faut remonter la voix dans les résonateurs. Donc vous allez prendre le placement des anglais. Dites-moi, bonjour, comment allez-vous?
5: Bonjour, comment allez-vous?
6: Bonjour, comment allez-vous?
3: Wonderful. Il est perfect.
4: En français, je dois parler en français.
5: Oh, excellent.
4: Hi, how are you? Très bien. Donc, maintenant, on va un petit peu réveiller la voix. Et avec cette manière de parler un petit peu du...
5: Un peu perché.
4: Oui, duchesse. Ouais. Voilà. Vous allez me faire... Vélo, vélo, vélo, vélo, vélo, vélo, vélo.
5: Allez, on prend le vélo maintenant.
4: Vélo, vélo, vélo, vélo, vélo, vélo, vélo. L'essentiel, c'est d'être bien ensemble. Donc, vélo, vélo, vélo, vélo, vélo, vélo, vélo, vélo. À vous.
7: Vélo, vélo, vélo, vélo, vélo, vélo, vélo, vélo, vélo.
4: Oui, alors Nicolas, tu peux le faire aussi en voix. T'es pas obligé d'être en voix de femme. Tu vois, tu peux.
8: En
5: voix de ce qu'il pouvait.
3: C'est Nicoletta.
9: Il a mis le personnage.
8: Non, mais là, je me suis dit, allons-y, en pleine transition.
4: Si tu veux. Alors, mais tu l'assumes. Oui, il faut l'assumer.
9: Complètement.
8: Comment ça s'assume?
4: Coming out.
9: Avec la barbe.
4: Vélo, vélo,
7: vélo. Vélo, vélo, vélo, vélo, vélo, vélo, vélo.
4: Vas-y, vas-y, vas-y, vas-y, vas-y, vas-y, va.
7: Vas-y, vas-y, vas-y, vas-y, vas-y, vas-y, va.
4: Bonjour, reprenons le son par-dessus. Comme si vous surplombiez, vous arriviez sur le chapeau des notes. Ensuite.
8: Oh, très bien, très cher.
4: Alors, oui, voilà. Et puis enfin, vous allez me faire aussi...
8: Cassis.
7: Pomme cassis.
4: Alors très très bien Juliette. Peut-être un placement un tout petit peu plus haut encore, c'est très juste, mais c'est là c'est un peu en voie de variété. Pomme cassis. Mais c'est très bien.
3: C'est mon côté Véronique Sanson.
4: Oui. Mais on voit un peu plus maîtrisienne, c'est-à-dire un peu plus classique.
3: Lyrique. Ouais, c'est ça.
4: Voilà. Pomme, il faut prendre le son par le dessus.
7: Pomme.
4: Wow. Yes. Wow. Oui, non mais là, très bien.
3: Là, c'est mon côté Maria.
9: On peut s'inscrire.
8: Moi, j'ai du mal à me remettre depuis que j'ai découvert le cassis à la fin du la pomme. Pas comme cassis, je ne l'attendais absolument pas.
9: C'est une compote.
4: Exactement.
1: Merci beaucoup, Sandrine, pour ce cours de la maîtrise.
8: Mais oui, c'était très sympa.
3: On repensera au chapeau et aux anglais, surtout.
4: Oui, c'est ça.
3: C'est ce que je retiens.
4: Non, mais c'est important. Les anglais n'ont pas besoin de chauffer les voix comme nous.
9: Et on appréciera
4: naturellement dans la place.
1: Particulièrement vendredi, en vous écoutant toutes et tous, cher cœur de la maîtrise de la cathédrale de Reims, au sein de cette magnifique cathédrale et de vos voix incroyables. On se régalera à l'occasion des 25 ans de votre
4: Et pour réserver, c'est sur Hello Asso et vous tapez le concert de la maîtrise du 16 octobre.
1: Ou tout simplement, vous cherchez sur la page Facebook Sandrine Lebec et vous avez tous les renseignements et de quoi réserver. Merci beaucoup d'être passé.
8: Merci pour cette belle expérience.
4: Plaisir, merci à vous tous.
1: À suivre, une histoire d'héritage. On reste dans le champ.
8: J'ai une autre expérience à partager avec vous.
1: Avec vous, Nicolas Schmitt, dans quelques minutes.
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1: Et tout de suite, c'est Nick Show. Ah, c'est bien ça pour chanter.
8: Plus haut l'anglaise, plus haut.
1: On la laisse
9: Ariane chanter
8: du yaourt où je n'y connais pas.
4: The Riddle.
8: Et du yaourt juste.
4: Bah bien sûr, bien. Nicolas, il faut être juste dans la vie.

0: le yaourt continue à l'écoute d'ici Champagne Ardenne.
1: Plus haut, plus haut. Sandrine est partie, ça y est, c'est n'importe quoi.
0: Et The Riddle.
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0: Et oui, dans Sacré Tablé, il y a Sacré dans la ville des Sacres. Et bien sûr, la ville des Sacres, ben c'est Champagne. Et dans Champagne, il y a les origines du Champagne avec Don Pierre Valérian.
1: Alors on tire le fil et on finit par y arriver.
0: On arrive dans une église, l'église d'Abbatiale.
1: C'est ça, Deauville, exactement. C'est là que je vous emmène. C'est maintenant là, je la raconte ou pas?
0: On va la raconter dans quelques minutes, juste après Liane Folly et au fur et à mesure qu'on tire sur le fil de la basse.
3: Sur la Liane.
0: Putain, oui, voilà.
1: Là aussi, il y a un cours de chant à prendre.
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0: Wow.
1: C'est bon.
0: Nicolas Schmitt, Liane Folly, au fur et à mesure. Oh, on sait plus quoi dire.
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0: Eh ben justement, Nicolas Schmitt, quand il n'anime pas ici, c'est vous, tous les matins entre 9h et 10h, il arrive avec sa toche de jute et se prend pour Dom Pérignon, dit-on.
3: Oui, bah oui, j'ai trouvé ce que j'ai pu pour me rhabiller après se décacheter, se déshabiller. Voilà.
4: Mais ne dites pas tout, Nicolas,
0: les yeux.
4: Je pensais que c'était entre nous. Bon.
3: Voilà. Oui, mais bon, c'est pas grave, il n'y a pas l'image. L'histoire du jour. Alors, je vais en fait vous inviter à aller la découvrir. Plutôt que de vous la raconter, j'ai pas envie de divulgâcher le tout nouveau spectacle immersif de la troupe théâtrale du Mitch. Son titre, c'est L'héritage, Pierre Dom Pérignon. C'est pas l'histoire de Dom Pérignon, il y a de la fiction, des éléments historiques, et Flo, d'ailleurs, qui interprète Frère Mathieu, qui nous guide d'ailleurs à notre arrivée dans l'église d'Auvillet, c'est un des moines de l'abbaye, il nous explique le principe de ce spectacle.
5: Le principe, c'est que le spectateur partage l'espace avec les personnages, avec les comédiens et les comédiennes, et donc ils sont en immersion parce qu'il n'y a pas de quatrième mur, ils sont dans le décor avec eux, ils peuvent interagir, et surtout ils peuvent se déplacer pour aller voir la scène qu'ils ont envie d'aller voir ou le personnage qu'ils veulent suivre, écouter, suivre son intrigue. Donc le spectateur fait ses choix de ce qu'il veut voir.
3: Alors on se balade dans l'abbaye, dans une ambiance lumineuse, vous imaginez, très tamisée. L'abbaye est magnifique, c'est très jaune, orangé. Et on est parfois réunis, on peut se balader à droite, à gauche, suivre les intrigues donc des personnages qui discutent ensemble, et il y a une histoire qui se crée et tout ça. Et puis il y a des moments où on est réunis au milieu de l'église, quand des événements très très importants se produisent.
6: Je précède le roi.
7: Le roi ?
6: Le roi de France, Louis XIV. Il est ici.
7: Levez-vous, le roi ! Levez-vous !
0: Mais où est Grégory Duchâtel, c'est surtout ?
8: Messieurs, on m'a parlé d'un vin qui ferait autant de bruit qu'un canon. Je viens vérifier. C'est donc vous, celui qui fait parler le vin jusqu'à la cour. On m'a dit pourtant qu'il pétille et qu'il pourrait me surprendre. Je vais prendre mes quartiers au château de Versailles dans quelques mois. Et à cette occasion, je compte organiser une grande fête. Et on m'a dit que votre vin trouverait sa place autour de cette table.
7: Ce serait un honneur.
3: Alors là, vous imaginez un petit peu
4: l'effervescence.
3: Ah oui, mais le roi arrive en tenue et tout. Enfin, c'est quelque chose d'assez impressionnant aussi quand on est dedans en tant que spectateur. Alors il y a le roi, il y a Madame de Sévigné, il y a Pierre Dom Pérignon, puis d'autres personnages aussi dont on suit les discussions, leurs histoires, et une intrigue aussi qui est portée entre autres par un personnage haut en couleur. Il s'appelle Frère Balthazar, que l'on retrouve dans la sacristie avec Pierre Dom Pérignon.
6: Balthazar, venez nous aider. Le roi a réclamé une dégustation. Vous vous rendez compte? C'est une opportunité incroyable pour notre abbaye. Allez, venez nous aider.
9: Je dois partir, Pierre. Je dois revenir à la cour. La cour du roi, voyons!
10: Vous venez de la cour du roi?
9: Oh oui.
10: C'est comment?
9: Oh, c'est magnifique, mais vos oreilles sont bien trop chastes pour que je puisse tout vous raconter.
3: Allez, ça veut dire que ce frère Balthazar, il est pour le moins déluré, tendance lubrique, faut le préciser, je vous en dis pas plus. Allez le découvrir, lui et ses compères qui occupent l'abbaye. L'héritage, en tout cas, c'est drôle, c'est vivant, on apprend et on redécouvre aussi cet univers du champagne d'une manière très originale. Et puis, vraiment, j'insiste, déambuler dans cette église, quelle expérience, je vous le conseille vraiment. D'autant que si vous aimez les bulles, ça se termine bien.
9: Madame la marquise, ouvrez donc une bouteille. Il y a des femmes partout.
10: De la retenue, Balthazar, de la retenue.
9: Et elle me regarde. Sachez une chose, c'est que Dom Pierre Pérignon m'a confié une mission. C'est moi qui vous montre comment déguster le futur vin des rois. Vous allez devenir pour une soirée, mesdames et messieurs, des aristocrates.
5: Le lieu est exceptionnel et venir dans une église de nuit avec la déco et l'éclairage qu'on a fait, c'est une expérience extraordinaire. Nous, avant de partir, avant de commencer le spectacle, on est entre nous dans l'église et on est dans une ambiance qui est totalement surréaliste, presque mystique. J'en dis pas plus. Mais il faut vivre ça.
3: Voilà, et je vous le conseille, pour l'avoir vécu mardi soir, c'était la toute première, et ben c'est quelque chose. Allez-y, jetez un petit coup d'œil aussi à cette histoire.
0: Et ben ça donne bien envie, on y va ensemble, Juliette.
4: Et on peut avoir du champagne à la fin ou pas?
3: Mais il y en a toujours. Mais oui, il y a la dégustation qui est prévue. C'est Frère Balthazar qui vous propose justement de vous apprendre à bien déguster le champagne. Je ne vous dis pas plus.
0: Frère Balthazar lui-même. Oh là là, mais dites donc, vous avez...
4: Encore un téléphone.
0: Encore un téléphone. Eh ben oui, on va voir, on va parler téléphone après ça. avec les lycéens d'Épernay qui nous parlent dans Génération ici, non pas du champagne cette fois, mais de comment ne pas utiliser son téléphone en classe avec le proviseur et la CPE du lycée. Ah, les ont
3: interviewés. Reportage tout à l'heure.
0: Là. Reportage dans quelques minutes juste après. Ah bah là ça va.
4: Claude.
0: Là ça va dépoter. C'est tout le monde chante à la maison, hein. C'est Claude.
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0: Tout le monde la connaît par cœur celle-là.
4: C'est cette année-là, Christine. Quelle année c'est?

0: Je fais les percus.
1: Ici Champagne-Ardenne, que François cette année-là.
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1: Avec Génération ici, ce matin, nous parlons de l'interdiction du téléphone portable dans la sacrée tablée. Alors, tout un sujet, évidemment.
3: Moi, j'aime bien.
1: Voilà.
4: C'est facile de parler des jeunes, mais c'est vrai que nous, est-ce qu'on est plus exemplaires que les
1: scotchés,
4: jeunes?
1: Scotchés,
4: scrollés. Je suis pas sûre, hein, d'ailleurs, surtout Nicolas, tout le temps sur son téléphone.
1: Tant de scrollage de la semaine, ouais, du jour.
3: Ça balance, c'est pas mal. Belle ambiance. Là, le groupe Vivien.
1: Plus de 5 heures en moyenne chez les Français, apparemment,
4: ah
1: le
4: ouais.
1: temps d'écran.
4: Ah, ça va, moi, j'ai 2h30 par jour en général.
1: Et vous vous en vantez?
4: C'est en dessous de la moyenne, donc ça va.
1: C'est parfait. Alors, notre interdiction du téléphone portable au lycée, ben les élèves de l'option média du lycée Stéphane Hessel d'Épernay, eh ben ils s'en sont emparés et puis ils sont allés interviewer deux personnes qui sont bien placées pour en parler, leur proviseur et le CPE des élèves. Ah, ils sont faillots? Non.
3: Quoi? Ils sont allés failloter, oui.
1: Oh, comme ils sont.
4: C'est vrai que devant le proviseur, on va pas dire.
1: C'est pas facile, vous êtes fâches.
3: Laissez-nous nos téléphones. Non, non.
1: Alors, Lynn, Anaël, Timéo, Chloé, Milo, Lucas et Timéo, un autre, sans H cette fois-ci, élève en première option média pour le reportage et le montage.
5: Un objet toujours dans nos poches, le téléphone. Pourtant, son usage est désormais interdit dans les lycées. C'est la réalité que vivent des millions de lycéens en France depuis la rentrée avec la loi du 24 août.
6: Un mois plus tard, comment les lycées ont mis en place cette interdiction? Quel bilan en tirer?
7: Nous avons interviewé Monsieur Leloup, proviseur du lycée Stéphane Hessel à Épernay. Bonjour.
6: Comment fait-on pour passer d'une loi à une application?
8: La loi, c'est quelque chose qui s'impose à tous. Et donc, en tant que citoyen et représentant de l'État, donc on se doit de rechercher les moyens de mettre en œuvre une loi au sein d'un établissement.
9: Toutes les décisions importantes de vie de l'établissement sont prises en conseil d'administration après consultation de la vie lycéenne, des personnels. Tout le monde est concerné par la réflexion. Et donc, on doit aboutir à un texte qui soit adopté et qui, de l'or, m'oblige à le faire respecter.
10: Quelles sont les difficultés rencontrées?
9: C'est pas simple de modifier ses habitudes du jour au lendemain.
11: Un CPE ajoute:
12: on a des élèves qui sont toujours récalcitrants et qui ont envie d'avoir leur téléphone.
5: 4h53, c'est le temps passé en moyenne par jour par les 15-24 ans d'après Médiamétrie. C'est la génération la plus connectée. Cela n'est pas sans risque. C'est pourquoi le ministère de l'Éducation nationale a réagi par cette loi. Elle a pour objectif de réduire le temps d'écran des jeunes, préserver leur santé, améliorer leur concentration, la qualité d'apprentissage et faire que l'école soit un lieu d'apprentissage et de socialisation.
7: Et du côté des élèves?
13: Premièrement, ça m'a perturbé au niveau de mon organisation pour trouver mes salles. J'ai dû m'y prendre à l'avance pour pouvoir savoir où est-ce que j'avais cours. Lorsque je voulais rejoindre des personnes, c'était aussi très compliqué. D'habitude, je sortais de cours, j'envoyais un message et puis je retrouvais les gens là où je voulais. Mais maintenant, je suis obligé de soit donner rendez-vous, soit je dois sortir du lycée. Je pense qu'elle peut avoir des avantages, il est vrai. On passe moins de temps sur nos téléphones, on regarde plus là où on va quand on est dans les couloirs, on discute peut-être un peu plus.
14: Je pense que cette loi, elle n'était pas forcément nécessaire et obligatoire, parce que il y a des endroits comme la cantine, les salles de cours ou alors encore le CDI où le téléphone était déjà interdit. Donc ce qui était amplement normal.
15: Je trouve que c'est vachement liberticide. Normalement, quand on rentre au lycée, c'est quelque chose où on prend en autonomie, on arrive vers le monde adulte, et finalement, on se retrouve avec une interdiction qui, finalement, nous prive de nos libertés.
16: Et vous, imaginez-vous vous passer de votre téléphone pendant toute une journée?
17: 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À bientôt sur Ici Champagne.
1: Ici Champagne, bravo,
3: bravo, bravo pour le
1: Il y en a des heures de...
3: Hein, ouais, non, du montage et tout, c'est bien. Hein, bien.
1: Avec les voix de Clément, Elliot, Noan, Marion, Mélanie, entre autres. Évidemment, le proviseur du lycée et le CPE du lycée, Stéphane Hessel à Épernay.
3: Bon, voilà. Souhaitons-leur qu'après ça, ils aient des dérogations pour garder le téléphone un peu plus longtemps. Hein.
1: Mais surtout, ce qu'il leur faut à ces jeunes, c'est une bonne nutrition aussi.
4: Oui, c'est encore un autre sujet.
1: Oui, mais c'est un autre sujet. Ce qui est très tendance, c'est les protéines. Je ne sais pas si vous avez ça dans votre sac, ma
4: chère
1: Juliette.
4: Oui, c'est vrai que ça revient à la mode. Il y a même des barres de céréales protéinées. Ça
1: oui, puis il y a surtout des ailes des cuisses.
4: Hein. Et des ailes et de la cuisse, bah oui. Bah, c'est ce qui vous attend dans un instant, Christine.
1: À table, nous passons juste après John Lennon. Et là, on va chanter à nouveau. C'est beau, c'est la paix.

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1: Oui, c'est la paix.
2: Après le yaourt tout à l'heure, mettez au piano maintenant.
1: Imaginez un poulet.
3: Ouais, imaginez des cuisses de poulet.
1: Et vous devez
2: des protéines sans téléphone.
1: Non mais là, voilà, on fait appel à votre imagination.
2: Hein.

0: ce soir. John Lennon, Imagine, à l'écoute d'ici Champagne Ardenne.
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0: Mais que ça sent bon. Juliette Nisson, vous nous avez régalé ce matin dans À table.
2: Eh oui, Christine, dans le poulet, rien ne se...
3: Il n'y a pas du tout.
4: Ne se mange, ne se perd.
5: Ne se perd. Votre dîner.
6: J'ai plus faim, c'était très bon.
5: Faut finir, tout finir.
2: On connaît.
6: Mais ça m'a passé.
5: Non.
6: Comment non?
5: Vous allez me suivre à la cuisine.
2: Funeste pour notre entrée en matière de poulet. Alors, quand on découpe un poulet tous les deux, on va faire un test. Mm-hmm. Qu'est-ce qu'on a comme morceau?
4: Alors, bah, on a l'aile, on a la cuisse.
2: On a le filet, on a deux filets, on a les aiguilles.
4: Yettes,
2: on a deux ailes et on a les...
4: Les cuisses.
2: Les solides.
7: La tête.
2: Voilà, le cou, la tête, c'est vrai. Et les joues, c'est vrai qu'on mange tout hein, dans le poulet. Il y a aussi les cuisses, mais les cuisses, voilà, c'est un peu le vilain petit canard, ou en tout cas le vilain petit poulet.
4: J'aime bien, moi, les cuisses.
2: Bah ouais, mais non, il y en a plein qui n'aiment pas acheter des cuisses. Pourquoi, à votre avis? Parce que, bah, il y a les os. Et les gens, ils n'aiment pas trop cuisiner le poulet avec les os. Mais la cuisse regorge de beaucoup de bonnes surprises. Et c'est ce que l'on va voir avec Patrick Cognard. Bonjour, Patrick.
8: Bonjour à tous.
4: Bonjour Patrick.
8: Bonjour, bonjour.
4: Comment vont vos cuisses de poulet, Patrick?
8: Bien, ça va, et du poulet également.
2: Patrick, vous êtes éleveur à Pauvre dans les Ardennes, agneaux et volailles. Donnez-nous, s'il vous plaît, de bonnes raisons d'acheter, de cuisiner des cuisses.
8: Si vous voulez, en termes de viande, c'est ce qui est le plus goûteux, c'est savoureux. Ça peut être moins sec que le filet, ça peut être moins gras que le filet également, et c'est un peu le problème, c'est qu'on manque d'attractivité. La cuisse de poulet dans son ensemble manque d'attractivité auprès des clients parce que, oui, vous l'avez dit, il y a deux raisons. Il y a la raison de la cuisson. On parle de poulet qui est prédécoupé, là, hein, on parle pas de la volaille entière.
2: Bien sûr, oui.
8: Et donc la cuisson. Qui perturbe parce qu'il y a l'os qui est peu gêné. Et puis, il y a la dégustation aussi pour la maîtresse de maison, présenter des cuisses.
2: Ou le maître de maison, Patrick. Ça peut être un homme qui cuisine, Patrick. Il n'y a plus que la maîtresse,
8: oui,
2: là, maintenant.
8: Oui, il y a des maîtres de maison aussi, oui.
2: Bon, en tout cas, voilà, les gens rechignent à cuisiner la cuisse. C'est vrai, il faut faire un plat en sauce, il faut faire mijoter. Alors, vous dites que c'est meilleur et c'est moins cher, surtout.
8: Ah oui, on part du constat que nous, dans notre activité commerciale sur le boulangrin notamment, on fait les trois quarts de nos volailles poulets en découpe. Alors oui, vous avez cité plusieurs pièces, vous ne les avez pas toutes citées encore, mais on a filet d'aiguillettes ou de suprême, autant on arrive bien souvent en fin de marché où on a encore des cuisses. Donc,
2: qu'est-ce qu'on en fait de ces cuisses? On peut les acheter désossées sur le marché auprès de Patrick Cognard. Et il y a aussi Patrick, et ça fait partie de vos nouveautés, et on adore, c'est la paupiette. Et moi, je voudrais, Patrick, que vous nous donniez en exclusivité votre recette de la paupiette, s'il vous plaît. Si nous, on achète la cuisse désossée, chez nous, à la maison, n'est-ce pas, Nicolas, dans le four, on peut faire des super paupiettes.
4: J'adore les paupiettes.
8: Voilà. Alors, on revient un petit peu en arrière. Notre cuisse, on la des os. Donc, on est parti du constat de la mémoire, entre guillemets. Donc, on a pris le positionnement de désosser les cuisses. Et à partir du moment où nos cuisses sont désossées, on a deux possibilités. Soit on cuisine, et on les commercialise, et les clients les cuisinent comme une cuisse désossée à plat, soit on part vers la paupiette. Et là, nous, comme on a la farce de volaille également qui existe chez nous, on désosse la cuisse de poulet dans son intégralité, haute cuisse et pilon, et on roule la viande, mais on met plus qu'une noix de farce à l'intérieur. Voilà.
2: Donc on peut prendre, nous, la cuisse désossée chez nous à la maison, on achète quoi, de la farce, n'importe quelle farce, Nicolas, farce même de légumes, si vous voulez, et vous la roulez. Alors après, il y a le truc un peu technique du ficelage, et ça, il faut quand même être un peu agile de ses petits doigts.
7: On se faire un nœud quand même.
2: Bah, moi, je suis d'accord avec vous, Christine, après, il y en a qui
7: disent que c'est marrant, on prend un petit peu de temps à faire ça ensemble.
8: C'est noué tout autour, et ça fait un peu comme, je ne vais pas vous dire comme une citrouille, mais
2: c'est ça, une citrouille,
8: ça ressemble à ça un peu. Hein. Mmh. Et voilà, donc c'est
2: joli,
8: très, en plus. Très moelleux.
4: Moi j'ai des vieilles charlottes à la maison, on peut les mettre dedans pour les emballer, non, ça marche?
2: Ah. Des vieilles charlottes. C'est-à-dire pas
4: les choules, les charlottes.
8: Ah oui. Ça va être plus délicieux.
2: Patrick, vous nous avez donné l'eau à la bouche, et au lieu de les faire nous-mêmes, peut-être les paupiettes, si c'est trop galère, on va acheter les vôtres sur le marché du Boulingrin à Reims tous les vendredis et les samedis matins, et aussi sur le marché de Rethel les deuxièmes jeudis du mois, et aussi, et ça j'adore, à l'automate de Pauvre, c'est votre village, et ça c'est 24 heures sur 24.
4: On peut manger de la viande de poulet 24 heures
2: sur 24. Patrick Cognard, oui, oui Patrick, oui. Vous confirmez
8: oui,
2: cette information?
8: Oui, absolument.
7: Merci beaucoup. Merci Patrick. Vous n'êtes pas un escroc, hein, ça c'est sûr, hein. On va bien se régaler. Bah,
8: il y a de bons critiques gastronomiques qui donnent de bonnes recettes pour les paupiettes, hein, si vous courez après.
2: Si on veut encore se diversifier dans la recette de paupiettes.
8: Si on a 30 secondes, je peux vous dire vite fait comment faire les paupiettes. Hein, mais...
7: non, bah là, on a plus 30 secondes, mais on vient vous voir au Boulingrin de toute façon pour taper la causette, parce que visiblement, on est bien avec vous, Patrick.
8: Toute l'équipe sera disponible pour vous donner les bons conseils.
2: Et vos filles aussi, et tous vos enfants qui travaillent avec vous, Patrick.
7: À samedi prochain, on a encore quelques minutes pour passer vous voir. Là, vous êtes là encore une heure, une petite heure, le temps de tout remballer. Merci beaucoup, Patrick, et à très très bientôt. Tiens, je parlais d'escrocs, ben voilà un escroc.
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7: Plutôt c'est plutôt Marine.
2: Et c'est son mec l'escroc.
7: Non,
2: ah non, pardon, ça c'est l'autre chanson, Tricheur.
7: Ah oui, c'est auto-sabotage. Ah bah mal.

0: Ici Champagne-Ardenne, Marine et Escroc.
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2: La sacrée tablée se termine. Mais quel...
3: Trop tard, Juliette.
2: On pile. On va dire, ah oui, non.
4: Je suis dégoûtée, moi je voulais continuer cette tablée, voilà.
0: On s'est régalé de passer ce moment avec vous toutes et tous à la maison, en voiture. Vous nous avez accompagnés. Bah, c'est vachement chouette. Hein. Il y a un petit mot de la fin là, mais.
3: Ouais. Wow, plaisir et peau de cuisse de poulet grillé.
4: Plaisir, désir et cuisse de poulet.
0: Et paupiettes.
4: Non,
0: au fur et à mesure de la paupiette.
4: Il faut aller au marché. Moi, je soutiens les producteurs locaux. C'est important. En plus, les volailles, elles ont un peu souffert ces derniers temps avec les chaleurs. Donc voilà. Allez aussi soutenir les producteurs.
0: Ah ben voilà, on va au marché.
4: C'est ça le mot de la fin.
0: On va manger ensemble.
3: Là, de toute façon. Ils sont encore ouverts. Allez, go.
0: Très belle fin de matinée. On vous embrasse bien, bien fort. À la semaine prochaine. Dans une dizaine de minutes, le prochain point sur l'actualité ici en Champagne-Ardenne. Et juste après ça, Willy, on lui laisse la place. Il vient déjeuner chez vous.
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1: Bon samedi à l'écoute d'ici Champagne-Ardenne, il est midi. Avec un nouveau point sur l'actualité, Soline de Mestre, on a une pensée admirative ce matin pour les 600 coureurs qui sont partis pour les 87 kilomètres dans la montagne de Reims.
2: Le Sacré Trail, la première des courses du Reims Champagne Run qui a eu lieu aujourd'hui et demain. Et tout le week-end, on suit Alexandra Kaczpszak, coureuse d'ultrafond et marathonienne d'origine polonaise qui vit à Troyes. Et elle s'est lancée le défi de courir, tenez-vous bien, toutes les courses de l'événement. En commençant donc ce matin à 8h avec le Sacré Trail, on a pu la joindre en pleine course il y a une vingtaine de minutes aux environs d'Auvillé.
3: Apparemment, environ, je suis à 38e, 39e kilomètre, donc pour moi, c'est fini d'aujourd'hui. Encore double, et encore un petit peu, et on va finir la journée au beauté. Il y a super ambiance, les gens sont contents, il pleut pas, bénévole au top, ravitaillement au top. Il me manque juste ma mari sur le parcours, qui va bientôt venir m'encourager, et c'est juste la joie. Et je pense que c'est tout le monde qui sont les mêmes choses, parce que quand je regarde les gens, ok, on est en train de souffrir parce que c'est pas simple, mais on est content d'être là.
4: Et comment sont les sensations alors pour vous?
3: Bah, pour moi c'est ma fête parce que tous les jours je cours mes 10 km toute seule, sans ravitaillement, sans encouragement. Et aujourd'hui, 87 km avec les gens, c'est juste magnifique en fait.
2: Et on ne peut qu'être admiratif. Incroyable. Si vous voulez encourager Alexandra, vous la reconnaîtrez à son maillot ici Champagne-Ardenne. Cet après-midi, place aux courses des enfants dès 14h au parc de Champagne. La pause est finie pour le Stade de Reims. Retour au championnat de Ligue 2 de football cet après-midi à Nantes. Les Rémois sont 3e. Les Nantais relégués la saison dernière sont 15e. Match à vivre en direct et en intégralité sur ici Champagne-Ardenne dès 13h45 pour un coup d'envoi à 14h. Des perturbations à prévoir lundi sur le réseau de transport en commun du Grand Reims en raison d'un appel à la grève lancé par Force Ouvrière. Mieux vaut vérifier avant de prendre votre bus ou votre tramway. Il faudra attendre demain soir pour connaître le candidat de la gauche sociale-démocrate. La primaire qui devait se terminer ce soir est finalement prolongée jusqu'à demain 18h en raison d'une cyberattaque qui a largement ralenti les votes hier.
1: Ici Champagne-Ardenne, midi 2, le parc naturel régional de la montagne de Reims souffle aujourd'hui ses 50 bougies.
2: 53 300 hectares sur 65 communes, 50 ans et de nombreuses évolutions depuis, mais toujours la même volonté de protéger la biodiversité et de sensibiliser le grand public. Et depuis cet été, ça se fait aussi grâce à des panneaux à messages ludiques. On appelle ça des nudges. Hugo Marceau est allé tester leur efficacité dans la forêt communale de Rillé-la-Montagne.
5: Difficile dès les premiers mètres de promenade de passer à côté du panneau warning en bord de sentier.
6: Cela, c'est ce qu'on fait le plus parler.
5: Silence, lion, devant Cyprien Voivenel, chargé de développer le projet pour le parc, la tête du roi des animaux sauvages dessinée sur fond jaune.
6: En jouant sur l'animal, un lion en montagne de Reims, il n'y en a pas. Donc en fait, l'objectif, c'est de faire passer l'information et le message. Donc c'est marqué, pas de lion ni de danger pour vous. Le vrai danger du bruit, c'est que vous perturbiez les animaux.
5: De la même manière, un alligator tente de vous décourager de marcher hors sentier et un blaireau vérifie que vous quittiez la table de pique-nique avec l'emballage de votre sandwich. Peu convaincant pour Hervé au départ d'une sortie VTT.
7: J'ai pas besoin de qu'on mette des panneaux avec un renard ou un chien-chien ou enfin ce qu'on veut ou un chevreuil. Je vois pas ce que la signalétique va faire si quelqu'un a envie de balancer un papier gras, il va balancer son papier gras ou son mégot de cigarette.
6: Nous on est conscient que ce dispositif il suffit pas à lui-même et que c'est pas un dispositif miracle.
5: Cyprien Voivenel.
6: Ça peut permettre au fur et à mesure de faire évoluer et de faire changer les mentalités sur cette thématique de la protection de la biodiversité de notre territoire.
5: La pose et l'installation de ces panneaux a coûté 20 000 euros, en grande partie subventionnée par l'Union européenne.
2: Et pour ce cinquantenaire du parc, une grande fête ouverte à tous débute en ce moment même à Chamery, avec de nombreuses animations suivies d'une soirée dansante. Et puis à partir de ce soir, 20h, la Nationale 44 sera fermée à la circulation dans les deux sens, à hauteur de Couvreau, au nord de Vitry-le-François. Elle rouvrira de lundi matin à 6h. C'est la phase 2 du chantier d'aménagement d'un rond-point à Couvreau.
1: Les prévisions de Météo France pour cette journée de samedi 10 octobre. Si vous avez prévu de passer la soirée en extérieur à Charleville-Mézières, vous pensez à prendre une petite laine dès maintenant. Et puis si vous venez soutenir et accueillir les coureurs du 87 km sur la ligne d'arrivée, bah même chose hein, sur Reims. Le vent souffle hein, depuis l'ouest et puis des averses sont potentiellement possibles. En fin d'après-midi, petites averses, rien du tout et des températures belles de saison. Donc c'est l'automne qui est de retour. On se caille, ça y est. Demain dimanche, on rempile avec une journée relativement similaire. Des nuages, du soleil, du vent. Peut-être quelques gouttes de pluie en fin de journée, mais rien de bien méchant et des températures jusqu'à 16 degrés. Tout de suite, midi 5, il est temps de retrouver Willy Rolvelli.
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11: Bonjour, merci d'avoir choisi votre radio ici. C'est Willy vient déjeuner chez vous, numéro 1095.
12: Oh là là, ça filoche.
11: Bonjour la tribu.
12: Bonjour.
11: Alors, qui est là aujourd'hui? Ben, Nicolas Malabeuf est là, notre enfant de la télé. Bonjour mon bon Nicolas.
12: Bonjour Willy, bonjour tout le monde.
11: Et Fabien Imo, notre geek. Bonjour mon Fabinou.
13: Bonjour Willy, bonjour à tous.
11: Et bienvenue à tous. Alors, avant de démarrer, un grand merci au public de Lyon.
12: À Dessines-Charpieu.
11: Tout à fait. À côté de Lyon, effectivement. Oui. Merci beaucoup pour votre accueil.
13: Carton, un triomphe.
11: Encore un standing ovation, encore, mais ça n'arrête pas, hein. Merci infiniment. Prochaine date, c'est quand?
13: Eh bien, c'est à Besanne dans la Marne, le vendredi 23 octobre.
11: Voilà.
13: Puis ensuite, vous serez à la Comédie de Toulouse,
11: voilà,
13: le 30 octobre.
11: Toutes les dates sur le site willy-rovelli.com. Venez nombreux, ça me fait plaisir. Et puis, ça nous permet de passer
13: voir
11: un petit peu plus de temps ensemble. Voilà. En attendant, mes amis, c'est reparti pour 90 minutes utiles avec votre grand talk show, pas comme les autres. Je vous promets de bonnes vibrations d'ici 13h30 avec nos invités, nos chroniques, notre musique et nos cadeaux. Alors notez bien les dossiers du jour. Dans un instant, on va bien évidemment revenir sur la colère des lycéens. Alors au-delà des quelques crétins qui cassent tout et qui ne méritent pas qu'on s'y attarde, comment parler, que dire à des jeunes qui ne voient qu'un avenir sombre? On en parle dans une minute. Et à 12h30, à la veille de l'ouverture du salon de l'auto à Paris, pour une grande majorité de Français, la voiture est devenue un véritable luxe. Entre l'essence, l'assurance, les réparations, la voiture mange un cinquième du budget.
13: Oh là, oh là, oh là, non, mais...
11: Une grande... Bah oui, alors on va pas en parler à Fabien qui a 18 voitures. Une grande entreprise.
13: Diesel en plus.
11: Ah bah toute diesel évidemment, parce qu'en plus il aime la planète évidemment.
13: Ah bah oui.
11: Une grande enquête a été menée à ce sujet, on en parle tous ensemble dans 20 minutes. Et bien sûr, vous le savez, la grande nouveauté de cette saison, dorénavant entre 13h et 13h30, le samedi, c'est Youpi la vie. C'est vous qui avez les clés de l'émission pendant 30 minutes. Vous nous appelez, on discute de ce que vous voulez, si vous voulez réagir donc sur les thèmes du jour, la révolte des lycéens. Voilà, appelez-nous, dites-nous ce que vous en pensez, si vous êtes lycéen, étudiant, parent d'étudiant, prof. La voiture, tiens, est-ce que c'est devenu un produit de bourgeois pour vous? Ou si vous voulez juste nous faire un petit coucou, bah, c'est possible aussi. Notez bien donc le numéro de téléphone 0810 055 056 0810 055 056. L'antenne est à vous. Et quand vous passez à l'antenne, vous repartez avec quoi, mon
13: Eh bien, les vacances de la Toussaint approchent, c'est la semaine prochaine. Voilà, et donc, on a décidé à cette occasion de vous gâter. 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
11: Voilà, donc appelez-nous 0810 055 056.
13: Et sur ce même numéro, vous pouvez également nous envoyer gratuitement des messages via WhatsApp.
11: Oh là là, mais c'est dingue. Hein.
13: C'est bien fait.
11: C'est pas un truc bien foutu. Est-ce qu'on
13: a tout dit?
11: Alors démarrons, allez. Démarrons.
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11: Allez, ouvrons notre premier dossier. Bonjour Marvin Ndiaye.
14: Bonjour, vous allez bien?
11: Ça va très bien. Attends, on écoute Sheila. Vas-y. Ça fait du bien de chanter un peu du Sheila, non? Alors,
14: clairement.
11: Eh ben voilà, vous avez 29 ans, mon cher Marvin. Vous êtes dirigeant d'entreprise et ça marche plutôt bien pour vous puisque vous étiez promis plus jeune d'être millionnaire avant 30 ans et hop, à 23 ans, ça a été le cas. Alors, pour qu'on vous connaisse un petit peu mieux, la première boîte là que vous avez montrée,

0: Envie d'entendre un autre son de cloche. Ouais. Vous êtes jeune, quand vous voyez tous ces jeunes dehors qui ne croient plus trop à l'école pour la réussite, qu'est-ce que vous aimeriez leur dire là ?
1: Alors, je pense qu'il y a deux catégories de personnes aujourd'hui qui sont dehors en train de faire des revendications. On a du coup les jeunes, les lycéens, qui je pense qu'effectivement ont raison sur énormément de choses et sur le fait que l'école aujourd'hui n'est pas forcément dans les meilleures dispositions pour pouvoir du coup assumer leur avenir professionnel. Et il y a les casseurs qui sont en train, eux, d'étouffer tout le bruit aujourd'hui et malheureusement, en fait, de casser en fait les revendications. Parce qu'aujourd'hui, ce qu'on entend, ce qu'on voit, c'est des forces de l'ordre face à des lycéens, c'est des pompiers en train d'éteindre les feux, mais pas vraiment, du coup, le bon message au niveau des lycéens. Et je pense qu'effectivement, l'école a évidemment des lacunes, mais comme, en fait, n'importe qui, comme vous, comme moi, je pense qu'elle fait de son mieux pour essayer aujourd'hui de préparer les élèves. Aujourd'hui, évidemment, que ça fait partie des priorités du gouvernement, mais je pense pas qu'ils obtiendront ce qu'ils veulent de cette manière-là, malgré le fait que ce soit un bon premier mouvement. Il faudrait justement qu'on aille plus dans l'amélioration, dans la communication. Et je pense que l'école restera quelque chose de toujours très bien, mais effectivement, derrière, elle doit, comme nous tous, évoluer, parce que le système est un peu, on va dire, âgé.
0: Un peu âgé. Mais vous, Marvin, vous en recrutez souvent des jeunes dans vos boîtes. Vous les recrutez comment ? Est-ce que vous faites, la différence entre un jeune qui est très diplômé d'un autre ? Est-ce que le diplôme, ça compte encore, par exemple, quand vous recrutez des gens ?
1: Alors, je pense que le diplôme, ça compte encore, pour une raison très simple. C'est que avoir un diplôme à l'école, ça te démontre une certaine éthique, une certaine régularité. Le fait de savoir passer en certaines difficultés. Alors, je dis pas, moi, par exemple, je suis un profil où j'ai fait un CAP cuisine. L'école, on va dire, de manière générale, n'était pas, adaptée à moi. Par contre, mon CAP, j'ai réussi, j'ai fini mon diplôme, j'ai fini mon bac, j'ai fini tout ce que je devais finir. Parce que l'école apprend ses triggers, ses disciplines, qui doivent se traduire dans nos entreprises de manière professionnelle. Effectivement, elle formate les gens, on va dire, à être des ouvriers pour une catégorie, mais non, elle fait pas que ça. Elle professionnalise. Elle institutionnalise, et ça, c'est important quand on a une entreprise.
0: Il y a Fabien Imo qui veut dire quelque chose.
2: La motivation aussi, ça compte également. Parce qu'on peut avoir les plus grands diplômes du monde, si on n'est pas motivé, ça compte aussi.
1: Oui, ça c'est sûr aussi. La motivation est de toute façon ineffective dans tout ce qu'on fait. On passe du sport, qu'on mange, ou même qu'on passe une entreprise.
0: Mais vous, là, vous trouvez, par exemple, que l'école d'aujourd'hui, elle forme... Vous qui êtes entrepreneur, par exemple. Il y a plein de jeunes qui ont des rêves, qui ont envie de réussir. Est-ce que vous trouvez que l'école forme à la réussite, justement, ces jeunes entrepreneurs ?
1: Alors, l'école, non. En fait, l'école forme en partie à la réussite. Elle forme pas forcément, donc heureux. Mais par exemple, en fait, il manque énormément de matière. Aujourd'hui, il manque des matières sur la connaissance de la fiscalité, comment bien gérer son budget, comment l'IA, en fait, comment lire une fiche de paye. Enfin, en fait, il manque énormément de choses aux jeunes pour pouvoir vraiment avoir les bons outils pour aller travailler. C'est dans ce cadre-là que moi j'ai créé mon cabinet qui est Ultra pour vraiment redonner un maximum de compétences, de connaissances, d'entourage. En fait, je pense que beaucoup de jeunes me suivent également sur les réseaux sociaux. C'est pour tous ces conseils gratuits qu'on met à disposition que je pense que l'école ou d'autres systèmes beaucoup plus institutionnels devraient pouvoir mettre en place gratuitement pour les élèves et pour en fait leur permettre de démarrer la vie de la meilleure manière en fait.
0: Voilà. Donc là ce midi, Marvin, voilà, s'il y a des jeunes ou des parents qui ont des jeunes en ce moment au lycée ou qui font des études, qu'est-ce que vous pourriez leur dire pour les encourager? Déjà, moi je trouve qu'effectivement leurs revendications sont tout à fait saines et justifiées, légitimes. Je parle pas des gens qui cassent, on est d'accord, mais êtes un jeune entrepreneur, qu'est-ce que vous aimeriez leur dire?
1: L'école n'est pas votre ennemi. L'école est votre amie, mais par contre, elle ne vous donne pas toutes les cartes. Elle vous donne une base, et c'est à vous après, dans votre vie, dans tout ce que vous allez entreprendre, dans tout ce que vous allez faire, à aller faire l'effort supplémentaire pour aller vous former et chercher la compétence, la connaissance. Et si je peux même dire un petit truc, c'est suivez-moi sur Instagram, ça vous aidera déjà un petit peu plus aussi à avoir un maximum d'informations.
0: Voilà. Donc l'Insta, c'est quoi ?
1: Marvin Ndiaye.
0: Voilà, tout simplement. Donc Marvin Ndiaye, donc Ndiaye. Voilà, on veut vous retrouver.
1: Exactement.
0: Eh ben, merci infiniment, mon cher Marvin, donc dirigeant d'entreprise.
1: Merci à vous pour l'invitation.
0: Eh ben, avec beaucoup de plaisir. Quand il était jeune, Marvin, il dit, je veux réussir. Et puis il avait pas la cuillère en or dans la bouche, comme on dit. Il s'est dit, je vais me bouger. Je deviendrai millionnaire avant 30 ans. Bim, 23 ans millionnaire. Et voilà. Vrai que l'école.
2: Il s'est donné les moyens aussi.
0: Voilà.
2: Il s'est donné les moyens. Il faut être motivé.
0: Voilà, faut pas toujours compter que sur les institutions XY. Faut se bouger un peu.
2: Je vais réussir.
0: Faut t'accrocher. Merci beaucoup, Marvin. Passez une belle journée. Allez, dans un instant, c'est vous que je veux entendre.

0: Mes amis, c'est la libre antenne du week-end. Si vous voulez réagir là-dessus, ce que vous venez d'entendre là-bas, allez-y. 0810 055 056 à partir de 13h. On vous donne l'antenne. Rien qu'à vous. Dans un instant, on parle de quoi avec toi, mon Fabinou?
1: L'actu web, on va revenir sur les manifs des étudiants, justement. Le numéro de téléphone de Sébastien Lecornu qui circule sur Internet. Et Céline Dion qui enflamme toujours les réseaux sociaux.
0: Alors. C'est fabuleux. Tiens, en attendant, on va écouter Renan Luce avec La Lettre.
2: Il revient, Renan Luce.
0: C'est vrai, quelle drôle d'idée.

0: passe avec la lettre? On n'écrit plus maintenant, c'est fini ça.
1: Les
0: on
1: lettres,
0: recevait encore des lettres, on reçoit plus à part des factures.
2: À part les impôts.
0: Voilà, sur ça que des factures.
3: Et puis on écrit. Et les cartes postales.
0: Ah,
2: oui. Ah, ah oui, j'ai reçu une lettre cette semaine pour me dire que j'avais perdu un point sur mon permis.
0: Ah, mais qu'est-ce que t'as foutu?
2: Bah, excès de vitesse, j'en ai
0: marre.
2: Il ne peut plus rien faire.
0: Oui, bah, on ne peut plus fumer dans sa bagnole. C'est vite fermé. Avec les gamins pas attachés, bon sang.
2: Ça, c'est
3: quelle époque,
0: t'imagines, la vieille émission de Réac. Dans un instant, mes amis, on va vous présenter un invité pas banal, parce que cette saison encore, on aime vous présenter des invités pas banaux. Mais d'abord, donc, notre Fabien Aymo, qui n'a plus de temps. Combien de points?
2: Il m'en reste 11. Il m'en reste 11.
0: Ah, 11.
2: Ça va. J'en ai récupéré entre temps, puis j'ai des combines. Bon, vous m'appelez.
0: Faites attention sur la route, mes amis.
2: Bien sûr.
0: N'écoutez pas toutes les conneries qu'on raconte.
2: Non, soyez prudents. Ouais. C'est parti pour toute l'actu web de la semaine. On démarre avec les manifs de nos lycéens français. Ça fait un peu plus d'une semaine qu'ils manifestent pour obtenir plus de moyens dans l'éducation. Et en marge de tous ces mouvements, on a vu quand même cette semaine des vidéos drôles et touchantes. À Mâcon, par exemple, on a vu un policier faire un AK devant des lycéens abusés. On a vu un jeune
0: Les AK, c'est quoi? C'est une commune danse?
2: C'est une danse, voilà, comme les rugby.
3: En Nouvelle-Zélande, voilà. Les All Blacks.
2: On a vu un jeune manifestant faire un bras de fer amical avec un gendarme sur un capot de voiture. À Niort, un groupe de jeunes a aidé une personne âgée en béquille à traverser une rue. Ils ont fait
0: bravo,
2: un câlin.
0: Donc voilà, c'est
2: mignon.
0: Ça, c'est très bien. Ça.
2: Et en Corse, des lycéens ont chanté des chants traditionnels devant leur établissement.
4: Ah oui.
2: Mais voilà, de belles images qui ont beaucoup été partagées sur les réseaux sociaux cette semaine. Comme quoi, il n'y a pas que des casseurs, il y a aussi des lycéens qui ont du cœur. Toujours dans l'actu web de la semaine, le prix du carburant. Face aux factures d'essence qui s'envolent, un entrepreneur en bâtiment dans les Alpes-Maritimes a trouvé la solution ultime pour livrer ses marchandises sur ses chantiers. Il utilise un âne. Sa philosophie, je cite, les carottes, c'est toujours moins cher que le plein de diesel. Résultat, ce patron se déplace à Dodane. C'est peut-être ça, notre
0: super intelligent, les ânes, il paraît.
3: Ah bon?
0: On dit tout le temps à quelqu'un espèce d'âne, genre, mais en fait, non, ils sont très, très intelligents.
3: Comme les cochons qui sont très propres.
0: Exactement. Voilà.
2: Et bien voilà, en tout cas,
0: bienvenue aux animaux de l'année.
2: Voilà, l'âne, donc c'est très bien. Bonne idée. Passons tout ça. L'âne énergie.
0: À l'âne
2: énergie. Ça passe.
0: Non,
2: j'ai le temps.
0: Non.
2: Si vous avez...
0: je vais t'enlever un deuxième point.
2: Allez-y. Si vous avez des revendications, tiens, concernant toujours le carburant, eh bien, vous pouvez carrément envoyer un message directement à notre Premier ministre, Sébastien Lecornu, car son numéro de téléphone circule en ce moment sur Internet. Sébastien Lecornu a été victime d'un piratage. En fait, le site Internet, le Slip français, a été victime d'une cyberattaque. Les pirates ont récupéré les données de plus d'un million de clients. Et notre Premier ministre en fait partie, il commande ses petits slips en ligne. Bref, son numéro a fuité, c'est quand même dommage pour une marque de slip d'avoir des fuites, c'est vraiment une très mauvaise pub. Rien à voir avec les fuites, mais Céline Dion, parce que ça fait quand même longtemps qu'on n'a pas parlé de Céline Dion, elle nous manque. On prend des nouvelles de Céline. Céline qui a connu une mauvaise soirée mercredi soir lors de son 11e concert. Ça fait le tour des réseaux sociaux. Céline Dion a chuté sur scène à cause de ses talons. Écoutez sa réaction.
5: J'ai glissé, c'est...
2: ça arrive à tout le monde. Et après sa chute, Céline Dion a oublié les paroles de sa chanson Pour que tu m'aimes encore. Écoutez, heureusement que son public était là. Ouais. Là, ça va. Et tout le monde chante.
0: C'est trop beau, c'est trop beau.
3: C'est mignon.
2: Heureusement que vous êtes là. Bon, au moins, c'est sûr que ce n'est pas du playback. Ça fait taire les rumeurs. Céline Dion va-t-elle tenir jusqu'au 17 octobre? C'est la question que les internautes se posent. Affaire à suivre. Et pour la chute de cette chronique, je laisse ça à Céline qui fait des chutes beaucoup mieux que moi.
0: Merci. Cher Fabien, moi je trouve ça trop mignon.
2: C'est mignon.
0: Puis elle a rien, c'est l'essentiel.
2: Heureusement.
0: Merci beaucoup, mon cher Fabien.
2: Oui.
0: Voilà.
3: La transition est toute trouvée.
0: Oui, parce que. Déjà, écoutez ça.
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0: Puisqu'il est 12h22 sur votre radio ici. Merci infiniment d'être avec nous. Merci de votre fidélité. Notez bien 0810 055 056. Appelez-nous à partir de 13h le samedi. C'est
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0: Vous avez les clés de la radio pendant 30 minutes. Mais d'abord, place à la personne pas banale du samedi. Bonjour Simon Royer.
8: Bonjour Willy, bonjour tout le monde.
0: Bienvenue ici mon cher Simon. Alors, vous avez 24 ans, vous êtes du Morbihan, de Saint-Nolf, c'est ça ?
8: Exactement, voilà. Petite commune du Morbihan, 3500 habitants. 3000... Van, c'est mieux résumé comme ça.
0: Exactement, 3500, je les ai comptés tout à l'heure. Et depuis, le, 12, bien, depuis le 12 septembre dernier, mon cher Simon, on peut vous voir plusieurs fois par semaine où ?
8: On peut nous voir tous, les 14 musiciens, avec Céline Dion, tout simplement.
0: Oh, et voilà, ah, oui. Puisque vous êtes l'un des musiciens de Céline Dion. Vous
8: êtes, vous, exactement, quelle vous... belle transition.
0: Eh, t'as vu ça, vous êtes violoniste, c'est ça, dans les concerts
8: exactement,
0: de Céline Dion.
8: Voilà. Violon avec ses vidéos.
0: Voilà. Alors dans quelques secondes, on va voir comment un petit gars de Saint-Nolfe en est arrivé donc à jouer chaque soir du violon sur scène avec Céline Dion. Parce que c'est quand même un parcours fou, parce que le tout premier morceau que vous avez joué quand vous aviez quoi, 5-6 ans, le tout premier morceau.
8: Au piano, exactement. Voilà. Le premier morceau que j'ai joué au piano,
0: c'était
8: My Heart Will Go On. Wow. Et vous savez, il y a des moments à l'école, peut-être, où il y a un professeur de musique qui vous laisse un peu un temps libre à un moment pour ouais. jouer de la musique.
0: Ouais.
8: Et j'avais envie de jouer ce My Heart Will Go On pour mon amoureuse à l'époque.
0: Ah. Et alors est-ce que ça l'a fait ou pas, Simon? On s'en fout du reste.
8: Et ça ne l'a pas fait à l'époque. Mais ça l'a pas fait à l'époque. Mais j'ai pris ma revanche en arrivant sur scène avec Céline.
0: Ah, voilà.
8: Ça a marché finalement.
0: Donc tu te rends compte, le premier morceau, il a 5 ans. Et donc Simon, il joue ça au piano. Il a 5 ans et 20 ans après, donc il va jouer avec elle. Avant que vous vous retrouviez sur scène avec Céline Dion, vous avez aussi beaucoup joué de musique dans la rue, c'est ça ?
8: Exactement. Ouais. Moi, j'ai pas vraiment eu de job étudiant pendant mes études. Et ouais. mon job étudiant, en fait, c'était de jouer dans la rue. Tout simplement, je prenais mon violon, ouais. j'allais dans la rue, je posais mon boîtier voilà. devant. Et je laissais les passants écouter si ça les intéressait. Visiblement, ça a intéressé les bonnes personnes au bon moment.
0: Ouais.
8: Oui, c'est en ça. Tout cas, j'ai beaucoup de chance de m'être retrouvé là voilà. avec un parcours comme ça. Et ça, c'est sûr, je suis reconnaissant.
0: C'était facile de jouer dans la rue comme ça, devant des gens. Et pourquoi vouloir jouer dans la rue ? Est-ce que c'était simple ?
8: Non, c'est pas simple du tout. Il faut déjà se motiver par soi-même. Il n'y a personne qui vous attend.
0: Donc,
8: il faut trouver un endroit. Il faut avoir le droit d'y jouer. Il faut se créer un répertoire. Il faut que les gens aiment ce répertoire. Il faut que nous-mêmes, on l'apprécie aussi parce qu'on y passe des centaines d'heures.
0: Ouais.
8: Et donc, en fait, le tout crée quand même un gros bloc hein, dans sa, je veux dire, une charge mentale assez folle, puisqu'on crée tout nous-mêmes. Ouais. Mais je crois que c'est vraiment très instructif, parce que moi, je connais plein de monde qui avait mon âge et qui n'ont pas du tout été se confronter à un public, et du coup, forcément, on se fait pas voir. Donc, il faut aussi la créer, sa chance.
0: Exactement.
8: Moi, je suis un grand partisan de ça.
0: Bravo.
2: Et donc, vous avez été repéré comment après ?
0: Attends, on y arrive. Deux minutes. Deux minutes, Nicolas. Parce que, donc, effectivement, avant de se faire repérer par l'équipe de Céline Dion, parce que en plus d'être un bon musicien, Simon, il est beau. C'est ça qui est chiant, Simon. Dans deux secondes, on vous raccroche au nez. On en a marre des gens comme vous. Parce que Simon, il se fait repérer dans la rue avec son violon, d'abord pour être mannequin, c'est ça, hein ?
8: Ah oui. Exactement, voilà. C'est une agence de mannequins qui me repère et c'est comme ça que je commence aussi sur les réseaux sociaux.
0: Voilà.
8: Donc, il y a un peu toute ma vie qui s'est enclenchée grâce à ça.
0: Voilà.
8: Donc c'est pour ça que j'insiste auprès de vos auditeurs, si vous faites de la musique, vous êtes un peu jeune et que vous n'avez pas de carrière encore, il faut la créer soi-même.
0: Bravo, bravo mon Simon. Donc il est beau, il met ses photos, il met ses musiques donc sur ses réseaux sociaux, et là un jour vous avez un coup de fil. Allô,
2: c'est Céline
0: Dion. Et l'autre il dit c'est ça, oui, moi je suis la reine d'Angleterre. Donc ça s'est passé comment alors?
8: Non mais en fait la première étape c'est qu'on veut me mettre sur le clip de Danson.
0: Ah oui.
8: En tant que juste acteur, donc même pas en tant que musicien. Donc je me retrouve comme ça à rencontrer les équipes de Céline Dion.
0: Ouais.
8: Et puis de fil en aiguille, je sais que chaque étape est improbable. Hein, mais déjà à cette étape-là, j'ai du mal à réaliser que je suis sur son clip. Ensuite, on me met en contact avec son équipe de direction musicale et c'est là. Que je me retrouve finalement à passer une petite audition et à être inclus dans le quatuor.
0: Ah, mais quelle
8: madame.
0: Franchement, bravo. Il paraît qu'on vous a dit Céline adore ce que tu fais. C'est pas mal, non? Comme,
8: oui, exactement.
0: Comme
8: exactement.
2: Compliment.
8: En audition, on me dit ça.
0: Ouais.
8: On me dit Céline adore ce que tu fais et elle veut t'offrir cette place. Et moi, quand je lis cette phrase-là,
2: incroyable.
8: Je tombe un petit peu. Quoi. Je sais pas comment vous expliquer ça. C'est complètement surréaliste.
0: Et alors, Simon, elle est comment en vrai, Céline? Allez, vas-y, tu peux balancer, Simon.
8: Céline, elle est en vrai comme elle est devant le Royal Monceau, comme elle est. Je sais pas comment vous dire, et c'est un truc super rassurant ça, parce que on arrive en répète, on se rend compte qu'elle est comme ça, qu'elle est nature, même en privé, et en fait on se dit mais c'est comme, en fait c'est ça qu'elle attend, c'est qu'on soit nature nous aussi.
0: Elle sent bon ou pas? Moi j'aime bien les odeurs d'elle.
8: Elle sent quoi? Vous entendez en plus parler de mercredi et de la soirée soi-disant catastrophique. Ouh, excusez-moi, mais la catastrophe, personne ne l'a vue dans les 40 000 personnes.
0: Nous non plus. Mais bien sûr que non.
8: Ça arrive à tout le monde de trébucher.
0: Bien sûr.
8: Et comme vous le disiez, ça prouve enfin que ce n'est pas du playback.
2: Oui, voilà, mais c'est vrai.
0: Et donc chaque soir, donc, votre rôle, mon cher Simon, c'est donc vous êtes second violon, c'est ça hein?
8: Second violon dans le quatuor, dans les contextes où on est plutôt en arrière-scène, et puis j'ai un petit solo quand même.
2: Et oui, pendant que Céline se change, on voit Simon tout seul, et ça met les points. Hein. Et il y a pas mal de vidéos d'ailleurs qui circulent sur votre prestation sur les réseaux sociaux.
0: Non, mais il a
2: Je l'ai vu,
0: Simon.
2: Moi.
0: Simon, il assure. Bon, Simon.
2: Il vous a pas vu.
0: Simon, maintenant que la France entière Enfin, il y en a beaucoup qui vous connaissent, hein, puisque chaque soir la salle est pleine. Mais est-ce maintenant que vous êtes passé devant tout le monde que j'ai permis que vous soyez connu? Est-ce que je peux avoir une place gratos? Oh, Simon,
8: écoutez, j'aimerais vous offrir ça,
0: Simon,
8: mais c'est déjà tout distribué à ma famille.
0: Oh,
8: évidemment. Papa, Simon, maman, raccrochons les places. Je suis vraiment navré.
0: Bah, heureusement que je n'ai pas posé la question, Simon, au début. Sinon, je te jure, le mec, il est beau, il joue bien. Mais il est un peu radin. Bravo, mon Simon. Eh, bravo, Simon. Bravo.
2: Bravo. Bravo. Bravo. Bravo. Voilà.
8: Merci à vous.
0: Eh,
8: merci,
0: c'est vachement beaucoup bien. Tu vois, comme on parle beaucoup des jeunes et tout. Mmh. Bah, il faut créer aussi ses chances. Voilà, c'est pas mal aussi.
2: Et donc, nouvelle date, c'est ce soir.
8: Il faut créer ses chances aussi. Il faut un monde où on peut les créer, ses chances.
0: Voilà. Ça, bravo, mon Simon. Simon Royer, donc ce jeune du Morbihan qui joue du violon chaque soir dans les concerts de Céline Dion. Et donc, ce soir. Rendez-vous ce soir. Merci, mon Simon. Merci beaucoup. Hein. Passez un bon week-end et continuez votre rêve. Allez vous émettre ici. Vous aimez la pub.
2: J'adore ça.
0: Arrive. Et juste après, ce sont les infos pratiques près de chez vous avec le ICI Express.
2: Tchou-tchou.
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11: Ici Express, à l'écoute d'ici Champagne-Ardenne jusqu'à tard ce soir, venez souffler les bougies du parc naturel régional de la montagne de Reims à Chamerie. Photos avec Sony, la mascotte du parc, petit train touristique, animation, spectacle d'improvisation, bal et DJ set, et puis gaufres évidemment, et de quoi vous faire plaisir pour célébrer ces paysages, sa biodiversité, ses villages, ses savoir-faire et celles et ceux qui le font vivre au quotidien, ce parc. Vous pouvez vous y rendre dès maintenant à Chamerie. Il y aura même bien sûr de quoi manger et boire avec modération sur place. Si vous êtes dans les Ardennes, c'est à Charleville-Mézières qu'il faut aller et qui régale avec sa nuit blanche, spectacle, déambulation, exposition, théâtre, concert, performance, cinéma. À noter que le spectacle L'étrange voyage en abasourdi a été décalé et commence ce soir à 19h30.
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0: Allez, partons gaiement vers la deuxième demi-heure de votre talk show du samedi. Alors ici, c'est comme le talk show de Léa Salamé qu'à l'époque.
2: Mais pas pareil.
0: Sinon, c'est la même chose. Dans un instant, est-ce que la voiture est devenue un produit de luxe? Oui, pour beaucoup d'entre vous, oui, on en parle dans un instant. Votre tribu est là, Nicolas Malabeuf. Toi, tu n'es toujours pas de voiture.
3: Non, je conduisais quand j'étais à Nantes, mais après, je suis monté à Paris et c'est plus un handicap qu'autre chose quand je suis à Paris.
0: Dieu merci, oui, vaut mieux que tu
3: pas le volant. Et pour le bien des autres,
0: pour le bien
3: sur la route.
0: Et Fabien Hémot, voilà, bon, bah, lui, voilà. Là, ses deux voitures diesel.
12: Non mais tu rigoles, ça fait pratiquement 20 ans que j'ai le permis. Et c'est la première fois de ma vie que je ne fais pas le plein.
0: Ah mais tu te rends
12: parce que ça tourne trop vite. Enfin, je vais pas mettre 150
0: balles. Hier à Paris pour ma petite Vespa 2,83 le litre. Bon, on va en parler dans un instant, mes amis. Et bien sûr, on en parle tous ensemble. Vous faites partie de cette tribu. On fait l'émission ensemble. Ici, c'est chez vous. C'est votre émission. Hein. Donc, vous pouvez réagir d'abord sur le groupe Facebook. Tiens.
12: Pour nous retrouver, vous tapez sur Facebook Youpi la vie avec Willy Rovelli. Vous tombez sur nous. Nous sommes plus de 8000 youpistes. Ça monte. Mais continuez à vous inscrire. C'est gratuit.
2: gratuit.
13: Oui, oui.
2: Et justement, Sylvain a réagi. Oui, la voiture, c'est un produit de luxe, mais malheureusement indispensable, surtout quand on habite à la campagne comme moi.
13: Oui, exactement. Mais
2: voilà, donc on comment on fait choix, comment fait-on
13: exactement.
2: Donc continuez à réagir. Le groupe Facebook, c'est gratuit. Youpi la vie avec Willy Rovelli.
13: Voilà, et dans 30 minutes, on vous donne les clés de cette émission, puisque le samedi, c'est Youpi la vie. 0810 055 056. Appelez-nous pour réagir sur les thèmes du jour.
2: Bien sûr.
13: La voiture, le mouvement des lycéens, nous faire un petit coucou, dites-nous ce que vous faites pour ce week-end. Est-ce que vous avez une bonne nouvelle ces derniers jours? Mettre quelqu'un en avant, faites ce que vous voulez. Hein. Une demeure rien que pour vous et lorsque vous passez à l'antenne.
2: Et si on vous offrait 2000 euros de vacances?
13: Pas mal, hein.
2: Votre bien. Radio voilà, ici le fait grâce à Bellambra. Le tirage, c'est demain. Appelez-nous.
13: Ah, c'est Bellambra qui c'est pas nous.
2: Un peu.
13: Mais d'abord, si vous n'avez pas suivi l'actu, pas de panique. L'actu vous suit. Il est temps pour moi de mettre
2: les points sur les i.
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13: Et on commence avec le blocage des lycéens. Sébastien Lecornu a annoncé une suspension des cours pour un temps de démocratie interne. Traduction, j'essaie de noyer le poisson, arrêtez de me casser les couilles, les boutons. Lors d'une manifestation, un lycéen perd une main en récupérant une grenade lancée par un CRS. Bah oui, mais pile au moment où les lycéens reprennent la main sur le gouvernement, faut pas la laisser filer aussi. Bah oui, mais ils sont malins. Attention, les producteurs alertent qu'à cause de la canicule de cet été, les fruits et légumes seront plus petits, plus moches et plus chers. Plus petits, plus moches, plus chers. On dirait moi, dis donc. La guerre au Moyen-Orient a fait bondir le prix de l'eau en bouteille de 2,3% pour les eaux plates nature. À ce rythme-là, ça coûtera bientôt moins cher de boire du sans-plomb 95. Moi, je préférerais toujours le sans-plomb 95 à de la Contrex. Hein. Ça, c'est dégueulasse. Ça fait pisser, mais c'est dégueulasse. Voilà, en tout cas, une bonne raison de se remettre à picoler, hein, mon bébinou. Cédric Jubilard, surpris en plein acte sexuel au parloir de sa prison où il rencontrait une nouvelle visiteuse. L'assassin à la tête de gland s'est fait pomper le sien. Nouvel épisode de l'amour est dans le prétoire. Le château de Versailles ferme ses portes au public en raison d'une panne d'électricité. Bah oui, bah à force de dire c'est pas Versailles ici, bah ça a plus c'est Versailles du tout. Mercredi soir, Céline Dion chute sur scène en plein concert après son tube Dansons, tombons.

0: pire que la version originale. Hein.
1: Non.
0: Chanson toujours, Hugo Frey, 97 ans, victime d'une tentative de cambriolage à son domicile de Marly-le-Roi. Il a remis à ses voleurs tout ce qu'il avait sur lui, son dentier et sa prothèse de hanche. Les voleurs d'Hugo Frey qui sont partis une fois l'alarme déclenchée à 97 ans, c'est pas une alarme Vérissure, hein, c'est Vérissour. À Marseille, un enfant de 9 ans interpellé au volant d'une voiture avec son père à ses côtés. Visiblement à Marseille, il y a la bonne mère, mais pas le bon père. Enfin, la question du jour. Le gouvernement promet une baisse du prix de l'essence ces prochains jours. Est-ce que c'est un peu de douceur dans ce monde de pétrole brut?
1: Pétrole brut,
0: c'est pas mal. Hein. Bah, vous avez 2 heures. Malheureusement, dans 83 jours, c'est fini, 2026.
2: Bravo.
0: Voilà, mes amis.
3: Et alors, le cambriolage du gaufret, en fait, c'est la belle-mère du gaufret qui a mis en fuite les voleurs.
0: La belle-mère. Mais oui. Elle a quel âge? Elle a 208 ans, la belle-mère.
3: Non, parce que la femme du gaufret a 52 ans, donc forcément.
4: Et ils sont rentrés par où? Parce que la fenêtre était restée ouverte.
3: Et oui.
4: C'est normal, il aime bien être au frais.
3: Oh là là, mais quel talent!
4: Mais quel talent, ça fuse.
0: Arrêtez cette musique, arrêtez tout. Et savourons cette vanne de Fabien et Maud. Donc, vas-y, tu peux nous la redire.
4: Voilà. Les cambrioleurs sont entrés par la fenêtre.
0: Oui.
4: Car...
0: Dis-la doucement.
4: Oh non.
0: Car Hugues veut qu'on la savoure.
4: Aime bien être au frais.
0: Voilà, mes amis, si vous êtes consternés, rassurez-vous, on va maintenant faire en sorte que ça reparte. Voilà.
4: Là, un coup de mou.
0: Ah bah. Dans un instant, quand je vous dirai à vous, vous me ferez pas là-bas, et ça ira beaucoup mieux. Tiens, vas-y, il y a la vanne Hugo Frey.
4: Hugo Frey, il est aussi un coup de mou.
0: Il a un coup de mou, Hugo Frey.
5: À
0: son âge, oui. À vous! Et voilà.
4: Ça va mieux.
0: Et la seule radio au monde.
3: C'est nous.
0: Où on vous dit faites pas là-bas, papa, et ça va beaucoup mieux. Et voilà. C'est la magie de votre radio ici. Dans un instant, on parle de la bagnole, mes amis. Est-ce un produit de luxe?
4: Oui, oui.
0: On en parle juste après Pilion et Happy Children.

0: Ce morceau, Nicolas nous disait que c'est marrant, ça ressemble à...
1: Ah oui, le générique du top 50, j'ai trouvé. Et j'ai découvert que c'était le même gars,
0: en fait. C'est le même bonhomme, en fait. C'est pas la même chanson, même si, bon, c'est pas fou. C'était Happy Children. Soyons heureux, mes amis.
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0: Ah oui.
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0: Allez, dans un instant avec toi, on va parler de quoi, mon cher Nicolas ?
1: Eh bien, je vous emmène au lycée, ça fait longtemps pour vous que vous êtes allé. Oui.
4: Toujours sympa, toujours le mot. C'était plaisir.
1: Il y a une bonne ambiance dans cette équipe, en tout cas.
0: Ah, c'est con. Mais d'abord, ouvrons notre nouveau dossier.
3: On va

0: Rides. Bonjour Christophe Dandois.
1: Bonjour Willy.
0: Bienvenue ici mon cher Christophe, vous êtes le cofondateur de Léocar. Alors c'est quoi Léocar ? Déjà.
1: Léocar, c'est tout simplement une assurance avec son mobile. On peut assurer tous les biens de la famille et
0: puis
1: on peut adapter. Donc c'est avoir la bonne garantie au bon moment et au bon prix.
0: Eh bien parfait, je vais venir chez vous car je paye trop cher partout. Alors, vous avez mené une grande enquête il y a quelques jours auprès de 1000 automobilistes. Et alors, c'est un fait. Pour conduire, 78% des Français rognent sur d'autres dépenses. Ça veut dire que on se sacrifie pour sa voiture, Christophe ?
1: Oui, tous les ans on mène cette étude pour comprendre un peu la relation à l'automobile. Donc comme vous l'avez dit, 78% rognent sur d'autres dépenses. Ce qui est toujours choquant, on peut le dire, dans ces 78%, il y a quand même 13% qui nous disent réduire leur alimentation pour faire rouler la voiture. Donc on arrive quand même à des enjeux importants.
0: Les autres postes de sacrifice là pour terminer, enfin pour continuer là-dessus, c'est lesquels par exemple ?
1: Là, il y a les loisirs, sur lesquels aussi on renie. Ouais. Et puis, d'aller chercher un peu, quand on réussit à faire un petit peu d'épargne tous les mois, eh bien, plus 25% disent qu'ils sont allés creuser dans leur épargne pour réussir à traiter quelques réparations.
0: Non, mais c'est dingue, quoi. Donc, on lorgne aussi sur les restos, les vacances, les vêtements. Là, je le disais tout à l'heure, là, en intro, la voiture absorbe 1/5 du budget.
1: Oui, on le voit finalement globalement. D'abord, peut-être aussi il y a un point intéressant, c'est que 56%, un Français sur deux, dit ne pas pouvoir racheter le véhicule avec lequel il roule. Ça veut quand même dire que par rapport au pouvoir d'achat et par rapport au coût d'un nouveau véhicule, donc ça c'est aussi un autre bien. Et puis au moment peut-être où les hommes politiques préparent finalement une vision de notre société. Face à ces 74% qui la considèrent comme un luxe, il y en a quand même plus d'un sur deux. 53% disent « j'en ai besoin tous les jours pour aller au travail ».
0: Et donc alors, Allez-y, pardon.
1: Et donc là, on a une problématique peut-être d'inadéquation entre « si j'ai un problème, je peux plus me racheter une voiture », 1 sur 2 dit « j'en ai besoin pour aller au travail », 25% sont obligés de renier sur leur quotidien. Donc là, on a un véritable enjeu d'équilibre et que la voiture qui était jusque-là censée être une volonté politique d'accès à tous, devient en effet un luxe. En tout cas, c'est la vraie perception des Français aujourd'hui.
0: Donc on l'a dit, donc ça absorbe 1/5 du budget, entre effectivement l'essence, les réparations, tout ça, sauf que là, dans votre enquête, on voit que les Français repoussent au maximum les réparations. On attend vraiment le dernier moment. Le voyant rouge, il est allumé, tant pis, quoi. J'attends un peu, c'est
1: exactement.
0: Ça.
1: Exactement. Hein ouais. Depuis le Covid, le parc automobile français, il a en moyenne 12 ans. 11,8 années. Donc il vieillit, il était à 10,5, 11 et tout. Donc à la fois, on voit qu'on garde sa voiture plus longtemps, donc le parc français vieillit. Et en effet, comme vous l'avez dit, il y en a 48% qui déclarent rouler avec en effet un voyant rouge allumé, ce qui est un enjeu aussi, bien évidemment,
0: de sécurité,
1: bien évidemment. Et puis aussi la problématique de coût, plus on attend, plus il y a des conséquences. On sait que les pièces détachées coûtent plus cher. Que la maintenance est plus importante. Donc il y a des enjeux autour de ce coût par rapport à ça. Et on voit aussi même que face à ça, avec l'essence, comme vous l'avez dit, qui augmente, la problématique du carburant, l'assurance, etc. Là, il y en a 37%. Ça, c'est aussi quand même alarmant peut-être. 37% qui disent si dans 12 mois, je suis toujours confronté à cette même prix d'assurance, l'enjeu du carburant, etc. Et puis là, je vais être obligé de réfléchir à me séparer de mon véhicule.
0: Sauf qu'il y a des endroits, on n'a pas le choix. Nous, on n'a pas d'auditeurs qui nous écoutent en milieu rural, à la campagne. On n'a pas le choix. 63% constatent une hausse de l'assurance. Alors, mon cher Christophe, vous qui êtes dans l'assurance, justement. Moi, écoutez. Mais oui, écoute-moi, mon Christophe. Écoute-moi, mon cri-crounet. Écoute-moi, mon cri-cri d'amour. Écoute-moi. Ça fait 30 ans que je conduis. Parce que j'ai l'air jeune, mais non. Bon. Ça fait 30 ans, j'ai pas eu rien. Dieu merci, je touche du bois. J'ai jamais rien eu. Jamais. 30 ans que je paye une assurance. Bon, mais c'est tant mieux, je veux dire. Pourquoi chaque année mon assurance augmente quand même alors que je me tiens bien ? Est-ce qu'il faut que je renverse des gens pour que ça baisse ?
2: Faites un effort.
1: Le modèle français a une vertu, une force, hein, je pense que beaucoup de pays, d'ailleurs même dans le monde, nous envient, c'est qu'il est solidaire, il est mutualisé. Ah. Et donc c'est toujours très bizarre. En effet, comme vous, Willy, d'être un excellent conducteur sans sinistre, hein, je n'en doute pas. Et de constater que année après année, et de plus en plus, hein, à une époque, on prenait peut-être 2-3%. Là, on est plutôt à 6-7% par an. Donc, première chose, il est solidaire. Ça veut dire que malheureusement, Willy, vous payez aussi pour ceux qui conduisent moins bien.
2: Moins bien,
0: putain, hein. Conduisez bien, les gars, voilà, merde. Hein. Soyez sympas.
1: Voilà, c'est ça. Donc, il y a forcément d'autres qui ont des sinistres et vous qui n'en avez pas. Et donc, l'objectif, c'est de compenser et d'avoir un modèle qui permet non pas de payer pour certains plus de 50%, et peut-être pour vous, moins 5, mais faire que tout le monde soit à peu près dans quelque chose de commun. Ça, c'est un premier point. Le deuxième point, on le constate tous, que ce soit l'aspect climatique, la chaleur, etc., on a des coûts qui sont liés à l'environnement, qui à la fois sont de plus en plus intenses, et donc coûtent de plus en plus cher et de plus en plus fréquemment. Donc malheureusement, ça aussi, il faut bien réparer votre voiture, vous avez pris de la grêle, votre pare-brise a explosé, etc. Ouais, voilà, tout ça, c'est aussi ces éléments supplémentaires. Bon. Et troisième point, on l'a vu pour la réparation, là aussi, quand on répare une voiture sinistrée, elle coûte plus cher, donc c'est un impact sur le collectif.
0: Puisqu'on parle d'assurance, on rappelle, Christophe, qu'on peut changer d'assurance quand on veut, si on fait des comparatifs.
1: C'est pas tout à fait ça.
0: Ah, pardon,
1: en France,
0: je retire ce que je viens. Ne dites pas n'importe quoi, Christophe. J'ai jamais dit ça.
1: Vous n'êtes pas loin, Willy. Depuis le 1er janvier 2015, donc ça s'appelle la loi Hamon. En effet, après un an d'assurance, vous avez raison, vous pouvez changer comme vous voulez, et au moment où vous faites la demande, eh bien, un mois plus tard, c'est une obligation, vous avez basculé de votre ancien vers le nouveau et au mieux vers les Hawker, bien évidemment.
0: Bon, merci beaucoup, mon cher Christophe. Donc, la voiture, un luxe pour 74% des Français dans votre enquête. Christophe Dandois, le cofondateur de Léocar, la Néo Assurance. Qu'est-ce que vous en pensez? Est-ce que vous aussi, vous trouvez que la voiture est un luxe? Appelez-nous, 0810 055 056. Merci Christophe, passez un bon week-end.
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0: Allez, dans un instant, donc le samedi,
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0: Mais d'abord, quand il y en a mal, y a Malabœuf. Nicolas Malabœuf, notre enfant de la télé. Alors,
6: nous sommes en pleine révolte lycéenne. Aujourd'hui, j'ai décidé de me replonger dans les archives de notre histoire. Le lycée moderne est fondé en France en 1802 par Napoléon Bonaparte, dans l'objectif de former, je cite, l'élite de la nation. Bon, ça n'a peut-être pas toujours marché. Et en 1882, un premier mouvement avait eu lieu sous Jules Ferry, au lycée parisien Louis-le-Grand. 300 lycéens avaient dressé des barricades dans les dortoirs contre le renvoi d'un camarade. Matelas éventré, projectiles lancés, la maréchaussée avait dû intervenir. Cinq lycéens avaient été mis au cachot, puis l'armée même déployée. C'était allé très très loin, cette histoire. Et alors, de notre histoire un peu plus récente, une révolte des jeunes avait eu lieu à l'automne 1990. Les lycéens étaient carrément dans la rue et ça gueulait.
7: On n'est pas content. On n'est pas content parce qu'ils se foutent de nous, c'est tout.
8: On manque de budget, on ne peut pas s'en sortir. Nos locaux sont dégueulasses, on manque de profs. Et il faut remédier à tout ça.
9: Qu'on n'est pas des gugus, que ce qu'on dit, c'est pas en l'air, et que quand on veut quelque chose, c'est pour l'obtenir.
6: Et voilà, les revendications étaient assez similaires à aujourd'hui. Locaux vétustes, classes surchargées. Les manifs avaient duré quand même un mois à l'époque, et un plan d'urgence de 4,5 milliards de francs avait été annoncé par Lionel Jospin. Maintenant, l'année 1998, alors on était champion du monde, mais il y avait eu un autre mouvement lycéen, et là encore, il y avait des similitudes dans les revendications.
10: On est en option bio, on n'a pas de prof depuis 15 jours, quoi. Et c'est quoi F9 au bac. Il pleut dans les salles, on reçoit des caillasses sur la tronche. On a le marteau piqueur, on a tout, quoi.
0: Ça, c'était carrément. Quand, ça, quelle année?
6: C'était en 1998. Tu vois, donc c'était il n'y a pas si longtemps, et c'est toujours les mêmes revendications.
0: Les mêmes lycéens. Redoubler. C'est les mêmes.
6: Et alors, depuis l'année dernière, on n'a plus le droit de fumer aux abords des lycées. Oh, voilà. Et on peut plus rien faire. Avant, on pouvait, et ça clopait, archive, il y a tout pile 50 ans.
11: Est-ce que vous fumez?
12: Non, parce que ça coûte trop cher pour moi.
13: J'ai commencé de fumer pour faire comme les autres. Et ensuite, par habitude, et maintenant par plaisir.
14: Quand j'ai commencé, je me suis pas rendu compte, et puis...
11: Quel âge?
14: 11 ans et demi.
6: 11 ans et demi.
11: Tu fumais combien de cigarettes à peu près?
14: Je fumais une cigarette de temps en temps, comme ça, pour faire comme les autres.
11: Et maintenant, combien à peu près?
14: Ben, ça dépend, des fois ça monte au paquet.
2: Je fume des cigarettes, mais surtout plus la pipe que les cigarettes.
6: La pipe. Et alors, en 75, la loi René Haby impose la mixité dans tous les établissements scolaires. Les filles et les garçons font classe ensemble de la maternelle au lycée, mais tout le monde n'est pas d'accord.
5: Souhaiteriez-vous faire vos études dans un lycée mixte?
15: C'est-à-dire que sentimentalement, oui, mais ma raison s'y refuserait plutôt.
16: Non, je ne suis pas particulièrement partisan parce que il n'y a pas une bonne ambiance dans la classe, étant donné qu'il y a des filles et des garçons d'abord. Et en général, le professeur est pour les filles.
17: J'ai été habitué à suivre des études dans un lycée qui n'était pas mixte, mais je crois que la présence de jeunes filles attribuerait un nouvel élément qui serait néfaste aux études.
6: Néfaste, carrément.
0: Qu'est-ce qu'il parlait bien.
6: Allons à la sortie d'un lycée, on est en 1972. Petit inventaire des expressions et du vocabulaire des jeunes, et ça a bien changé.
18: Quelles sont les phrases que tu emploies quand tu trouves que quelque chose est vraiment très bien?
19: Vachement.
18: Qu'est-ce que vous en pensez?
20: Est-ce que vous
18: employez des expressions à rallonge comme c'est super extra, c'est super dingue?
19: Est-ce qu'on entend un disque par exemple?
18: C'est le pied.
19: Oui, on est dans une certaine euphorie alors.
18: C'est le pied. Quand quelque chose vous plaît pas, est-ce que vous avez des mots pour dénigrer?
19: C'est moche.
18: C'est moche.
19: C'est
18: bidon.
19: C'est
18: bidon, non?
19: C'est bidon.
18: C'est bidon. Bidon, oui.
6: C'était gentil. Ouais, c'était gentil. Hein. Et le petit potin, eh bien, au lycée Carnot est née une amitié, celle entre Jean-Louis Aubert et Louis Bertignac, sans quoi jamais nous n'aurions eu le groupe Téléphone.
0: Oui, mes amis, merci mon Nicolas. Continuons à rêver d'un autre monde. Tiens, laisse cette chanson, mon bon Yann. Ah, il y a Christophe aujourd'hui à la télé.
21: Bravo, Christophe.
0: Ouais. C'est la régie. Je l'adore, Christophe. Ah, oui. Tu sais que je l'aime beaucoup. Yann, notre nouveau réalisateur. Voilà, on l'applaudit aussi.
6: Et Dylan au standard. Dylan, on l'adore.
0: Voilà, vous connaissez tout le petit personnel. C'est important de connaître aussi les petites mains. Plaisante, heureusement que vous êtes là, mes amis. Est-ce que vous connaissez la grande tétée?
6: Ah non.
21: Ah bah non.
0: Eh ben, bougez pas, parce que vous allez connaître ça juste après ça.
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0: Allez, de retour ici, c'est Willy vient déjeuner chez vous. On passe à table tous ensemble le samedi et le dimanche en direct entre midi et 13h30. Mais vite, ce sont les 5 dernières minutes avant le journal. Oui, je me dépêche. Hein. Ah. Place à la bonne initiative du jour. Bonjour Élise Lefranc.
27: Oui, bonjour.
0: Et bienvenue ici Élise. Vous êtes sage-femme et présidente de l'association La Grande Tétée. Cette Grande Tétée aura lieu demain dimanche dans 30 villes de France. Alors de quoi s'agit-il?
27: La Grande Tétée, c'est un rassemblement de mères qui allaitent, qui sont fières d'allaiter parce qu'elles n'ont pas forcément eu un parcours facile.
0: Ouais.
27: Notre slogan, c'est nourrir la fierté. voilà, elles veulent elles veulent montrer qu'elles sont fières d'être arrivées jusque-là parce qu'en France, c'est pas facile d'allaiter.
0: Parce que l'idée, voilà, donc en fait, dans 30 villes, donc à la même heure, donc des mamans se feront photographier, hein, entre autres, en train d'allaiter leur enfant, un moment festif et aussi revendicatif, parce que il y a quoi? Il y a encore des mythes, des idées reçues sur l'allaitement?
27: Oh là là, mais tellement, on projette plein de choses sur l'allaitement qui n'ont rien à voir avec.
0: Ouais, comme quoi, par exemple?
27: Voilà, la sexualisation du corps de la femme. Bah oui, alors que là on est là pour nourrir son bébé, on peut aussi trouver ça vulgaire ou trouver ça pas forcément très joli, alors qu'en fait les bébés ils ont juste besoin d'allaiter partout, donc les mères sont parfois en difficulté en France de pouvoir allaiter dans l'espace public, donc ça fait partie des revendications, et puis aussi surtout, nous ce qu'on voulait c'est un combat pour, c'est-à-dire que les mères soient fières, qu'elles puissent se rassembler aussi et trouver de l'information sur l'allaitement, parce que c'est pas forcément facile d'en trouver. On est vraiment dans une culture du biberon, alors qu'en fait les mères veulent allaiter en France, hein. 76% des mères initient l'allaitement, dès la sortie maternité, elles sont à 52%, parce que c'est un savoir-faire qui s'est perdu.
0: Voilà. Et puis, il y a aussi des mamans qui se posent aussi des questions, donc vous allez par exemple y répondre, par exemple sur la taille de la poitrine, est-ce que la taille influence la production de lait, par exemple? C'est des choses qu'on vous demande.
27: Il y a plein de questions comme ça, alors qu'en fait ça n'a rien à voir, ou est-ce qu'il faut préparer les seins, des vieux trucs, quoi. On est vraiment plus dans l'ignorance que dans la connaissance. Alors, il y a des gens qui s'y connaissent, hein. Il y a des consultantes en lactation, il y a des conseillers en allaitement, il y a des associations, il y a une myriade d'initiatives partout en France autour de l'allaitement. Et la grande tétée, c'est aussi localement l'occasion de fédérer dans sa ville les gens qui font de l'allaitement en leur disant viens, on organise une grande tétée ensemble, comme ça on se connaît et ça crée des graines de réseau. Et donc, ça permet que, après, dans le parcours d'une mère dans une ville, ce sera plus facile parce que les gens se connaissent. Moi, je sais pas faire ça, mais elle sait faire ça. Je peux te l'adresser, on s'est rencontrés.
0: Et pardon Élise pour cette question un petit peu naïve, mais pour le bébé, c'est mieux d'être allaité? Enfin, je veux dire, c'est pour le bébé, pour la maman.
27: Ça n'a rien à voir. C'est-à-dire que les préparations pour nourrissons, c'est un produit ultra transformé. Aujourd'hui, on sait que ça fait partie des déterminants commerciaux de la santé, au même titre que l'alcool, le tabac ou le dérivé du pétrole. C'est-à-dire qu'en fait, on ne devrait pas pouvoir nourrir exclusivement un bébé avec ça, c'est un substitut. Alors, on n'a pas mieux comme substitut, hein, mais c'est vraiment rien à voir. C'est-à-dire que l'allaitement, le lait maternel, c'est au-delà de nourrir. C'est les bons acides gras pour le cerveau du bébé. Et chaque lait est spécifique de l'espèce, là, il est spécifique de l'espèce humaine, et donc il va développer du cerveau. Et puis, au-delà de ça, c'est un aspect immunitaire. Il est là pour protéger le bébé de l'environnement dans lequel sont la dyade, la mère et l'enfant. Et on sait qu'après un an, la mère, elle va transmettre les anticorps mémoire de toutes les maladies qu'elle a croisées au cours de sa vie. Les rhinos, les gastro, les grippes, les Covid, tous ces virus qui mutent, là, elle s'est immunisée. Elle a fabriqué un anticorps mémoire qui s'est mis dans son thymus. Et ça va passer dans son lait et elle est directement greffée dans le thymus du bébé. Et probablement que c'est sur plusieurs générations. Donc l'OMS recommande 2 ans d'allaitement maternel pour pouvoir bénéficier de ces anticorps mémoire.
0: Dis donc, tout ça, moi je connaissais pas tout ça, moi.
1: On apprend plein de choses.
0: Bah dis donc.
27: C'est génial.
0: Et vous, en tant que sage-femme, vous conseillez, c'est ça, vous, aux jeunes mamans, vous leur dites.
27: Alors, moi, je suis experte en allaitement, je ne fais que ça.
0: D'accord. Donc, aux femmes, aux jeunes mamans, vous leur dites allez-y, quoi. C'est ça.
27: Aux jeunes mamans, et même parfois une maman qui va hésiter. Je vais lui dire que chaque goutte compte. Si elle veut allaiter 1 heure, c'est toujours mieux que pas du tout. Si elle veut allaiter 1 jour, c'est toujours mieux que pas du tout. Si elle veut allaiter partiellement, et de temps en temps, il y a du biberon, il y a du lait actif, il vaut mieux que exclusivement du lait actif. Si vous voulez, c'est comme... on peut pas manger McDo tous les jours. On n'est pas en bonne santé.
0: Alors, sauf Nicolas. Nicolas, lui, il peut y aller manger tous les
1: jours. 2 fois par jour.
0: Il ressemble déjà à un Big Mac, il a le droit d'y aller, lui. Mais sinon, non.
27: Si vous voulez. Et l'allaitement, c'est un vrai sujet. Hier, dans le taxi, j'ai croisé un papa qui m'a dit « Ah ouais, l'allaitement, c'est un vrai sujet.
0: »
27: On voit bien qu'on veut le faire, mais en fait, les femmes en France sont livrées à elles-mêmes. Alors, il y a un petit peu... plus j'avance en connaissance en allaitement, plus je me dis pour moi, c'est rien, je ne savais rien, ne savais pas grand chose.
0: Élise, donc la grande tétée, c'est demain, comment on peut retrouver les lieux, etc. Parce qu'il y aura des ateliers aussi animés par des pros, etc. Où est-ce qu'on peut trouver tout ça?
27: Alors l'idée, c'est que la photo il y a dans 30 villes. Est-ce que je peux vous l'attendre si c'est 30 villes ou pas?
0: Non, parce qu'on n'a plus que 5 secondes.
6: En tout cas,
0: où est-ce qu'on peut vous trouver?
6: C'est lagrandetete.com.
0: Voilà, lagrandetete.com. Eh bien, écoutez, c'était très simple. T'as vu, on a appris plein de choses. Bravo, Élise. Élise Lefranc, donc présidente de l'association La Grande Tété. Demain, donc, c'est la 20e édition de La Grande Tété dans 30 villes de France, dis donc. Et t'as vu, on apprend chaque seconde, on apprend des trucs dans cette émission. Allez, dans un instant, le samedi,
1: c'est Youpi la vie.
0: Mais vous, là, 0810 055 056, on vous attend. Oui, appelez.
1: Ici.
6: Ça nous arrange.
0: Oui, ça nous arrange.
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0: Allez, merci d'avoir choisi votre radio ici, il est tout pile 13h. Tout de suite, le journal avec Benjamin Mathieu. Bonjour Benjamin.
3: Bonjour Willy, bonjour à tous. Elle est devenue le symbole des luttes écologistes en France. L'autoroute A69 entre Toulouse et Castres dans le sud-ouest, les travaux avaient un temps été suspendus par la justice avant de reprendre. Cette autoroute qui va officiellement ouvrir aux automobilistes la première semaine de novembre. Les opposants à ce projet manifestent une dernière fois aujourd'hui dans le Tarn, à Combounet dans le Sort. C'est près de Castres, Clotilde Jupon. Bonjour.
4: Bonjour à tous.
3: Vous êtes sur place pour ici Occitanie où un millier de militants s'apprêtent à manifester contre ce projet pour une fête un peu en forme de défaite.
4: Et oui, les anti-A69 finalisent les dernières pancartes malgré la défaite parce que oui, cette autoroute va ouvrir, mais jusqu'au bout les manifestants s'y opposent, alors ils prennent des forces ce midi dans la bonne humeur avec ce repas géant organisé en ce moment en plein champ à plusieurs centaines de mètres de l'autoroute. Ils n'ont pas eu le droit de s'installer plus près et cet après-midi la manifestation sera très encadrée le long du tracé mais pas plus proche que 200 mètres du bitume tout neuf. Pour faire le tour des étangs et de la réserve naturelle juste à côté, 800 policiers et gendarmes sont déjà prépositionnés. Ça fait un pour deux manifestants. Pour l'instant, tous ne sont pas encore arrivés. Certains sont ralentis au barrage filtrant où tout est fouillé, vérifié. Interdiction d'avoir un casque ou un masque. Le matériel de protection est saisi. Personne n'est vraiment surpris ici. Les jeunes des villages alentours dénoncent un droit à manifester bafoué depuis le début. Ils appellent au boycott d'une autoroute écocidaire et trop chère, mais le répètent, ils ne comptent pas aller à l'affrontement. D'ailleurs, aucun débordement n'est signalé par la préfecture aujourd'hui.
3: Dans le Tarn, Clotilde Jupon pour ICI Occitanie. Une autre mobilisation sur des questions de santé publique dans toute la France cette fois, avec une cinquantaine de manifestations ce week-end. Et ce mot d'ordre, pesticides, avis, non merci, il dénonce le projet d'une directive de la Commission européenne qui entend simplifier les réglementations entourant les pesticides. C'est la journée mondiale de la santé mentale aujourd'hui entre les malades et les aidants. Eh bien, ça concerne 13 millions de Français, et évidemment les jeunes comme les lycéens qui manifestent en ce moment. Dans la Loire, ceux-ci ont mené même une enquête sur leurs conditions d'études et certains résultats sont inquiétants. Un élève sur deux dit notamment n'avoir pas pu aller à l'infirmerie par manque de personnel. Certains souffrent même de phobie scolaire, mais aussi d'idées suicidaires, Aurélie Jacquard.
7: Oui, trois quarts des interrogés ont déjà ressenti de l'anxiété à cause du lycée. Mais surtout, 22% ont déjà eu des pensées suicidaires. Et ils pointent tous du doigt Parcoursup, qui leur met la pression, selon Juliette, du lycée Claude Fauriel.
8: Avec Parcoursup, toutes nos notes sont enregistrées pour nos études supérieures. C'est-à-dire que les deux ans de première et terminale, toutes les notes sont comptées dans nos moyennes, dans nos dossiers, etc. Donc on a l'impression qu'on n'a pas le droit à l'erreur, en fait. En plus, on a les études supérieures, et avec Parcoursup, on n'est pas sûr d'avoir les vœux qu'on veut. Donc tout ça combiné fait que on peut se sentir mal à cause de cette pression qui est mise, quoi.
9: Oui, c'est ça. Et également, en fait, les dossiers sont triés par un algorithme, beaucoup. On est déshumanisé avec Parcoursup.
7: Elle, c'est Vogueur. Elle regrette aussi l'hypocrisie du système qui encourage les lycéens à avoir des activités extrascolaires, mais sans leur en laisser le temps.
9: C'est aussi très valorisé d'avoir dans son dossier de montrer qu'on fait du sport, qu'on est dans des associations. Le problème, c'est qu'avec les journées qui font 8h-18h et des devoirs à la maison le soir, eh ben, on n'a pas le temps. Et ceux qui en font, ça leur rajoute un stress encore plus important. Et en fait, pour la santé mentale des jeunes, c'est vraiment pas préconisé.
7: Et selon leur sondage, 64% des lycéens ont renoncé à une activité à cause de leur charge de travail.
3: Le reportage ici, Saint-Étienne-Loire d'Aurélie Jacquan. Les lycéens qui vont de nouveau manifester mardi prochain. Et puis ce matin, les forces de l'ordre ont évacué des manifestants d'un bâtiment de l'université de Nantes, occupé depuis 3 jours. En solidarité avec le mouvement lycéen, la présidente de l'université parle de locaux saccagés. On passe à ce retour digne d'un film à grand spectacle, le retour de notre astronaute, la française Sophie Adenau, qui parle d'une prise de conscience de la fragilité de la planète lors de son séjour dans l'espace. Elle est un petit peu fatiguée et on la comprend.
1: Quand on a extrait de la capsule, en fait, ce qui était difficile, c'est non pas la rentrée atmosphérique ou l'arrivée, mais c'est à partir du moment où, en fait, la capsule était dans l'eau et avec beaucoup de vagues. On a eu beaucoup de vagues pendant 25 minutes avant d'être trouillée sur le bateau. Ça tanguait beaucoup. Donc, un peu challenging. Je pense que j'ai dû perdre à peu près 3 litres de flotte, de transpiration et tout. Ils ont... dans ma combi, c'était... ouais, c'était compliqué. Mais à part ça, émotionnellement super contente, le sentiment de mission accomplie, non seulement dans la réussite de tous les objectifs, mais aussi dans la joie et la bonne humeur avec des équipes avec qui j'ai travaillé et tout en étant très très professionnelle. Donc ça, c'est très positif. Après, je ne vous cacherai pas que probablement je vais avoir besoin d'un peu de temps pour digérer tout ce qui s'est passé, parce que les émotions sont fortes.
3: Et on lui souhaite un bon repos. Il y a des photos et des vidéos à retrouver sur notre site internet ici.fr. C'est Youpi la vie désormais, oui. Car le samedi,
0: c'est Youpi la vie. 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
0: Merci mon cher Bernard.
3: Je vous en prie, va c'est simple comme un coup de fil.
0: À tout à l'heure à la cantine, bien évidemment. Merci d'être avec nous. Et partons gaiement vers la troisième demi-heure de votre talk show du samedi en direct avec votre tribu. Nicolas Malabeuf.
6: Rebonjour tout le monde.
0: Rebonjour toi-même. Et Fabien Emo, notre geek.
3: Toujours là.
0: Toujours et surtout
3: toujours
0: avec
3: vous.
0: Puisque le samedi, donc, c'est Youpi la vie. Voilà, c'est vous maintenant qui avait les clés de cette émission jusqu'à 13h30. Nous, on ne fait plus rien. Déjà qu'on n'a pas fait
6: grand-chose. Oui, on ne faisait pas grand-chose avant.
0: Mais alors là, on fait moins que rien. Donc, c'est vous qui avez les clés de l'émission. Notez bien le numéro 0810 055 056. L'idée que vous appeliez, on prend plein d'auditeurs et on discute de ce que vous voulez. Vous pouvez parler des thèmes du jour. On a évoqué les lycéens en colère. Si vous êtes lycéen, parent, prof, venez nous appeler. Peut-être policier, voilà. Venez nous appeler. Venez nous dire un petit peu ce que vous pensez de tout ça. Ensuite, on a parlé de la voiture. Est-ce que la voiture aujourd'hui est devenue un produit de luxe?
3: Oui.
0: Fabien Emo qui a deux voitures diesel. N'en peut plus. Est-ce que vous êtes comme lui? Et puis venez nous raconter aussi vos youpi du moment, c'est-à-dire la bonne initiative, la bonne nouvelle que vous avez eue ces jours derniers, le moment de joie. Si vous voulez faire un petit coucou, il n'y a pas de problème. 0810 055 056 et vous repartez.
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6: le
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6: Et surtout, il y a le groupe Facebook qui est gratuit. 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Pour nous retrouver, vous tapez Youpi la vie avec Willy Rovelli. Voilà, on partage que des bonnes ondes. Et nous avons reçu un message de Kevin il y a 3 minutes. Bonjour la tribu, on est deux potes à se rendre à Saint-Étienne depuis Nantes pour voir un match de foot. On vous écoute pour passer le temps. Donc si vous pouviez rester à l'antenne jusqu'à 17h, ça nous arrangerait.
0: Pas de problème.
6: Et on reste. Saint-Étienne, il y a de la route en plus.
0: Alors à la régie, ils disent non, ils n'ont pas envie. C'est des feignants, mais nous, on est là.
6: On les salue. Merci. Continuez à nous laisser des messages. Le groupe Facebook, c'est Youpi la vie avec Willy Rovelli.
0: Voilà, allez, on prend le premier appel dans un petit instant. 0810 055 056. Appelez, nous laissez pas dans la dèche, mes amis. Les patrons écoutent. Donc, ils peuvent rappeler à 13h20 en disant qu'est-ce que c'est que cette idée à la cour. Alors, faites attention, je compte sur vous. 0810 055 056. Voici Bonnet M avec Sonny. À tout de suite.

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0: Il est 13h10, mes amis, nous sommes en direct. Merci beaucoup de votre fidélité. Merci d'être avec nous. Il y en a plein qui nous découvrent.
3: Mais oui.
0: C'est ça qui est génial. Oui, cette émission, elle existe depuis 6 ans. Alors, on a été pendant 4 ans. Non, mais c'est bien.
3: C'est normal.
0: On a été pendant 4 ans quotidienne, tous les jours de midi à 13h. Et depuis 3 ans maintenant, donc de midi à
5: 13h30.
0: Voilà, 13h30, le samedi et le dimanche. Donc, merci beaucoup de nous rejoindre. Vous le savez maintenant, jusqu'à 13h30, le samedi,
6: c'est Youpi la vie.
0: Et on démarre avec Jérémy. Ça va, mon Jérémy?
7: Eh bien, la question la plus importante, c'est comment allez-vous dans les studios? Est-ce que tout le monde va bien?
0: Tout le monde va très bien. Il fait juste 600 degrés dans le studio.
5: C'est
0: là.
5: C'est un sauna. Je
0: donc
5: coule.
0: Voilà,
5: je goûte.
0: Un peu voilà, mais on est bien. En tout cas, on est bien. On est en serviette de bain, nu. Et effectivement, il fait chaud. Mais on est très bien. Moi, j'aime bien ces moments d'intimité. Ça va, toi, Jérémy? Toi, comment tu vas, toi?
7: Écoute, ça va très bien, Willy. Merci beaucoup. Je suis content de vous avoir au téléphone. On s'était eu il y a un petit moment et je suis vraiment content de repasser
0: avec plaisir,
7: à l'antenne avec vous. Voilà.
0: Tu nous appelles d'où, Jérémy?
7: Je vous appelle de Delle. C'est juste à côté de Belfort, en Franche-Comté.
0: Oh, bah Belfort, bien sûr. On aime bien, nous, Belfort. Jérémy, je crois que tu
7: voulais, d'ailleurs.
0: Avec plaisir. Tu payes le transport, Jérémy?
7: Écoute, on s'arrangera. On contactera ici Belfort-Montbéliard.
0: Très bien, on embrasse ici Belfort-Montbéliard. Tu voulais nous donner des petits conseils sur la voiture?
7: Oui, tout à fait.
0: Alors vas-y.
7: Écoute, oui, c'est vrai qu'aujourd'hui, quand on passe à la caisse, ça nous coûte toujours un bras, c'est le cas de le dire, surtout pour les révisions des voitures. Et moi, je pense qu'on devrait être un petit peu plus souple sur notre conduite sur la route, anticiper un petit peu les freinages, tout ça. Et je pense que on prolonge un petit peu la durée de vie des pièces de la voiture, notamment les freins. Quand il faut passer par la caisse, ça coûte assez cher. Je pense que si les gens étaient moins bruts sur leur conduite, un petit peu plus souples, pense qu'on ferait quelques
5: un trait d'enjeu, deux traits sécurité.
7: Exactement.
5: Ah, c'est vrai.
7: Exactement. Et puis bon, voilà, en étant, on fait aussi quelques économies de carburant en conduisant.
0: Bien sûr.
7: Léger, quoi. Léger.
0: Donc léger, il faut avoir une conduite souple, voilà, tranquille, il n'y a pas besoin de s'énerver. Moi, quand le feu est rouge au loin, je décélère, longtemps avant. Et des fois, il y a des cons qui me dépassent en disant « connard !» Et en fait, je les retrouve après, je les retrouve au feu après. Ouais. Tu vois, donc en fait, tu vois les gens, voilà, tu vois. Bien, mon Jérémy. Donc toi, tu fais attention. Quelle est la marque de ta voiture, Jérémy?
7: Et j'ai deux marques françaises, Peugeot et Renault.
0: Ah, Peugeot, il est très français. Hein. Pourquoi français?
7: Alors, j'ai testé étranger aussi, et du coup, je suis revenu. En habitant à côté de l'usine Peugeot de Sochaux, Non, pour une question de praticité aussi, enfin voilà.
0: Très bien. Bon. Donc en ce moment ça douille. Dès que tu passes à la pompe, ça douille.
7: Oui, j'ai rendez-vous le 3 novembre pour la révision. Je pense que je vais essayer.
0: Tu vas douiller, mon Jérémy. Je te préviens déjà. Tu vas finir à poil comme nous.
5: Oui. Justement sur le.
7: Du coup, je me dis peut-être que si jamais je peux partir loin d'ici.
0: Non. Ah, tu voudrais partir en vacances.
5: Avec le cadeau.
3: Sur le groupe Facebook, Maud a posté il y a 5 ans, j'ai acheté une voiture bicarburant, un plein de GPL, me coûte en ce moment 40 euros.
0: Ah. Très bien.
3: Plus de 500 km. Voilà.
0: Bon, Jérémy, merci. Donc voilà le conseil de Jérémy. On conduit
3: souple.
0: Souple. Soyez souple un peu, mes amis. Soyons souples, Jérémy. Merci beaucoup d'être passé nous voir. Tu es marié, Jérémy? J'ai envie de savoir. Tu es marié?
7: J'ai une femme, Cindy, et mon fils, Tiziano, que j'embrasse les deux. Voilà.
0: Pourquoi tu veux pas les. Tu les embrasses à la radio, mais pas en vrai? Tu les aimes plus? Tu ne veux plus les toucher?
7: Non, pas du tout. Non, je les aime.
0: Tu les embrasses pour nous aussi, d'accord? Et puis tu repars évidemment avec ta
5: Ce sera peut-être toi le grand gagnant du séjour de 2000 euros.
0: Merci Jérémy d'être passé nous voir. Tu reviens quand tu veux. Hein. Tu es ici chez toi, ne l'oublie jamais. Ciao Belle, ciao Jingle, parce qu'on aime les jingles dans cette maison.
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0: J'adore, c'est mon moment préféré. On peut faire ça des heures. On parle tranquille. On est entre potes, on est entre amis. Alors Nicolas, je voulais te poser une question. Hier soir, on a joué donc à Lyon.
5: Tout à fait.
0: Après, donc on a dîné avant le spectacle parce que après, on aime bien. D'habitude, on dîne après. Ouais. On dîne après les spectacles, comme ça, on critique un peu les gens qui nous ont reçus. La base. Là, on a dîné avant. Et alors Nico, il a rep...

0: pris hamburger.
1: Oui, oh, à chaque fois que nous sommes en déplacement, il prend hamburger.
0: Alors
1: hamburger.
0: Pourquoi?
2: C'est ma passion.
0: C'est ta passion, hamburger.
2: Et je n'en fais jamais maison. Ah, voilà. J'en prends quand je vais au restaurant.
1: Comme vous allez tout le temps au restaurant.
2: Oui,
0: c'est fou ça.
2: Mais alors vous mangez pas beaucoup?
0: Je mange rien. Moi je suis léger. T'as vu cette ligne?
2: Mais oui,
0: t'as vu
2: ce
0: corps. Ce corps, voilà. Enzo, ça va Enzo? Est-ce que tu aimes Enzo? Alors déjà, bonjour Enzo d'abord. Bonjour Enzo.
3: Oui, bonjour Willy. Bonjour les amis.
0: Bonjour tout le monde. Bonjour Enzo. Tu nous appelles d'où Enzo toi?
3: Seine-et-Marne.
0: Est-ce que tu aimes les hamburgers Enzo ou pas?
3: Ah bah ouais, mais. Pas tous les jours, quoi.
0: Pas tous les jours.
1: Tous les jours, tu vois, Nicolas.
2: J'en prends pas tous les jours.
0: Si, t'en prends tous les jours. toi, Enzo, tu préfères quoi, les hamburgers? Il y a quoi? Il y a plusieurs sortes, non?
1: Oui, hamburger bœuf, hamburger poulet.
2: Et cheeseburger, moi, c'est avec le fromage.
1: Ah, là, le fromage, là-bas, oui.
0: Toi, Enzo, c'est quoi ton hamburger préféré?
3: Cheeseburger, c'est pas mal.
2: On est copains de burger.
0: Ouais, c'est bien, c'est bien. Donc, qu'est-ce que tu fais dans la vie, mon petit Enzo?
3: Alors, moi, je suis en troisième année, là, de BTS.
0: Ah.
3: Et voilà. Et puis, je vous appelais parce que je voulais vous faire part des joies de la crise du logement. De façon interposée, en fait, ce qui s'est passé, c'est que je me suis retrouvé enfermé. Vous voyez les petites espagnoles où on fait pipi à Paris?
0: Oui.
3: Voilà, j'étais avec mon papa parce que c'était le 6, le moment où il y a eu la manif étudiante, là.
0: Ouais.
3: Et ça chauffait tellement qu'on avait tellement eu peur qu'on s'est réfugié là-dedans.
0: Oh là.
3: Et on est resté, une demi-heure enfermé là-dedans.
2: Dans les toilettes publiques.
3: Bon. Voilà, dans les toilettes publiques, bon, avec l'odeur et tout ce qu'il fallait,
0: j'ai
3: oublié la vie, quoi.
0: Hey, mais tu sais qu'il faut pas rester trop longtemps parce qu'entre deux clients, il y a le nettoyage automatique, là. Vous avez pas été nettoyé?
3: On était debout, on n'a pas été aspiré, c'est bon.
0: Ah,
3: on avait
0: d'accord. Non, mais il nettoie même tout l'intérieur. Tout l'habitacle. Ouais, donc t'aurais pu te faire.
3: On n'est pas sorti bleu comme des chevaux.
0: D'accord.
3: Mais pendant une demi-heure, c'est vrai qu'on entendait des trucs à droite à gauche, des cris, etc. Et on a un peu flippé, quoi.
2: C'est ce qu'on appelle un youpipi à vie.
0: Oui, alors attends, Enzo, parce que Nicolas a une vanne et je voudrais là aussi qu'on prenne le temps de l'écouter. Vas-y, tu peux nous rappeler ta vanne, Nicolas.
2: C'est ce qu'on appelle un youpipi à vie.
0: Voilà.
3: Voilà, youpipi la vie, mais un long youpipi.
2: Ah oui, là, bien long.
0: Un youpopo. C'est un youpopo la vie. Et alors, donc, oui, vas-y, parce qu'au-delà de ça, non, mais c'est vrai, là, on rigole, parce que voilà, on est entre nous, mais effectivement,
1: tu
0: as dû avoir peur sur le moment.
3: Bah, c'était assez flippant. Bon, on a évité de pas trop parler parce que comme il cassait tout, je me suis dit si fracasse la Vespasienne, on va faire des roulés-boulés sur la chaussée. Et puis c'est une expérience à vivre. C'était assez rigolo. Au bout de trois quarts d'heure, ça s'est calmé.
0: Ouais.
3: Ils étaient tous partis. Bon, il y avait encore un peu de fumée partout. On est partis.
0: Bon.
3: Voilà, tout ça.
0: Mais alors, toi,
3: pour aller au cinéma, quoi.
0: Ah ouais. Mais toi, qui es encore étudiant, alors tu penses quoi là des manifs, des revendications des jeunes là? Je te parle pas des gens qui cassent, d'accord? Mais vraiment des revendications.
3: Bon, c'est vrai que c'est légitime ce qu'ils disent. Mmh. Il y a vraiment des lycées insalubres, etc. Mais voilà, après la façon dont ça dégénère, c'est pas trop en leur faveur maintenant, quoi.
2: Ça
3: les dessert plutôt qu'autre chose, quoi. Ça gâche un peu tout. Mmh. Surtout que j'ai vu qu'il y avait des lycées qui reprenaient, donc. Mais là, c'est reparti pour mardi prochain, je crois.
0: Bah ouais, exactement. Mmh. Bon, bah Enzo, dis donc, ton papa va bien?
3: Ouais, ça va, bon. On s'en est sorti.
0: C'était pour aller voir quoi?
1: Ouais, quel film?
3: Ah, on a été, qu'est-ce qu'on voulait voir? Je crois que c'était le De Gaulle, là. Le De Gaulle,
0: oui, très
2: les deux
0: bien.
2: Films de De Gaulle.
0: Très bien, très bien. Très bon film. Vous avez aimé ou ça vous a fait chier d'y aller?
3: Ouais, c'est très bien, il est très bien. Il est absolument génial, ce film.
0: Bon, évidemment, on en a parlé, effectivement,
2: il y a deux opus.
3: Ouais. Et on a rigolé, on a dit youpi dans le truc, on a pensé à vous, on dit tiens, youpi la vie, on va en parler à vous.
0: Eh ben voilà, t'as vu, dès qu'on dit
3: youpi. Il y avait de la place. Il y avait encore de la place pour Willy dedans.
0: Oui, largement. Oh, c'est grand.
1: C'est grand.
0: On peut venir à plusieurs là-dedans.
1: C'est un palace pour Willy.
0: On peut faire une soirée. Ça peut être des habitations, effectivement. Il y a la crise du logement à Paris. Voilà, effectivement. Enzo, merci beaucoup d'être passé nous voir. Hein. Bonne continuation. Voilà. Tu veux faire quoi quand tu seras grand, du coup? Parce que toutes ces études-là.
3: Je suis dans la communication. Donc, je cherche un stage en alternance au mois de mars pour la communication. Et, voilà.
0: Bon, bonne chance pour la suite.
3: Je vous fais des gros bisous.
0: Nous aussi, on t'embrasse très fort, Enzo. Merci de t'avoir. fidélité.
3: Continuez longtemps votre émission.
0: Bah si, oui, on en a besoin parce qu'on a des crédits sur le dos. Donc il faut qu'on continue longtemps.
4: Des crédits des gamins.
0: Alors, au moins encore pendant 19 ans de crédit, donc il faut que je continue 19 ans.
3: Ah ben, vous lancez un Willyton.
0: Voilà, exactement. Ah, ça, c'est pas bête. Ça, ouvrons une cagnotte.
3: Un Youpiton.
2: Pas mal.
0: Pour aider à payer mes factures. C'est une excellente idée, Enzo. Bravo.
4: Je serais capable de créer le Willyton.
0: Ah oui, moi je le fais, alors aucun problème. Tu repars avec quoi, Enzo?
2: Avec
0: déjà
2: ta sélection pour le séjour dans une espagienne.
3: Ah, génial. Super. Dans une espagienne, avec Poulomier, une semaine cette fois.
0: Voilà. Une semaine dans une Vespasienne. Merci Enzo, t'embrasse fort et tu embrasses ton papa aussi si tu as envie. Si tu n'as pas envie, tu n'es pas obligé. Merci beaucoup. Tiens, jingle. Hop, la zoom.
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0: Qui est là? Qui est là maintenant?
4: Suivant.
0: J'aime bien. Il y a Marie-Chantal. Ça va, Marie-Chantal?
7: Oui. Oui. Bien, et toi, Willy?
0: Bah, bien sûr. Mais ça va très bien, Marie-Chantal. Tu nous appelles d'où?
7: De l'Ardèche.
0: De l'Ardèche, oui, mais où exactement? Nous, on veut savoir où, nous. Hein.
1: Commune.
7: Annonay.
0: Ah, bah, c'est connu, Annonay. Annonay dans l'Ardèche. Très bien.
7: Qu'est-ce la fête des montgolfières.
0: Ah, oui, il y a des montgolfières. T'es déjà monté dans une montgolfière?
7: Oui. Ah, moi, c'est super. Je te le conseille, tu devrais en faire. C'est super bien. Ouais,
0: mais moi, tu sais, mon problème, c'est que j'ai le vertige. Alors, j'ai essayé.
7: Ah, mais moi aussi.
0: Ah, oui, alors,
7: ça fait pas peur. Je crois que c'est un terrasson. Il ne faut pas regarder surtout le bas.
0: Ah oui,
7: ouais, c'est super. Je voudrais bien en refaire.
0: D'accord.
7: J'espère.
0: Très bien. Donc une montgolfière. Il y a donc une fête annuelle, c'est ça, sur la montgolfière à Annonay?
7: Oui, au mois de juin.
0: Au mois de juin. Comment elle s'appelle, la fête de la montgolfière?
7: Oui, la fête de la montgolfière. Ah, bah,
2: tout simplement.
0: Ils ne se sont pas cassés la tête. Hein. C'est une fête avec des montgolfières. Ils se sont dit tiens, on va l'appeler.
1: Au moins c'est clair.
0: La fête de la montgolfière. Ils sont pas bêtes hein, dans l'Ardèche. Tu nous appelles.
7: Ah appelé... oui, ça se voit. On est bien.
0: Tu veux nous appeler pourquoi, ma chère Marie Chantal?
7: Eh bien, c'est pour t'inviter demain avec Nicolas, parce que j'ai préparé des lasagnes.
0: Ah, des lasagnes. Je viens qu'avec Nicolas, Fabien ne vient pas, hein. C'est ça, on est d'accord. Hein.
7: Ok, deux, trois, il y a toujours un peu plus.
0: Attends, alors le problème, Marie-Chantal, c'est que là, on va rentrer dans des polémiques. Marie-Chantal, le problème, c'est que tu sais que j'ai été élevée par une mère calabraise. Par Mamma Rovelli, qui fait certainement les meilleures lasagnes de la planète,
2: de la galaxie.
0: Alors là,
7: et moi je les fais au saumon et au poireau.
2: C'est original.
0: Oui, c'est original, d'accord. Donc alors attends, alors
1: avec une petite béchamel.
0: Oui.
7: Oui, une béchamel, des lasagnes, poireau et saumon.
0: D'accord.
7: Et de suite jusqu'à la fin. Après la fin, je mets du gruyère. Une bonne couche de gruyère.
0: D'accord. Donc c'est lasagne au saumon. Dis-moi, la béchamel, c'est du Elévire ou tu l'as fait toi-même?
7: Du lait. Fait maison.
0: C'est dur à faire une béchamel.
1: Béchamel, ça, c'est difficile.
0: Comment on fait une béchamel?
7: Oh non, c'est facile.
0: Comment on fait?
7: Du beurre, de la farine et du lait.
1: Tout simplement.
7: Et on touille.
1: Et tu touilles.
0: Ah, il y a que ça.
7: Et on touille.
0: Il n'y a pas genre, faut pas y aller mollo, c'est pas genre mollo.
2: Le dosage,
1: c'est les.
7: Non, on met du beurre, on fait fondre du beurre, après on ajoute la farine, une ou deux cuillères de farine, ça dépend le volume de béchamel qu'on veut.
0: D'accord.
7: Après je vide petit à petit le lait.
0: Voilà.
7: Si la veille épaisse ou liquide, mais comme pour les lasagnes, je mets un peu liquide.
0: D'accord.
7: Et après, je fais ma couche de béchamel, lasagne,
0: poireau,
1: c'est pas mal.
0: C'est pas mal, c'est pas mal. Donc, saumon,
7: puis
0: poireau.
7: 45 minutes au four, si.
0: Oh 45
7: un
0: minutes.
7: Bon
0: au micro-ondes, ça passe pas. Hein. Faut un four, un vrai four. Hein.
7: Ah, j'aime pas le micro-ondes.
1: Pour le croquant.
2: Et est-ce que tu m'en veux si je rajoute du ketchup par-dessus?
1: Oh, Nicolas.
7: On peut, mais.
0: Non, Marie-Chantal, ne rentre pas dans le désastre culinaire de Nicolas. C'est un désert.
7: Les gens font comme ils veulent à côté. Hein.
0: Non. En plus, vraiment, tu veux manger avec Nicolas parce qu'il mange assez salement.
2: Non, mais la réputation que vous me faites depuis 3 ans, c'est terrible.
7: Le poireau, c'est très bon pour la santé.
0: Ah oui, voilà. C'est bon pour quoi, le poireau?
7: J'en ai des problèmes intestinales.
2: Je vais venir.
7: C'est des fibres, c'est plein de fibres.
0: Ah oui, ça fait aller. Ça fait aller si on a besoin.
1: C'est bien résumé.
0: Voilà, c'est bien. Voilà. Écoute, Marie-Chantal, c'est noté. Donc c'est demain, hein, c'est ça, demain.
2: En Ardèche.
0: Écoute, nous, on finit l'émission à 13h30, le temps d'arriver.
1: On déjeune à 17h.
0: Oui, voilà, on déjeune à 18h. D'accord.
7: 18h, ok.
0: Allez, on déjeune à 18h.
7: On déjà dans le ventre.
0: Bah écoute, c'est très bien. Mais on déjeune à 18h demain.
7: On regardera une part.
0: Eh ben c'est adorable. Merci beaucoup d'être passé nous voir, Marie-Chantal. T'as vu les gens comme ils sont
1: cool. Adorable.
0: Te disent d'où. Juste, venez manger demain. Je fais des lasagnes. Bah très bien, c'est noté. En attendant, tu repars avec.
2: Et on t'inscrit dans la sélection pour le séjour Bellambra de 2000 euros.
0: Voilà. Ok, Marie-Chantal, tu es contente?
7: Et merci. Eh ben, je vous embrasse tous les deux. Oui, et Nicolas, merci, super.
0: Fabien, toujours pas. Toujours pas. Fabien, t'as toujours pas envie d'embrasser Fabien qui est là.
1: Je veux pas m'embrasser.
0: Hein. Non.
7: Et Fabien aussi, je l'embrasse. Voilà. À la fois.
0: Ah, voilà. C'est bien compris. Mais oui, elle t'aime pas, elle t'aime
1: j'ai
0: pas.
1: J'ai bien compris.
2: Elle a ses têtes.
1: Je vais faire mes lasagnes moi-même et puis c'est tout, de toute façon.
0: Merci, Marie-Chantal. On t'en pourtant, t'es un beau poireau, toi, mon frère.
1: Comment vous savez que j'ai
0: un. C'est la réputation que tu as. Au revoir, Marie-Chantal. Jingle, zou, vite, passons un jingle, vite, parce que là,
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0: Qui est là pour terminer? Qui est là? Céline. Oh, Céline. Comment... Elle se marre déjà, Céline. Ça va, Céline?
7: Ça va. Bah, vous aussi, vous pouvez venir manger à la maison demain.
0: Allez, ah,
1: qu'est-ce c'est que quoi
2: tu vas nous faire quoi
0: demain?
7: Nuggets maison.
2: Ah,
1: Nuggets maison. Ah bah alors là,
2: je pars maintenant.
1: Nuggets frites.
0: Avec nuggets frites. Alors t'es sûr que Nico y vient? Alors attends, nuggets maison. Comment tu les fais les nuggets?
7: Eh ben, des blancs de poulet, okay. Qu'on va couper finement, de l'œuf, de la chapelure, et de la farine.
2: Ah, et tu habites où pour que je vienne?
0: Oui.
2: Tu vis où,
0: Céline?
7: Comment? À la Clé des Mijoux, dans le Doubs.
0: Dans le Doubs. D'accord. Dans le Doubs. Voilà. Très bien. Donc demain, les frites, c'est des vraies frites que tu fais, des patates?
7: Ah, oui, on est plus les patates.
1: Bah oui, les vraies frites.
0: Ouais. Il faut les mouiller avant, faut pas les mettre les.
1: Pour enlever l'amidon. Mais après,
7: exactement.
1: Faut les. Voilà, et ensuite, exactement. On les sèche dans une serviette.
0: Ouais.
1: Et ensuite, est-ce que tu fais deux cuissons?
7: Non, on n'en fait qu'une.
1: Cuisson.
0: Elle en fait zéro, elle en fait pas.
1: Crue.
0: Patate crue.
1: Ça croque. Ouais, il y a le croquant.
0: Elle en a marre, Céline, ne se fait plus chier maintenant.
7: Donc.
0: Oui.
7: Bah, je voulais intervenir sur le prix d'essence. Et moi, le prix d'essence, du coup, ça me fait faire. Je saute le pas, je vais acheter une voiture électrique.
0: Ah, ça y est, ça y est. T'as fait les comparaisons.
7: J'ai mon fils qui m'a fait les comparaisons.
0: Ouais.
7: Voilà. Et alors... Ça lui pousse depuis un petit moment, là.
0: Ouais. Et là, donc, par exemple, sur quelle voiture tu as jeté ton dévolu?
7: Une Twingo.
0: Twingo électrique.
7: On va acheter français.
0: Ah, évidemment, bravo, vive la France. Et alors, dis-moi, c'est cher, non, une voiture électrique, non?
7: Non, mais il commence à en avoir des bonnes occasions.
0: Là, c'est une Twingo d'occasion que tu achètes.
7: Oui.
0: Donc, par exemple, pour faire le comparatif, pour qu'on comprenne bien, là, quand tu fais un plein, actuellement, ça te coûte combien?
7: 100 euros.
0: Oh là là. Donc, je note, 100 euros. Bon, et avec la Twingo électrique, quand tu feras le plein, enfin, le, voilà, la recharge,
1: la recharge.
7: Je pense que je vais diminuer fortement parce qu'en plus, on a des panneaux solaires.
1: Ah, c'est pas mal.
7: Chez certains supermarchés, c'est gratuit.
0: Ah bon?
7: Oui, il y a 30 minutes gratuits, ils font des offres.
0: D'accord.
1: Oui, d'accord.
0: Ah, c'est pas mal. Il y a Christophe à la technique qui me dit 3 euros la recharge à la maison.
7: Oui, voilà. Oui,
0: 3 euros à la maison contre 100 euros. Oh ben ça alors, dis donc, c'est pas mal, hein.
7: Et puis il y a moins d'entretien.
0: Il y a moins d'entretien, c'est-à-dire qu'une fois que c'est foutu, on la jette.
7: Voilà. Non.
1: Très écologique.
7: Non, mais il n'y a pas de vidange, voilà.
0: Ah, il n'y a pas de vidange.
1: Ah bah non, il n'y a pas de vidange.
0: Il n'y a pas de vidange. Mais voilà. Alors après, tu fais beaucoup de kilomètres?
7: Oui, on fait beaucoup de kilomètres.
0: Dis donc, mais donc tu es sûr qu'à la longue, c'est bien? Oui.
2: T'as fait ton calcul.
0: Ouais, t'as fait tes calculs.
7: Oui,
0: voilà,
7: oui. Qui ne tente pas, ne tente pas.
0: Voilà.
2: C'est bien connu.
0: C'est bien connu. Selon la dalle, qui ne tente pas, ne tente pas.
1: Voilà.
0: Bah voilà. Bah bon, évidemment.
1: C'est tout résumé.
0: Hein. Qui va à la chasse, va à la chasse. Hein, de toute façon, voilà, c'est bien connu. Hein. Bah, voilà.
1: Tu le fais avec toi, qui va à la
0: cruche à l'eau, t'en vas à la cruche à l'eau. Enfin, c'est comme ça, Céline. Bon.
7: Je dis vive la jeunesse, faut croire en nos jeunes.
0: Bah, bien sûr.
1: Tu as raison.
0: Voilà, et ben ça sera le mot de la fin, Céline.
1: Bravo.
0: Vive la jeunesse. Croyons aux jeunes. tu repars. Merci, Céline, d'être passée nous voir. On t'embrasse très fort. Et
2: on
0: tu repars.
2: Te rappelle peut-être demain pour le tirage, pour le voyage. Béambra.
0: Eh ben voilà, mes amis, c'est fini.
1: C'est pas possible.
0: Ça a passé vite encore. Et merci infiniment, vous avez été adorables.
2: Ça passe trop vite, on vient d'arriver.
0: Ça passe trop vite, vous êtes trop mignons. On a de la chance de faire cette émission avec vous chaque jour, chaque week-end, pardon, le samedi et le dimanche entre midi et 13h30. Dans un instant, caramel, bonbons et chocolat, il y a Ségolène à l'Uni.
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1: C'est le retour de la Ligue 2 sur ici Champagne-Ardenne après 3 semaines de trêve internationale. Le Stade de Reims reprend sa route, peut-être vers la montée, en la remontée en Ligue 1. Et pour cela, il faudra peut-être passer par Nantes et par un match qui est une affiche quelque part de Ligue 1 habituellement entre le FC Nantes et le Stade de Reims. Une équipe nantaise qui a mal débuté son championnat après 3 défaites consécutives. Et en face, une équipe rémoise qui a plutôt bien débuté en s'affichant à la 3e place. Mais attention, ne pas se fier au classement au moment de disputer cette affiche au stade de la Beaujoire. FC Nantes Stade de Reims, coup d'envoi de la rencontre à 14h et nous sommes ensemble jusqu'à 16h30. Bonjour Jean-Baptiste Dutertre.
2: Salut mon cher Alexandre, heureux de vous retrouver après ces 3 semaines sans compétition officielle pour le Stade de Reims. Heureux de suivre avec vous cette rencontre, effectivement, vous le disiez, entre les 2 piliers du foot français. Pour m'accompagner en studio cet après-midi, Molly qui réalise cette émission et Ségolène qui prendra les appels des auditeurs en fin de match. Cette 8e journée de Ligue 2 a débuté hier soir, 5 matchs étaient au programme. Montpellier a battu Grenoble 2-0, Nancy a battu Guingamp 1-0. Annecy s'est imposé à Dunkerque 1-0. Sochaux et Boulogne-sur-Mer ont fait 1-1. Et Pau a battu Laval 3-2. Cet après-midi, en plus de notre Nantes-Reims, il y a Clermont Red Star, dont nous vous informerons de l'évolution du score. Et puis à 20h, il y a Saint-Étienne-Rodez. Et lundi, à 20h45, Dijon, Metz. Et puis la nouveauté ici, Champagne-Ardenne, de cette 8e journée pour nous est la venue en studio à chaque rencontre du stade d'un expert, un entraîneur de la région. Et je vais vous dire, mon cher Alexandre, c'est du high level pour commencer, puisque le garçon qui va m'accompagner ici est Jérôme Dutitre. Bonjour Jérôme.
3: Bonjour à tous.
2: Vous êtes l'entraîneur de la Neuvillette, et puis beaucoup connaissent votre nom de par votre parcours, et notamment de par une petite finale de Coupe de France. C'était en 2000, c'est ça?
3: Oui, c'est ça. Oui, j'ai eu cette chance de jouer la finale de la Coupe de France avec Calais contre Nantes, justement.
2: Et vous aviez marqué, c'est ça?
3: C'est ça, oui. On menait 1-0 et j'avais marqué le but en première mi-temps.
2: Avec vous, Jérôme, cet après-midi, nous allons scruter ce match. Et à la mi-temps, vous nous parlerez des actus de la Neuvillette. Voilà notre programme du jour, mon cher Alexandre. On a beaucoup parlé ces jours-ci de l'invincibilité du stade. Mais rassurez-moi, l'objectif quand même, c'est de gagner à Nantes.
1: Oui, bien sûr, même si c'est un petit peu bizarre, parce que dans un sens les joueurs ne veulent pas se focaliser sur cet aspect-là, le fait d'être invincible, le fait de ne pas avoir perdu encore en Ligue 2, mais en même temps ça doit nourrir un petit challenge dans la tête des joueurs, dans la tête du staff aussi. Alors c'est pas une fin en soi de ne pas perdre, enfin si, c'est une fin en soi de ne pas perdre un match de football, ça c'est une fin en soi, oui. Il faut pas les perdre, mais je veux dire par là, c'est que ce n'est pas une catastrophe de perdre un match. Il y a 34 journées dans ce championnat. À coup sûr, Reims en perdra un, mais le plus tard sera le mieux. Mais l'idée, la petite incertitude entre guillemets, sera de quelle manière le Stade de Reims va remettre en marche la machine. Parce que lorsque l'on est dans une dynamique positive et que l'on vit une trêve qui d'habitude en plus est de 15 jours, là elle était de 3 semaines, on n'a pas envie que ça s'arrête, on a envie de surfer un peu sur la vague. Et à l'inverse, lorsque l'on n'est pas bien, on est bien content que ça s'arrête pour essayer de repartir sur un nouveau cycle, de travailler lors des entraînements pendant ces 3 semaines. Et c'est un petit peu les trajectoire diamétralement opposée de Stade de Reims et du FC Nantes aujourd'hui. Un Stade de Reims 3e au championnat dans une dynamique, même s'il y a eu le match nul à domicile face à Metz, il y avait quand même dans le contenu des choses très intéressantes, notamment ce début de deuxième période. Et du côté de Nantes, ça n'a pas bien démarré. Alors il restait sur une victoire quand même à l'arraché à Boulogne-sur-Mer, 3-2 me semble-t-il, ou 2-1 dans les toutes dernières minutes avant cette trêve. Mais jusque là, Nantes a été très très très en difficulté en début de saison, 3 défaites d'entrée, dont 2 à domicile ici face au Red Star et face à Rodez, et une défaite à Laval aussi. Quand on regarde les classements, notamment de Laval, Rodez, ils sont un petit peu moins bien partis que les années précédentes, mais ça reste quand même une valeur sûre de la Ligue 2. On s'inquiétait un peu pour ce FC Nantes qui a quand même réussi ici à péniblement battre Nancy. Mais qui est en difficulté clairement, avec une actualité parallèle, le rachat du club et le départ de l'emblématique et historique, on peut dire comme ça parce que ça fait un moment qu'il est là, Valdemar Quitta. Donc ça fait beaucoup d'actualité autour du FC Nantes qui va disputer seulement son 4e match à domicile de la saison, avec le retour des fameux supporters de la tribune Loire qui étaient absents lors des 3 premiers matchs en raison de sanctions liées à des incidents qu'il y avait eu lors de la descente de Ligue 1 en Ligue 2 la saison dernière. Voilà pour le tableau. Côté Rémois, évidemment, l'idée de suivre, d'autant plus qu'à l'extérieur les résultats sont plutôt bons. Alors évidemment, si Reims n'a jamais perdu depuis le début du championnat, il n'a jamais perdu à l'extérieur, mais il a surtout gagné deux fois au Red Star, hein. Quand on regarde où est le Red Star aujourd'hui, c'est-à-dire deuxième avant cette journée, c'est plutôt pas mal. Et une victoire à Nancy, qui est une équipe, Nancy, qui même si hier ça a été un peu laborieux, est en train d'être surprenante par rapport à ce qu'elle fait. On avait été d'ailleurs aussi assez agréablement surpris pour eux, en tout cas, par la qualité du jeu qu'ils avaient proposé face au Stade de Reims. Bref, on la connaît, cette Ligue 2, elle est serrée, elle est tendue, elle est indécise, mais évidemment l'idée sera de ne pas perdre de temps, parce que par exemple hier, une équipe comme Montpellier a fait le boulot à domicile face à Grenoble, et évidemment c'est deux premières places et même ces cinq premières places, même si nous ne sommes qu'à la huitième journée, elles vont être évidemment très très difficiles à aller chercher, tellement ce championnat paraît une nouvelle fois assez homogène cette année.
2: Alexandre, si vous me le permettez, je vais poser une première question à Jérôme Dutit qui est avec nous cet après-midi. Jérôme, en tant que coach, si vous étiez à la place de Nicolas Uzaï, la causerie d'avant-match, on parle quoi ? Plus d'invincibilité ou plus d'aller gagner ?
3: De continuer à être justement costaud défensivement, parce que je pense que c'est très intéressant que le Stade puisse encore avoir zéro défaite aujourd'hui. Et ça prouve que défensivement le bloc travaille bien, et je pense que pour aller loin dans le championnat et avoir des objectifs, il faut déjà avoir une base solide défensivement. Après voilà, ils ont montré qu'ils étaient capables de performer et de marquer, donc je pense que c'est très important là d'aller à Nantes et de pas prendre de but et d'essayer d'en marquer un en contre, par exemple.
2: Alex, avant de faire le point sur les compositions des équipes, on sort d'une période de trêve. Il y a quelques internationaux qui étaient partis jouer pendant ces trois semaines. Vous avez un petit peu de nouvelles ? Comment ça s'est passé ?
1: Plutôt pas trop mal de manière générale, parce qu'ils ont joué beaucoup de matchs. Hein. On pense à Mohamed Darami qui avait besoin de jouer, qui est revenu en pleine forme. Ça veut dire que tout se passait bien au niveau physique. Samuel Coteau a également beaucoup joué. Alors évidemment, ils ont joué, mais le dernier, pour celui qui a joué en dernier, c'était Darami lundi dernier, donc ils ont eu quand même un temps de récupération assez intéressant, d'autant plus que Mohamed Darami est resté en Europe, donc pas très loin de Paris, pas très loin de la France. La seule petite ombre au tableau, c'est la blessure en toute fin de match avec le Mali, alors qu'il a remarquablement performé, de Martial Thiaq, qui s'est blessé à la cheville. On n'a pas trop de pronostics encore au niveau médical, il doit passer encore des examens. Bon, évidemment, à la cheville, ça se concentre autour de quelque chose qui ressemble à une entorse, hein. Rien de beaucoup plus grave que cela, même si une entorse peut être grave et peut vous éloigner des terrains pendant un petit moment. En tout cas, elle ne sera pas là aujourd'hui, on verra ce qu'il en est l'année prochaine, mais en tout cas Martial Thiaq, c'est la seule petite ombre au tableau. Pour le reste, c'est plutôt positif, puisque beaucoup ont joué, et quasiment même tout le monde, tous ceux qui étaient en sélection ont joué et reviennent. Donc je pense à Guindo notamment, au niveau de la défense. Donc ça, c'est très intéressant évidemment pour la suite, et pour essayer évidemment d'enchaîner. Il n'y a pas de perte athlétique. Évidemment, il y a ceux qui sont pas partis. Il y a eu un match amical la semaine dernière face à Anderlecht, mais on sait très bien que les matchs amicaux ne remplacent pas forcément la compétition.
2: On revient dans un instant pour la compo des équipes.
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2: Nous sommes à la Beaujoire cet après-midi pour Nantes-Reims, 8e journée de Ligue 2. Et je vous propose, mon cher Alexandre, de nous présenter les deux équipes de l'après-midi.
1: Et on va commencer par la petite surprise, même si on s'y attendait depuis un petit moment, tellement il tape à la porte de l'équipe de Ligue 2. C'est la titularisation par Nicolas Uzaï de Seydou Dembélé, le jeune malien de 18 ans qui est arrivé à la fin du mois d'août, présenté comme un phénomène dont les observateurs nous disaient que le FC Barcelone était dessus. Alors ils l'ont un petit peu mis en couveuse quand il est arrivé, parce qu'il a impressionné lors des séances d'entraînement. Il doit faire partie du groupe Révélation Elite. Il est parti également faire le tour tournoi à Abidjan il y a de cela 15 jours. Je crois qu'il a fait un match de Régional 1 avec l'équipe entraînée par Anthony Weber, et tous les éducateurs du club, quand ils ont ont vu la capacité de ce garçon, ils ont dit celui-là, c'est vraiment un phénomène. Il sera titulaire aujourd'hui. Petit gabarit, hein, il est tout petit, vous allez le voir sur vos images. Hein. C'est assez, pas impressionnant, pas exagéré. Des joueurs de petit gabarit, ça existe, et des très bons. On va voir s'il y a un peu de timidité aussi. En tout cas, Seydou Dembélé, titulaire sur le côté droit, quelque part à la place de Martial Thia, un jeune malien en remplace un autre. Et on est évidemment très impatient de voir ce que cela peut donner, parce qu'évidemment, et c'est pas Jérôme Dutitre qui me contredira, voir des joueurs au niveau amateur, au niveau championnats nationaux, régionaux, c'est une chose. Rentrer dans le grand bain du professionnalisme avec tout cela représente, tant sur le plan technico-tactique et le plan mental également, le plan émotif aussi, j'ai envie de dire, c'est une autre histoire. Donc on va voir. En tout cas, il est là, c'est Seydou Dembélé, titulaire. On retrouvera dans les buts Ritsi Ousmane, Samuel Koto et Lien Tamou en défense centrale. Jean Trifoz, Mamboukou sera sur le côté droit. On rappelle que Armel Zouhouri, qui avait pris un carton rouge face à Montpellier, est suspendu. Daouda Guindo sur le côté gauche de la défense. Théo Léoni en milieu de terrain, une sorte de sentinelle. Yaya Fofana et Chamsdine Kouranfal, qui a signé son premier contrat professionnel, seront en milieu de terrain sur une ligne un peu plus offensive. On retrouvera donc Seydou Dembélé dans le couloir droit de l'attaque, Mohamed Darami dans le couloir gauche et Sambou Soumano en pointe, les remplaçants Edin Omeragic, Sergio Akiené, John Patrick, Jean-Philippe Célestin, Aaron Gadou, Youssef El Kachati, John Otomeo, Tidiane Diarasouba et Quentin Paris. Côté FC Nantes, changement de gardien, l'entraîneur de cette équipe nantaise, Grégory Poirier, a décidé donc de faire confiance à Patrick Carlgren dans les buts. On retrouvera une défense à 3 avec Lucas Perrin sur sa droite, Cédousseau et Calvin Amiens sur sa gauche. Dans les couloirs, Faudé Doucouré, un ancien Rémois, Riyad Hachem qui a suivi Grégory Poirier au Red Star, ancien donc de capitaine de cette équipe de Red Star, Johan Le Penant et Ibrahima Sissoko en milieu de terrain, Ignatius Ganago en attaque avec sur le côté droit, plutôt avec Wiliti Younoussa côté gauche, et en pointe Thomas Robinet, que les Rémois ont déjà croisé cette saison. Il avait marqué le pénalty de l'égalisation avec Dunkerque avant d'être transféré du côté de la Loire à la fin du mois d'août. Les remplaçants, Maxime Dupé, Frédéric Guilbert, Balthazar Pierret, encore un ancien joueur du Red Star, Antoine Joujou, Louis Leroux, Dehem Tadibou, Kylian Corredor et Fabien Santonze. L'arbitre de la rencontre est monsieur Faouzi Benchaban. C'est la première fois qu'il arbitre les deux équipes cette année. Les Rémois l'ont croisé une fois l'année dernière dans un match qui comptait pas tout à fait pour du beurre, mais un peu quand même au regard des résultats, puisque c'est le dernier face à Pau, gagné 5-3 face aux Palois, qui n'avaient pas permis, malgré cette victoire, aux joueurs du stade de Reims de disputer les playoffs. La pelouse est parfaite ici au stade de la Beaujoire.
2: Oui.
1: En match placé sous le signe de la journée de l'arbitrage et placé sous le signe d'Octobre Rouge dans la lutte pour le cancer contre le cancer du sein. Et c'est pour cela que les Canaries auront un petit peu rosi aujourd'hui. Ils ne seront pas avec leur maillot traditionnel jaune et vert, mais avec un maillot rose et un shirt bordeaux. Voilà pour la couleur de cette équipe du FC Nantes, alors que les Rémois seront tout en noir et leur maillot commémoratif du circuit de Gueux, leur troisième maillot donc qui sera affiché. Donc les deux équipes n'auront pas leur couleur habituelle aujourd'hui pour différentes raisons. L'affluence, donc le retour de la tribune noire, c'est évidemment important puisque ça fait quasiment 7-8 000 personnes dans ce stade où il y aura à peu près 21 à 23 000 spectateurs et de nombreux Rémois qui ont fait le déplacement. On les voit là-bas. Peut-être étaient-ils des déplacements précédents, puisque lors des 4 derniers matchs du stade de Reims ici à la Beaujoire, bien, c'est 4 victoires en Ligue 1, évidemment, hein, en Ligue 1 uniquement. 4 victoires ici à la Beaujoire, évidemment. On ne va pas aller chercher des signes de superstition ou autre. Ça, c'est le genre de stade qui ne veut pas dire grand-chose en soi, parce que les saisons, évidemment, se suivent et ne se ressemblent pas forcément. Et ne serait-ce que parce que le fait qu'on soit en Ligue 2 déjà.
2: Un petit mot peut-être sur Chamzedine Kouranfal, la pépite de Ligue 2 du mois de septembre.
1: Ouais, pépite de Ligue 2. Yaya Fofana, joueur de Ligue 2, élu par CPR, par l'UNFP, les Rémois sur le plan individuel cartonne depuis le début de saison avec ses jeunes joueurs. Il a signé un contrat parce qu'en venant, il n'avait pas véritablement de contrat pro encore. Hein. Il arrivait, je rappelle, de Pagny-sur-Moselle, hein, un club amateur. Et donc, il a signé le matin de ce fameux match face à Nancy où il a marqué le si joli but. L'information avait été gardée secrète par le club et il est désormais professionnel au Stade de Reims jusqu'en 2029. Coup d'envoi donné à l'instant par Théo Léoni. La balle sur le côté pour Mohamed Darami. Les Rémois qui vont attaquer face à la tribune Loire. Non, à l'inverse, ils vont défendre face à la tribune Loire en première mi-temps, ce qui veut dire qu'ils auront en deuxième période. C'est eux qui attaqueront devant eux. Il y a fort à parier qu'ils ont gagné le TOS, les Rémois. Tout simplement parce que pour ne pas avoir la pression derrière le gardien en deuxième période. En tout cas, on peut le supposer. La remise en jeu à suivre pour Fodé Doucouré légèrement à l'intérieur de son camp. Et pour revenir derrière sur Cédousseau, les Nantais qui ont pris beaucoup de buts hein, depuis le début de la saison, mais ils en ont pris la moitié sur un match à peu près. J'exagère un peu, mais ils ont encaissé 13 buts depuis le début de la saison, dont 5 ici face à Rodez lors de la troisième journée, alors que les Rémois ont pris 9 buts, il est vrai, depuis ce début, et n'en ont marqué beaucoup plus. Monsieur Faouzi Benchaban estime qu'il n'y a pas de faute de la part de Doucouré sur Daouda Guindo, et inversement, et il va laisser le soin aux Rémois de faire cette remise en jeu au moment où Daouda Guindo se relève, alors qu'il y avait une sorte d'ascenseur sur lui de la part de Fodé Doucouré. La remise en jeu pour les Rémois, évidemment on va scruter les entames, on va scruter les mi-temps, les parties de mi-temps, parce que depuis le début de la saison, on le sait, cette équipe rémoise nous a mal habitués à faire que des morceaux de match. C'est un petit peu aussi l'inconvénient de la jeunesse, l'inconvénient aussi de rester performant 90 minutes et de quelque part d'attendre un petit peu que l'expérience rentre pour arriver à être beaucoup plus complet. Attention à ce ballon dans la profondeur, la bonne intervention d'Eliane Tamant. Il y a une faute sur Eliane Tamant, oui, sous l'arbitre, sous les yeux de l'arbitre assistant. Faute sur Eliane Tamant de la part de Thomas Robinet. Et ce sera un coup franc en faveur des Rémois et à l'intérieur de leur camp. Alors que Thomas Robinet n'a pas l'air tout à fait d'accord avec Monsieur Faouzi Benchaban, mais tout ça s'est passé sous les yeux de l'arbitre assistant qui a immédiatement secondé l'arbitre central pour l'informer qu'il fallait siffler. Coup franc à suivre en faveur de Samuel Coteau qui repart sur son gardien Ritzy Ousmane. Oula, attention, c'est dangereux là. En s'appuyant là-bas sur Ntamon qui va être obligé de contrôler. On va jouer côté droit sur Jean Trifoz Mambokou. On s'en sort pas mal avec Sédou Dembélé qui donne un ballon dans la profondeur pour Yaya Fofana. Malheureusement, ce ballon se rend en touche. La remise en jeu est effectuée sur le côté gauche là-bas par Riyad Hachem. Et les Nantais qui repartent avec leur capitaine Lucas Perrin sur le côté maintenant avec Cédousseau. Et Lucas Perrin à nouveau qui va transmettre à Kelvin Amiens sur le côté gauche là-bas. Ballon encore une fois dans la profondeur au-dessus de la défense. La tête de Tamon, la récupération Nantes, ça peut être dangereux avec ce ballon qui traîne. La bonne intervention de la défense rémoise et le bon retour aussi de Shamsdine Kouranfal qui n'a pas vu que ça arrivait dans son dos et qui a écarté le ballon. Attention à ce ballon mis dans la profondeur côté Nantais. Joanne Le Penant est à l'affût pour le récupérer peut-être. Le centre et la tête d'Eli Ntamon. Ça revient encore sur Fodé Doucouré. Ballon dégagé par Daouda Guindo. Récupération de Sambou Soumano qui a pris des coups là. Sambou Soumano au moment d'aller disputer ce ballon de la tête. Et il est protégé par monsieur Benchaban qui est intervenu notamment pour prévenir Lucas Perrin d'avoir été un petit peu trop abrupt sur Sambou Soumano avec Théo Léoni qui va jouer sur le côté où c'est totalement manqué là avec son pied gauche. Théo Léoni, il a voulu adresser le ballon en profondeur à Yaya Fofana, ça arrive directement dans les pieds de Patrick Carlgren avec Kelvin Amiens pour ressortir ce ballon. Et Riyad Hachem qui était plus ou moins repositionné côté gauche, non pas qu'il ne jouait pas à ce poste-là, mais que il jouait plutôt un peu plus dans l'axe souvent du côté du Red Star, même si il était assez polyvalent sur ses positionnements. Récupération du ballon pour Wiliti Younoussa. Attention dans la profondeur avec Thomas Robinet, il ne faut pas faire faute et il ne le fait pas. Ce ballon qui va revenir avec une frappe et l'arrêt de Ritzy Ousmane sur cette frappe justement de Riyad Hachem sur le bon dédoublement avec Thomas Robinet. Heureusement, cette frappe du gauche totalement écrasée n'avait pas de puissance et n'a pas grandement mis en difficulté le gardien rémois. Et la relance du gardien, même si Sambou Soumano n'arrive pas à la récupérer. Ce ballon qui revient dans les pieds de Fodé Doucouré qui va revenir derrière à son tour sur Saou Sedusso. L'arrêt de Ritsé Ousmane était entre guillemets pas très compliqué, même s'il a fallu se détendre, mais surtout était facilité par le fait qu'il n'y avait pas de puissance dans la frappe de Riyad Hachem. Fodé Doucouré à nouveau au niveau de la ligne médiane. On joue depuis 5 minutes, toujours 0-0. Les Nantais essayent de mettre une pression sur les joueurs rémois. Et je suis assez d'accord avec monsieur Ben Chaban. Ce qui aurait pu être considéré comme un épaule contre épaule dans ce duel entre Samuel Koto et Willy Younoussa était plutôt un coup de coude sur épaule, on va appeler ça comme ça, et c'est tout à fait logique de siffler coup franc suite à cette faute de Koto sur Willy Younoussa. Ça sera un coup franc qui sera une sorte de corner réduit, hein, puisque ce ballon est quasiment collé sur la ligne de sortie de but à 2 mètres en avant, 3 mètres en avant le poteau de corner, et Johan Le Penant va pouvoir sortir ce coup franc pied droit, c'est-à-dire sortant, et il va falloir être extrêmement vigilant côté Rémois avec Johan Le Penant qui le tire au premier poteau. C'est bien fait, la tête, oh, il l'enlève, la récupération manquée de Thomas Robinet qui est obligé de la ressortir avec Riyad Hachem. Thomas Robinet qui la récupère, le centre à venir et l'intervention de Eli Ntamon pour éloigner le danger. L'a enlevé de la tête ce ballon Kelvin Amian, il l'a enlevé à son coéquipier. C'est la raison pour laquelle derrière Thomas Robinet n'a pas pu reprendre comme il le souhaitait. Mais les Nantais continuent avec Riyad Hachem à nouveau pour Ibrahima Sissoko. On va jouer sur le côté avec le capitaine Lucas Perrin. La bonne tête de Samuel Koto. La récupération et la frappe totalement manquée sur cette balle récupérée très haut par Fodé Doucouré qui va passer bien à droite. Début gardé par Ritsé Ousmane. Pour l'instant, les Rémois, j'arrive jusqu'à dire résistent entre guillemets. En tout cas, ils sont sous la pression des Nantais. Un peu brouillons les Nantais malgré tout dans leurs initiatives, mais présents. Et les Rémois pour l'instant qui ne faiblissent pas et qui ne plient pas alors qu'on joue depuis 7 minutes et le score est toujours de 0-0.
2: Et moi je vous rappelle qu'il y a la page WhatsApp pour vous exprimer, pour nous dire d'où vous nous écoutez, pour nous dire ce que vous avez pensé de ce match. La page WhatsApp c'est 03 26 48 2000, 03 26 48 2000.
1: Avec Shamsin Kouranfal qui est revenu ressortir un ballon, qui va s'appuyer sur Samuel Koto, obligé lui de s'appuyer sur Ritsé Ousmane. Tu vas la pression de Robinet, il a pris des risques Ritsé Ousmane sur la pression de Robinet qui a taclé au moment où il dégageait au pied avec ce ballon dans la profondeur qui peut être dangereux à nouveau. Il se centre en retrait Nantais, l'intervention de Théo Léoni que n'a pas pu récupérer Thomas Robinet. Il y a un retour de position de hors-jeu, il n'est pas forcément signalé. La reprise de Robinet sur ce centre d'Ignatius Ganago qui d'après moi revenait d'une position de hors-jeu, mais le drapeau ne s'est pas levé. Le centre fort en retrait d'Ignatius Ganago et la reprise de Thomas Robinet à droite du poteau de Ritsé Ousmane. Alors que pour Robinet on va surveiller parce qu'il a l'air de se plaindre de je ne sais quoi. Il a l'air d'avoir pris un coup dans la figure. Le dégagement en 6 mètres de Ritsé Ousmane directement sur Fodé Doucouré. Il faudrait que les Rémois arrivent quand même un petit peu à mettre le ballon au sol et qu'ils arrivent aussi un petit peu à le conserver, parce que pour l'instant ils ne l'ont pas beaucoup et ils n'arrivent pas non plus à enchaîner des mouvements placés pour essayer au moins de ressortir la balle autrement qu'en mode panique. La balle pour Koto dans la profondeur là-bas pour Shamsin Kouranfal. La sortie de sa surface de réparation de Karl Gren qui ne prend pas de risque et qui va dégager directement en touche. La remise en jeu sera pour Daouda Guindo sur ce ballon donné sur le côté gauche. Daouda Guindo qui a fait cette remise en jeu et qui va s'appuyer sur Samuel Koto avec Théo Léoni pour ressortir ce ballon. Et Théo Léoni ne va pas prendre de risque d'être pressé par Johan Le Penant pour s'appuyer derrière sur Ritsé Ousmane qui va essayer d'alerter là-bas Daouda Guindo de la tête. Ballon qui revient au sol, que ne peut pas récupérer Shazin Sikouranfal. Si, en se battant bien avec Yaya Fofana qui va pouvoir ouvrir sur le côté sur Sedou Dembélé qui n'a pas pu avancer dans son couloir face à Riyad Hachem et qui revient sur Yaya Fofana. Ballon pour Samuel Koto. J'ai perdu de vue j'ai un peu mieux compris. J'ai perdu de vue Darami. Il n'est pas du tout dans le couloir Darami, hein. Il est carrément en pointe aux côtés de Sambou Soumano. comme si on n'était pas véritablement sur un 4-2 un 4-3-3 plutôt, mais plus avec deux attaquants en pointe. Je sais pas si vous le voyez bien à l'image, mais Darami ne joue pas du tout dans le couloir, en tout cas par séquence, hein. Là il est en train de se repositionner sur le couloir gauche, mais on dirait que sur les phases d'attaque, sur les phases de possession, il a la consigne de remiser un peu sur le centre aux côtés de Sambou Soumano, peut-être un peu pour densifier l'axe de l'attaque. Ballon ressorti par Carlgren de son camp et ça va revenir dans les pieds du gardien nantais qui n'a pas de solution devant lui et qui va la trouver pour Wiliti Younoussa sur le côté gauche.

0: un petit mètre, on va dire, mais pas beaucoup plus à droite du poteau extérieur de Rizzi Ousmane.
1: Jérôme du titre, vous pouvez terminer maintenant.
2: Oui, je disais que sur les deux premières minutes, j'ai eu l'impression que le stade aurait souhaité mettre un pressing haut, mais finalement non, t'as réussi à jouer un peu plus long, et puis après avoir joué un peu plus long, ils ont réussi à chaque fois à récupérer le ballon et pouvoir rejouer, et le stade était un petit peu entre deux défensivement et n'arrivait plus à récupérer ce ballon pour jouer.
1: Alexandre, vous confirmez?
0: Avec surtout une belle première offensive là de Sédou Doucouré. La remise en jeu à suivre sera pour Jean-Trifos Mamboukou. Première peut-être pas du tout alerte, mais présence au moins à la bord de la surface de réparation pour les Rémois, avec une main là de Yaya Fofana, involontaire, et ça sera un coup franc rendu. Ouais, on a l'impression en tout cas que les Rémois ne s'attendaient pas forcément à ça, je suis assez d'accord, et du coup sont peut-être en train aussi d'essayer de s'adapter, notamment sur le banc de touche, pour essayer de faire passer les premières consignes. Alors j'ai envie de dire, paradoxalement, oui, il y a eu des shots d'alerte hein, devant les buts de Ritzmann. Il n'y a pas eu de tir cadré encore, si ce n'est peut-être quand même la frappe un peu écrasée de Riyad Hachem tout à l'heure. Mais bon, c'est pas non plus un insurmontable entre guillemets. Je pense pas grand chose à régler, mais en tout cas ce n'est pas le Stade de Reims qui est le mieux rentré dans cette partie. Incontestablement, on est un peu habitué à cela malheureusement sur certaines entames depuis le début de la saison, mais le score est toujours de 0-0. On va voir comment les choses se règlent, parce qu'après tout on ne joue que depuis 12 minutes. Kelvin Amiens maintenant pour récupérer ce ballon et s'appuyer là-bas sur Wility Younoussa et revenir sur Kelvin. Mais en tout cas défensivement on a vu aussi des choses intéressantes hein, avec Ntamon et Koto et Guindo aussi de arriver quand même aussi à bien défendre comme cela, même s'il y a eu encore une fois ces alertes avec ces initiatives nantaises. On a quand même resté solide défensivement. Le changement d'aile là-bas pour Ignatius Ganago qui passe le ballon à Riyad Hachem, le centre de Riyad Hachem qui passe devant tout le monde, un centre qui n'atteindra personne, et la balle va être récupérée par Fodé Doucouré. Le centre de Doucouré, la petite prise de balle difficile de Rizzi Ousmane, qui a joué les équilibristes, qui a joué avec ce ballon qu'il n'arrivait pas à bloquer, mais il a quand même mis à contribution sa taille pour récupérer ce ballon sur ce très bon centre de Fodé Doucouré. Il a mis beaucoup de temps à bloquer ce ballon, mais il y est parvenu, et les Rémois vont pouvoir repartir avec à nouveau justement Rizzi Ousmane. Les Nantais qui vont chercher les Rémois très haut, hein, les Rémois qui veulent repartir de leur surface de réparation et qui sont tout de suite mis sous pression, alors que là on est au niveau du milieu de terrain avec Théo Léoni qui va pouvoir donner à Mohamed Darami le dédoublement d'Aouda Guindo. On est sur le côté gauche du terrain avec d'Aouda Guindo qui va peut-être pouvoir centrer le centre contré par Fodé Doucouré. Ce sera le premier corner du match dans cette rencontre qui sera pour le Stade de Reims suite à ce ballon le long de la ligne de touche côté gauche. Corner que va tirer Daouda Guindo de la gauche vers la droite lorsque l'on regarde les buts gardés par Patrick Karlgren. Ça va être tiré évidemment sortant de son pied gauche avec notamment Samuel Koto et Elie Ntamon bien évidemment qui sont rentrés. C'est Fodé Doucouré qui est le joueur qui reste le plus près de la ligne médiane, surveillé par Théo Léoni. Le corner tiré sortant pied gauche par Daouda Guindo, ballon qui arrive au niveau du point de pénalty, les deux points de Karl Green, la balle récupérée par Théo Léoni qui va ne pas prendre de risque et s'appuyer derrière lui sur Jean-Trifos Mamboukou. Mais il y a un joueur nantais qui est resté au sol dans la surface de but de Patrick Karl Green. C'est la raison pour laquelle monsieur Ben Chaban arrête le jeu. 0-0 après un quart d'heure de jeu ici au stade de la Beaujoire.
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1: Et dans notre rencontre de cet après-midi, le Red Star vient d'ouvrir le score. Red Star 1, Clermont 0, Alexandre.
0: C'est compliqué pour Clermont, pour David Guillon, ce début de saison. Beaucoup de matchs nuls, pas de victoire. Je crois qu'ils n'ont toujours pas gagné, Clermont, si ma mémoire est bonne. Tout comme Boulogne-sur-Mer. Et beaucoup d'ouverture du score subie. Et beaucoup d'égalisation aussi, puisqu'ils ont fait pas mal de matchs nuls. Le ballon va être rendu par Faouzi Ben Chaban au Rémois. Et il a raison, puisqu'il a interrompu le jeu, alors que Théo Léoni possédait ce ballon et l'avait transmis derrière lui à Ntamon. C'est la raison pour laquelle monsieur Faouzi Ben Chaban rend ce ballon, alors que Sedousso, qui était resté au sol, vient de se faire soigner et devrait revenir dans quelques secondes maintenant.

0: Allez, le ballon rendu au Rémois avec Samuel Coteau pour Daouda Guindo maintenant, qui repart de sa ligne médiane. Mohamed Darami pour Chemzine Kouranfal. Peut-être qu'il serait temps d'inverser un peu les polarités et de reprendre un peu en main ce ballon côté Rémois pour essayer, pourquoi pas aussi, d'aller amener le danger et de mettre un peu plus en difficulté les Nantais, qui étaient plutôt à leur aise dans ce premier quart d'heure. Mohamed Darami sur le côté gauche, pas de solution dans l'axe. Il va rejouer sur Chemzine Kouranfal, pressé par Johan Le Penant. Et on revient avec Darami, plein axe, qui conserve le ballon. C'est très bien fait. Il a éliminé deux joueurs et il va la mettre dans la course de Guindo. Mais non, justement, il ne l'a pas mis tout à fait dans la course de Guindo. Il l'a plutôt remis dans les pieds de Willy Uyutusa. La relance du gardien Patrick Carlgren. Et on va repartir avec Samuel Coteau maintenant. Il n'a pas l'autorisation de revenir, c'est Tousseau. L'arbitre estime que ce n'est pas pour tout de suite. Ballon sur le côté pour Darami. Attention, il a fait faute, Mohamed Darami. Le ballon, il l'a mal contrôlé. Le retour de Tousseau. Et le coup franc à suivre pour le FC Nantes, qui va pouvoir repartir de son camp par son gardien Patrick Carlgren, avec le capitaine Lucas Perrin, qui laisse pour Kevin Amian. Et les Nantais qui vont repartir à l'attaque. Attention, parce qu'on essaye aussi un petit peu de sauter le milieu de terrain, en essayant d'alerter Ignatius Ganago notamment, voire Thomas Robinet. La balle sur le côté maintenant, avec un ballon pour Ibrahim Sissoko. Thomas Robinet qui la récupère, qui s'appuie sur Ignatius Ganago à l'angle de la surface de réparation. Le retour de Théo Léoni dans son dos, qui permet de lui prendre le ballon. Et Léoni qui s'enferme un peu dans le poteau de corner, là, qui a un peu de mal à relancer, parce qu'il y a beaucoup de Nantais qui étaient autour de lui, et les Rémois qui le perdent ce ballon. Riyad Hachem qui va le ressortir, même si Chemzedine Kouranfal essaye de la récupérer dans les pieds de Lucas Perrin. Attention à ce changement d'aile de Lucas Perrin pour Fodé Doucouré. C'est très bien joué de la part de Perrin. Doucouré qui la récupère sur le côté, qui va le ressortir pied gauche en s'appuyant derrière lui sur Tousseau. Le revoilà, Doucouré, avec sa qualité de centre et la reprise largement à côté d'Ibrahima Sissoko. C'était un peu ambitieux de la part d'Ibrahima Sissoko, une reprise première intention demi-volée à l'entrée de la surface, qui est largement passé à côté des buts gardés par Ritsi Ousmane. 0-0 toujours, alors que l'on joue depuis 18 minutes.
1: Et vous nous parliez il y a quelques instants de Clermont. Effectivement, Clermont et Boulogne-sur-Mer sont à ce jour les deux seules équipes de Ligue 2 qui n'ont pas gagné cette saison.
0: Bon ballon là de Sedou Dembélé, qui remet le ballon au sol et qui va repartir sur le côté pour Daouda Guindo, qui va passer la ligne médiane dans son couloir avec Mohamed Darami, qui n'a pas beaucoup de solutions et qui préfère revenir derrière sur Samuel Coteau. Au niveau de la ligne médiane, Théo Léoni pour orienter le jeu, avec un ballon récupéré par Sedou Dembélé à nouveau. Gentrifosement beaucoup pour Dembélé, avec Yaya Fofana là-bas, et on va rebasculer le jeu à gauche dans la profondeur. La balle Léoni pour Daouda Guindo. C'est fort de la part de Théo Léoni. Je pense que le jeu était là, essayer de trouver la profondeur et essayer de mettre sur orbite un joueur rémois, mais ce n'est pas assez dosé. Sa passe va finir en 6 mètres et permettre à cette équipe du FC Nantes de se relancer sous la vigilance de Monsieur Ben Chaban, en appliquant cette règle des 5 ou 8 secondes. J'ai jamais compris si c'était 5 ou 8. Enfin, on sait jamais trop d'ailleurs combien c'est de secondes. Alors qu'il y a encore un joueur, un Nantais, qui reste au sol dans le rang central. Chemzine Kouranfal récupère ce ballon, mais il y a faute de Samuel Coteau sur Thomas Robinet. Pour l'instant, on n'a pas vraiment vu d'action dangereuse côté Rémois, qui défendent plutôt bien, qui sont plutôt bien en place, mais qui sont très gênés, semble-t-il, pour essayer de s'exprimer pour l'instant, avec la balle dans les pieds de Lucas Perrin. Fodé Doucouré au niveau de la ligne médiane, qui n'a pas beaucoup de solutions autour de lui, et il a surtout Mohamed Darami qui vient défendre, avec un ballon maintenant pour Kelvin Amian, qui va jouer sur le côté sur Willy T. Younoussa. Et cette fois-ci, ce sont les Rémois qui essayent de garder à distance cette équipe nantaise, même si ça vient souvent de la droite et souvent de Faudet Doucouré pour l'instant avec Johan Le Pelan et Doucouré, la bonne intervention de Daouda Guindo et de Chemsdine Kouranfall. C'est très bien défendu encore une fois côté Rémois, même si là la ballon plein axe de Coteau pour Léonie, c'était pas un cadeau, mais Léonie a fait l'effort pour que empêcher que ce ballon soit récupéré par les Nantais avec Sédou. Encore une fois Dembélé sur le côté, le changement d'aile de Théo Léonie, c'est bien fait pour Guindo qui va essayer d'amener un peu de verticalité et d'essayer de trouver de la profondeur là maintenant avec Mohamed Darami à l'entrée de la partie de terrain nantaise. Darami qui va buter sur Johan Le Penant, ballon ressorti trop facilement par les Nantais là, le décalage avec Faudet Doucouré, même s'il y a un très bon retour défensif de Sambou Soumano qui a vu que le côté le long de la ligne de touche était totalement laissé libre, notamment par Guindo et Darami. Il est venu défendre et empêcher Doucouré de centrer, mais les Nantais sont partis de l'autre côté avec Riyad Hachem qui centre fort et le ballon mis en corner par Eli Ntamon qui ne pouvait faire mieux. Allez, corner, le premier à mettre à l'actif des Nantais, qui va être tiré là-bas par Johan Le Penant. Peut-être un peu surpris de voir en Ligue 2 Johan Le Penant, hein, parce que sur ce qu'il a monté, enfin ancien joueur de, fait formé à Caen, ancien joueur de Lyon. Alors, mais évidemment, il a participé à la descente, donc il a une part de responsabilité, bien sûr, de l'année dernière. Mais voilà, un joueur qu'on pensait plutôt voir en Ligue 1. Hein. Ça va être un corner tiré à deux avec Riyad Hachem sur le côté qui va se mettre sur son pied gauche. Le centre très fort de Riyad Hachem, beaucoup trop fort, même si Faudet Doucouré fait l'effort pour éviter à ce que ce ballon ne sorte de l'autre côté du terrain. La balle pour Doucouré qui part en débordement, qui va peut-être à nouveau centrer, même si devant lui il a beaucoup trop de monde. Et c'est Chamsdine Kouranfall qui récupère ce ballon avec Sambou Soumano en position de défenseur. Ouais, là il va falloir l'aider Soumano, sinon ça va être très très très compliqué. Et il perd le ballon Sambou Soumano alors qu'il était pris en tenaille par Thomas Robinet et Faudet Doucouré. Le revoilà Doucouré, et le revoilà le centre de Doucouré, la tête de Léonie, la récupération de Riyad Hachem dans l'axe avec également Sédou Dembélé qui vient essayer de défendre le ballon qui revient dans les pieds d'Hachem. Attention à ce ballon, et Ritzy Ousmane qui va plonger pour le cueillir dans les pieds de Riyad Hachem et qui va maintenant pouvoir relancer. Toujours 0-0 après 22 minutes, mais cette équipe rémoise a beaucoup beaucoup de mal à s'exprimer pour l'instant. Défend plutôt correctement, il est vrai, mais a beaucoup beaucoup de mal à, on va dire presque même à exister, ni plus ni moins.
1: Jérôme Dutitre, vous êtes avec nous cet après-midi pour regarder ce match. C'est quoi la clé là? Comment est-ce qu'on s'en sort pour remettre le pied sur le ballon et aller de l'avant?
2: Réussir déjà à le récupérer, parce qu'après, à chaque fois que le Stade récupère le ballon, il le perd rapidement. Ouais, ouais. Donc il faut qu'il puisse trouver à un moment donné un temps un petit peu plus faible pour garder ce ballon. Et puis réussir à manœuvrer cette équipe de Nantes qui défend à 5. Donc forcément, c'est compliqué, ouais, pour trouver les espaces.
1: Merci. Alexandre?
0: Oui, avec Samuel Coteau et la pression de Thomas Robinet. Attention à Eliane Tamon et la récupération de Gentry Fossement beaucoup face à Riyad Hachem qui ressort ce ballon pour Sédou Dembélé qui a la conserve avec Yaya Fofana pris en tenaille autour de deux joueurs nantais, mais qui s'en sort quand même. Sédou Dembélé aussi, il va pas prendre de risque Sédou Dembélé, il va faire une passe en retrait de 15 mètres pour son gardien Ritzy Ousmane et pour permettre au Rémois de quitter le côté droit là-bas pour essayer de se relancer plein axe avec Chemsdine Kouranfall qui a voulu orienter le ballon là-bas sur Sédou Dembélé. Le ballon est quand même récupéré par Yaya Fofana qui avance. Le centre de Yaya Fofana, elle est pas mal pour Soumano de la tête, ouais, qui a tenté un geste très difficile Sambou Soumano, à savoir rabattre ce ballon de la tête sur ce centre là-bas, mais c'est passé largement au-dessus des buts gardés par Patrick Carugren.
1: Clermont qui égalise à domicile face au Red Star, un partout.
0: Je vous l'avais dit que Clermont ils prenaient les buts, ils égalisaient derrière.
1: Bravo.
0: Non, c'est vrai que c'est quelque chose qu'ils font souvent, hein, cette année.
1: J'en connais d'autres.
0: Permis,
1: hein.
0: Qui leur a permis, ouais, qui leur a permis des vidéos, ils gagnent pas par contre. Qui leur a permis de ne pas perdre, notamment, mais bon, ça se met en place. Projet difficile avec un effectif difficile pour David Guillon. Ça, c'est quelque chose qu'il savait évidemment avant. Ballon pour Théo Léonis au niveau du rond-centre. Et puis surtout, face à une bonne équipe, parce que le Red Star, encore, oui, une fois, ce sont les deuxièmes du championnat. Il faut pas ils y sont certainement pas.
1: Troisième.
0: Par hasard. Bah, troisième depuis.
1: Depuis hier soir. Depuis hier, la victoire de Montpellier. Ouais, ouais.
0: Je parlais avant, bien évidemment. Avec un ballon maintenant pour Théo Léonis. qui va repartir côté gauche sur Daouda Guindo. C'est bien fait pour Chamdine Kourafal qui va donner un excellent ballon à Mohamed Darami qui est un peu court mais qui la garde quand même. Mohamed Darami, malgré le retour de Fodé Doucouré, Darami en position de centre peut-être, qui attend du soutien, il n'en a pas, il va l'avoir peut-être là maintenant avec Yaya Fofana qui va la conserver dans la surface de réparation, qui est retenu. C'est bien fait pour Théo Léoni qui va essayer de passer, de la donner là-bas à Sédou Dembélé. Oh, il y avait peut-être une petite main, l'arbitre estime que non et c'était sous ses yeux, donc on va lui faire confiance à 300% à Faouzi Ben Chaban. Et la relance très vite de Ritzy Ousmane, ça doit peut-être initier une début de révolte côté Rémois, cette première situation avec un ballon encore une fois pour Mohamed Darami qui la conserve face à Johan Le Penant. Il est mis sur le reculoir là par Le Penant, il a reculé de 6 mètres alors que Le Penant ne l'empêchait pas ne lui permettait pas de passer. Récupération de Théo Léoni avec Elien Tamon. Oh, est bon, ce ballon de Diantri Fosse-Mbokou donné par un Tamon qui va pouvoir centrer le centre d'Mbokou qui est bon aussi. Ah, la reprise qu'on n'a pas pu effectuer, qu'avait pourtant amorcé Sambou Soumano, la mauvaise relance nantaise récupérée par Diantri Fosse-Mbokou sur Ignatius Galago qui va aller faire faute. Il avait amorcé sa reprise Sambou Soumano, mais il y a un défenseur nantais qui lui est passé devant et qui a enlevé le ballon, alors que là-bas c'est une faute de Galago qui va permettre au Rémois de bénéficier d'un corner collé sur la ligne de touche. Peut-être qu'enfin cette équipe rémoise arrive enfin à récupérer des ballons et surtout à pouvoir en faire usage, ce qui n'était pas le cas jusque là. On va voir si tout va bien là-bas pour Diantri Fosse-Mbokou. Ignatius Galago conteste la décision de Monsieur Ben Chaban. C'est un coup franc qui est loin, hein, très très loin, début gardé par Patrick Carlgren, mais il y aura la possibilité malgré tout pour les Rémois de rapprocher ce ballon. Il y a Elien Tamon, il y a Daouda Guindo pardon devant, alors que Koto est monté notamment. Et c'est Guindo je pense qui va le jouer. Non, ça sera joué finalement par Yaya Fofana. Ballon récupéré par Chamsdine Kouranfal qui va revenir au sol pour à nouveau Fofana qui garde ce ballon au sol. C'est bien fait la part de Yaya Fofana qui oriente le ballon, qui a éliminé Le Penant. Récupération de Théo Léoni qui va pas pouvoir frapper alors qu'il était peut-être en position et qui va revenir sur Mohamed Darami sur le côté, qui passe Darami qui est pris encore une fois. L'arbitre ne dit rien, il y a faute sur Mohamed Darami, mais une faute de main de Darami pour avoir ratissé ce ballon de la main en tombant. Théo Léoni va voir Monsieur Ben Chaban pour lui demander comment vous ne pouvez pas siffler faute pour nous sur ce coup-là. C'était en tout cas le jugement de Monsieur Ben Chaban. Le coup franc à suivre devant la surface de réparation de Patrick Carlgren au moment où le soleil revient sur le stade de la Beaujoire. Attention à ce long ballon devant, la bonne tête de Elien Tamon, mais c'est récupéré par les Nantais, ça peut être dangereux avec Thomas Robinet et derrière Léoni qui intervient pour empêcher Fodé Doucouré de récupérer ce ballon. La remise en jeu à suivre, vite effectuée par Fodé Doucouré pour Joanne Le Penant qui la redonne à Doucouré, encore une fois un centre de Doucouré et c'est Koto qui éloigne le danger, mais c'est pas suffisant, la frappe largement à côté de Wiliti Younoussa. Aucun danger pour Ritzy Ousmane et ce sera un ballon que vont pouvoir jouer les Rémois. Un peu moins d'une demi-heure de jeu, toujours 0-0 ici entre Nantes et Reims.
1: Jérôme Dutitre, une demi-heure de jeu, enfin le stade vient de rentrer dans son match.
2: Oui, on a l'impression qu'ils arrivent à maîtriser un petit peu quelques actions, donc tant mieux. Et voilà, il faut qu'ils puissent trouver les intervalles en fait pour pouvoir réussir à finir leurs actions.
1: Alexandre.
0: Ouais, c'est exactement ce qu'ils avaient fait tout à l'heure, notamment cette passe là entre les lignes, l'appel de Diantri Fosse-Mbokou hein, dans la profondeur. On dit que c'est la course qui a déclenché l'appel et c'est exactement comme ça que ça s'est passé avec maintenant une touche et la balle que n'a pas pu garder Mohamed Darami. Joanne Le Penant qui va la mettre en retrait pour Lucas Perrin et Patrick Carlgren qui a le ballon dans les pieds et qui va allonger, comme on dit, à l'entrée de sa partie de terrain. La balle de très vite remis par Guindo pour Fofana qui va la donner côté gauche pour Mohamed Darami dans la surface de réparation. Il est contré, Mohamed Darami. Il n'a pas les bons choix, Mohamed Darami, mais il a beaucoup de monde sur le drap, alors que là la récupération est bonne pour Darami. Darami, oh, qu'est-ce qu'il nous a fait Mohamed Darami, une conduite de balle énorme. Par contre il est allé finir sa course sur le poteau là-bas. La bonne récupération de Samuel Koto. Darami à l'extérieur du terrain qui a l'air d'être touché, il va revenir. C'est peut-être pas forcément une bonne idée parce que il est involontairement en position de hors-jeu et il va obliger ses coéquipiers à reculer pour lui permettre de se réaligner. Mais ça va, hein, ça va. J'ai cru qu'il avait heurté le poteau. Finalement, il n'en est rien, mais une grosse conduite de balle avec Sédou Dembélé pour ressortir le ballon. Fofana, oui, ils le tiennent mieux, les Rémois. Alors c'est difficile. Parce que il y a beaucoup d'agressivité au niveau du marquage et au niveau des duels côté nantais, mais les Rémois ont quand même un peu plus de voilà, arrivent un peu plus à faire des choses, alors que là il y a une position de hors-jeu assez évidente d'Ignatius Ganago. Ce sera donc un ballon rendu à l'équipe rémoise. Une demi-heure pile ici au stade de la Beaujoire, 0-0 entre le FC Nantes et le stade de Reims.
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1: Et je vous rappelle le numéro WhatsApp 03 26 48 2000 pour nous envoyer vos messages et nous dire d'où vous nous écoutez.
0: Ouais, Fofana là qui était passé, il a pris un coup encore. Il a joué, hein, monsieur Ben Chaban. Bon, alors évidemment, hein, les arbitres qui laissent jouer, on aime bien généralement, mais enfin, des fois, ça paraît un peu limite là. Mais en tout cas, il est très près de l'action, donc c'est pour ça qu'il est quand même assez difficile de, pour l'instant, contester quoi que décision que ce soit. La balle ressortie par Cédousseau. Et on va y aller maintenant avec Lucas Perrin, qui n'a pas beaucoup de solutions et qui va aller sur Kevin Almian sur le côté en position de débordement, qui s'appuie sur Thomas Robinet, qui manque son contrôle. Récupération facile de Elien Tamon, qui a joué très haut pour aller récupérer ce ballon avec Daouda Guindo. Yaya Fofana qui redescend chercher ce ballon dans le rang central. Et les Rémois qui vont essayer de le remonter. Une chose est certaine, à défaut d'être très tranchant devant les buts de Carlgren, les Rémois depuis un peu moins d'une dizaine de minutes ne concèdent plus rien, hein, en termes d'occasion, en termes de présence des Nantais dans leur partie de terrain. C'est une première étape, on va dire, avec Sambou Soumano sur le côté gauche qui s'appuie sur Mohamed Darami. Daouda Guindo à nouveau avec Théo Léoni maintenant, qui revient derrière sur Elien Tamon, très haut sur le terrain, qui va jouer sur Jean-Trifos Mamboukou là-bas, en position de débordement face à Riyad Hachem. Mamboukou qui essaie de passer, il est pris par trois joueurs nantais, mais il arrive à centrer. Oh, c'était bien fait, mais il y avait une position de hors-jeu de Sambou Soumano, très vite signalé par l'arbitre assistant là-bas, sur ce centre très fort de Jean-Trifos Mamboukou. Pas de regret non plus, parce que Soumano en position de hors-jeu avait été contré, même s'il était très très bien placé. Et ce ballon est rendu au Nantais à moins d'un quart d'heure maintenant de la mi-temps de cette rencontre, avec Patrick Carlgren pour dégager très loin le ballon au-delà de la ligne médiane, la tête de Elien Tamon, celle de Théo Léoni, récupération de Yaya Fofana. Il y a une grosse faute là sur Yaya Fofana de Lucas Perrin, encore sous les yeux de monsieur Ben Chaban. Il y a beaucoup de... Je ne sais pas si on peut appeler ça de l'agressivité, mais en tout cas beaucoup de présence dans les duels nantais. C'est ce qui leur a probablement un peu manqué en début de saison pour avoir vu certains matchs. Là, ils se sont un peu vraiment endurcis avec Darami qui part en débordement. C'est bien fait de la part de Mohamed Darami. Oh, il y a une faute sur Darami là, sous les yeux encore une fois de monsieur Ben Chaban. On va pas être loin du carton là pour Wiliti Younoussa. Ouais, il va le recevoir, je pense, oui. Il va le recevoir, le carton Wiliti Younoussa, parce que monsieur Ben Chaban est en train de lui dire que c'est la deux ou troisième faute qu'il fait. Et c'est pour ça qu'il décide de lui mettre un carton jaune à Wiliti Younoussa, et il y aura un bon coup franc pour les Rémois, quasiment à l'angle de la surface de réparation, qui va être tiré par Daouda Guindo, alors que Darami est également aussi autour de ce ballon, et également bien sûr Yaya Fofana. Mais je pense que ça va être Guindo de son pied gauche qui va tirer ce coup franc qui est quasiment à l'angle de la surface, hein. Donc c'est vraiment un coup de pied arrêté très intéressant, à condition de le mettre dans le paquet, à condition de remiser et à condition de s'appliquer évidemment, avec bien sûr Elien Tamon et Samuel Coteau qui sont montés. Tous les Nantais défendent sur ce coup franc là, et Patrick Carlgren qui a placé un mur à deux éléments, avec notamment Riyad Hachem. Le coup franc va être tiré. Alors il y a Fofana aussi qui est une deuxième option pied droit, mais je pense que ça va être plus Guindo pied gauche, sous l'autorisation de monsieur Ben Chaban. C'est bien Guindo qui va le tirer. Ouais, c'est pas mal fait. Le ballon qui traîne, qui n'a pas pu être repris. Attention, parce qu'il va être récupéré là-bas par Thomas Robinet. Attention à la situation de contre que vont peut-être mettre en place les Nantais. Ils ont déjà passé la ligne médiane et ils se déploient à l'approche de la surface de réparation. C'est bien fait aussi de la part de Le Penant, qui la redonne à Robinet à l'angle de la surface, qui redonne à Le Penant. Le Penant qui va centrer très fort. Le ballon dans les bras de Ritzy Ousmane. Sans aucun souci pour le jeune gardien allemand. Le contre était déployé de manière éclair de la part des Nantais, mais cela n'a rien donné à l'arrivée. Et on va pouvoir repartir avec Samuel Coteau sur Daouda Guindo, qui donne le ballon dans l'axe. Ah, c'est mal joué ça pour... C'était pour Sambou Soumano qui a voulu jouer en première intention pour Darami et s'est allé directement en touche. La remise en jeu au niveau de la ligne médiane effectuée par Fodé Doucouré avec Lucas Perrin maintenant pour relancer. Il est au niveau de la du rond central, l'ancien Strasbourgeois, et on va repartir sur le côté avec Cédousseau pour Fodé Doucouré à nouveau. Attention de ne pas, dans ces dernières minutes de la première période, revivre un peu le début. La période était un peu meilleure pour les Rémois sans qu'il ne se soit créé non plus des choses très dangereuses devant les buts de Patrick Carlgren. Mais comme je vous disais tout à l'heure, au moins pendant une petite dizaine de minutes, Ritzy Ousmane n'a plus vu grand monde autour de lui et encore moins le ballon. Attention que cela ne change pas. La bonne intervention là-bas de Sédou Dembélé et la remise en jeu qui va être effectuée par Riyad Hachem. On l'a pas vraiment vu, hein, Sédou Dembélé, c'est pas forcément pour l'instant un match pour lui, j'ai envie de dire, si tant est qu'il s'exprime. Pas un joueur, des joueurs comme lui ou comme on nous l'a présenté, puisqu'on le découvre un peu bien sûr, n'a pas beaucoup pour l'instant l'occasion de s'exprimer, au-delà du fait que c'est bien sûr son premier match. Ballon difficilement récupéré là-bas par le Chemsdin Kouranfal, et à l'inverse, ce sont bien les Nantais qui vont s'en emparer avec Fodé Doucouré en position de débordement face à Guindo. Le centre totalement manqué de Fodé Doucouré, la récupération de Sédou Dembélé face à Riyad Hachem, et le ballon qui revient pour Jean-Trifos Mamboukou avec Sambou Soumano qui perd le ballon sur cette balle de Mamboukou, et la récupération maintenant de Cédousseau dans le rond central avec Ibrahima Sissoko qui essaye d'avancer face à Chemsdin Kouranfal. Ballon dans les pieds de Fodé Doucouré à nouveau, le dédoublement de Wiliti Younoussa. Ah, c'est bien fait avec Doucouré, Younoussa qui la récupère à nouveau, qui ressort ce ballon pour Ibrahima Sissoko, et on va revenir derrière avec Kelvin Amian pour Riyad Hachem en position de débordement là-bas face à Sédou. Face à Sédou, il est passé Dembélé, le centre, deuxième poteau, la prise de balle, pas si facile que ça pour Ritzy Ousmane qui a voulu la claquer, qui s'est un peu loupé, mais les Rémois arrivent à s'en sortir avec Théo Léoni pour Mohamed Darami. Attention de ne pas prendre de risque, ouais, c'est bien fait de la part d'Arami, c'est risqué mais c'est bien fait. Léoni, Daouda Guindo qui redonne à Théo Léoni qui est pris, et ce sera une remise en jeu pour les Rémois qui défendent avec quelques prises de risque, beaucoup de Nantais autour d'eux aux abords du but, mais avec beaucoup de maîtrise aussi, ce qu'il faut reconnaître. La remise en jeu d'Aouda Guindo pour Mohamed Darami qui redonne à Guindo. Attention, il a perdu le ballon, et il y aura une remise en jeu à nouveau pour le Stade de Reims alors que l'on joue depuis 37 minutes, que le score est de 0-0. Oui, il y a eu des situations devant le but rémois, des alertes on va dire. Oui, il y a eu une frappe cadrée de Riyad Hachem qui n'a pas mis beaucoup de danger non plus, mais côté rémois il n'y a absolument rien eu en termes d'action cadrée ou d'occasion de but dangereuse, alors que là il va y avoir une intervention illicite de Chemsdin Kouranfal sur Lucas Perrin, et on va pas être loin du carton jaune non plus je pense pour Chemsdin Kouranfal. Monsieur, non, pas pour tout de suite, a dit Monsieur Ben Chaban. Il a quand même averti le joueur en lui disant que c'était la deuxième fois qu'il était un peu limite et que la troisième fois il y aurait droit, mais là il n'y aura pas de carton jaune. Il y aura en revanche un coup franc que va tirer Joanne Le Penant à l'intérieur du camp rémois. On va dire qu'il est à peu près à 35 mètres des buts gardés par Ritzy Ousmane, et il va mettre le ballon dans la boîte. Plein axe, Joanne Le Penant. C'est pas mal fait, deuxième poteau là-bas. Il y a du monde. Ça va revenir, alors que là, il y a une faute dans la surface de réparation de Cédousseau. Il a fait une faute sur Sambou Soumano qui était revenu défendre, donc ça sera un coup franc en faveur des Rémois. On va quand même pas se mentir, on assiste pas au match.
1: C'est pas folichon, ouais.
0: C'est pas au match du siècle, on essaye de vous le faire vivre malgré tout.
1: D'accord.
0: Mais bon, on verra. Après la mi-temps, des fois, il se passe des choses qu'on osait espérer en deuxième.
1: Il reste encore 5 minutes, hein.
0: Et inversement. Oui, non, mais il reste 50 minutes surtout. Avec le ballon ressorti par Théo Léoni pour Samuel Coteau. À force de jouer comme ça, les Rémois se mettent peut-être un petit peu en danger, même si là, Wiliti Younoussa a centré sur le gardien, et ça n'a mis aucun danger pour Ritzy Ousmane qui va relancer. On repart de derrière, un balle au pied avec Ritzy Ousmane à nouveau pour essayer d'allonger sous la pression de Thomas Robinet, Daouda Guindo, Samuel Coteau, J'ai un peu l'impression que les Rémois veulent repartir de derrière pour essayer de faire sortir les Nantais et essayer de les prendre dans leur dos. Je ne sais pas si Jérôme pourra me contredire ou me conforter dans cette idée en les voyant repartir de derrière comme ça, parce qu'ils prennent des risques dans la relance derrière, comme s'ils voulaient un peu aimanter les Nantais et pour mieux repartir derrière et pourquoi pas aussi partir dans leur dos avec des joueurs capables de faire des courses comme Mohamed Darami ou Seydou Dembélé.
2: Jérôme ? Oui, je pense, parce qu'en fait, dès que le Stade fait des attaques placées et avance dans les, enfin, proche des 30 mètres adverses, c'est difficile parce qu'il y a de la densité. Il y a cinq, comme je l'ai dit tout à l'heure, il y a cinq défenseurs plus le milieu de terrain. Alors que s'ils font ressortir un petit peu cette équipe de Nantes, ils vont pouvoir trouver des espaces dans leur dos. Voilà.
0: Ouais, c'est vraiment, c'est pour ça, parce qu'on voit pas forcément ça sur les autres matchs, de voir notamment le gardien relancer à vraiment 2-3 mètres devant lui sur Coteau qui vient de se faire prendre le ballon. Bon, ça n'a pas fonctionné derrière, alors que là Patrick Carlgren, ça n'a pas fonctionné pour lui non plus, puisqu'il va dégager directement en touche et à 4 minutes de la fin rendre le ballon au Rémois. Coteau pour Ritzy Ousmane qui lui va être obligé d'allonger là parce qu'il avait la pression de Thomas Robinet. Ballon que récupère de la tête Kelvin Almian avec Johan Le Penant qui la met sur Riyad Hachem. Attention, la bonne intervention de Jean Trifos Mamboukou. Récupération de Ibrahima Sissoko. Une petite roulette devant Chemsdine Kouranfal qui l'a malgré tout freiné à défaut de lui prendre le ballon. Et on va revenir sur Fodé Doucouré maintenant. Johan Le Penant au niveau du rond central qui va la donner à Lucas Perrin sur le côté gauche. Riyad Hachem en dédoublement peut-être qui attend du soutien, qui en aura devant lui. Oh, il a failli manquer le ballon. Il s'est bien repris au tout dernier moment, vraiment. Ibrahima Sissoko. Et ça revient sur Fodé Doucouré avec Wilite Younoussa. Et les Rémois font reculer à nouveau les Nantais qui sont obligés de revenir dans leur camp. La balle maintenant dans les pieds de Sedousso, juste devant lui pour Johan Le Penant. Et Doucouré qui est à nouveau obligé de reculer, s'appuyer sur Ibrahima Sissoko, mais la récupération dans les pieds de Thomas Robinet, elle est signée d'Aouda Guindo avec le soutien de Chemsdine Kouranfal. Et on va repartir maintenant avec Théo Léoni côté gauche pour d'Aouda Guindo. Pas beaucoup de solutions pour Guindo qui préfère là aussi revenir derrière lui sur Samuel Coteau avec Elien Tamon. Ouais, c'est très difficile de trouver de la profondeur, très difficile de mettre sur orbite. Et on va revenir sur Ritzy Ousmane qui dans l'axe arrive à trouver Sambou Soumano qui conserve ce ballon. C'est bien fait, mais il n'y a pas de soutien autour de lui. C'est Lucas Perrin qui le fait reculer. Et on va revenir sur Elien Tamon maintenant dans le rond central avec Yaya Fofana. On essaye d'utiliser les petits espaces côté Rémois pour justement essayer de grappiller et d'avancer à défaut de pouvoir trouver des ballons dans la profondeur eu égard à la densité dont nous parlait Jérôme du titre à l'instant sur la densité défensive et de cette ligne de 5 derrière le dégagement de Fodé Doucouré directement en touche et la remise que va effectuer Samuel Coteau. Je pense que monsieur Ben Chaban ne va pas avoir à beaucoup chercher dans sa mémoire de longs arrêts de jeu pour décider du temps additionnel qui devrait être autour d'une ou deux minutes, c'est-à-dire que dans deux minutes, très précisément. Samuel Coteau.
1: Encore deux minutes de bonheur.
0: Oui. C'est une façon de voir les choses. Jean-Trifos Mamboukou sur le côté qui attend du soutien, qui ne l'a pas et qui va revenir sur Ritzy Ousmane. Et on va repartir maintenant avec Yaya Fofana qui est redescendu très bas devant sa surface pour récupérer et remonter ce ballon. Théo Léoni, c'est pas mal fait, qui arrive à la donner à Jean-Trifos Mamboukou en position de débordement mais qui n'arrive pas vraiment à prendre de la vitesse. Et il est obligé de revenir derrière sur Théo Léoni avec Yaya Fofana. Et maintenant Samuel Coteau, mais on est le long de la ligne de touche, hein, c'est-à-dire qu'on n'avance pas du tout avec très vite les Nantais qui mettent la pression, même si là Elien Tamon va essayer de trouver un décalage. Le plus difficile c'est d'arriver à trouver un décalage et de mettre de la vitesse. Et quand on met un peu de vitesse avec autant de pression autour du porteur du ballon, et bien on le perd. C'est exactement ce qui vient de se passer avec Daouda Guindo et le ballon qui sort en touche, la remise en jeu pour Fodé Doucouré. Kelvin Amian sur le côté gauche qui va revenir sur Riyad Hachem. Attention, ce ballon dans le dos, attention, avec Galago qui est sorti, la prise de balle parfaite de Ritzy Ousmane à Ignatius Galago il lui a manqué, j'allais être méchant avec lui, en disant qu'il manquait un peu de vitesse, eu égard peut-être à son âge. Il a 28 ans, Ganago, donc il est absolument pas vieux du tout, mais c'est vrai que c'est pas forcément la vitesse dans laquelle il s'exprime le mieux. Et là, il lui a manqué un peu de vitesse, parce que Rizzi Ousmane, il pouvait pas sortir plus mieux que cela, et plus vite surtout, avec Darami qui part sur le côté, qui rentre dans la surface, le centre de Darami, le ballon qui repasse, le cafouillage énorme devant les buts de Patrick Carlgren, le cafouillage énorme, et les Nantais qui arrivent miraculeusement à s'en sortir. C'est pas fini avec Jean-Trifos Mamboukou qui essaye de centrer, mais le ballon est contré. Et derrière, la balle va être récupérée par Samuel Coteau. Énorme cafouillage sur ce coup mis en avant par Mohamed Darami. Le revoilà alors qu'il y a une minute de temps additionnel et que nous y entrons dans cette première mi-temps. Darami en position de débordement qui est tout de suite pris par Joanne Le Penant. Le ballon ressorti pour Théo Léoni qui la conserve avec Ntamon qui va peut-être frapper. Le ballon contré par qui est contré par Lucas Perrin, et la balle récupérée difficilement, non, elle va être perdue par les Rémois et par Samuel Coteau dans ce duel avec Wuliti Younoussa. Ouais, extérieur du pied, et derrière Darami a continué son action alors que Patrick Carlgren l'avait peut-être lui un petit peu arrêté. Et là on revoit la passe en profondeur pour Ignatius Ganago qui a été dont il n'a pas pu appuyer en vitesse, le joueur du FC Nantes. 10 secondes dans le temps additionnel. Attention de ne pas se gêner là-bas entre Dembélé et on a failli se gêner, mais derrière il y a aussi le bon retour. Il fait un bon match, Kylian Tamon, je trouve, dans le duel défensif. Il fait un bon match. Et monsieur Ben Chaban qui siffle la mi-temps sur ce score de 0-0 entre le FC Nantes et le Stade de Reims, qui après un début de match difficile a quand même un petit peu réussi à équilibrer les débats, mais qui nous donne un match finalement où il y a assez peu de situations, peu d'occasions, où les deux équipes se livrent pour l'instant à une bataille tactique. Je ne sais pas si on peut vraiment appeler ça comme ça, mais en tout cas qu'ils se tiennent bien en respect et qui ne permet pas pour l'instant d'avoir eu le moindre espoir. Oui, il y a eu quelques petites situations côté Nantais, à l'instant on vient de voir une petite alerte devant les buts de Carlgren, mais tout cela n'est pas très franc, tout cela évidemment n'est pas très limpide. On verra ce qui se passe en deuxième période.
1: Merci mon cher Alex, on vous propose d'aller vous reposer un petit peu. Nous pendant ce temps-là, on va parler à la fois de Jérôme Dutitre, qui est notre expert du jour, et de son équipe de Reims, la Neuvillette. Et je vous rappelle donc que Nantes et Reims 0-0 à la mi-temps, et que Clermont et Red Star sont à 1 partout également à la mi-temps. On revient dans un petit instant.
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1: Et oui, c'est samedi foot, ici Champagne-Ardenne, on suit avec Alexandre Dabran à la Beaujoire, ce fameux match Nantes-Reims de l'après-midi. Et nous sommes en studio avec Jérôme Dutitre, qui est le coach de l'équipe de Reims, la Neuvillette. D'abord un petit mot sur ce match. On a l'impression qu'on a deux blocs qui sont bien constitués et qui du coup font qu'il ne se passe pas grand-chose, c'est ça?
2: Oui, tout à fait, c'est tout à fait ça, c'est ce que je disais au début du match. Reims a un bloc défensif qui est assez solide puisqu'il y a zéro défaite, et je pense que Nantes a besoin de se rassurer et a besoin de points. Donc le premier objectif pour eux, c'était de pas prendre de but, de bien défendre. Donc du coup On a deux équipes au départ, je pense, qui voulaient bien défendre, mais forcément, elles ont du mal à attaquer.
1: Merci d'être avec nous, Jérôme Dutitre, cet après-midi. Parlons un petit peu de vous. D'abord, on l'a esquissé en début tout à l'heure de retransmission. Vous êtes un ancien joueur qui était finaliste de la Coupe de France en 2000 avec Calais. Quel souvenir vous gardez de ce match-là, de l'ambiance autour de, ça reste votre plus gros moment de foot?
2: Oui, tout à fait, plus gros moment. Et puis c'est surtout, je dirais, il y a ce match, la finalité, la finale, mais aussi toute l'épopée et l'aventure humaine que j'ai eue avec mes coéquipiers, et puis toute la ville de Calais, les habitants de Calais. Donc et puis ce match, on a répondu présent puisqu'on perd que 2-1. On aurait pu prendre une claque et prendre un 5 ou 6-0 en finale, et ça aurait fait un peu désordre, et ça n'a pas été le cas. Donc on a rivalisé, mené 1-0 à la mi-temps. On perd sur le fil à la fin sur un pénalty.
1: Et vous, voilà. Le but, c'est un moment de rêve, j'imagine.
2: Ouais, c'est un moment de rêve. Et le coach Lozano avait dit la veille aux attaquants d'imaginer, de rêver, de marquer au Stade de France. Et c'est ce que j'ai fait. Et puis j'ai eu cette chance que ça se réalise.
1: Vous le regardez encore de temps en temps, ce but, ou vous l'avez en vidéo chez vous
2: ou... Oui, les vidéos, je les ai. Et je l'ai aussi dans ma tête. Et oui, ça m'arrive parfois de le revoir.
1: Et Jérôme Dutitre, en tant qu'entraîneur, aujourd'hui, vous vous servez de ce match? Vous devez avoir une certaine aura vis-à-vis des joueurs. Ils le savent tous, ils le connaissent, votre passé.
2: Oui, c'est certain. Après, c'est surtout je me sers de ma carrière et puis des entraîneurs que j'ai eus pour justement essayer de retransmettre certaines compétences au niveau des joueurs. Voilà.
1: Vous êtes entraîneur depuis 15, j'allais vous dire un petit peu, depuis une bonne quinzaine d'années, à Ville d'abord, à Sainte-Anne, à Reims ensuite, et puis vous êtes aujourd'hui à la tête de l'équipe du FC Neuvillette qui évolue en Régional 1. Allez, comment cette équipe? Parlez-nous un petit peu, c'est quoi l'ambiance en ce moment au sein de l'équipe? Vous avez un bon groupe, vous n'allez pas me dire le contraire, mais enfin bon.
2: Oui, j'ai un bon groupe qui alterne avec des joueurs d'expérience, notamment comme Kata Calfred, j'ai William Chomini aussi, des garçons qui sont Steve Vettier, qui ont eu de l'expérience, qui sont avancés dans l'âge, et puis j'ai aussi des jeunes joueurs qui intègrent l'équipe et qui répondent présent. Donc c'est tout un amalgame, et le groupe vit bien, et on a rectifié un petit peu le tir sur les quatre derniers matchs parce qu'on a eu un début difficile.
1: On en parle
2: championnat.
1: On en parle du 6-0 contre la réserve du stade pour ouvrir le championnat.
2: Oui, ça n'a pas été simple. On a eu une première journée difficile qui nous a été donnée avec d'aller au stade et de les contre la réserve. Et on a pris 6-0. Non, je savais que ça allait être un match difficile, mais on souhaitait repartir avec moins de buts pris, et malheureusement on en a pris 6. C'est toujours difficile de démarrer, même si j'ai dit aux garçons que il fallait pas s'attarder sur ce match parce qu'il était pas révélateur de la R1.
1: C'est comme ça qu'on remet en place un groupe après une grosse défaite, passer tout de suite à autre chose, se projeter sur le match suivant.
2: Oui, tout à fait, c'était ça, se projeter sur la suite, mais c'est difficile parce que les joueurs en ont pris 6, et donc c'est pas simple. Il a fallu mais que ça prenne un petit peu de temps, et puis aussi c'était la découverte de la R1 pour certains garçons qui ne connaissaient pas ce niveau, puisqu'on avait fini champion l'année dernière, qu'il fallait aussi travailler. Après, c'est pas simple parce que le mois d'août, au niveau de la préparation, on est dans le monde amateur, donc on a des garçons qui sont en vacances, qui sont pas là, donc ça devait prendre un peu de temps, et donc ça a mis un peu de temps jusqu'à à cette victoire en Coupe de France à Épernay, qui nous a permis vraiment de stabiliser et puis aussi de changer aussi un petit peu de façon de jouer. Voilà.
1: Vous découvrez la R1, vous le disiez, ce groupe découvre la R1. Ça veut dire quoi? L'objectif, c'est déjà de stabiliser un petit peu les choses?
2: Oui, l'objectif, c'est de pouvoir on se repositionne au milieu de tableau par rapport à notre victoire la semaine dernière à domicile contre Thionville, et c'est important pour pouvoir justement travailler dans la sérénité, parce que si on est dans les profondeurs du classement, c'est difficile parce que les joueurs ont toujours cette pression de résultat.
1: Donc le coach aussi, non?
2: Ouais, le coach, bien évidemment, ça c'est certain. Après, c'est vrai que j'ai cette envie, moi, de gagner, d'être compétiteur par où je suis passé en tant que joueur et aussi en tant qu'entraîneur. Donc, si on arrive à finir Donc nous allons autour de la 7e, 5e place, ce serait bien. Maintenant, ça va être difficile parce que la saison est longue. Il y a de très bonnes équipes dans ce championnat. Il y a la réserve du Stade, il y a Sedan, il y a Cormontreuil, Épernay. Enfin voilà, donc c'est pas simple.
1: Jérôme Dutitre, l'entraîneur de Reims, la Neuvillette, est notre invité cet après-midi ici à Champagne-Ardenne, alors que nous sommes à la mi-temps du match entre Nantes et Reims, 0-0 à la mi-temps. Vous le disiez, Jérôme, vous restez sur 4 victoires consécutives, ça veut dire que ça va mieux, on souffle un peu?
2: Oui, on souffle à faux et puis ça permet de travailler un petit peu plus dans la sérénité. Maintenant, on a un match qui est important demain en Coupe de France,
1: ouais.
2: Voilà, à l'extérieur à Pulnois, qui va pas être simple, mais aujourd'hui il était important de pouvoir renouer avec la victoire pour justement reprendre confiance et bien travailler.
1: Pulnois du côté de Nancy, pour ceux qui comme moi ne savaient pas le situer avant cet après-midi, ils évoluent en quelle division?
2: En R3.
1: En R3.
2: Voilà, 2 divisions en dessous nous. D'ailleurs, on avait été tiré au sort en premier, mais comme il y a la règle, du coup, on va chez eux.
1: Et d'ailleurs, il y a pas mal de matchs de Coupe de France demain après-midi. J'en profite. Moi, j'avais noté le Avistan-les-Vosges qui se déroule à Avis dimanche à 15h. On rêve toujours un petit peu avec la Coupe de France quand on en est à ce niveau-là. Bon, les clubs pro sont pas encore rentrés, mais il y a la Ligue 3 qui est rentrée.
2: Je le dis aux garçons et je l'ai dit hier soir avant l'entraînement. Ils ont l'opportunité aujourd'hui de pouvoir continuer à passer un tour et c'est aussi de rêver, de se dire à un moment donné, comme je l'ai dit tout à l'heure, la Coupe de France c'était une magnifique compétition parce qu'elle permet de mettre le monde amateur avec le monde professionnel, de se faire rencontrer et je pense qu'il faut que les garçons aient cet objectif là parce que c'est réalisable chaque année il y a des équipes qui arrivent en 32e et notamment des équipes de R1, donc pourquoi pas la Neuvillette cette année. Maintenant, je sais que ce sera pas évident. Demain, c'est du 50-50, voilà.
1: Alors, les entraîneurs aiment pas qu'on fasse du football fiction, mais je vais en faire tout de même un petit peu. On imagine que vous gagnez demain. Après, c'est la Ligue 2 qui a encore un tour. La Ligue 2 rentrera.
2: Ouais, c'est ça, tout à fait.
1: On rêve d'un stade de la Neuvillette à un moment ou un autre.
2: Moi aujourd'hui, si je devais signer, je signerais tout de suite. Voilà, dans 2 tours de rencontrer le stade, parce que oui, ça serait magnifique pour les joueurs et pour le club surtout. Voilà.
1: Bon, mais il y a encore un petit peu de boulot d'ici là.
2: Oui, déjà un match demain qui sera pas simple et compliqué parce que c'est une équipe qui a éliminé Lunéville, une équipe de R1 chez elle, en infériorité numérique en plus à la 37e. Donc on s'attend à un match difficile. Maintenant, aujourd'hui, j'ai confiance en mes joueurs puisque ça fait 4 matchs où voilà, on réalise de belles prestations. Donc à partir du moment où la prestation est là, on est proche du résultat généralement.
1: Comment elle va se passer cette journée de demain? Vous partez tous ensemble en quart? Vous partez un petit peu en avance? Il y a un temps de repos, de discussion? Ça va être quoi le programme de demain, Jérôme Dutitre?
2: Oui, ça va être comme un match de championnat. On va partir le matin en bus tous ensemble. Et puis voilà, les dirigeants mettent les moyens pour que les joueurs soient dans de bonnes conditions. Donc on a un bus et puis après on va déjeuner ensemble avant le match et puis se préparer comme un match de championnat, enfin un match de championnat. Les habitudes ne vont pas changer, voilà.
1: Jérôme Dutitre, le football c'est votre vie, on sent que vous respirez un petit peu foot, non?
2: Oui, tout à fait, j'ai commencé à l'âge de 6 ans à Bille, donc et je suis dans le monde du football depuis l'âge de 6 ans, donc c'est ma passion, donc voilà, j'ai essayé d'en vivre, ça n'a pas été toujours simple, mais voilà, aujourd'hui je concilie avec un travail à côté.
1: Vous faites quoi? Sans indiscrétion?
2: Je suis directeur d'un centre social tout proche de Laon, dans une association famille rurale de Crépine. En
1: fait. D'accord. Et les joueurs en régional 1 comme ça, qui vous accompagnent, ils ont tous leur boulot à côté, vous arrivez à tous les uns les autres à ménager les choses. On a souvent l'image du foot pro où les gens ne font que ça et donc ça à faire. C'est pas le cas chez vous.
2: Non, c'est pas simple. Voilà, il y a des garçons qui travaillent, qui ont leur journée et après ils viennent s'entraîner, donc ils sont fatigués. Faut faire attention à ça. Il y a des garçons. Voilà, j'ai un garçon demain qui n'était pas disponible puisqu'il travaillait. Donc voilà, il faut gérer avec tous ces contraintes du monde amateur. Maintenant, on a l'habitude. Donc
1: Ce club du FC La Neuvillette, il est attachant. Vous y avez pris goût.
2: Oui, tout à fait. Voilà, les dirigeants m'ont contacté l'année dernière pour essayer de monter l'équipe en première en régional 1 sur les 2-3 ans. Bon, ça s'est fait l'année dernière là sur la première année, donc tant mieux. Mais ça n'est voilà, j'ai accepté, c'est que humainement, j'avais affaire à des dirigeants qui étaient vraiment humains en fait. Et puis un club qui travaille depuis de nombreuses années avec la formation, puisqu'il y a à peu près, je veux pas dire de bêtises, mais plus de 600 licenciés. C'est l'un des plus grands clubs du Grand Est au niveau licencié. Donc et avec de belles équipes jeunes, il y a des éducateurs qui mettent des choses en place. Donc
1: dans un instant, on va se replonger dans ce Nantes-Reims à la Beaujoire. On imagine que vous êtes le coach, vous êtes à la place de Nicolas Ouzaï. Vous allez leur dire quoi? Vous leur dites quoi à vos joueurs à cette mi-temps-là? Continuez comme ça ou on change des choses?
2: Essayez de à la récupération du ballon, de pouvoir le garder, de le maîtriser et d'avoir un peu plus de maîtrise technique, je pense, parce qu'au début du match, il y a eu un petit peu d'erreur de passe. Sur les récupérations un peu médian en bas, essayer de se projeter rapidement dans le dos de cette équipe de Nantes pour pouvoir avoir des espaces et réussir à mettre ce but. Et la dernière solution, c'est quand sur les attaques placées, ils ont un bloc bas, c'est peut-être sur les latéraux de centrer derrière les défenseurs de Nantes pour justement avoir des situations plus importantes.
1: Merci Jérôme Dutitre. On va sûrement se recroiser pendant la mi-temps. S'il y a des actions particulières, on vous fera parler. Et puis je crois qu'on va retourner tout de suite à la Beaujoire. Alexandre Dabron nous attend. Ça va, Alexandre?
8: Oui, les joueurs reviennent progressivement. Pas de changement a priori, même si on s'est beaucoup échauffé, mais ça ne veut pas dire grand-chose hein, côté Rémois. Mais ça nous permet peut-être aussi de parler des solutions. On pense notamment à Ron Gadou qui peut apporter de la vitesse hein, dans un joueur de couloir offensif également. Youssef El Kachati qui a été décisif aussi, notamment on se souvient de ce match face au Red Star. Et puis Quentin Paris aussi qui avait fait des choses intéressantes dans un autre style, bien sûr. Un joueur un peu plus grand hein. Sur le plan offensif, il y a ça et évidemment à suivre également l'expérience entre guillemets aussi est là, Sergio Hakimé, John Patrick qui commence un petit peu à l'acquérir de l'expérience aussi et John Otomewo aussi et Tidiane Diarasuba pardon, sont les autres remplaçants. Il y a un banc intéressant aussi à Nantes, attention hein, Fabien Santonze, Kylian Corredor, Tadibou, Louis Leroux hein, qui est un espoir montant du football français, Antoine Joujou qui a l'expérience aussi au plus haut niveau, Balthazar Pierret qui arrive de Red Star, c'est plus de la Ligue 2, Frédéric Gilbert, voilà, attention, le banc nantais est pas mal aussi dans son genre hein, en termes de qualité de joueur.
1: Alex, j'ai une question sur WhatsApp de Bruno au 03 26 48 2000. N'y a-t-il pas un vrai problème de milieu de terrain au Stade de Reims compte tenu de la pression que l'on nous met à chaque match?
9: Je sais pas.
1: Merci. On peut la poser à Jérôme la question.
8: Problème, je trouve que le mot problème est un peu fort, je trouve.
1: Ouais. Jérôme.
2: Oui, tout à fait. Je suis d'accord avec Alexandre. Non, je pense pas. Après. Non, je pense pas du tout. Je sais pas de
8: merci. De non, réponse non, ça. Non. Il y a évidemment. Je sais pas. Il faudrait que la question soit un peu affinée. À quel niveau du milieu de terrain? Parce que tout ne se passe pas non plus au milieu de terrain, surtout dans un match comme ça. Enfin bon, on en reparlera évidemment. Oui. Le coup d'envoi a été redonné hein, depuis à peine 10 secondes. Hein. Pas de changement donc du côté nantais et pas de changement du côté rémois non plus. Les Rémois qui vont attaquer face à cette tribune Loire qui est mythique entre guillemets, la ferveur des supporters nantais, l'exigence aussi des supporters nantais. Donc ils vont attaquer. Avec le gardien Patrick Kargren qui a ses supporters derrière lui. Le long ballon là-bas directement mis en touche par les Nantais, la remise en jeu de Daouda Guindo. Pas au bon endroit, estime monsieur Faouzi Benchaban. Il va donc faire cette remise en jeu un petit peu plus loin. Le joueur rémois, il n'y a pas de solution. Attention, parce que là aussi, hein, il y a un décompte de 5-8 secondes. Il a failli en souffrir. Attention à Sambou Soumano, qui a toujours autant de mal dans ses matchs, je trouve. Sambou Soumano, qui là a perdu un ballon, ce qui permet aux Nantais de le récupérer. Mais les Nantais n'ont pas fait vraiment preuve de maîtrise technique là pour aller vers l'avant, même si là, Riyad Hachem va récupérer ce ballon. La tête de Riyad Hachem, attention à ce ballon qui traîne! Allez, qui passe à côté. Oh, l'énorme occasion, la voilà, l'énorme occasion nantaise sur un ballon qui a mal été dégagé par la défense rémoise et Gentrifos ment beaucoup. On a l'impression que le ballon s'est arrêté net au niveau du point de pénalty. Le ballon a été repris finalement par un Nantais et par Ignatius Galago, encore une fois, me semble-t-il. Et ce ballon a été contré par un Rémois. Il y aura corner, hein, il n'y aura pas but. Et le corner tiré tout de suite par Johan Le Penant à deux avec Riyad Hachem face à Théo Léoni qui va redonner à Le Penant qui du pied droit la remet dans la boîte. Et l'arrêt, cette fois-ci extraordinaire de Ritzy Ousmane sur cette tête, cet excellent centre de Johan Le Penant. La tête plein axe sortie par Ritzy Ousmane. Ouais. L'arrêt magnifique, magnifique sur cette nouvelle tête. Je crois que c'est Willy Younoussa qui l'a fait. J'ai pas bien vu dans l'amas de joueurs, mais il y aura un autre corner, un troisième. On va changer de côté. Corner tiré sortant par les Nantais sur le côté droit là-bas. Qui va arriver, attention, c'est bien fait à nouveau, la reprise de Robinet qui est contrée. C'était bien fait la combinaison côté Nantais, ce corner en retrait, hein, comme une passe en retrait de très loin qui avait un petit peu figé la défense du stade de Reims. Et derrière la frappe de Robinet qui a été contrée, mais c'est pas terminé avec Lucas Perrin maintenant en position de centré qui se remet sur son pied droit, deuxième poteau là-bas. Et cette fois-ci ça va l'être, d'énormes alertes dans ces premières minutes de la deuxième période devant les buts de Ritzy Ousmane et ce dernier auteur d'un arrêt extraordinaire sur cette tête quasiment à bout portant. J'ai toujours pas réussi à voir sur l'écran qui est pas très grand ici en même temps, hein, qui avait mis sa tête. J'arrive pas à voir, l'écran est trop petit et trop loin. En plus c'est au milieu, on voit pas le numéro, le 4, c'est Dousseau, voilà, c'est Dousseau qui est passé devant tout le monde et qui a catapulté le ballon sous la barre transversale de Ritzy Ousmane. Mais ce dernier a vraiment fait un arrêt de très grande classe,
1: une main très ferme, hein, effectivement. Ah, oui. Et puis après il y a une claquette sur la deuxième, occasion, il sort bien les bras,
8: le ballon que va encore une fois ce bon ballon là-bas pour Johan Le Penant, mais ça va sortir en dehors des limites du terrain. En tout cas les Rémois qui doivent faire le dos rond là dans ces premières minutes parce qu'ils ont vraiment été mis en difficulté. Et cette séquence de quasiment trois situations dangereuses, hein, devant les buts de Ritzy Ousmane, elle est née de la perte de balle de, je veux pas individualiser, hein, de Sambou Soumano, milieu de terrain un peu bête, qui a tout de suite mis les Nantais dans le bon sens et qui a pu, ils ont pu initier cette quasi triple offensive en trois temps, hein, deux corners et une action précédemment qui avait été contrée. Donc attention aussi de ne pas donner le bâton pour se faire battre par des petites erreurs techniques comme celle-là. Mais en tout cas pour l'instant ce sont toujours les Nantais qui sont bien, même si là ce ballon transmis à Riyad Hachem est beaucoup trop fort et va sortir en dehors des limites du terrain et permettre aux Rémois d'avoir cette remise en jeu. On joue depuis à peine 4 minutes 30 dans cette deuxième période, toujours 0-0, mais ça a été chaud avec un ballon là de Sambou Soumano qui le ressort bien pour Yaya Fofana, qui conserve Yaya Fofana malgré le fait d'avoir eu deux joueurs nantais sur lui. Là, il arrive quand même à la transmettre, il s'est bien battu là, Yaya Fofana. Il a montré beaucoup d'abnégation avec un ballon sur le côté gauche, maintenant un centre à venir peut-être pour Mohamed Darami qui rentre dans la surface, qui est pris Mohamed Darami par Fodo Doucouré, et le contre mené par les Nantais avec Thomas Robinet qui va être alerté, mais c'est Gentrifos ment beaucoup de la tête qui récupère ce ballon qui va être maintenant au sol pour Ignatius Ganago qui la récupère et qui va la donner là-bas. C'est contré par Mohamed Darami, ce sera une remise en jeu au niveau de la ligne médiane pour Fodé Doucouré. On accélère les échauffements des deux côtés parce qu'on va bientôt arriver autour de des zones de coaching, hein, autour de la 60e minute, d'un côté comme de l'autre peut-être d'ailleurs, avec Kelvin Almian pour Lucas Perrin qui redonne à Almian sur le côté gauche en s'appuyant sur Riyad Hachem, position de centre, et le centre d'Hachem qui passe devant tout le monde, mais vraiment tout le monde, et Daouda Guindo la récupère là-bas et va la relancer sur Mohamed Darami qui s'en empare, et Darami il la perd au profit de Johan Le Penant qui est allé la chercher, qui a éliminé Théo Léoni. Le centre en retrait de Le Penant, il est bon, attention avec la frappe de Younoussa qui est contré, la récupération de Mohamed Darami qui part en contre mais qui peut pas y aller tout seul, qui va s'appuyer sur Théo Léoni. Ce qu'on va suivre dans ce match, c'est peut-être un peu le début, c'est que peut-être qu'aussi tout cela va un peu s'ouvrir, comme on dit dans le jargon footballistique, également la rigueur défensive et cette densité défensive nantaise. Et ça va peut-être proposer d'autres choses sur la fin du match, parce que là, sur deux, trois fois, On a vu les Rémois récupérer des ballons. S'ils avaient mis un peu plus de vitesse, ça aurait pu être intéressant. Là, on est très regroupé en défense pour l'instant côté Nantais avec Daouda Guindo pour Mohamed Darami qui repasse derrière avec Elien Tamon et Jean Trifose Mambokou. Yaya Fofana qui redonne à Daouda Guindo. Oh, c'est pas mal fait ça de la part de Guindo pour Mohamed Darami en position de débordement là-bas. Mohamed Darami qui la remet derrière, le centre de Guindo un peu fort, mais il ne va pas sortir ce ballon. C'est la raison pour laquelle Seydou Dembélé va la conserver, mais oui, il a manqué sa passe en retrait pour Jean Trifose Mambokou et ça va sortir en dehors des limites du terrain. On l'aura pas vu comme on l'attendait et qu'on nous l'a entre guillemets présenté, Seydou Dembélé, mais je suis pas certain que ce soit le style de match pour s'exprimer par rapport notamment sur le fait que ce soit un joueur aussi offensif. C'est bien fait de la part de Chemzin Kouranfal avec beaucoup de réussite, cela dit, mais c'est bien fait quand même, la conservation de ce ballon transmis à Yaya Fofana en position de débordement. Fofana qui essaye de passer une fois, deux fois, trois fois, quatre fois, il est rentré dans la surface Yaya Fofana, mais il a été repris au tout dernier moment et ça va permettre aux Nantais de partir en contre avec Younoussa sur le côté qui a à son tour éliminé plusieurs joueurs. Attention, il va la donner à Ignatius Ganago, assez mal donné et c'est récupéré par Elien Tamon qui va s'appuyer sur Seydou Dembélé pour ressortir ce ballon. Et c'est bien défendu à nouveau côté Rémois. Toutes les trajectoires de balles et ce qu'ont voulu faire les Nantais ont été parfaitement lus par les défenseurs rémois, avec Mohamed Darami sur le côté là-bas qui donne un bon ballon à Sambou Soumano en profondeur là-bas, un peu excentré malheureusement. Il va lever la tête Soumano et essayer peut-être de centrer ou de frapper, mais il n'y a pas beaucoup de solutions pour l'instant. Il se

0: alors qu'il n'y avait pas corner dans la mesure où il n'y a pas le VAR. On va voir, hein, je vous vends peut-être du vent avec Gendo qui va tirer ce corner sortant pied gauche d'Aouda Guindo, le ballon qui arrive sur Karl Grell qui passe à travers et qui éloigne le ballon. Il avait mille fois la solution de siffler, il ne l'a pas fait. Et ce ballon, attention, parce qu'il n'est pas sorti et il va peut-être permettre aux Nantais de partir en contre-attaque. Non, c'est très mal joué de la part de Ignatius Ganago et ça va directement dans les pieds du gardien Ritzy Ousmane. J'ai un peu l'impression, peut-être que je me trompe, que ce match est peut-être un peu en train de s'ouvrir en termes de tactique, je sais pas.
1: Jérôme, les blocs se distendent en ce moment et c'est ce qui peut donner des buts pour la suite.
2: Ouais, je pense que tout à fait. Les deux équipes, maintenant, a besoin de points, donc peut-être qu'à la mi-temps, l'entraîneur a dit de sortir un petit peu plus haut et du coup, les lignes s'ouvrent un peu et il y aura un petit peu plus d'espace. Sur cette deuxième mi-temps.
0: C'est pas encore flagrant. Puis il y a aussi peut-être l'aspect fatigue à un moment donné, même si bon, aujourd'hui on sait qu'on peut changer la moitié de son équipe, donc ça reste relatif la fatigue, mais ça existe peut-être aussi quand même. D'autant que c'est assez rare qu'on change ses quatre défenseurs quand on est entraîneur, et que c'est peut-être là aussi où il peut y avoir peut-être à un moment donné un peu de fatigue, mais enfin on n'en est absolument pas là. Avec Ntamon pour Jean-Trifos Mamboukou qui s'appuie sur Sédou Dembélé sur le côté gauche qui est pris entre trois Nantais qui arrive à passer. Il y a faute sur Sédou Dembélé. Oh, il y a même faute. On n'est pas loin du carton là pour Riyad Hachem. Il n'en sera rien. Et Sédou Dembélé se relève très vite pour aller se replacer. Théo Léoni, c'est pas mal fait ça pour moi, pour Yaya Fofana. Ça, c'est très mal fait. Qui rend le ballon directement dans les pieds de Fodé Doucouré. Et on va pouvoir repartir côté FC Nantes. Johan Le Penant maintenant, qui avance bas les pieds au niveau de la ligne médiane, qui va s'appuyer sur Riyad Hachem avec. Avec Kevin Almian au niveau de la ligne médiane à son tour. À nouveau pour Johan Le Penant qui a donné un très très bon ballon là dans la profondeur à Ignatius Ganago. Le centre dans les bras de Ritzy Ousmane. Alors centre tir en tout cas. Ritzy Ousmane a devancé tout le monde et est allé cueillir ce ballon et il va maintenant pouvoir le relancer sur le côté, sur Jean-Trifos Mamboukou.
1: Alors que le Red Star a doublé la mise à Clermont, Red Star 2, Clermont 1.
0: Compliqué pour Sambou Soumano, très très compliqué pour Sambou Soumano d'arriver à exploiter les maigres ballons qu'on lui donne avec ballon sur Riyad Hachem maintenant qui va s'appuyer sur Ibrahima Sissoko. On va rejouer sur le côté droit, côté Nantais avec Fodé Doucouré. Et Kelvin Almion maintenant qui récupère ce ballon transmis par Sédou Sow avec Riyad Hachem sur le côté gauche qui va déborder face à Sédou Dembélé. Le centre, attention à cette tête qui revient dans les pieds de Ignatius Ganago qui a voulu contrôler et qui s'est totalement emmêlé les pinceaux sur un ballon qui lui avait été remis maladroitement par un défenseur rémois. Il a contrôlé dans la surface pour amorcer une frappe, mais le temps pris pour effectuer ce geste technique a été beaucoup trop long et on a vu l'intervention d'Elien Tamon qui l'a totalement empêché de frapper avec Kelvin Almian qui récupère ce ballon à nouveau pour Ignatius Ganago face à Jean-Trifos Mamboukou. Ganago dans la surface de réparation, attention de ne pas faire faute non plus, et il y aura corner pour les Nantais sur ce ballon mis en corner par Jean-Trifos Mamboukou, le quatrième pour le FC Nantes. Il y en a eu deux pour le Stade de Reims. Et est-ce qu'on va garder la même combinaison? Depuis tout à l'heure on les tire à deux entre Johan Le Penant et Riyad Hachem. On a l'air de changer de... Oui, ça va être différemment que tout cela va jouer avec Wiliti Younoussa qui va le tirer rentrant pied droit ou à deux avec Le Penant. Ça sera finalement ça pour essayer de mieux sortir le ballon à l'arrêt moi, ce qu'on dit avec Riyad Hachem. Et la bonne intervention, y a-t-il faute? L'arbitre dit oui, une faute de Sédou Dembélé. Et ce sera donc un coup franc et un carton jaune, me semble-t-il, pour Sédou Dembélé. Voilà, premier carton jaune de sa carrière en France et premier carton jaune pour le Stade de Reims dans ce match. Ça aussi c'était sous les yeux de monsieur Faouzi Benchaben qui a jugé cette faute qui va donner un coup franc à l'entrée de la surface de réparation, légèrement décalé quand même sur le côté gauche pour les Nantais. Corner, coup franc, il a du mal à se relever quand même Riyad Hachem sur ce coup là et Théo Léoni est en pleine discussion avec monsieur Faouzi Benchaben très certainement pour avoir l'explication de ce coup franc, de ce carton surtout. Alors attention, parce que Le Penant, la manière dont est placé le ballon, a plusieurs options. La frappe directe, pas trop dans le style du joueur, même si il est capable

0: de le faire. Il n'a pas non plus la, en tout cas de ce que je pu voir du joueur, hein, je ne le connais pas par cœur. Peut-être la force, parce qu'on est quand même un peu loin, on n'est pas sur l'entrée de la surface de réparation, on est peut-être à 5-6 mètres au-delà, mais il prend une course d'élan qui pourrait laisser planer ça, ou alors le ballon dans la boîte, ce fameux ballon dans la boîte, avec peut-être aussi le soleil à gérer pour Rizzi Ousmane, qui est en train un peu d'arroser le but rémois. Il va falloir être donc très vigilant sur la manière dont les Nantais vont combiner, avec aussi Riyad Hachem qui vient brouiller les pistes avec son pied gauche, lui. C'est-à-dire qu'il y aura deux tireurs devant le ballon. Un mur à deux qui a été mis en place par Rizzi Ousmane. C'est le penant. Ouais, il le tire direct. Il a fallu toute la vigilance quand même de Rizzi Ousmane. Parce que c'est cadré, ça a été contré par Ganago qui est passé devant. Bon, la frappe était molle, mais elle était cadrée et surtout vicieuse. Mais Rizzi Ousmane a été très solide sur ses appuis et a parfaitement bien capté ce ballon, même si évidemment c'est à mettre dans la catégorie des tirs cadrés. Ballon dans la profondeur là-bas pour Sambou Soumano. Je crois que ça s'agite hein, sur le banc rémois. Pas surpris de, je ne serais pas surpris de voir sortir Soumano par cachette et rentrer de Cachetti par exemple, si j'avais un petit pronostic à faire.
1: Un petit billet à mettre.
0: Ouais, c'est pas une préférence. Hein. Mais on va voir ça dans un instant. Pour l'instant, le jeu a repris là. Avec un ballon pour Chamdine Kouranfa, très bon ballon là pour Mohamed Darami qui arrive à transmettre à Seydou Dembélé. C'est bien, il a de l'espace Dembélé et il va donner le ballon sur le côté droit à Yaya Fofana avec le dédoublement de Jean-Tryfos Mambokou si besoin, et il va être servi Jean-Tryfos Mambokou et il oblige Riyad Hachem à tâtler et à mettre ce ballon en touche. La remise en jeu à suivre sera pour les Rémois bien sûr, collé sur le poteau de corner là-bas. Une remise en jeu que va effectuer Jean-Tryfos Mambokou, collé vraiment sur ce poteau. Il y a Yaya Fofana à ses côtés. Allez, il faut qu'il la fasse, la remise en jeu. Il le sait. Avant qu'on change de main. Et on va changer de main. Voilà. On le voyait venir gros comme une maison. Jean-Tryfos Mambokou qui n'était pas très concentré sur l'arbitre qui faisait ce décompte. Il a tardé à faire la remise en jeu. Et on va remettre la remise. Alors, c'est pas une remise en jeu, hein. Enfin si, c'est une remise en jeu, mais c'est en change de main. Voilà, je vais y arriver. On change de main.
1: Le ballon passe de main.
0: Voilà, le passe de main. Bon, on est loin des buts, hein. C'est pas très très grave, mais enfin c'est pas très très grave. Je pense que c'est agaçant quand même certainement, hein, parce que ça vous enlève une potentielle mise en situation offensive d'une touche au niveau de la ligne. De sortie de but du gardien adverse. Évidemment, on ne sait jamais. Ça peut évidemment aider pour mettre en avant des actions offensives. Ballon dans les pieds de Lucas Perrin pour ressortir. Ça se prépare vraiment hein, sur le banc. Il y a El Khachati qui vient d'enlever son haut de survêtement et qui va très certainement rentrer avec ce ballon sur Ignatius Ganago. Attention, c'est bien joué sur le côté, le bon retour de Chamsdine Kouranfal, mais on arrive à transmettre là-bas à Fodé Doucouré, le centre de Doucouré très fort, l'intervention de Seydou Dembélé qui est revenu défendre, qui a dégagé très loin. Le ballon va revenir dans les pieds de Jean-Tryfos Mambokou qui à son tour va dégager. Ouais, le soleil gêne un peu tout le monde, j'ai l'impression. Il y avait comme une petite faute sur Yaya Fofana qui lève les bras de dépit, voyant que monsieur Ben Chaban ne lui a pas donné la balle pour Ibrahima Sissoko. Ouais, j'ai un peu l'impression. Attention à ce centre, il est bien joué, la bonne intervention de Samuel Koto et derrière de Samsdine Kouranfal avec Théo Léoni. On revient un peu quand même à la même deuxième mi-temps que la première, à quelque chose près. Hein.
1: Oui,
0: si le ballon dans la profondeur, il n'est pas hors jeu. Sur ce coup-là, Sambou Soumano, il va essayer de la garder dans l'air de jeu, mais il est bousculé là-bas à la régulière, hein, dans le duel avec Kelvin Amian. Et le ballon va ressortir. Ça va être compliqué quand même pour Sambou Soumano, hein, parce que il y a Hafiz Ibrahim qui revient de blessure, qui tape à la porte. Il y a El Khachati qui avait mis un doublé contre en jouant dans l'axe comme ça contre le Red Star. Les performances de Sambou Soumano avec beaucoup plus de concurrence. Attention, on va quand même suivre Ignatius Ganago en position de débordement qui va centrer. Le ballon est bien contré par Jean-Tryfos Mambokou et un ballon qui sort en touche pour les Nantais. Alors vous allez me dire peut-être qu'aussi que l'afflux de concurrence va mettre un peu plus de pression entre guillemets, mais là il est vraiment en difficulté je trouve. Le premier changement opéré par Théo Léoni, il sera entraîneur un jour, il sera entraîneur c'est sûr, par Nicolas Ouzaï, c'est la sortie de, c'est un peu logique, Seydou Dembélé remplacé par Tidiane Diarra Souba. Et le deuxième changement, c'est la rentrée de Youssef El Khachati à la place de Sambou Soumano. C'était en même temps pas très très compliqué à trouver. Malheureusement pour Sambou Soumano, qui était encore une fois dans ce match, on va dire en difficulté, hein, dans un petit peu de mal à retrouver cette période lorientaise qui lui avait tellement réussi il y a deux saisons maintenant. La remise en jeu à hauteur de la surface de réparation de Ritzy Ousmane avec Johan Le Penant. C'est bien défendu de la part de Tony Léoni. Il n'y a certainement pas faute de Léoni sur Le Penant qui se roule de douleur et qui va très vite se relever parce qu'il a compris que son petit jeu ne marcherait pas. Et voilà, il repart en courant parce qu'il y avait au contraire une excellente intervention à la régulière de capitaine du Stade de Reims, Samuel Coteau, pour ressortir ce ballon. Des changements qui interviennent donc côté Rémois à la 64e minute. La balle maintenant dans les pieds de Ritzy Ousmane à l'extérieur de sa surface, qui essaye de la jouer sur Chamzine Kouranfal, qui va perdre son duel. Théo Léoni lui va le gagner derrière, mais les Nantais récupèrent ce ballon avec Patrick Kartgren qui à son tour s'en empare pour essayer de relancer en s'appuyant sur Lucas Perrin. Un ballon sur le côté pour Riyad Hachem, avec à nouveau Kelvin Amian, et qui perd le ballon. Kelvin Amian, il est mis directement en touche par Johan Le Penant, et ce sera une remise en jeu à suivre en faveur de Jean-Trifose Mamboukou, qui va avoir donc El Kachati au niveau tactique. Alors qu'El Kachati récupère le ballon, on va peut-être le temps pouvoir centrer le centre d'El Kachati directement dans les bras de Patrick Kartgren. On va voir, hein, sur la phase offensive. Mais je pense qu'il est passé à droite plutôt. Bon, on verra ça tout à l'heure, parce que là ce sont les Nantais qui repartent à l'attaque avec Fodé Doucouré sur le côté droit, qui avance, qui n'est pas pris, qui va la donner là-bas avec un centre à venir peut-être. La bonne intervention de Jean-Trifose Mamboukou. Oh, il aurait fallu lui parler à Jean-Trifose Mamboukou. Il a contrôlé le ballon, il était seul dans la surface, aucun joueur nantais à ses côtés. Il avait largement le loisir de pouvoir remonter le ballon très sereinement, et il a dégagé, il a mis un grand coup de pied pour envoyer le ballon dans la surface. Alors c'est vrai qu'il était au niveau du point de pénalty et qu'il n'avait pas un regard périphérique qui lui permettait de voir, mais je pense qu'en lui parlant, il aurait pu très bien voir qu'il avait le temps de relancer. Mais il récupère le ballon là, Jean-Trifose Mamboukou, avec Théo Léoni qui avance à son tour et qui revient derrière sur Samuel Coteau. Diarra Souba, il se place côté droit. C'est bien fait là, avec le ballon dans l'espace pour El Kachati qui est passé. Et il y aura corner, me semble-t-il, l'intervention de Kelvin Amian. Je vous confirme les changements sur un poste pour poste. Diarra Souba remplace poste pour poste Dembélé. Et El Kachati est bien dans l'axe, enfin en pointe, on va dire, à la place de Sambou Soumano. C'est comme ça que c'est organisé. Corner qui va être tiré de la gauche vers la droite. Lorsque l'on regarde les buts gardés par Patrick Kartgren, ça va être un corner rentrant. Côté Rémois, on a laissé deux joueurs à l'extérieur, hein, côté Nantais. Donc autant vous dire qu'on est vigilant avec Mamboukou et Léoni, qui sont restés également en retrait au niveau de la ligne médiane. Corner qui va être tiré rentrant pied droit là-bas. Il y a du monde devant et ça va être tiré. C'est pas mal fait ce tir avec la tête de Chamzine Kouranfal, qui n'a pas pu être rabattu malheureusement. Et on va maintenant parler de coaching côté Nantais, avec la rentrée de Kylian Corredor dans un premier temps, et la rentrée de Dehem Tadibou. Pour Corredor qui lui, Tadibou d'abord, qui va rentrer à la place de Wiliti Younoussa. Et le deuxième changement, c'est la sortie d'Ignatius Ganago et la rentrée de Kylian Corredor. On joue depuis 23 minutes dans cette deuxième période. Toujours 0-0 entre le FC Nantes et le Stade de Reims.
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2: 03 26 50 80 80 03 26 50 80 80, c'est le numéro pour nous appeler à la fin de ce match pour nous donner vos commentaires. Et on retourne tout de suite à la Beaujoire avec Alexandre Dabran.
0: Avec le dégagement de Patrick Kartgren sur le côté là-bas, qui va une nouvelle fois aller directement en touche. La remise en jeu à suivre sera pour Daouda Guindo avec Samuel Coteau, qui contrôle, qui prend pas de risque face à... Oh ! le ballon en retrait, en espérant que ça n'ait pas de conséquence. Hein. Il a voulu pas faire une passe en retrait à son gardien, qui était pas du tout là où il le pensait, et il a mis ce ballon en corner. Oh, il est bête ce corner, il est tout bête ce corner de Samuel Coteau. C'est le cinquième, en espérant qu'il n'y ait pas de conséquence. Hein. Parce que c'est vraiment une passe en retrait au gardien, qu'il pensait beaucoup plus près. Et bah, du coup, on est sur un corner pour les Nantais, qui va être tiré pied gauche à deux, à nouveau, avec Johan Le Penant, qui va sortir peut-être ce ballon pied droit. C'est pas mal fait, la tête, le ballon contré, et ça va être finalement dégagé par les Rémois tranquillement avec Jean-Trifos Mamboukou. Yaya Fofana, ah, il perd le ballon, Yaya Fofana, au profit de Lucas Perrin, qui est venu lui chercher dans les pieds, ballon sur le côté gauche avec un centre à venir peut-être, et la bonne intervention de Daouda Guindo qui concède à nouveau un corner.
2: Mais visiblement ce ne sera pas aujourd'hui la première victoire de Clermont, puisque Clermont est désormais mené 3-1 par le Red Star.
0: Ah, il peut très bien marquer deux buts en 20 minutes. Là,
2: pardon.
0: C'est vrai. Il paraissait très hâtif.
2: 70e,
0: oui. Oui, oui. Allez, le corner qui va être tiré par A2, encore une fois, avec Johan Le Penant. Le ballon est mis par Riyad Hachem. C'est pas mal fait, la tête à côté. Oh là là là là là là là. Que de gâchis. Cette tête de c'est Thomas Robinet qui a manqué sa tête comme ça. Non, non, pas du tout. C'est Kylian Corredor qui vient de rentrer, qui a totalement manqué sa tête sur le ballon qui était remis dans le paquet. Sachant qu'il y aura un Saint-Etienne Red Star la semaine prochaine, mon cher Jean-Baptiste.
2: Hein. Oui, oui.
0: Non, Red Star Saint-Etienne, pardon. C'est Red Star Saint-Etienne. Ça sera probablement du coup un duel entre les deux leaders de la 8e journée, ce qui évidemment, encore une fois, ne veut pas dire grand chose. Chemdine Kouranfal qui ressort ce ballon pour Youssef El Kachati, qui n'a pas pu prendre de la profondeur. Et qui revient derrière sur Théo Léoni avec Daouda Guindo le long de la ligne de touche, qui va servir Mohamed Darami. Oh, c'est bien fait, Mohamed Darami, qui a éliminé son adversaire et qui peut y aller. Mohamed Darami, Mohamed Darami qui prend de la vitesse, qui va la donner sur le côté gauche pour El Kachati. Le ballon contré, ça va être un corner. L'énorme action de Mohamed Darami, qui a d'une feinte de corps laissé sur place son adversaire et qui a réussi à avancer. Il a donné côté gauche à El Kachati, qui a centré. Cette action s'est moins bien terminée qu'elle avait débuté, mais il y aura quand même un corner, le quatrième pour les Rémois, que va tirer Daouda Guindo de la gauche vers la droite. Lorsqu'on regarde les buts gardés par Patrick Carlgren à 19 minutes de la fin, Daouda Guindo pour tirer ce corner et essayer de trouver un de ses coéquipiers dans la boîte. C'est pas mal tiré, il est sorti ce ballon, il est sorti avant de re-rentrer. Il a voulu relancer vite Patrick Carlgren, qui avait capté le ballon, et on lui a dit d'attendre parce que la balle était sortie à l'extérieur du terrain avant de revenir, de par l'effet mis par Daouda Guindo, alors que Samuel Coteau reste au sol. Il a l'air d'avoir été touché à la tête sur cette phase de jeu, même si ça va aller. Il se relève, voilà, il se relève, et Patrick Carlgren va pouvoir dégager, alors qu'il reste 17 minutes à jouer et que le score est toujours de 0-0.
2: Jérôme, du titre, une demi-heure de jeu en seconde mi-temps, ça s'ouvre un peu quand même là, non?
3: Oui, ça. Et puis au niveau de l'attaquant, il y a un attaquant rémois qui arrive à décrocher et à faire des belles prises de balles là, orientées, qui permet derrière après de trouver dans les espaces. Donc ça peut être intéressant, ça.
2: Alexandre?
0: La tête de Chemdine Kouranfal, le bon ballon l'a donné peut-être à Yaya Fofana, mais il n'était pas premier sur cette balle. Attention, parce que ouais, il y a peut-être une petite faute là-bas, l'arbitre ne dit rien. Donc il faut qu'il la joue, Samuel Coteau, avec Jean-Trifos Mamboukou qui va récupérer ce ballon et qui essaye de jouer sur Youssef El Kachati, qui, oh, c'est bien ce que fait Youssef El Kachati en s'appuyant sur Tidiane Diarra-Souba, mais c'est très bien fait de la part de Lucas Perrin. C'est vraiment solide, hein, Lucas Perrin, je trouve. Bon, de toute façon, c'est pas une surprise, hein. On sait que ce sont des joueurs d'expérience, des joueurs expérimentés et solides, mais je trouve aussi il y a une énorme je pourrais presque appeler ça dépassement de fonction, hein, de la part de Lucas Perrin, qui n'est pas simple défenseur central axial. Il est vraiment présent sur beaucoup de situations, à l'image de là où il est venu défendre. Attention à ce ballon pour Demen Tadibou, qui l'a récupéré sur le côté là-bas. La bonne intervention de la part de Diarra-Souba, mais malheureusement ça a été perdu mais récupéré avec Youssef El Kachati. Il n'y a pas faute, c'est Youssef El Kachati qui a fait faute finalement. Au départ je pensais qu'il y avait faute sur lui, mais il a laissé traîner les pieds. Il y aura donc un coup franc dans le rond central en faveur du FC Nantes. que j'ai pas tout à fait vu sur qui il y a. C'est Lucas Perrin justement. Ouais. C'est Lucas Perrin qui a l'air d'avoir pris un coup de la part de Youssef El Khachati et qui va aller se repositionner. Le coup franc est vite joué, alors qu'il va y avoir de nouveaux changements du côté de Grégory Poirier, l'entraîneur du FC Nantes, avec les entrées en jeu de Fabien Santonze qui revient de blessure et de Balthazar Pierret. Attention, ce ballon dans la profondeur là-bas, la bonne tête de Samuel Coteau pour défendre celle de Théo Léoni derrière, et à la récupération ensuite de Elie Ntamon avec Chemsdine Kouranfal qui la conserve, qui va la donner à, sur le côté, c'est bien fait, à Jean Trifos Mamboukou et Tidiane Diarra-Souba qui n'a pas pu s'en emparer, et on va repartir. Attention, ça part dans le dos, mais il n'y aura personne dans le dos si ce n'est le gardien du Stade de Reims qui va pouvoir facilement cueillir cette balle, alors que Thomas Robinet se plaint auprès de Riyad Hachem de ne pas avoir été servi dans de bonnes conditions. Théo Léoni pour remonter ce ballon avec Samuel Coteau à l'intérieur de la partie de terrain. Le bon ballon là pour Yaya Fofana, c'est bien fait. Yaya Fofana qui arrive, qui va la donner à Youssef El Khachati et Chemsdine Kouranfal maintenant. La balle en direction de Jean Trifos Mamboukou avec Tidiane Diarra-Souba en position de centré. Diarra-Souba 1 contre 1 qui la ressort, qui se met sur le pied gauche. Le centre est bon, la tête de Lucas Perrin, la récupération d'Elie Ntamon qui contrôle bien pour s'appuyer sur Daouda Guindo, et un ballon maintenant qui va arriver dans les pieds de Mohamed Darami, là aussi qui donne un bon ballon à Léoni, qui redonne à Darami. Darami qui est accroché mais qui la conserve. Ah, il a été un peu accroché, monsieur Ben Chaban, qui a la volonté de laisser l'avantage, je veux bien l'accepter. Attention avec cette frappe. Oh, elle est belle, elle est cadrée, cette frappe de Jean Trifos Mamboukou, mais elle n'est pas suffisamment forte malgré tout pour mettre en difficulté Patrick Carlgren, qui l'a parfaitement capté et qui va relancer avec finalement Lucas Perrin qui revient derrière, et on va s'appuyer sur Kelvin Almion qui va sauter le milieu de terrain. Ouais, il essaie de trouver dans la profondeur là-bas Thomas Robinet. L'excellent positionnement de Samuel Coteau qui donne un excellent ballon à Tidiane Diarra-Souba. C'est très bien fait de la part de Samuel Coteau. Diarra-Souba dans les lignes pour Théo Léoni. Théo Léoni qui rentre dans la surface de réparation. Le centre de Léoni. Oh, le ballon est contré, malheureusement, pour Youssef El Khachati qui n'a pas pu finir. Et derrière, monsieur Ben Chaban qui donne un coup franc en faveur des Rémois et de Jean Trifos Mamboukou. Les deux changements nantais vont pouvoir intervenir avec la sortie de Johan Le Penant, remplacé par Balthazar Pierret. Et le deuxième changement, la sortie de Faudé Doucouré, remplacé donc par Fabien Santonze.
2: Elle est très, très jolie cette frappe de Mamboukou, elle était effectivement...
0: Elle est cadrée, elle est pure,
2: effectivement. Bon, elle n'est pas très dangereuse.
0: Voilà. Elle aurait pu être contrée, hein, elle aurait pu être contrée. Mais je pense que Darami, il est un peu retenu par le bras quand il élimine le premier adversaire.
2: On a essayé de regarder le ralenti, mais
0: bon. Après, l'arbitre laisse le jeu se poursuivre parce que derrière, il continue, il avance, il tombe pas. Donc, mais il a aussi le loisir de revenir sur l'avantage. Mais bon, allez, on suit ce coup franc que va tirer Yaya Fofana avec Tidiane Diarra-Souba sur le côté droit. Diarra-Souba qui va essayer de rentrer. Il est gaucher, hein, il est vraiment fausse patte sur ce côté-là avec le centre de Daouda Guindo. Le ballon qui traîne, récupéré par Jean Trifos Mamboukou. La séquence est rémoise pour l'instant avec Daouda Guindo qui n'a pas centré, qui la remet derrière à Jean Trifos Mamboukou qui change le jeu là-bas sur Mohamed Darami. Ouais, c'est pas forcément bien joué puisque ça a été récupéré par Balthazar Pierret qui l'a mis en retrait, mais c'est quand même récupéré par Théo Léoni avec Jean Trifos Mamboukou à nouveau pour Théo Léoni qui récupère ce ballon que Samuel Coteau a laissé passer devant lui. Mohamed Darami à nouveau qui la met dans l'espace pour Youssef El Khachati qui décroche bien, qui est parti derrière, qui n'est pas en position de hors-jeu, et qui arrive à éliminer Lucas Perrin. La frappe dans les bras de Patrick Carlgren. Encore une fois, Youssef El Khachati qui a décroché dans le dos de Lucas Perrin et qui l'a contourné pour finalement enrouler une frappe cadrée, certes. Ça se précise un peu, j'ai envie de dire, mais ça reste encore pas assez fort pour mettre en difficulté Patrick Carlgren, qui lui a beaucoup de difficultés avec ce dégagement au pied, puisqu'encore une fois, il vient de dégager directement en touche. La touche effectuée par Daouda Guindo. Avec Yaya Fofana qui a tenté quelque chose de très difficile. La récupération de Théo Léoni qui a voulu jouer en première intention sur Youssef El Khachati, qui n'a pas compris et qui n'est pas parti. Cette balle est récupérée par Lucas Perrin avec un ballon maintenant pour Cédousso qui s'appuie sur Fabien Santonze. Là-bas, attention à Balthazar Pierret, ballon perdu, immédiatement récupéré par Daouda Guindo qui va mettre en retrait à Ritsi Ousmane. Long dégagement d'Ousmane directement dans les pieds de Youssef El Khachati d'une précision d'horloger suisse, avec la balle pour Jean-Tri Fossement beaucoup. Tidiane Diarasouba en position de débordement, hauteur de la surface de réparation. Diarasouba qui essaye de passer un contre un qui a éliminé avec le centre de Mambuku. Oh que c'était bien joué, mais j'ai un peu l'impression que les deux joueurs se sont un peu gênés. Diarasouba a effectué son dribble, s'est ouvert le chemin du centre pied droit qui n'est pas son meilleur pied certes, et Jean-Tri Fossement beaucoup a dédoublé dans son dos et a centré à sa place et a mis le ballon derrière. C'était pas forcément très très bien joué, il aurait peut-être dû s'effacer et laisser Tidiane Diarasouba finir ce qu'il avait commencé. Le dégagement de Patrick Carlgren avec la tête de Jean-Tri Fossement beaucoup pour empêcher ce ballon d'être récupéré par Kylian Corredor qui avance, balle au pied, Corredor qui ressort ce ballon derrière lui pour Ibrahima Sissoko qui n'a pas vu arriver dans son dos. Yaya Fofana qui prend le ballon et il y a un carton. Oh là là là là là là, monsieur l'arbitre, il faut sanctionner ça d'un carton jaune, que j'aime pas voir ça. Alors il y en a certains qui diront que ce sont des fautes intelligentes, bon, à la rigueur, mais là il l'a retenu par le maillot Ibrahima Sissoko parce qu'il avait complètement vu que Yaya Fofana non seulement lui avait récupéré la balle mais en plus avait pris 2 mètres et il l'a retenu dans le maillot au niveau du rond central, ce qui donne un carton jaune pour Ibrahima Sissoko, pardon. Mais je trouve que la séquence rémoise est bonne là depuis quelques minutes. Évidemment, rien qui ne mette en danger pour l'instant Patrick Carlgren, mais les Rémois ont pris vraiment les débats en main avec Diarasouba qui essaye de passer, il a fait faute Tidiane Diarasouba, et ça sera donc un coup franc en faveur de l'équipe nantaise suite à cette faute sur Riyad Hachem.
2: 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Jérôme Dutitre, un petit mot, vous êtes plein d'espoir pour la fin de match?
3: Je trouve qu'il y a un petit peu plus de, comme le dit Alexandre, il y a un peu plus de mouvement devant au niveau des attaquants de Reims, et du coup ça crée des actions. Après il faut juste le dernier geste, la maîtrise technique.
2: Alexandre?
0: Ouais, Diarasouba, j'étais en train de regarder, attention Bac, hein. Il avait joué 29 minutes face à Dunkerque et il avait joué une minute en fin de match face à Annecy, hein, et c'est un joueur qui est quasiment tout le temps sur la feuille de match, hein, dans les 20. Alors que là il y a un ballon pour El Khachati. Ouais, mais il y a la bonne couverture de Kelvin Amian. Ouais, El Khachati, il a apporté tout autre style de jeu offensivement, hein. Tout autre style de jeu que Sambou Soumano. Il décroche de plus en plus, il accélère beaucoup plus et avec beaucoup plus de justesse technique dans ce qu'il fait. Et ça change un peu tout. Pour l'instant aussi, les entrées de l'entraîneur Nicolas Uzaï, alors que il tarde à dégager Lucas Perrin. Alors là, par contre, la règle s'applique pas, hein, c'est un coup franc. Hein. Mais après, je pense pas qu'il gagne du temps non plus, hein, Lucas Perrin, loin de là. Mais c'est la règle des 5 ou 8 secondes, elle ne s'applique pas. El Khachati, il y a faute sur El Khachati de la part de Lucas Perrin. Et il provoque aussi des fautes. Hein. El Khachati, je vais pas m'apitoyer sur ce pauvre Sambou Soumano, c'est pas du tout l'objet, mais Sambou Soumano, il avait plutôt tendance à perdre les ballons ou à en faire des fautes. Il n'était pas du tout dans ça. Et El Khachati, là, son entrée a amené un peu de fraîcheur sur la pointe de la table. La balle dans les pieds de Samuel Koto qui donne à Chemsdin Kouranfal. C'est bien fait, le contrôle orienté de Kouranfal pour El Khachati qui n'a là pour l'instant pour le coup est tombé tout seul. Attention aux récupérations de balles et attention à une équipe nantaise qui va éventuellement jouer en contre. La récupération de Kylian Corredor qui va la donner à Fabien Santos sur le côté droit en position de débordement. Il y a de l'espace pour Santos qui centre bien mais très fort, très très fort, et Tidiane Diarasouba va récupérer ce ballon et va pouvoir repartir. C'est bien ce que fait Tidiane Diarasouba en changeant le jeu là-bas à destination de Mohamed Darami, mais l'arbitre a touché le ballon. Eh oui, et il l'a remis directement dans les pieds de Balthazar Pierret, et ça évidemment c'est pas possible, et donc on va rendre le ballon aux Rémois. Il s'en excuse bien évidemment, Faouzi Ben Chaban. Il reste 7 minutes à jouer dans le temps réglementaire de cette rencontre, et on sent que ce sont les Rémois qui finissent mieux la partie, parce que même s'il y a eu quelques contres comme on vient de voir ici, on sent que l'équipe nantaise est un petit peu plus non pas acculé sur son but, le mot serait un peu fort, mais un petit peu plus reculé, un peu plus de difficulté. El Khachati qui a failli la récupérer dans les pieds de Lucas Perrin, et on récupère aussi beaucoup de ballons au milieu de terrain à l'image de Léonie et Chemsdi Kouranfal, et là c'est Samuel Koto qui va s'en emparer et la donner à Daouda Guindo pour Théo Léonie maintenant, qui redonne à Guindo avec Chamsdine Kouranfall. Attention de ne pas la perdre. Et Kouranfall va la récupérer avec un peu de difficulté, mais il a avancé, il a couru et il va pouvoir maintenant servir de manière magnifique. J'entrée faussement beaucoup pour Tidiane Diarra-Souba en position de centrée, qui va rentrer sur son pied gauche, qui va frapper au but. Il a tenté. Tidiane Diarra-Souba, la frappe est cadrée, mais la frappe encore une fois est un petit peu trop molle au moment où la tribune noire donne de la voix pour en même temps peut-être un petit peu râler de voir son équipe un petit peu plus concéder de situation et surtout de ne plus être trop vers l'avant. Attention à ce ballon dans la profondeur et sans aucun problème pour le gardien Ritzy Ousmane devant Thomas Robinet, Théo Léoni. On sent quand même qu'il y a une grosse différence dans ce que proposent les Rémois. Je m'en manque pas beaucoup avec Mohamed Darami qui va donner à Daouda Guindo le bon tacle de Fabien Santonze, régulier. Et la remise en jeu effectuée rapidement par Daouda Guindo avec Mohamed Darami qui est passé, il n'y a pas faute sur Mohamed Darami. Et la récupération sera nantaise avec Balthazar Pierret, plein axe, qui va la donner peut-être à Riyad Hachem. C'est Riyad Corredor maintenant qui récupère ce ballon avec Kelvin Amian et Lucas Perrin pour remonter le ballon. Attention, ça part dans le dos, ce ballon très fort pour Riyad Hachem qui va pouvoir la contrôler face à Gentry Fossman beaucoup. Le débordement d'Hachem derrière les buts de Ritzy Ousmane sans aucun danger et ce sera un 6 mètres en faveur des Rémois. Il va y avoir un cinquième et dernier changement pour le FC Nantes. C'est l'entrée de Antoine Joujou à la place de Riyad Hachem. Et on n'a pas l'air de procéder à d'autres changements, c'est assez rare. Hein. On en a eu combien pour l'instant côté Rémois? On en a eu deux seulement. Oui. Peut-être que aussi, au regard des données hein, que les tous les analystes et les prépas physiques ont maintenant sur l'état physique des joueurs et au regard du positionnement tactique, que bah, tout simplement Nicolas Uzay n'en sent pas le besoin et ne veut pas non plus déséquilibrer son équipe. On pourrait voir les choses comme ça avec Daouda Guindo dans la profondeur là-bas avec une tête que va récupérer Théo Léoni en difficulté, mais il la récupère Théo Léoni. Mohamed Darami, le ballon revient au sol pour Balthazar Pierret, est obligé de contourner l'arbitre pour passer et s'appuyer sur Kelvin Amian. Ballon sur le côté gauche sur Antoine Joujou qui vient de rentrer avec un ballon maintenant pour Tadibou. Tadibou. Attention, Antoine Joujou qui est passé dans le dos de Gentry Fosse Mamboukou. Antoine Joujou en position de centré. Il a éliminé Mamboukou qui s'est bien accroché. Il n'y a pas faute, dit l'arbitre. Et Joujou continue. Le ballon à reprise au-dessus. Oh, la reprise de Kylian Corredor. Le ballon en plein axe. Alors, dans un premier temps, on peut dire que Gentry Fosse Mamboukou a bien défendu. D'ailleurs, monsieur l'arbitre lui a dit qu'il n'avait pas faute du tout. Mais derrière, en se relevant, Joujou avait récupéré le ballon, le centre en retrait et la reprise de Kylian Corredor largement au-dessus. Début gardé par Ritzy Ousmane à 3 minutes 30 de la fin du temps réglementaire de cette rencontre.
2: Il ne devrait pas y avoir beaucoup d'arrêt de jeu 0-0 entre Nantes et Reims, Alexandre.
0: Et la récupération de Samuel Coteau, mais il la remet dans les pieds, c'est dangereux, de Fabien Santonze qui va pouvoir centrer. Le centre de Santonze, il est bon, la tête de Thomas Robinet qui passe largement à côté. Début gardé par Ritzy Ousmane, mais attention, on donne quelques petites munitions là aux Nantais qui sont pas très dangereux, certes, mais il faudrait éviter ce genre de choses avec, suite à cette tête largement à côté. Début gardé par Ritzy Ousmane. Allez, il faut qu'il dégage Ritzy Ousmane, parce que là ce sera pas la même conséquence que tout à l'heure. Si des fois il dépassait les 5 secondes, on passerait d'une sortie de but à un corner. C'est la règle. Attention à ce ballon. Le bon tacle de Théo Léoni, mais Thomas Robinet a réussi à la récupérer. Et il va s'appuyer sur le côté là-bas avec un centre à venir peut-être. L'intervention de Samuel Coteau pour éloigner le danger. Ballon que ne peut pas récupérer Chamsdine Kouranfall qui fait faute. Il va prendre un carton, oui. Ce qui me paraît logique. Parce que tout à l'heure, déjà, elle avait été limite. Chamsdine Kouranfall. Et c'est donc un carton jaune pour ce dernier. Le deuxième côté rémois après celui tout à l'heure de Seydou Dembélé. À 3 minutes de la fin, un coup franc assez loin, hein. Début gardé par Ritzy Ousmane, mais la possibilité d'amener le danger côté nantais. Ce que va tenter de faire, me semble-t-il, là-bas DM Tadibou. Il y a du monde dans la surface et évidemment tous les rémois qui sont là pour défendre. Le coup franc qui va jouer, peut-être tirer direct, mais c'est pas forcément la meilleure option. Antoine Joujou qui le met dans la boîte. Attention à ce ballon, la tête en retrait, le dégagement de Samuel Coteau. Et derrière El Khachati qui met un long ballon devant. Alors là pour le coup, El Khachati qui dégage très loin pour s'en débarrasser. C'est logique eu égard à la phase de jeu où il y avait beaucoup de monde, beaucoup de Nantais dans la surface de réparation. Le tout devant 19 639 spectateurs cet après-midi au stade de la Beaujoire. La balle là sur le côté gauche. Là-bas, oh, elle est perdue, il est sorti. Et DM Tadibou ne peut pas la récupérer. Une minute et on connaîtra le traditionnel 0-0 toujours entre le FC Nantes et le stade de Reims.
2: Je vous rappelle les numéros pour vos réactions. 03 26 50 81 81.
0: Allez, la balle, ouais, c'était pas facile ce que vient de faire Jean-Trifos Mambokou. Mettre ce ballon en retrait à Elian Tamon qui n'a pas pu faire autrement que de le mettre en touche parce qu'il n'avait pas beaucoup de recul pour dégager ce ballon. La remise en jeu effectuée par DM Tadibou qui essaye de jouer là-bas. Ouais, ça sort en touche pour les Rémois. Il n'a pas pu contrôler comme il le souhaitait Antoine Joujou. Et la remise en jeu sera pour Jean-Trifos Mambokou qui va la faire sur El Khachati. Un ballon qui retombe au sol. Attention de ne pas la perdre cette balle avec Chamzine Kouranfal. Un ballon un peu cafouillé. Les Rémois ne s'en sortent pas du tout avec ce ballon qui revient dans les pieds d'Antoine Joujou face à Jean-Trifos Mambokou qui va concéder le corner. Les Rémois un peu en panique sur cette fin de match, les Rémois un peu en panique sur cette phase de jeu et quelques crampes également pour Jean-Trifos Mambokou qui va devoir serrer les dents. Encore 2 minutes de temps additionnel, ce qui n'est pas énorme, ce qui veut dire qu'il faut parfaitement bien gérer cette phase de jeu et ce corner qui va être tiré sortant en pied gauche par 2M Tadibou. Attention d'être vigilant sur ce coup de pied arrêté de 2M Tadibou. Ballon qui est tiré très haut, c'est pas mal fait, le ballon cafouillé. Théo Léoni qui ne peut pas trop défendre et les Nantais qui ne peuvent pas trop attaquer avec Balthazar Pierret qui la remet sur le côté, sur Tadibou avec oh, il est éliminé Léoni, attention, ballon qui est mis en retrait, la frappe qui va y avoir de corridor et il s'est sauvé et c'est un contre pour El Khachati qui va être obligé de s'éloigner sur le côté droit parce qu'il n'a pas pu passer mais il continue à avancer. El Khachati qui va centrer, le centre est corner pour le stade de Reims. Corner pour le stade de Reims, on est passé d'un corner pour les Nantais à un corner pour le stade de Reims avec encore une fois une défense qui a été très solide sur ce coup-là. Il n'y aura que 2 minutes de temps additionnel et même s'il va falloir faire très attention sur un éventuel contre comme on en a vu déjà dans ce match et comme on vient d'en voir côté stade de Reims, ce corner faut le jouer évidemment, faut avoir l'ambition de le jouer, c'est une évidence, mais il ne faut surtout pas. Ouais, c'est Mambokou je crois qui s'est bien détendu. Il faut surtout pas le galvauder ce corner que va tirer rentrant Daouda Guindo qui prend son temps pour le tirer, qui va le tirer à deux avec Yaya Fofana dans la surface qui va pouvoir centrer. Il y aura à nouveau un corner pour Daouda Guindo. Et j'ai envie de vous dire, ça ressemble à une balle de match au regard de mon chronomètre qui affiche déjà 47 minutes, ce qui veut dire que après ce corner, il y aura le coup de sifflet final, mais avant cela, il y aura peut-être une situation pour les Rémois et pour Daouda Guindo. Il y a du monde qui va le tirer rentrant lorsque l'on regarde les buts gardés par Patrick Kargren. C'est pas mal tiré, premier poteau, le ballon est sorti et c'est terminé. Monsieur Faouzi Ben Chaban qui siffle la fin de la rencontre. 0-0 entre le FC Nantes et le stade de Reims qui reflète grosso modo ce qu'on a vu tactiquement sur le match. Ça aurait pu évoluer d'un côté comme de l'autre, peut-être un peu plus quand même côté Nantais, mais si on fait les comptes, même si on sait très bien que le FC Nantes pour l'instant n'est pas dans le haut du top 10 ou du top 5, ça reste quand même je pense un bon point de prix.
2: Alors vous Alexandre, qu'allez-vous retenir de ce bon point repris comme vous le dites de Reims à Nantes?
0: Il y avait forcément un petit peu d'incertitude après 3 semaines de trêve de savoir comment cette équipe du stade de Reims, invaincue en Ligue 2, allait revenir. Ça a été difficile ce samedi après-midi face à un FC Nantes en plein retour de forme, on va dire, après un début de saison difficile. Et ce match nul 0-0 finalement sera un bon point parce qu'il y a eu des moments compliqués où on a vu une équipe rémoise souffrir avec un peu de maladresse également du côté nantais, notamment dans les 2 entames de mi-temps et surtout cette entame de deuxième période où les les Nantais ont bien failli ouvrir le score. C'est le gardien Ritzy Ousmane, le gardien du Stade de Reims, qui a réalisé une magnifique claquette au-dessus de sa barre transversale qui a permis de garder le score à 0-0. Reims a eu également de bons moments, de bonnes périodes, sans avoir, il est vrai, d'action de but très claire. À l'arrivée, ce match nul 0-0 permet de continuer à avancer. C'est un match nul à l'extérieur et puis permet aussi, quelque part, accessoirement, de rester toujours la seule invaincue, de rester toujours le seul club de Ligue 2 invaincu.
2: Merci beaucoup Alexandre, on vous laisse descendre dans les vestiaires et on espère vous retrouver dans quelques minutes avec Nicolas Ouzaï ou un joueur. A tout de suite, nous on se retrouve dans un instant.
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2: Ici Champagne-Ardenne, 15h53, c'est la fin du match entre Nantes et Reims, match nul 0-0. Le temps qu'Alexandre Dabran descende dans les vestiaires de la Beaujoire, nous sommes avec Jérôme Dutitre, notre expert du jour, l'entraîneur de la Neuvillette à Reims. Alors on va débriefer un peu ce match, s'il vous plaît, Jérôme, avec votre œil à vous d'entraîneur, vous en avez pensé quoi ? C'est assez logique ? C'est nul, non ?
3: Oui, match assez logique et pour le stade, je pense que le gardien quand même, Ritz Ousmane, oui, a fait les interventions qu'il fallait au bon moment, et je pense que le début de saison, il reflète son début de saison à lui et à l'équipe. Voilà, ils sont costauds défensivement, mais derrière, après, un petit peu plus de difficultés à mener des actions offensives.
2: Pour vous, il y avait d'autres choses à faire ? Et s'il y avait d'autres choses, il fallait les faire comment ?
3: Non, après, je pense que déjà, la rentrée de l'attaquant dans l'axe a fait du bien, puisqu'il a mis beaucoup de mouvements, et il a aussi techniquement été juste dans ses prises de balles, et il a alterné les décrochages et la profondeur. Donc, je pense que c'est ce qui a manqué sur la première mi-temps pour le stade.
2: Et il aurait fallu d'autres changements, parce qu'il n'y a pas eu beaucoup de changements sur ce match-là, finalement. Il n'y en a que deux, et on a le droit à beaucoup plus.
3: Ouais, c'est certain. Après, je pense que Nicolas Ousmane, il voulait pas déstabiliser le secteur défensif, et c'est jamais évident de faire rentrer un défenseur, parce qu'on a toujours l'appréhension que il soit pas dans le match tout de suite, et du coup ça peut mettre en difficulté le bloc équipe.
2: Le fait de rester invaincu, c'est important aussi, ne serait-ce que dans la tête. Enfin, c'est quelque chose.
3: Oui, c'est
2: sur lequel
3: important.
2: Vous capitalisez, vous, en tant qu'entraîneur ?
3: Oui, tout à fait. J'ai eu l'occasion de faire des séries avec les équipes à mon niveau. Et je pense que là, c'est bien pour le stade, parce que ça leur permet de travailler dans la sérénité, et puis d'avoir aussi un objectif, de se dire, voilà, on a la seule équipe invaincue. C'est-à-dire que Défensivement, on fait le travail qu'il faut. Après, c'est au niveau offensif où il faut trouver les solutions pour essayer d'être plus décisif et puis réussir à gagner, en fait.
2: Et Jérôme Dutit, si vous deviez retenir un joueur du Stade de Reims cet après-midi, ce serait, vous avez un ou deux noms comme ça, ou...
3: le gardien, parce que pour moi, il fait les arrêts au bon moment, voilà.
2: Une main ferme quand il a fallu.
3: Voilà. Exactement. Après, Gourafal au milieu, j'ai trouvé encore juste techniquement sur les ballons qu'il a eu à jouer, et puis costaud athlétiquement, et puis l'entrée, je vous dis, de l'attaquant,
2: elle
3: est,
2: oui, c'est ça.
3: Voilà.
2: Maintenant, il reste un déplacement la semaine prochaine pour le stade à Dijon.
3: Ouais, après
2: ça. Rester invaincu toujours.
3: Ouais, ça reste invaincu, mais ce serait bien, voilà, de pouvoir engranger.
2: Oui, je vous dis n'importe quoi. C'est Dijon qui vient. Ouais, c'est ça. Autant pour moi.
3: Oui, non. Bah, à domicile, je pense que ce serait bien de prendre cette victoire pour justement rester dans le haut du tableau, voilà.
2: On est à 8 journées de ce championnat de Ligue 2. Nicolas Ouzaï est arrivé en début de saison. Vous, l'entraîneur d'un autre club, vous regardez comment le travail de celui-là?
3: Bah, je pense que c'est quand même un début plutôt honorable, puisque c'est une équipe jeune aussi quand même, il faut le dire. Donc il y avait une équipe aussi en reconstruction. Aujourd'hui, après 8 journées, il est encore invaincu avec le stade. Voilà, il faut juste réussir à travailler offensivement pour pouvoir marquer plus de buts et réussir à remporter les matchs comme aujourd'hui, en fait. Voilà, il leur a manqué justement d'avoir un peu plus d'occasion, et puis sur le dernier geste, d'être plus adroit.
2: Vous êtes l'entraîneur d'à côté, vous êtes Rémois depuis 8 ans.
3: 2018.
2: Ouais, 2018. Vous rêvez aussi d'une remontée du stade de Reims, et vous pensez que ce stade-là, on a les moyens?
3: Rêver, oui, tout à fait, parce que je pense que c'est important que le stade de Reims reparte en Ligue 1. Maintenant, pour cette saison, comme je viens de le dire, c'est une saison un peu de transition avec une saison une équipe en reconstruction avec un nouvel entraîneur. Je pense que voilà, il faut prendre match après match et voir où ça peut nous mener d'ici la fin de saison. Mais moi, je pense que voilà, comme je me répète, hein, mais défensivement, voilà, ils sont quand même costauds.
2: Ouais, costauds.
3: Donc, je pense que il y a la place pour essayer de choper les trois premières places.
2: Jérôme Dutitre, on revient un petit peu à votre club de la Neuvillette dans un instant. Tout à l'heure, j'ai oublié de vous parler de Coupe d'Europe. Vous avez joué un match de Coupe d'Europe, non, avec Strasbourg en intertoto.
3: C'est ça, tout à fait, en intertoto à Malte, oui. Je suis rentré 15 minutes, oui. Voilà, j'ai eu cette chance de faire partie du groupe professionnel à Strasbourg avec des joueurs de renom, hein, comme Franck Sauzet, ouais. Franck Leboeuf, Marc Keller, Mostovoy.
2: L'actuel président de Strasbourg.
3: Mostovoy, enfin voilà, Dacour, Olivier Dacour. Ouais. Donc voilà, j'ai eu cette chance et j'ai fait, oui, 15 minutes.
2: Et alors, vous regardez quoi comme ça? Ça reste, on a parlé tout à l'heure de votre but en finale de Coupe de France, ça reste le second grand moment de foot, ou il y en a d'autres?
3: Ouais, après j'en ai d'autres, mais bon, au niveau aussi amateur, mais là je pense, oui, non, c'est toujours sympathique de pouvoir rentrer 15 minutes, et puis c'était le début, voilà, j'espérais pouvoir réussir dans mon club formateur Strasbourg et signer professionnel là-bas. Ça s'est joué à peu de choses. J'avais, en janvier, je signais professionnel, et puis en mars, le groupe IMG McCormack est arrivé à Strasbourg et a changé, et du coup j'ai pas signé, donc ça s'est joué à peu de choses.
2: Ouais. 03 26 50 80 81 03 26 50 80 81. Si vous voulez venir nous parler de ce match nul de Reims à Nantes, n'hésitez pas, nous sommes à votre écoute. Vous parliez il y a un instant, Jérôme Dutitre, d'autres bons souvenirs en amateur. C'est quoi exactement ces bons souvenirs là que vous gardez en tête?
3: Bah, j'ai vécu la montée avec Calais, voilà, en national, de CFA en national, la finale de la Coupe de France, forcément, Et puis après, au niveau entraîneur, voilà, j'ai eu cette chance de pouvoir monter avec plusieurs équipes, avec Gravelines de Régional 2 en Régional 1, finir champion avec Sainte-Anne et de monter en N3, avec Cormontreuil aussi, finir champion en R1. Et bon, on a loupé les barrages pour la montée. Donc, et l'année dernière, encore une fois, la montée avec la Neuvillette de R2 en R1.
2: Donc, souvent quand même.
3: Donc voilà, j'ai cette chance d'être là au bon moment, peut-être. Maintenant, je suis quelqu'un de compétiteur et j'aime gagner, donc j'essaie de transmettre ça à mes joueurs, la gagne.
2: Elle est devenue quoi, l'équipe de Calais 2000? Vous revoyez encore de temps en temps entre vous? Il y a quelque chose qui s'est réellement créé finale?
3: On a une association Calais 2000 et forcément il y a des événements qui se réalisent de temps en temps, donc on se revoit. Après, c'est pas toujours évident parce que moi je suis encore dans le football, donc quand ils font des
2: sur le général week-end, vous avez match, c'est ça?
3: Voilà, c'est ça, j'ai match, donc, on a fêté les 10 ans à Calais avec le Variété Club de France, donc c'était sympa.
2: On revient au FC La Neuvillette, Jérôme Dutitre. Demain, on l'a dit, c'est la Coupe de France, le 5e tour à Pulnoy à 15h. C'est quoi le programme après en championnat une fois la Coupe terminée? Même si un entraîneur ne se projette que sur le match suivant, on est bien d'accord.
3: Oh non, il pense aussi au match de championnat qui arrivera aussi à Uckange, où c'est pas simple, parce que c'est une équipe qui a mis un petit peu en difficulté Sedan chez elle. Donc voilà, après de toute façon, comme je l'ai dit tout à l'heure, il y a de belles équipes en R1 et ça sera un championnat assez compliqué. Donc, voilà.
2: Il y a des matchs que vous avez plus ciblés que d'autres dans le calendrier à venir? Il y a des équipes qui vous font plus peur que d'autres, mis à part la réserve du stade, hein.
3: Non, on sait très bien que après Uckange, ce sera Sedan. Donc on sait très bien que c'est une équipe qui aspire à finir champion et monter et revoir le haut niveau. Donc ce sera forcément compliqué de jouer contre eux, même si on les reçoit chez nous, donc on sera dans notre stade. Mais bon, on fera en sorte de rivaliser. Justement, c'est des matchs où les garçons peuvent se dire qu'en face, c'est une équipe de qualité, ils peuvent se hisser au même niveau. Voilà.
2: Un entraîneur comme vous, un compétiteur, comme vous nous l'avez dit plusieurs fois depuis le début de cet entretien, il rêve forcément d'un parcours en Coupe de France à un moment ou à un autre, de se montrer visible un petit peu au national.
3: Oui, c'est certain. Maintenant, après, je l'ai vécu un petit peu avec Saint-Omer ou en Coupe de France en tant qu'entraîneur on a battu une Ligue 2, Le Havre, et après on a perdu en 32e contre Boulogne. Donc c'est toujours moi, la Coupe de France, c'est particulier parce que oui, j'ai été en finale. Donc,
2: vous avez une histoire particulière avec la Coupe.
3: Forcément, moi aujourd'hui, je sais que c'est possible. Et je sais que à tout moment, on est capable, même en étant joueur amateur ou une équipe amateur, de pouvoir à un moment donné se hisser à un bon niveau de compétition dans la Coupe de France. Et donc, il faut y croire. Et tout est possible parce qu'en fait la Coupe de France c'est aussi beaucoup sur l'aspect psychologique où ça se joue et les niveaux parfois ça se nivelle un petit peu, parce que les équipes qui sont à un niveau supérieur, certains garçons baissent au niveau de leur état d'esprit, et puis inversement pour l'équipe qui est inférieure, et on a un match qui est équilibré et tout est possible.
2: Jérôme Dutitre, c'est votre deuxième saison à La Neuvillette. Vous avez une petite cinquantaine, on va pas donner l'âge exact, mais une petite cinquantaine si je me trompe pas.
3: C'est ça.
2: Juste, c'est quoi pour vous l'avenir? Vous ambitionnez quoi?
3: J'ambitionne quoi? Moi aujourd'hui, j'espère pouvoir faire une belle saison à La Neuvillette aujourd'hui, et puis après voir ce qui se passera l'année d'après. Moi, ce que aujourd'hui, comme j'ai toujours dit, j'espère pouvoir essayer d'entraîner à un niveau supérieur. Je travaille pour. Si c'est avec La Neuvillette, eh ben tant mieux. Maintenant, après, on verra ce que les années me diront.
2: Ici Champagne-Ardenne, 16h05. On va retourner tout de suite du côté de la Beaujoire, dans les vestiaires de la Beaujoire, où je crois qu'Alexandre Dabran nous attend.
0: Juste, bon, pas tout à fait dans le vestiaire, on va pas exagérer.
9: Vous êtes sous la douche, c'est ça?
0: Non, on est dans la zone mixte, évidemment, la zone d'interview. On vient de discuter un petit peu avec Nicolas Uzaï, Tom Ripper également, l'un de ses adjoints, voilà, qui savourait quand même ce point du match nul, hein, tout en se disant, voilà, on a quand même pris c'était pas tout à fait le FC Nantes du début de saison, ouais. Et ce n'est pas le FC Nantes de la suite de la saison qui risque peut-être d'être encore meilleur et de lâcher moins de points du côté de la Beaujoire. J'ai pas le calendrier de Nantes en tête, mais je crois quand même qu'ils vont avoir un match contre Saint-Etienne bientôt, qui va être compliqué évidemment pour eux, mais voilà, en tout cas il y a quand même de fortes chances sur ce qu'on a vu là cet après-midi et sur le banc, de voir quand même Nantes un peu plus haut dans le classement. Alors j'aime pas beaucoup l'expression, même si je l'emploie quand même, hein, de ils sont pas à leur place. J'ai fâcheuse tendance à penser qu'on est à la place souvent qu'on mérite, et que s'ils sont à celle-là, les Nantais, c'est que tout ne s'est pas passé comme il fallait au début. Mais en tout cas, on peut au moins s'avancer à dire qu'ils ne vont peut-être pas y rester très longtemps à cette place, en grignotant des points et en revenant se mêler à cette lutte pour la montée qui va être très clairement tendue jusqu'au bout. Ça, c'est une évidence.
2: Puisque vous parlez de place, le Red Star est désormais leader, puisque je vous le signale, mon cher Alexandre, le Red Star a gagné à Clermont 3-2.
0: Oui, leader, mais au même Colavérage, il passe devant Saint-Etienne.
2: Saint-Etienne a un point de moins.
0: Ah oui, c'est pas une question de Colavérage, d'accord. Non. Ah, c'est intéressant. Ouais, non, c'est intéressant. Hein. Y a le match de Rodez ce soir, en plus, il n'est pas simple, hein, parce que Rodez va quand même aussi avoir besoin de remonter
2: un peu là.
0: Ouais, donc bon, voilà. On espère avoir Nicolas Uzaï dans quelques secondes, et puis on a demandé aussi si on pouvait avoir Eliane Tamon, qui a fait quand même un match plus que correct aujourd'hui. Voilà, ça fait partie des joueurs qu'on va peut-être avoir dans un instant ici, pour les premières actions de l'entraîneur rémois, mais également d'un des acteurs de cette rencontre.
2: Le temps pour moi de vous rappeler les résultats pour le moment partiels de cette 8e journée. Montpellier hier soir a gagné 2-0 face à Grenoble. Nancy s'est imposé face à Guingamp 1-0. Annecy s'est imposé à Dunkerque 1-0. Match nul entre Sochaux et Boulogne-sur-Mer 1-1. Pau a gagné face à Laval 3-2. Clermont s'est incliné à domicile face à Red Star 3-2. Et vous l'avez suivi avec nous en direct, Nantes 0-0. Et donc au classement, effectivement, c'est un petit peu bouleversé pour le moment, puisque Saint-Etienne jouera ce soir face à Rodez. C'est le Red Star qui mène la danse avec 17 points, Saint-Etienne 16, Montpellier 15, Reims 14, Nancy 13. Jérôme Dutitre, vous êtes avec nous cet après-midi. S'il fallait mettre pour vous, vous mettriez un petit billet sur laquelle des 5 équipes que je viens de nommer pour remonter en Ligue l'an prochain?
10: Oh, je dirais Saint-Etienne.
2: Ouais. Ouais, c'est ce qui vous semble le plus logique avec le début de saison?
10: Oui, tout à fait. Voilà. Maintenant, après, le Red Star se positionne bien, et puis cette volonté aussi, je pense, de pouvoir monter. Donc, voilà.
2: Et vous, mon cher Alexandre, vous verriez qui à la fin de la saison en tête du classement?
0: Ah, c'est toujours pareil à la 8e journée.
2: Vous ne voyez pas, surtout.
0: Non, c'est pas une question de soumission. Si vous voulez, je m'amuse à faire un pronostic, je peux, mais regardons les années qui se suivent. L'année dernière, Le Mans, après 8 journées, je crois qu'ils étaient 13e ou 12e, si ma mémoire est bonne. On se souvient aussi du très bon départ de Pau, qui était leader pendant quelques journées, autour de la 5e, 6e journée, et qui derrière, sans dégringoler, a finalement fini autour de la 8e place. On se souvient que Dunkerque, ça fait 2 années qu'ils font des belles saisons. Et bon, là ils sont un peu distancés cette année, donc franchement, et puis même à l'écoute du classement, Jean-Baptiste, vous avez déjà tout dit, tout le monde se tient en un point.
2: Oui, tout à fait.
0: Il n'y a aucun écart. Alors vous allez dire que 9 journées c'est difficile de faire 8 journées c'est difficile peut-être de faire des écarts, mais personne n'a fait un 100%, et puis surtout il y a peu d'écart, même à l'heure où on parle. Au pire, Saint-Etienne aura 5 points d'avance sur le Stade de Reims, pas plus. Donc, en tout état de cause, oui, je pense que Saint-Etienne peut y être, même s'ils seront bousculés. Le Red Star, c'est assez valeureux ce qu'ils font, parce qu'ils ont changé d'entraîneur, ce qui n'est pas forcément évident. Ils n'ont pas forcément très très bien démarré, et là ils enchaînent, et la semaine prochaine ils ont une belle affiche, hein. Le Red Star Saint-Etienne, il sera vraiment alléchant, donc ça sera intéressant.
2: Et puisque vous parlez de la semaine prochaine,
0: allez, il y a Nicolas Uzaï qui arrive. Nicolas Uzaï, on va l'écouter tout de suite. Bonsoir Nicolas, on est en direct. quelle est votre réaction? C'est un bon point de prise cet après-midi à Nantes?
11: Oui, au vu du match et particulièrement au vu des ententes de mi-temps, prendre un point et faire un clean sheet, c'est une satisfaction. Ritchie a été très bon, voilà, a été très efficace. Et donc, même si c'est un point positif, un peu de frustration par rapport au lien qu'on est en capacité de mettre dans le jeu. Et on a manqué par rapport à d'habitude. On n'a pas eu la faculté justement d'amener beaucoup de danger, sans faire en première mi-temps où Modarami a fait des grosses différences sur son côté gauche. Globalement, c'est un bon point pris cet après-midi.
0: Est-ce que cette approche tactique du FC Nantes à 5 derrière, et est-ce que la qualité aussi de l'effectif du FC Nantes vous a mis aussi en difficulté par rapport à un petit peu par rapport à d'habitude?
11: Oui, on était avertis, je le disais en conf, à partir du moment où ils ont gagné contre Boulogne, ils ont été focus immédiatement sur ce match-là où ils ont pris pendant 3 semaines. Nous, vous le savez, on a eu des joueurs internationaux qui sont partis et qu'on a récupérés juste jeudi matin, donc il y avait un peu de fatigue à ce niveau-là. Et donc Nantes, au vu de son effectif et au vu des joueurs qui composent cette équipe-là, ils ont des joueurs de grande qualité. Et donc on savait que l'entraînement

0: un défaut technique? Est-ce que c'est du mouvement? Est-ce que le ballon ne circulait pas assez vite? Comment tu l'analyses en fait ce manque de lien collectif sur ce match?
1: Non, on a manqué un peu effectivement de rythmicité dans les transmissions. On a réussi à trouver à partir du moment en fin de première mi-temps et en fin de seconde mi-temps, on a réussi à trouver l'interligne avec Yaya Fofana ou avec Théo Léoni. Au milieu, on a eu un peu plus de maîtrise. Dès qu'ils sont passés à trois devant, on a justement eu cette supériorité numérique au milieu. Et à ce moment-là, j'espérais qu'on puisse vraiment se créer des situations et des occasions. Mais je vous le dis, on a manqué. Il nous a manqué ce lien cet après-midi.
0: L'équipe est toujours invaincue. Et il y a toujours, malgré tout, ce qu'on évoquait déjà il y a quelques semaines, cet équilibre entre bien défendre et bien attaquer à trouver. L'équipe, elle progresse. Il y a encore des axes d'amélioration, comme tu disais. Mais cet équilibre, ça va être la prochaine quête. Bien trouvé.
1: Ouais, exactement. D'être en capacité. Là, on a été efficace dans les moments forts du FC Nantes. C'est d'être efficace dans nos moments forts. Je le répète encore une fois, Modrami sur les 20 dernières minutes de la première mi-temps a fait des très grosses différences. Et c'est frustrant que ce garçon-là, il n'ait pas encore marqué ou il n'ait pas encore de passe décisive parce qu'il le mérite, mais vous ne pouvez pas vous imaginer comment.
0: Tu parlais de Ritsi. On avait déjà évoqué ensemble le fait qu'il s'était très bien intégré à l'effectif. On voit que c'est aussi important pour un gardien de prendre ce deuxième clean sheet, d'aider l'équipe à prendre ce point aussi.
1: Ouais, c'est ma satisfaction cet après-midi, le fait de ne pas prendre le but. C'est particulièrement pour lui parce que c'est un garçon qui fait beaucoup d'efforts en termes d'intégration, que ce soit sur le terrain ou en dehors du terrain. C'est un vrai plaisir de le voir au quotidien évoluer dans le groupe. Et cet après-midi, il a été décisif pour récupérer ce point à la Beaujoire.
0: Sur un de tes choix de cette rencontre, c'est doux. Tu nous disais avant le match qu'il n'était pas loin. Visiblement, il était tout prêt, puisque tu l'as pris dans le groupe et tu l'as titularisé. Voilà, qu'est-ce qui t'a poussé à le lancer d'entrée? Et puis voilà, c'est un premier match, il faut lui laisser du temps évidemment, mais qu'est-ce que t'as pensé de...
1: C'est vrai qu'on a beaucoup parlé de Seydou, mais j'aimerais aussi qu'on parle de Tidiane Diarrasouba, parce qu'en gros, l'hésitation, elle a été sur ces deux joueurs-là, et je savais très bien que le joueur qui débuterait, l'autre sera amené à terminer le match, et Tidiane a fait une très bonne demi-heure à son entrée. Donc, c'est des garçons qui ont tout juste 18 ans, c'est des très jeunes joueurs. Jean Pri aussi est très jeune, donc ça donne de l'espoir sur leur faculté à progresser, mais content de ces deux jeunes garçons.
0: Jean Pri a été très bon.
1: Ouais, Jean Pri a fait un très bon match. Alors Jean Pri, on l'a récupéré un peu plus tôt par rapport aux autres internationaux, puisqu'il est arrivé le week-end dernier à Reims, il a pu travailler toute la semaine avec nous, donc ça lui a permis justement de se remettre dans le bain, mais il a gagné beaucoup de duels et il fait preuve d'une très grande maturité pour son jeune âge.
2: Merci beaucoup Nicolas d'être venu. Bon week-end également. Voilà Jean-Baptiste et Jérôme, la réaction de assez complète de l'entraîneur rémois. Nicolas, je ne sais pas si on va voir un joueur tout de suite, donc si on reste ensemble ou si on doit rendre l'antenne.
3: Pour le moment, on peut rester ensemble. Moi, je vais discuter encore un petit peu avec Jérôme. Le temps pour vous d'aller nous chercher un joueur sous la douche, s'il vous plaît, mon cher Alexandre. Jérôme Dutit, vous venez d'écouter Nicolas Ouzaï. Vous partagez tout ce qui s'est dit, tout ce qu'il a expliqué sur cette rencontre?
4: Oui, complètement. Hein. Il a affirmé leur solidité défensive et puis notamment avec le dernier rempart, Griezmann, le gardien qui était là au bon moment. Et puis après, voilà, il regrette un petit peu le fait de pas réussir à faire plus de jeux et de terminer les actions en fait.
3: L'importance du clean sheet. Ça, c'est une expression dont on a tellement parlé dans le football moderne depuis 4-5 ans peut-être,
4: ouais,
3: je sais pas.
4: Vrai, oui.
3: À notre époque, à nous, mon cher Jérôme, on parlait pas de clean sheet.
4: Tout à fait.
3: Pourquoi c'est si important? C'est si important que ça? Pourquoi est-ce que ça a pris tant d'importance, le clean sheet?
4: Ouais, je pense que ça donne de la valeur à l'équipe. En fait, c'est le premier objectif, enfin je pense, hein, pour les entraîneurs, hein, de ne pas prendre de but, parce que voilà. Bah, Si on prend pas de but, comme on le voit aujourd'hui, on prend au moins un point, voilà. Et puis derrière, c'est de pouvoir essayer de marquer et de faire la différence. Donc oui, je pense que c'est important. Puis ça conforte le gardien aussi.
3: Reims est dans le bon tempo, un point à l'extérieur, trois points à domicile, c'est comme ça qu'on doit fonctionner pour avancer dans le football.
4: Oui, complètement. Si jusqu'à la fin de l'année ils sont dans ce tempo là, ils seront bien situés au niveau du classement. Après, il faudra essayer d'aller chercher quelques victoires à l'extérieur justement pour essayer de prétendre à jouer la montée.
3: Et pour vous, avec la Reims, la Neuvillette, demain c'est direction la région nancéenne, match de coupe, cinquième tour face à Pulnoy.

0: Vous avez dit à votre équipe, vous savez exactement comment vous allez les jouer déjà demain ou pas?
1: Oui.
0: On va pas dire aux joueurs, ils écoutent peut-être pas. Donc.
1: j'ai déjà mon équipe, voilà. Et puis après, au niveau de l'organisation, du système, on va pas changer parce que ce qu'on fait depuis 4 matchs, ça fonctionne bien. Donc il y a pas de raison qu'on change. Après, j'ai aussi moi cette envie à chaque fois que j'ai une équipe de m'occuper de mon équipe en fait et de pas trop faire en considération de l'adversaire, sauf si demain on joue le Stade de Reims en 32e, oui forcément je ferai attention à leurs points forts et leurs points faibles, mais aujourd'hui je joue sur les qualités de mes joueurs.
0: Ça veut dire que cette équipe de plus loin que vous jouez demain, vous n'avez aucune info sur elle, non?
1: Si.
0: Ah, quand même.
1: Si, si.
0: Comment vous les récupérez ces infos? Vous avez quelqu'un qui a été les voir?
1: J'ai mon adjoint qui a appelé l'entraîneur adverse et qui a récupéré les. Enfin, l'entraîneur adverse de la Coupe de France au tour précédent contre Pulnois, Lunéville. Oui. Voilà, et il va donner toutes les infos. Donc j'ai un petit peu.
0: C'est quoi du coup? Il vous explique le système de jeu.
1: C'est ça, tout à fait.
0: On s'arrête.
2: On est avec Eli Entamon. Bonsoir Eli. C'est un bon point à l'arrivée sur le match 0-0.
3: Ouais, je pense que c'est un bon point. Faut pas cracher sur le point, c'est un match à l'extérieur, c'était pas facile. On prend un point, on rentre et on va essayer de continuer.
2: Il y a quelques regrets quand même peut-être de ne pas avoir vu l'occasion, alors que notamment sur la deuxième période, qui aurait pu vous permettre d'arracher la mise.
3: Ouais, on a eu des occasions, on n'a pas su concrétiser, mais bon. Après, c'est le foot. Hein. On va essayer de travailler l'entraînement, les finitions et revenir plus fort le prochain match.
2: Le fait de rester invaincu, ça compte pour vous, pour le groupe?
3: Ouais, c'est important. Après, ça donne de la confiance. Et en plus, aujourd'hui, on ne prend pas de but. Après, il faut continuer cette lancée, ne pas perdre et essayer de gagner plus.
2: Ça aussi, c'est une satisfaction, cette clean sheet, comme on dit, parce que ça n'était plus arrivé depuis la première journée et le match à Clermont.
3: Ouais, on sait, ça n'était pas arrivé. Ça faisait 7-8 matchs, je pense. Et après, là, on a essayé de ne pas prendre but. On pense continuer cette lancée aussi et rester toujours vaincu et faire plus de clean sheet possible.
4: Est-ce que c'était quelque chose dont vous parliez entre vous? C'était important de faire ce clean sheet? Tu dis ça, de la confiance, il fallait le faire?
3: Ouais, c'est très important pour les gardiens, pour surtout les défenseurs, les gardiens et toute l'équipe. C'est très important de faire un clean sheet. Après, ça donne la confiance à toute l'équipe et on essaie de pousser.
4: Je crois qu'il y a un mot qui revient beaucoup depuis le début de la saison, c'est que même quand notamment aujourd'hui, il y a l'entame de première mi-temps, l'entame de deuxième mi-temps qui n'est pas forcément réussi, vous faites preuve de caractère. Là, vous faites preuve de caractère pour tenir, résister ensemble, en équipe. Ça montre que l'équipe, elle grandit, elle progresse.
3: Ouais, l'équipe, il prend maturité, petit à petit. C'est vrai, des fois, c'est compliqué les débuts des matchs, mais on essaie de travailler dessus. On arrive à remonter, on arrive à. Comment je vais dire, à rester plus concentré. Et après, c'est ça, il faut continuer.
4: Il y a un joueur cet après-midi qui vous a bien aidé, c'est Ritsi. Dans les buts, il a fait des arrêts importants. En quoi c'est un gardien qui donne confiance quand on est défenseur, de l'avoir derrière? Il prend beaucoup de place, c'est important.
3: Déjà, si tu es un bon gardien, ça te donne déjà la confiance. Après, avec sa taille, ça compte beaucoup. Il nous aide, il fait des beaux arrêts. Après, il nous donne la voix, ça nous rassure, nous les défenseurs. Et on transmet ça aussi au milieu. Les milieux transmettent ça aux attaquants et ça transmet ça à toute l'équipe.
4: Personnel aussi, c'est des matchs qui donnent confiance. Tu as été solide comme le reste de l'équipe, mais c'est important pour la suite aussi de faire des matchs comme ça.
3: Ouais, c'est important pour moi personnellement et pour toute l'équipe aussi. Après, tout le monde prend confiance petit à petit, moi aussi, et faut continuer comme ça.
4: Maintenant, vous êtes toujours invaincu, c'est évidemment très positif. Il va falloir trouver parmi les axes d'amélioration cet équilibre entre bien défendre comme vous l'avez fait aujourd'hui et arriver à être performant offensivement.
3: Il faut savoir bien défendre et aussi savoir bien attaquer. On va essayer de marquer plus, prendre moins de buts et continuer la clean sheet et essayer d'être toujours vaincu.
2: Merci beaucoup, Eli, d'être venu jusqu'à notre micro. Voilà, Jean-Baptiste et Jérôme, la réaction de Eli Entamon, que je trouve que tu es assez solide derrière dans l'axe central. Avec Coteau, ça a plutôt pas mal fonctionné. C'est assez cohérent, je trouve. Voilà.
0: Merci beaucoup Alex.
2: Merci.
0: On vous retrouve vendredi prochain à 20h pour Stade de Reims-Dijon. Nous serons présents dès 19h45. On va conclure avec Jérôme Dutitre, notre expert du jour. Vous me glissiez dans l'oreille il y a un instant, Jérôme. Vous avez joué contre Nicolas Uzaï, l'entraîneur du Stade de Reims.
1: Oui, tout à
0: C'était
1: fait.
0: Dans un autre temps.
1: Oui, bah, oui, oui, tout à fait. Hein, depuis tout jeune. Oui, quand j'étais moi à Angoulême et lui, il était à Istres. Ouais. Donc ça devait être en 90, l'année 97-98.
0: Voilà. Vous vous souvenez du score ou pas? Vous avez marqué ou pas?
1: Non, j'avais pas marqué, je pense, ce jour-là, mais c'était ouais, chez eux à Istres, mais je me souviens plus. Voilà, je me souviens plus du score.
0: Merci beaucoup, Jérôme, d'être passé nous voir ce dimanche après-midi. On vous souhaite tout le meilleur pour demain en Coupe de France, déjà à Pulnois, et puis pour le reste du championnat. Et notre porte, vous êtes toujours ouverte si vous voulez venir ou revenir nous voir.
1: Merci à vous et avec plaisir, oui.
0: Bien. Donc, nous allons vous laisser 16h22 ici, Champagne-Ardenne. On vous laisse sur ce match nul de Nantes à Reims. C'est même un petit peu l'inverse de Reims à Nantes, 0-0. Excellente fin de journée à tous.
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0: écoutez Sia avec Gimme Love. Est-ce que vous êtes sur les réseaux? Si oui, j'espère que vous êtes abonné à la page d'ici. On va un petit peu rigoler maintenant, car le jeu sur les réseaux, eh bien, c'est de regarder les photos des autres hein, sur Instagram. Et parfois, on est quelque peu envieux. Eh bien, dans l'humour en tube, Fred Ballard va nous apprendre à pouffer plutôt que de rager.
1: Elle s'est prise en photo au pied d'un jet privé, sur le tarmac d'un aéroport. Elle a un sac Vuitton, des chaussures à 3000, et elle écrit « Merci, la vie ».
2: Alors c'est vrai que certaines mises en scène de photos nous rappellent que notre vie à nous est beaucoup plus moisie que celle des autres. On n'a pas tous les jours envie de dire « Merci, la vie », mais la vraie vie sur les réseaux sociaux n'est pas toujours aussi étincelante que sur la photo.
1: La vie, c'est la vie qui a pis tout ça, oui. Jean-Jacques Lavie, 78 ans. Il est dans l'avion, miskin, il n'arrive même plus à bouger.
2: Et oui, il y a parfois un prix à payer pour une photo en Louboutin au pied d'un jet privé. Donc finalement, une photo avec notre Jean-Mich torse-poil qui fait griller des saucisses au camping, c'est la vie aussi, mais avec des fous rires. Donc les selfies de filles sexy de dos en maillot, on zappe direct.
3: Elles se mettent de dos comme ça.
4: Vous voyez cette photo de connasse ou pas? Elle est partout sur Instagram, on est d'accord?
5: J'ai craqué, je vais vous dire la vérité, je l'ai faite.
3: Ouais.
5: Instagram, il a bloqué mon compte.
4: Je te jure, parce que moi, quand je fais comme ça, tu sais, quand je me mets en trois quarts comme ça, j'ai un bourrelet ici. Tu connais ou pas le bourrelet dorsal? Même, tu peux ranger des trucs, tu mets des CD, des stylos.
2: Alors oui, si c'est pour faire du rangement à la maison et se taper des barres de rire, pourquoi ne pas tenter le selfie dodu de trois quarts d'eau, hein, idée poilante d'Inès Reg, validé par Gad Elmaleh, parce que les réseaux sociaux, c'est beaucoup mieux quand c'est rigolo.
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0: Très belle fin d'après-midi sur Ici, on écoutait Élie Médéros avec Toi mon toit. Pour rejoindre les infos de 17h, je vous ai calé deux petites pépites dont vous me direz des nouvelles. Les Bee Gees avec You Should Be Dancing et le nouveau single de Benabar, Elle danse.
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1: Vous écoutez ici, très belle fin d'après-midi, il est 17h. Tout de suite les infos avec Benjamin Mathieu.
2: C'est le congrès des maires ruraux de France dans le Gers ce week-end. Sébastien Lecornu est à Auch où il a annoncé que les communes rurales bénéficieraient d'une dotation nouvelle de 50 millions d'euros. Le Premier ministre va aussi apporter une réponse spécifique aux stations-services des territoires ruraux pour qu'elles puissent baisser les prix du gazole. Dans le Tarn, la manifestation contre l'A69, cette autoroute entre Castres et Toulouse, commence à se tendre. Des CRS font face aux milliers de militants écologistes qui s'opposent à l'ouverture de l'infrastructure autoroutière annoncée début novembre. À Nantes, c'est la consternation sur le campus du Tertre de l'université. La police a fait évacuer ce matin un bâtiment occupé depuis 3 jours en soutien au mouvement lycéen. Les salles ont été retrouvées taguées, des ordinateurs cassés, des bureaux renversés, des déchets sur le sol. Karine Bernot est présidente de Nantes Université. Elle annonce la fermeture du campus jusque mardi prochain et se dit écœurée au micro de Ici Loire-Océan.
3: On a été contraint, moi je le dis comme ça, j'ai été contrainte de faire appel à la police au regard de la situation dans ce bâtiment, donc qui était occupé depuis mercredi après-midi. Et on a eu une dégradation, on va dire, très rapide de la situation, qui est devenue très inquiétante, avec des personnes radicalisées, des appels à la violence, un élu étudiant menacé de mort au couteau. Voilà, moi, en tant que présidente de l'université, en fait, je suis responsable de la sécurité dans les bâtiments. Et nous n'avions plus accès à ce bâtiment, qui nous était interdit. Et donc, voilà, le risque, il était majeur d'un accident grave. Et donc, c'était impossible de rester dans cette situation. Et là, l'évacuation menée par la police s'est passée dans le calme. Il n'y a pas eu de blessés. Donc ça, c'est évidemment extrêmement important. Mais là, ce qu'on voit dans ce bâtiment, c'est juste hallucinant, écœurant. Et moi, je suis vraiment très en colère.
2: Et puis en sport, le Tour de Lombardie en Italie. Et Paul Sexas, le cycliste français, en train de réaliser un numéro. Il reste 3 km. Et le Français a 50 secondes d'avance sur son principal concurrent. Il est fort probable donc qu'il remporte ce Tour de Lombardie.
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5: Les prévisions de Météo France pour cet après-midi en ce 10 octobre. Si vous avez prévu de passer la soirée en extérieur à Charleville-Mézières pour la nuit blanche, pensez à prendre une petite laine et de quoi vous protéger de la pluie, enfin des potentielles quelques averses qu'annonce Météo France pour cette fin d'après-midi, début de soirée. Le ciel cet après-midi est tantôt couvert, tantôt lumineux. Un ciel qui se couvre donc en fin de journée avec un vent de secteur ouest qui rafraîchit encore les températures automnales dont on n'a plus l'habitude, disons-le. Il fait cet après-midi au meilleur de la journée entre 15 et 18 degrés. Il fera notamment à Charleville cet après-midi 15 degrés. Du côté de Rethel, de Sainte-Menouf, 16 degrés. À Reims, à Troyes, 17 degrés. À Châlons, en Champagne, vous avez la maximale 18 degrés. Et demain, dimanche, eh bien c'est le retour de ce temps d'automne, un petit peu entre nuages et éclaircies, et des températures comprises globalement entre 14 et 17 degrés.
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On écoutait Stéphane Echer avec Pas d'amis comme toi. On a passé le cap des 17h hein, déjà. C'est Sophie Nolvaux avec vous et c'est un bonheur de partager cette fin d'après-midi tous ensemble. Dans moins de 3 minutes, Thierry Pastor avec Le Coup de Folie et je vous propose une nouveauté pour poursuivre. Voici Estelle avec Te rencontrer encore sur Ici. 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
1: Paillettes, strass, couleurs, grandes perruques et talons hauts. Est-ce que vous êtes prêts ce soir à 3 pour un show, show, show, drag and queen au théâtre Le Quai de Troyes avec Estria Gold? Bonjour.
2: Bonjour, bonjour, comment ça va?
1: Eh bien super, et vous, dernière ligne droite avant ce grand spectacle, la 4e édition de ce cabaret drag. Vous êtes 4 drag queens sur scène, dont vous, Estria Gold, vous êtes troyenne d'origine. Faites-nous rentrer dans les coulisses là, combien de temps vous commencez à vous préparer avant le spectacle pour être en tenue de scène?
2: Combien de temps on commence à se préparer avant le spectacle? Mais au moins un mois avant. Les gens pensent que tout se joue le jour même, mais croyez-moi, ça fait des semaines qu'on travaille dessus. On était en répétition d'ailleurs cette semaine à Paris pour caler des choses entre nous, pour nous rencontrer, etc. Aujourd'hui, depuis ce matin, on est sur place avec les Parisiennes qui sont arrivées, donc les répétitions générales, prendre les lieux en main, on va dire. Et puis après, toute la phase de maquillage, ça va entre 2 et 3 heures en fait, en fonction de la préparation.
1: Quel est le moment le plus sympa pour vous? Qu'est-ce qui vous porte le plus dans ces spectacles?
2: Si je parle, moi, à titre personnel, le moment le plus sympa, c'est d'échanger déjà avec des artistes différentes, qui ont des origines différentes, qui amènent un côté artistique différent. Je pense que ça nous nourrit, nous, en tant qu'artistes. On a besoin de ça aussi pour étoffer nos propres... rajouter des cordes à notre arc. Et après, vraiment, ce qui nous porte et ce qui nous donne envie, et là, je pense que je parle au nom de 100% des artistes, c'est l'ouverture du rideau et le public, quoi.
1: Donc, on vous retrouve ce soir en public dans le théâtre Le Quai de Troyes. Un petit mot à celles et ceux qui n'auraient jamais franchi le pas d'aller voir un tel spectacle, qui le voit à la télé avec plaisir par exemple, mais qui se sont jamais dit bah tiens non, c'est pas trop pour moi ça.
2: Alors le petit mot, ce serait simple en fait, c'est qu'effectivement il y a plein de gens qui pensent que c'est pas forcément leur domaine ou que c'est pas forcément accessible. Nous, le principe et la raison aussi pour laquelle c'est à Troyes, c'est parce que dans cette ville il n'y avait pas ce type de spectacle. Et moi, je vais vous dire ce que je dis tout le temps, je pense toujours à ma maman en premier. Ma maman n'a pas les moyens financiers, techniques d'aller ailleurs, et donc du coup je suis ravi d'amener le spectacle ici pour qu'elle puisse en profiter. Et d'ailleurs, il y a un moment d'échange après le spectacle avec le public, avec les gens qui veulent rester, qui veulent nous poser des questions, qui veulent interagir avec nous, prendre des photos. Donc ça, c'est hyper important, c'est vraiment très très très important pour nous. Ce qui compte et ce qui nourrit, c'est bien l'énergie du public. Et le drag, c'est universel en fait, c'est ça représente énormément de choses. On a la chance artistiquement de pouvoir aller dans un éventail de choses différentes, que ce soit le chant, que ce soit le lip-sync, donc le playback, mais aussi, vous verrez, Velma Velour fait ses tenues elle-même, que ce soit l'humour, enfin bref, on a vraiment cette chance, cette opportunité de monter sur scène avec un panel artistique absolument varié et un panel exponentiel, en fait, ça ne s'arrête jamais.
1: Le cabaret drag survolté, Drag and Queen, c'est ce soir à 20h au théâtre Le Quai. Les billets sont entre 12 à 28 euros, il faut bien sûr réserver, n'hésitez pas. Merci beaucoup Estria Gold, et puis très très bon spectacle ce soir.
2: Avec plaisir, merci beaucoup.
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0: Excellent samedi sur Ici avec Taylor Swift et Hoplite. Des infos près de chez vous dans un instant, mais avant, on va se régaler avec le nouveau single de Vianney, intitulé Doré d'étain, et une belle histoire de Michel Fugain. A tout de suite.
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0: Vous écoutez ici, bon début de soirée. Avant les infos de 8h tous les jours, on a l'habitude de voyager dans le temps en compagnie de Stéphane Bern. Aujourd'hui, on va revenir au temps d'un orage pas comme les autres.
1: En Normandie, on connaît bien l'usage du parapluie, mais pour les pluies de météorites, on a connu mieux. Juin 1803, campagne normande. Le ciel vrombit, des pierres brûlantes s'abattent sur la campagne normande. Ça ressemble à la fin du monde, mais c'est le début d'une révolution scientifique. Sous la pluie, une lumière qui jaillit, et c'est une pluie de pierres embrasées qui s'abat sur la commune de L'Aigle dans l'Orne. Les habitants, abasourdis, ramassent des fragments brûlants en respirant une odeur de soufre. Ils se disent que des pierres sont tombées du ciel. À l'époque, on hésite. Des paysans qui délirent. Un verre de calvin en trop. Deux, allez, trois, soyons normands. Un volcan en éruption. Pour en avoir le cœur net, Chaptal, le ministre de l'Intérieur de l'époque, dépêche un jeune savant de 29 ans, Jean-Baptiste Biot, pour enquêter. Sa mission d'investigation dure 10 jours. Il travaille avec la plus grande rigueur scientifique. Muni d'un simple fragment de météorite en poche, il enquête façon X-Files. Il interroge paysans, religieux, femmes, enfants et vieillards. Tous racontent la même scène. Un météore incandescent, des pierres fumantes, une odeur de soufre. Jean-Baptiste Biot arpente la campagne, dessine la trajectoire, compare les échantillons. Résultat, ces pierres viennent bien de l'espace. Son rapport va être présenté à l'Académie des sciences le 18 juillet 1803 et constitue une découverte inédite. Pour la première fois, un savant français affirme l'origine extraterrestre des météorites. D'une pierre, deux coups. En tombant du ciel, ces cailloux venus de l'espace ont aussi fait tomber des certitudes des savants d'ici-bas.
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0: Mylène Farmer avec XXL sur ICI. Dans quelques minutes, il sera 18h. Avant ça, je vais vous faire découvrir le tout nouveau Charlotte Cardin qui s'intitule Memories. Et il y aura aussi Lionel Richie.
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1: Merci d'écouter ici, il est 18h, bon début de soirée. Les infos avec Benjamin Mathieu.
2: Il dénonce une autoroute écocide dont les prix des péages sont exorbitants. Un millier de manifestants étaient réunis dans le calme, dans le Tarn, le long du tracé du futur autoroute A69 entre Toulouse et Castres. Il s'oppose à l'ouverture de l'infrastructure prévue début novembre. Thomas Braille fait partie de ces militants. Il est le fondateur du groupe national de surveillance des arbres et il appelle au boycott de l'autoroute.
3: Je pense que c'est un vol en bande organisée d'argent public, tout simplement. On a 121 millions d'euros d'argent de l'État. Au début, c'était 23 millions. C'est pas du tout un projet pour les citoyens. Et donc, à 20,40 € l'aller-retour, aujourd'hui, personne ne va pouvoir se payer ça. Donc, nous, ce qu'on réclame clairement, c'est qu'il y ait la restitution des deux fois deux voies qui ont été payées 75 millions d'euros par le contribuable il y a de cela à peu près une quinzaine d'années et que l'État prenne en charge donc cette restitution parce que c'est pas normal de voir ce qui se passe.
2: Le pape Léon XIV critique vivement l'administration Trump. Lui-même américain, le pape estime que la peine de mort est inadmissible parce qu'elle constitue une atteinte à l'inviolabilité et à la dignité de la personne. Les États-Unis qui envisagent de diffuser en direct l'exécution de l'auteur d'une tuerie de masse. En sport, un petit tremblement de terre dans le cyclisme. À 20 ans, Paul Sexas remporte le Tour de Lombardie en Italie. Il devient le plus jeune vainqueur de cette épreuve à 20 ans, le plus jeune vainqueur d'un monument du cyclisme depuis 1944. La pépite du cyclisme français rentre donc dans l'histoire après sa quatrième place cet été au Tour de France pour sa première participation, la naissance d'un très grand champion. C'est une première depuis 23 ans. L'équipe de France de judo rentre Fanny des mondiaux de judo en Azerbaïdjan. Sans aucun titre, Romane Dico a perdu sa finale des plus de 78 kilos. Elle décroche l'argent. C'était la dernière chance de remporter un titre. Et puis en top 14, le Stade français s'est imposé 30-22 en ouverture de la sixième journée contre Montpellier. Son bourreau en demi-finale la saison passée se replace en championnat avec une cinquième place.
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5: Les prévisions de Météo France pour cet après-midi en ce 10 octobre. Si vous avez prévu de passer la soirée en extérieur à Charleville-Mézières pour la nuit blanche, pensez à prendre une petite laine et de quoi vous protéger de la pluie, enfin des potentielles quelques averses qu'annonce Météo France pour cette fin d'après-midi, début de soirée. Le ciel cet après-midi est tantôt couvert, tantôt lumineux. Un ciel qui se couvre donc en fin de journée avec un vent de secteur ouest qui rafraîchit encore les températures automnales dont on n'a plus l'habitude, disons-le. Il fait cet après-midi au meilleur de la journée, entre 15 et 18 degrés. Il fera notamment à Charleville cet après-midi 15 degrés. Du côté de Rethel, de Sainte-Menouf, 16 degrés. À Reims, à Troyes, 17 degrés. À Châlons-en-Champagne, vous avez la maximale 18 degrés. Et demain, dimanche, eh bien c'est le retour de ce temps d'automne, un petit peu entre nuages et éclaircies, et des températures comprises globalement entre 14 et 17 degrés.
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0: On écoutait Marvin Gaye. Il est 18h, passé de quelques minutes sur Ici. Soyez les bienvenus si vous nous rejoignez à l'instant. C'est Sophie Nolvaux avec vous en mode copilote hein, si vous êtes dans la voiture. À suivre Les Innocents avec un homme extraordinaire et une nouveauté qui va donner du pétillant à ce début de soirée. Voici Zazie avec Peu importe. Profitez bien de votre week-end à notre écoute.
1: Peu importe.

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1: Ici, on aime lire, écouter, regarder avec Simon Xiazeniki, journaliste à l'Hebdo du vendredi. Bonjour Simon.
2: Bonjour Christine.
1: Une histoire à peine croyable dans les pages de l'Hebdo de cette semaine. Simon nous emmène dans les crayères d'Épernay où un graffiti de 1944 vient de retrouver sa famille.
2: Oui, lundi 5 octobre, Richard Tchourtchak et sa sœur Suzanne Carlson ont posé les pieds dans les caves du champagne Gossé, pour la première fois donc à Épernay. Sur le mur, ces deux Américains ont découvert, émus, le message laissé par leur père, Frank Stanley Tchourtchak, le jour de ses 20 ans. Ce message disait F. Tchourtchak, Connecticut, USA, December 16, 1944. Alors c'est un soldat américain, comme vous l'avez peut-être reconnu, c'est un sergent des mineurs de la 3e armée de Patton, qui était de passage après la libération d'Épernay.
1: Je note le très bon English accent.
2: Merci.
1: Et pendant des décennies, Simon, ce nom est resté une énigme.
2: Oui, jusqu'à ce que le Champagne Gossé, en 2021, donc, décide de faire parler les centaines de graffitis qui se trouvent dans ces 1,7 km de cave. Et grâce à certains visiteurs américains et au musée de la Nouvelle-Orléans, la piste a été relancée en 2023 et finalement bouclée en janvier 2024. Richard Tchourtchak était retrouvé et lundi dernier, donc, une plaque a été posée près du graffiti pour Franck. Et pour Frank Junior, son fils parti trop tôt. 82 ans plus tard, donc, le caveau de l'Américain, comme l'appellent les travailleurs de la maison Gossé, a enfin livré tous ses secrets.
1: Et après ces belles révélations, comme des cadeaux de Noël, en quelque sorte, quoi ? Enfin ! Déjà ! Noël, vous nous en parlez dans les pages de l'Hebdo du vendredi.
2: Alors, pas tout à fait, hein, même si la liste au Père Noël va bientôt arriver, hein, mon fils m'en parle déjà, mais je vous parle plutôt de jouets, et voilà une nouvelle qui va ravir les amateurs, puisque le magasin Jouet Club à Reims va rouvrir. Hein, l'emblématique royaume du jouet de la rue de Talleyrand était fermé depuis le mois d'août, en raison d'un contentieux entre le bailleur et le gérant, mais ce dernier a finalement réussi à retrouver un local en plein centre-ville de Reims.
1: Et alors, où est-ce qu'il va s'installer, Simon ?
2: Dans l'espace d'Erlon, hein, juste en face de la FNAC, Jouet Club va investir une cellule de près de 400 mètres carrés dans le courant de la semaine prochaine. Son gérant Frédéric Wagner se lance pour 4 mois et il espère ensuite continuer si les conditions sont réunies. C'est donc une bonne nouvelle pour lui évidemment, hein, mais pour ceux qui font aussi leurs courses en centre-ville et pour la galerie commerciale, hein, qui est un peu moribonde. Donc pour l'espace d'Erlon, on peut dire que c'est un peu Noël avant l'heure.
1: Ah bah parfait, ce qui est Noël avant l'heure, c'est de pouvoir lire les dots du vendredi tranquillement ce week-end notamment. Merci beaucoup Simon.
2: Bonne journée Christine.
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0: Les One Republic avec Runaway sur ICI. Dans le prochain quart d'heure, des conseils utiles près de chez vous. Et Patrice Gascoigne qui va nous rejoindre pour les coulisses télé du jour avec le nouveau directeur de la 14e saison de la Star Academy, dont le premier prime sera diffusé ce soir à 21h10 sur TF1. Avant ça, on va écouter le nouveau Christophe Maé et les Rita Mitsouko.
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0: d'ici Express à l'écoute d'ici Champagne-Ardenne jusqu'à tard ce soir. Venez souffler les bougies du parc naturel régional de la montagne de Reims à Chamerie. Photos avec Sony, la mascotte du parc, petit train touristique, animation, spectacle d'improvisation, bal et DJ set, et puis gaufres évidemment, et de quoi vous faire plaisir pour célébrer ces paysages, sa biodiversité, ses villages, ses savoir-faire et celles et ceux qui le font vivre au quotidien, ce parc. Vous pouvez vous y rendre dès maintenant à Chamerie. Il y aura même bien sûr de quoi manger et boire avec modération sur place. Si vous êtes dans les Ardennes, c'est à Charleville-Mézières qu'il faut aller et qui régale avec sa nuit blanche, spectacle, déambulation, exposition, théâtre, concert, performance, cinéma. À noter que le spectacle L'étrange voyage en abasourdi a été décalé et commence ce soir à 19h30.
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0: ici, on écoutait Señorita de Shawn Mendes et Camila Cabello. Il est l'heure d'accueillir Patrice Gascoigne avec les coulisses télé. Et pour ce soir, pas de doute, on sera toutes et tous devant le lancement de la nouvelle saison de la Star Academy. Patrice, vous avez de la chance, vous avez rencontré pour nous le nouveau directeur de la promo 2026.
1: La nouvelle saison débute ce soir, le nom du nouveau directeur a été révélé sur le plateau de l'émission Quotidien, façon devinette.
2: Est-ce que vous connaissez déjà la Star Academy ?
3: Bien sûr.
2: Ah, est-ce que vous avez été candidat ?
3: C'est sincère. J'en ai gagné.
2: Ah, il a gagné la Star Academy. Bon, je crois que... Est-ce que vous appelez peut-être Quentin ?
3: Absolument.
2: Voici Boziman.
1: Mais quelle belle idée que de confier la direction de cette promotion 2026 de la Starac à cet artiste, auteur, compositeur, interprète Boziman, actuellement en tournée des Zéniths à travers la France. Lui qui connaît bien la Star Academy puisqu'il l'a gagnée en 2008. Alors j'ai demandé au taulier qui est là depuis le début, Nikos Aliagas. Nikos, est-ce que le changement de directeur va modifier un peu la couleur de la Star Academy ?
4: Sur le papier, tu peux avoir toutes les bonnes intentions du monde, mon cher Patrice Gascoigne, mais en chemin, tu t'adaptes à la réalité, surtout au casting. Donc oui, sur le papier, il y a des ambitions, il y a des convictions, sur le papier, il y a des directions, mais après, il y a la réalité aussi, à la fois dans les quotidiennes, à la fois sur les prams, où il faut construire une histoire et tenir un paquebot. Hein. C'est un 747, si je puis me permettre cette image, et il faut le faire décoller à chaque fois, et surtout le faire atterrir.
1: Racontez-moi une anecdote sur Boziman, vous qui le connaissez forcément très très bien, puisqu'il a gagné la Starac.
4: Oh, Boziman, c'est un garçon touchant. Alors, il y a le Boziman de la Starac, qui n'est pas le même. C'était un gamin encore. Il y a quelques années, on s'est retrouvés. Il connaît le métier, ce garçon. Et ça n'a pas été toujours de tout repos pour lui. Il a fallu qu'il se batte, il a fallu qu'il s'accroche, qu'il s'impose aussi. Et j'ai du respect pour ça. Donc, anecdote, bon, là, la dernière, on parlait de nos gamins. Je lui disais, alors, il me disait, c'est quoi d'être père ? Je vais t'expliquer, tu vas voir. Moi, j'en ai une qui a 14 ans et qui me dit « Papa, mais de quoi tu parles ? Papa, tu dis n'importe quoi. » Voilà, c'est extraordinaire. Et je l'aime tous les jours encore plus. Et je lui dis « T'inquiète, on va grandir ensemble. Je suis passé par là. » Donc voilà, c'est ce que je lui dis. Et je ne savais même pas qu'il allait venir. À un moment, j'ai eu l'info, je l'appelle, j'ai dit « Bon, vas-y, accepte, viens. » Tu vas boucler ta boucle aussi personnelle 20 ans plus tard, donc c'est ça.
1: Nikos Aliagas qui sera aux commandes de la nouvelle saison de la Starac avec un nouveau directeur, Boziman. Ça débute ce soir sur TF1.
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1: Une nouveauté sur ici, Joseph Kamel et Vita avec Jamais. Allez, je vous emmène tranquillement vers les infos de 19h, après lesquelles vous allez passer un petit bout de chemin en compagnie d'Émilie Mazoyer et des chansons préférées de Chantal Latsou, dont le film La Maison de nos rêves est sorti ce mercredi en partenariat avec ici. De notre côté, on va se quitter avec Laurent Voulzy. Je vous souhaite un excellent week-end.
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1: Très belle soirée, vous écoutez ici, il est 19h. Et c'est l'heure de s'informer avec Benjamin Mathieu.
2: Bonsoir, on commence par cette immense victoire. La France du cyclisme tient probablement avec Paul Sexas, son successeur, de Bernard Hinault, dernier vainqueur du Tour de France, c'était en 1985. Alors on n'en est pas encore là, mais le Lyonnais a réalisé un grand exploit en Italie. À seulement 20 ans, il remporte le Tour de Lombardie, la dernière grande course de la saison. Le jeune Français qui a écœuré la concurrence pour gagner et rentre un peu plus dans la grande histoire du cyclisme, Cédric Guillou.
3: Il y a aujourd'hui 5 monuments dans l'histoire du cyclisme, 5 courses de prestige qui ont été remportées par les meilleurs coureurs de tous les temps. La classique Milan-San Remo en début de saison, le Tour des Flandres, Paris-Roubaix, la classique belge Liège-Bastogne-Liège et donc le Tour de Lombardie. Et à 20 ans, Paul Sexas a déjà gagné l'un de ces 5 monuments. C'est dire la dimension qu'est en train de prendre le coureur français, impressionnant aujourd'hui en Italie. Il a construit son succès à 20 km de l'arrivée dans l'ascension du Siviglio, une côte d'un peu plus de 4 km avec de forts pourcentages. Le Lyonnais a assommé tout le monde, lâché ses adversaires les uns après les autres. Il n'a cessé de creuser l'écart au plus fort de la pente avant d'assurer lors des 15 derniers kilomètres. Paul Sexas, qui a parfaitement profité de l'absence de l'ogre Pogacar, toujours convalescent, est devenu, à 20 ans, le plus jeune vainqueur de l'histoire du Tour de Lombardie.
2: Et donc, il devient également le plus jeune vainqueur d'un monument du cyclisme depuis 1944. C'était le congrès des maires ruraux de France. Aujourd'hui, dans le Gers, Sébastien Lecornu est venu à Auch, où il a annoncé que les communes rurales bénéficieraient d'une dotation nouvelle de 50 millions d'euros. Le Premier ministre venu également parler prix des carburants.
4: Nous travaillerons à une réponse spécifique, je vous en fais l'annonce, pour les stations-service rurales isolées, souvent d'ailleurs des stations-service indépendantes. Partout en France, que l'on habite proche ou loin d'un centre-ville, on doit pouvoir bénéficier de cette baisse de prix que nous sommes en train d'organiser. La ruralité sera au cœur de nos préoccupations parce que c'est sans doute évidemment dans les villages que les Françaises et les Français ont le plus besoin de leur voiture et subissent le plus durement le choc pour leurs finances.
2: Lundi, Matignon réunit l'ensemble des distributeurs et des opérateurs pétroliers pour obtenir une baisse du prix du gazole entre 12 et 18 centimes par litre. À Nantes, la consternation sur le campus du Tertre de l'université. La police a fait évacuer ce matin un bâtiment occupé depuis 3 jours en soutien au mouvement des lycéens. Les salles ont été retrouvées tagués, des ordinateurs cassés, des bureaux renversés, des déchets jonchant le sol. Le campus va rester fermé jusque mardi prochain. Nos macadam, l'État doit assumer de s'être trompé. Voici quelques slogans des opposants à l'A69 entre Toulouse et Castres qui défilaient dans le Tarn. 1100 manifestants écologistes opposés à l'ouverture de cette autoroute qui sera mise en service début novembre. Ils étaient sous étroite surveillance policière avec 800 forces de l'ordre. Mais il n'y a pas eu de débordement. Et puis, elle est passée par toutes les émotions ce matin. L'astronaute Sophie Adenau en larmes lors de sa première conférence de presse après son retour sur Terre. C'est donc ce matin à Cologne, en Allemagne, où se trouve le Centre européen des astronautes. Sandrine Etowah-Andegh, vous y étiez. La première prise de parole publique de la Française était très émouvante.
5: Oui, et dans sa veste bleue nuit, Sophie Adenau est impressionnante de force et d'humilité, éprouvée mais très souriante. L'astronaute française est soutenue par 2 médecins de l'Agence spatiale européenne et elle revient sur les émotions qui la traversent après cette mission record de 235 jours dans l'espace.
6: Émotionnellement super contente, le sentiment de mission accomplie. On a beau se préparer à ça, on a beau lire des extraits, des récits d'astronautes.
5: Elle essuie quelques larmes. Mais elle est aussitôt soutenue par les applaudissements de tout un comité d'accueil touché et fier. Des images, des souvenirs, Sophie Adenau dit en retenir plein. Mais c'est surtout l'incroyable beauté de la Terre depuis là-haut qui l'a marquée.
6: Mais le voir de ses yeux, depuis la cupola, vous passez par toutes les émotions. Parfois c'est une euphorie intense de toute cette beauté. Et parfois c'est... ça vous prend de trip. Et moi, ce que je veux, c'est partager ça.
5: Sophie Adeneau, l'ambassadrice qui, après un programme de récupération médicale de 3 semaines à Cologne et les retrouvailles avec ses proches, va entamer une tournée en Europe pour partager son expérience exceptionnelle.
2: L'astronaute française qui s'est dit également très émue des incendies dans le bassin d'Arcachon qu'elle a pu observer depuis l'espace. Elle rentre dans l'histoire spatiale en devenant la première européenne à avoir passé 8 mois dans l'espace. Et puis un petit mot de sport pour terminer. En judo, c'est une première depuis 23 ans dont on se serait bien passé. L'équipe de France termine les mondiaux de judo en Azerbaïdjan sans avoir remporté aucun titre. Romane Dicot, dernière chance tricolore, a perdu la finale des plus de 78 kilos. Elle décroche l'argent. Teddy Riner était forfait pour blessure.
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2: Un temps gris demain matin en Bretagne avec quelques pluies. Les brouillards et nuages bas sont nombreux du centre du pays. Les éclaircies dominent davantage au sud-ouest et sur le massif central. L'atmosphère est fraîche avec 4 à 16 degrés et une moyenne de 10 degrés. L'après-midi, le soleil alterne avec les nuages au sud et sur le massif central. Le ciel reste chargé du nord à l'ouest avec quelques pluies faibles en Bretagne et en Normandie. Certains nuages bas persistent dans les plaines du centre-est. Il fait beau au sud-est. Les températures atteignent de 12 à 23 degrés.

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2: Salut à toutes, salut à tous et bienvenue sur votre radio. Ici, on est ensemble comme chaque samedi soir pour laisser les clés de la programmation musicale de Décibel à une personnalité du monde des arts ou du spectacle. Et ce soir, elle a bon goût. Vous allez vous régaler avec les chansons choisies par Chantal Latsou. Bonsoir.
3: Oui, bonsoir. Génial alors.
2: Rien qu'avec votre bonsoir, on sent qu'on va passer un bon moment. Et une double actualité très réjouissante pour Chantal Latsou. Son spectacle, Chantal Latsou Forever, en tournée partout en français au Casino de Paris. Et puis un film, La Maison de nos rêves, avec une bande originale.

0: 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C'est un film ici de Claude Zidi Junior et on y entend, oui, cette jolie chanson de Joe Dassin. Bienvenue, Chantal Latsou.
1: Merci.
0: Et c'est parti. Vous êtes actrice, vous êtes humoriste, vous nous faites tellement, tellement rire. Chantal Latsou est dans le film La Maison de nos rêves.
1: Et
0: vous arrivez aussi à nous émouvoir pas mal.
1: Oui.
0: Bien joué, hein.
1: J'y arrive, hein.
0: C'est, alors évidemment, vous allez me dire, vous, c'est la routine, c'est votre boulot, mais nous, on est tellement conditionnés à ce que vous nous fassiez rire tout le temps jusqu'aux larmes et tout, que bah, là, justement, moi, ça m'a prise au dépourvu.
1: Je scotche les gens, d'ailleurs.
0: Vous êtes scotchante.
1: Eh oui, non, bah, c'est un peu ce que les gens me disent, mais dis donc, bah, c'est incroyable, tu nous as scotché. Tu nous fais marrer pendant tout le long du film, et d'un seul coup, t'arrives à nous choper, quoi.
0: Ouais. C'était agréable pour vous, justement, de pouvoir aller nous tirer des émotions différentes.
1: Ben, je le fais pas mécaniquement, si vous voulez, mais c'est agréable d'avoir un rôle comme ça, avec des facettes où on peut montrer un éventail de sentiments, ça c'est, et d'émotions, ça c'est quand même très agréable. C'est écrit sur mesure par Kev Adams et Antonin Fourlon.
0: Ouais.
1: Qui a écrit les Chasses gardées 1 et 2. Et donc, je suis ravie de pouvoir montrer ça.
0: Ouais, c'est beau comme tout. Évidemment, celles et ceux qui s'étaient bien marrés en regardant La Maison de retraite vont retrouver ce duo comique implacable quand même entre vous et Kev Adams. Il y a quelque chose qui se passe.
1: Ouais, il y a un truc, hein.
0: Alors, le pitch du film, ça va rappeler, tiens, aux fans de Pierre Tchernia, une vieille histoire, une histoire de viager. Mais alors, là, c'est une histoire de viager où on devient coloc.
1: Voilà.
0: Et alors là, évidemment, tout part en sucette. Il y a, on voit de surprise, en gag, ça va très, très, très vite. Vous êtes donc une dame qui n'est pas très honnête avec un jeune couple.
1: Très belle maison.
0: Voilà, une maison magnifique au bord du lac.
1: Une maison magnifique. Enfin, si vous voulez que je fasse le pitch assez raccourci, elle va leur donner une leçon à ces petits imbéciles. Parce qu'ils veulent acheter, ils veulent plus qu'ils n'ont. Ils sont déjà amoureux, ils ont leur petit appartement, ils sont heureux. Mais on veut toujours plus. Ils ont des copains qui vivent bien dans des grandes maisons et qui ont de l'argent, etc. Donc, ils ont la pression. Donc, ils veulent plus et ils trouvent un viager. Mais ils ne savent pas vraiment ce que c'est qu'un viager. Ils n'ont vu que le bouquet, en fait.
0: Ouais.
1: Ils ne savent pas qu'il faut payer quand même tous les mois. Donc, ils ont été éblouis par cette magnifique maison qui donne sur le lac du Bourget. Et cette femme va voir qu'à un moment donné, ils veulent profiter d'elle. Et elle s'en rend compte, elle va leur donner une super leçon, quoi, une très bonne leçon. En étant, elle va les martyriser.
0: Oui, c'est ça.
1: Elle va les loger sous l'escalier, les crotter, pas possible. C'est Tati Daniel, quoi.
0: C'est génial. C'est deux petits arnaqueurs qui tombent sur Tati Daniel, en fait.
1: Exactement.
0: Donc c'est génial. Tout le monde se...
1: Deux petits arnaqueurs sympathiques.
0: Oui.
1: Hein, on les prend en amour, ces petits arnaqueurs. Ils ont envie d'une plus belle vie.
0: Oui.
1: Alors qu'ils sont déjà pas mal nantis, finalement.
0: C'est vrai.
1: Et ça va être une belle leçon. Mais il n'y a pas que le burlesque de la situation. Il y a d'autres choses. Il y a des sentiments. C'est un peu aussi sur la solitude. Donc, c'est quand même un film très, qui parle plein de choses.
0: C'est vrai. Il s'appelle La Maison de nos rêves. Il est sorti mercredi avec Ici. 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Dans La Maison de nos rêves, je le disais, il y a des chansons. Il y a une chanson magnifique de Joe Dassin.
1: Voilà, c'est plaisir, de Joe Dassin.
0: Mais là, c'est votre playlist à vous qu'on va partager ce soir. Chantal Latsou, vous avez bien fait votre devoir et vous nous avez envoyé toute une liste de chansons que vous aimez, qui comptent pour vous, qui vous rappellent peut-être des souvenirs, je ne sais pas.
1: Ouais.
0: À commencer avec un rock'n'roll et pas des moindres, Rock Around the Clock de Bill Haley. Là, c'est carrément un pionnier.
1: J'adore.
0: C'est vrai,
1: ça vous... Oui, j'adore, ça me fait penser les booms dans la cave, que mon frère avait une cave à Tourcoing. Et les voisins étaient fous de rage et il avait ses copains qui venaient. Moi, j'avais pas le droit d'y aller parce que j'avais 2 ans de moins que lui, mais j'y allais quand même. Et il passait des billets, etc. Donc ça, c'était fabuleux.
0: Alors, on retourne dans la cave de Tourcoing avec Chantal Latsou, les amis. Avouez que c'est un programme du samedi soir assez réjouissant. Voici Rock Around the Clock, c'est Bill Haley.
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0: s'amusant à danser parce que on a tous les temps.
1: Tous les temps du rock'n'roll. Donc, dans Chantal Latsou Forever, votre nouveau spectacle pour lequel vous êtes en tournée partout en France, vous dansez sur Rock Around the Clock.
0: Ouais. C'est génial, non?
1: C'est magnifique.
0: Alors, les vieux vont venir.
1: Tout le monde va venir. Je vous donne les dates tout à l'heure, les amis. Juste le temps de vous rappeler que donc nous sommes avec Chantal Latsou jusqu'à 20h, qu'elle a choisi toutes les chansons de ce soir et qu'entre Queen, Fats Domino, Jeanne Moreau, Françoise Hardy et Jacques Brel, on va passer un moment délicieux puisque la playlist de Chantal Latsou est absolument éclectique. Merci d'être avec nous, Chantal.
0: Merci.
1: Et à tout de suite.
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2: Moi, je me suis toujours demandé qu'est-ce qu'elle écoute chez elle, dans son bain ou dans sa bagnole, Chantal Latsou. Bon, on va le savoir ce soir, puisqu'elle est avec nous dans Décibel. Chantal, la musique, elle a quelle place dans votre vie ?
3: Ben, elle passe énormément de place à la maison.
2: Ah ouais ?
3: Non, j'étais en train de me rendre compte que j'écoute pas souvent de la musique à la maison et que je devrais en écouter plus. C'est surtout dans ma voiture que j'écoute de la musique, mais pas... C'est curieux, hein?
2: Ah, c'est marrant.
3: Alors, de temps en temps, si, je mettais Radio Crooner, tu sais.
2: Oh! Radio Crooner? Mais oui. Je ne connais pas, mais ça, ah bon, ça m'intéresse pas mal.
3: Radio Crooner, c'est génial, c'est que des crooners qui
2: parlent. Bah ouais. Il y a Sinatra.
3: Strangers in the Night.
2: Oh, Radio Crooner.
3: Ah oui, c'est génial, c'est que des crooners, c'est vachement bien cette radio.
2: C'est très
3: romantique. Tu vois, je t'apprends quelque chose.
2: Bah oui.
3: C'est peut-être un concurrent. Non, parce qu'ils sont pas du tout dans les régions.
2: C'est ça.
3: C'est Radio Crooner. Ouais.
2: Radio Crooner. Bon, ben, je ne savais pas que ça existait.
3: C'est vrai que c'est pratiquement le seul qui est branché sur ma, sur ma chaîne.
2: Ouais. Et sinon, donc, de la musique en voiture.
3: Oui, j'écoute de la musique un peu en voiture.
2: Est-ce qu'il faut chanter très fort pour bien écouter la musique en voiture?
3: Ah oui, j'aime bien à fond,
2: c'est
3: oui.
2: Bon, ça, hein.
3: Fond la caisse, j'aime bien.
2: Alors, il y a des chansons qui s'y prêtent plus ou moins bien. En l'occurrence, la prochaine, Chantal, c'est une chanson très mélancolique, très belle et très douce de Françoise Hardy.
3: Ah oui.
2: Tous les garçons et les filles de mon âge.
3: Ah, j'adorais Françoise Hardy.
2: Ouais. Vous la connaissiez?
3: Non, je la connaissais pas, mais j'adorais. C'était toute mon adolescence.
2: Ouais.
3: Tout le monde, elle était, j'adorais. C'est un peu triste, un peu nostalgique, comme ça. On est toujours un peu comme ça, hein. C'est quand on est jeune. Et ça, tous les garçons et filles de mon âge, c'était un peu ma vie.
2: Ah, c'est vrai. En attendant, en fait, c'est vraiment la chanson de la fille qui attend le premier amour.
3: Exactement, oui. C'est un ça. Peu romantique comme ça.
2: Ah oui. On y croit encore parce qu'on
3: croit
2: on l'a pas vu le loup.
3: Et on n'a pas vu le loup.
2: Mais non.
3: Alors que maintenant,
2: on se fait moins d'illusions.
3: Ah oui. J'avais une frange avec des grands cheveux comme ça, puis j'étais un peu romantique comme ça, voilà.
2: Comme Françoise. Allez, on l'écoute grâce à Chantal Latsou, la divine Françoise Hardy. Tous les garçons et les filles de mon âge, c'est sur votre radio ici. Bon samedi soir.

0: je pleure.
1: Non. Ah oui, bah on est ému parce
0: On est ému parce qu'elle avait une belle voix quand même. Elle a une belle voix.
1: Ouais, Françoise Hardy. Alors, ceci dit, je vous ai entendu chanter Chantal sur Tous les garçons et les filles de mon âge là pendant qu'on écoutait le disque dans le studio. Vous chantez très juste. Vous avez déjà chanté ? Bah oui.
0: Ah bon ? Je m'en rends pas compte.
1: Bah oui, vous avez déjà chanté, vous avez déjà enregistré ?
0: Non, j'ai jamais chanté. Peut-être que je vais m'y mettre.
1: Bah oui, il faudrait.
0: Ouais, ouais. J'ai jamais chanté.
1: Ah, il faut ! Franchement, moi ça vaut le coup. Je dis ça parce que, puisque vous êtes en tournée de toute façon...
0: Je vais peut-être mettre une chanson dans le spectacle.
1: Vous mettez un rock, vous dansez un rock.
0: Eh oui, voilà,
1: chanter une
0: rock
1: chanson.
0: The clock.
1: Chantal Latsou, Forever. Alors, en tournée, vous serez par exemple samedi prochain à Béziers, dimanche à Perpignan, la semaine suivante à Évreux.
0: Perpignan, ça a été déplacé.
1: Ah, pardon.
0: Oui,
1: ah.
0: Je le dis comme
1: bah
0: ça.
1: Bah oui, il faut que je note, parce que moi je voulais venir.
0: Non, ça a été déplacé tout à l'heure.
1: Ah, et
0: pourquoi
1: alors
0: t'es de Perpignan ?
1: Non, mais
0: j'aurais pris le train.
1: J'aurais pris le train.
0: C'est gentil. Ah, mais je pense pas que tu dis ça.
1: Moi, j'y vais en moonwalk, voir
0: Chantal
1: là-dessus.
0: Ah oui, en moonwalk.
1: Bah oui, c'est vrai. La première fois que j'ai vu un de vos spectacles, c'était à Tournu. Ouais, chez mes grands-mères, je me souviens très bien, elles sont toutes les deux de Tournu, de Bourgogne.
0: Tournu, tu dis Tournu et pas
1: ouais,
0: Tournus.
1: Le Madeleine Palace à Tournu. Et on était au premier rang, parce que ma grand-mère, Mamie Rosa, elle était dans le syndicat des commerçants.
0: Ah,
1: donc elle nous a vu les meilleures places.
0: Génial.
1: On était tous devant, c'était super. Et à la fin, elle était venue vous demander un autographe et vous lui avez fait la meilleure vanne de sa vie. Elle en parle encore aujourd'hui.
0: Elle lui
1: a dit, ok, c'est 50 balles. Et là, c'était, voilà.
0: Et c'était quand, en quelle année?
1: C'était, oh, je sais pas, 89, 90.
0: Maintenant, je suis plus cher pour les autographes.
1: Bah, j'espère bien. Tout augmente, hein, ma chère.
0: Ouais.
1: Chantal Latsou, donc, sauf à Perpignan le 18 octobre, il va falloir
0: c'est
1: retrouver une
0: autre
1: date.
0: Au mois de mars.
1: Ok, mois de mars 2027. Et donc là, pour cette fin d'année 2026, il y a Évreux, il y a Paris, évidemment. Quatre représentations au Casino de Paris, du 29 octobre au 1er novembre. Et puis, Belley, Aix-les-Bains, Aubervilliers, Lille, Béthune, Montluçon, Riorges et Lyon. Et puis ensuite, voilà, 2027, il y a énormément de dates aussi. Muret à côté de Toulouse, Pau, Bordeaux, Biarritz, Agen, Saint-Etienne, Saint-Coulon, Rodez ou encore Grenoble. Vous aimez ça, la vie de tournée ?
0: J'adore ça.
1: Ah, c'est vrai ?
0: C'est vrai, je m'en suis. J'ai pas pu longtemps parce que je voulais m'occuper de mes enfants et je refusais les tournées.
1: Ouais.
0: Mais j'adore ça, j'adore partir, l'idée de partir, prendre la voiture, partir sur la route, quoi.
1: Wow.
0: Je trouve ça très amusant parce que je pars avec deux musiciens en plus. Mon mari, il a une instructrice, donc je suis jamais seule, même si je suis en one man show. Et puis j'aime bien aussi avec la troupe quand je fais du théâtre. Parce qu'on s'amuse beaucoup en tournée quand même.
1: Évidemment. Et vous, vous amuserez si vous prenez vos tickets pour aller applaudir Chantal Latsou. Forever. C'est le nom du spectacle.
0: Bien, ouais.
1: Pour toujours.
0: Pour toujours.
1: Pour toujours. C'est tout à fait normal. Alors, on va faire un tour en Belgique, justement, puisque vous aimez les road trips, tiens. Jacques Brel.
0: Ah là, Jacques Brel.
1: Ah, le plat pays, c'est...
0: C'est mon pays.
1: C'est le Nord.
0: Ah oui, c'est le Nord. Ouais. Et j'adore Jacques Brel. Enfin, qui n'aime pas Jacques Brel, c'est pas... On adore Jacques Brel, cette voix, ce drame, cette tronche. Enfin, c'est tout le Nord, tout ce ciel violent, tous ces beffrois, c'est magnifique. J'adore Jacques Brel.
1: Et il est très comédien dans sa façon
0: en
1: de
0: plus,
1: chanter. Alors, c'était un comédien en plus, mais je veux dire même que la manière dont
0: il chante... L'Emmerdeur, vous l'aviez vu dans L'Emmerdeur ?
1: Oui, oui, oui.
0: Oh là là, c'était extraordinaire.
1: Incroyable.
0: Avec Lino Ventura.
1: Donc, le comédien Jacques Brel, qui se mélange au chanteur Jacques Brel, là, quand il raconte le plat pays, effectivement, on y est.
0: Ah oui.
1: Et il nous prend par la main. Alors, on y va ?
0: On y va.
1: Le plat pays, Chantal Latsou l'a choisi.
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0: Alors Chantal, c'est quand même pas le quart d'heure le plus pouette-pouette de votre carrière.
1: Non, mais ça me aide beaucoup parce qu'en fait, j'ai passé toute ma jeunesse sur les plages du Nord, quand il dit la mer, etc. Et c'est, ça me touche beaucoup parce que c'est vrai que c'est très rude. La première fois, j'ai emmené mon mari dans le Nord sur une plage belge, par exemple. Je me disais, mais qu'est-ce que c'est, quoi?
0: On sait pas comment se tenir. C'est pas les plages du Sud.
1: Ben non, voilà pourquoi tout tant de haine.
0: Pourquoi j'ai froid à la plage?
1: Pourquoi j'ai froid? Et en fait, et puis il a chopé le charme de toutes ces régions, le charme du Nord. Et il l'aime maintenant. Il m'a dit, c'est vrai, j'ai chopé ça, mais au début, j'étais hyper choquée.
0: Je comprends. Bon, en tout cas, vous l'aimez, hein, votre mari, parce que vous m'en parlez à entre chaque chanson.
1: Mais ça, je me rendais pas compte. Vous voyez, c'est dingue.
0: Eh ben, c'est beau.
1: 50 ans de mariage.
0: Moi, je parle jamais du mien.
1: Non, mais faut remarquer. Combien d'années de mariage?
0: Zéro. On n'est pas mariés.
1: Ah, t'es pas mariée.
0: Bah ouais. Non, c'est le secret.
1: Mais il y a longtemps que t'es avec lui.
0: 5 ans.
1: Tu peux partir du jour au lendemain.
0: C'est ça.
1: Partira pas. Moi, même mariée, j'avais ma valise dans l'entrée.
0: C'est ça. Il y a toujours?
1: Toujours.
0: Chantal Latsou a sa valise dans l'entrée, les amis. Mais elle nous a promis qu'elle allait rester.
1: Je me casse. Salut.
0: Dans des cibles. Non, restez, Chantal. On n'a pas fini l'émission. Jusqu'à 20h, elle choisit la musique. Et croyez-moi, on est très, très gâtés. À tout de suite.
2: Les prévisions de Météo France pour cette fin de journée en ce 10 octobre, un temps sec et frais cette nuit selon Météo France avec des températures comprises sur le sud de Champagne et la Marne entre 6 et 9 degrés, il fait 4 petits degrés sur le nord de la Champagne crayeuse, sur les Ardennes de 5 à 8 degrés et puis demain dimanche sur la Marne, temps sec a priori à nouveau selon Météo France. Vous qui allez courir dans la Cité des Sacres pour le Reims Champagne Run, toute la journée nuages, soleil se disputent le ciel. Par moment, les nuages prédominent, le soleil arrive quand même à s'imposer. À noter qu'en début d'après-midi, les passages nuageux s'accompagnent de quelques averses du Tardenois à l'Argonne. Il fera entre 14 et 16 degrés sur la Marne et le sud de Champagne, 16 à 17 degrés sur les Ardennes. Vous vous réveillez sous le brouillard. Le temps est à nouveau instable tout au long de la journée avec 13 à 15 degrés au maximum. Chantal Latsou, Émile Mahouzaïer pour Décibels tout de suite.
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0: Chantal Latsou est l'invité de Décibels. Ami du soir, vous avez de la chance. Comment ça va, Chantal?
1: Ça va très bien. Avec vous, c'est très joyeux.
0: Ah, merci beaucoup.
1: Oui.
0: Je vais lire une phrase absolument réjouissante dans le dossier de presse de votre spectacle, Chantal Latsou Forever. C'est une petite description de votre personne. Chantal Latsou, c'est la carrière de Jacqueline Maillan, le charisme de Catherine Deneuve et la tête de Paul Mirabel au réveil. Alors, c'est terrible pour votre coiffeur, mais j'aime beaucoup cette phrase. J'aime beaucoup cette phrase. En vrai, c'est drôle qu'il y ait une ref à Paul Mirabel. C'est comme Kev Adams, hein, c'est une autre génération de comiques. Mais alors, avec qui ça fonctionne hyper bien.
1: Vous
0: avez le même humour, le même rythme, tout pareil.
1: J'aime beaucoup Paul Mirabel. Ouais. Il me fait beaucoup rire.
0: Et ce Kev, alors?
1: Et ce Kev, alors, c'est incroyable, ce garçon. Il est un peu amoureux de moi, faut dire.
0: Ah, bah voilà, tout
1: ça. C'est le quatrième film que je fais avec lui, quand même.
0: Bah là, dans la maison de nos rêves, vous êtes à deux doigts de coucher ensemble, hein.
1: Ah oui. Ah. Oh non, faut pas dire ça, je suis enceinte. Non. Lui qui dit ça, mais c'est épouvantable, quoi.
0: C'est terrible. Mais en vrai, La Maison de nos rêves, c'est vraiment un film qu'il faut aller voir. Et vous avez tout un tas de surprises. Et notamment, donc, on est à deux doigts de la scène érotique, hein.
1: Complètement.
0: Incroyable. Il est sorti au cinéma mercredi, La Maison de nos rêves. Donc, il y a Kev Adams. Et puis, on l'a pas cité, mais il y a Camille Aguilar.
1: Elle est formidable.
0: Oh là là.
1: Une jeune comédienne.
0: Trop drôle.
1: Qui a été choisie sur le casting et qui est magnifique, quoi. Elle a une façon de jouer très, très particulière et très, très originale.
0: Et puis.
1: Et elle a eu le rôle sans coucher, en plus.
0: Vous êtes sûr de ça?
1: Non.
0: Ah, voilà. On dit ça, on suppute, mais on n'est pas sûr à 100%. Et alors, Jonathan Lambert, qui joue un agent immobilier.
1: Avec la tête qui bouge.
0: Avec la tête qui bouge.
1: Oui, très, très marrant.
0: En permanence. Ouais. Donc, voilà, il y a plein.
1: Oui, il y a plein de gens. Puis il y a des gens de maison de retraite aussi. Il y a Daniel Prévost.
0: Ouais.
1: Et il y a. Michel Jonas.
0: Michel
1: Jonas qui drague. Bah, qui drague sa voisine. Ouais. Non, c'est amusant, c'est très sympa, c'est comme dit Kev, c'est la famille, parce qu'il aime bien retrouver des comédiens comme ça.
2: 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Bon, il y a une chanson qui arrive que vous avez choisie, Chantal. Et là, je dois dire qu'il y a un peu toutes les musiques dans une seule musique. Il y a du rock, il y a de la balade, il y a du piano, il y a de l'opéra. C'est Bohemian Rhapsody de Queen.
1: Ah ouais.
2: Vous vous souvenez la première fois que vous avez entendu cette chanson ?
1: J'étais fascinée, ah ouais. Extraordinaire.
2: On ne comprend pas ce qui nous arrive.
1: Non, non, non, c'est magnifique, j'adore. Ah ouais.
2: Ça vous dit de la réécouter en soi ?
1: Oh, avec plaisir, vous feriez ça pour moi ?
2: Toujours, vos désirs sont des ordres.
1: Super.
2: Madame Latsou choisit la musique, elle a choisi Queen, youpi.

0: jusqu'au gong final, elle est parfaite.
1: Elle est parfaite, cette chanson.
0: Chantal, là-dessous, vous avez choisi Bohemian Rhapsody de Queen, qu'on vient d'écouter. Au niveau voix, je pense que, peut-être à part Aznavour, personne n'a une voix aussi reconnaissable que Mercury, quand même.
1: Ah oui, tout de suite, Mercury.
0: Vous avez vu Queen sur scène ou pas?
1: J'ai pas vu sur scène, non. Je l'ai vu en film.
0: Ah, vous avez vu Bohemian Rhapsody?
1: Oui, oui.
0: Ça vous a plu?
1: Ah oui, beaucoup.
0: Et quand vous regardez un film, alors vous qui êtes comédienne, professionnelle, vous arrivez à ne pas juger le jeu de la personne que vous regardez? Vous profitez?
1: Complètement, je profite, oui. Je regarde pas du tout comment il fait, ni rien. Comment ils font, non, je rentre dedans complètement.
0: Et pareil, si vous allez voir un spectacle comique, tout ça, ça vous gâche pas le fait de connaître un peu les ficelles?
1: Non, pas du tout. Parce que j'ai remarqué que mes camarades one-man-chistes, en fait, vont rarement voir les autres.
0: Ah ouais?
1: Je sais pas pourquoi, parce qu'ils ont peut-être peur de prendre des choses inconsciemment, peut-être, et ils les mettent après dans leur écriture, j'en sais rien. Mais ils vont pas voir les autres. Et moi, ça m'intéresse de voir les autres. Bien sûr, quand je les aime.
0: Oui.
1: Mais quand j'aime bien un comique, moi, je vais le voir. Je trouve ça vachement intéressant, quoi.
0: Alors, en plus de votre spectacle à vous, puisqu'on va aller vous voir partout en France jusqu'en avril 2027 et à Paris les 29, 30, 31 octobre et 1er novembre au Casino de Paris, salle merveilleuse. À part vous, vous nous recommandez qui? Puisque vous me dites que vous aimez bien d'autres comiques.
1: Moi, j'aime bien Fabrice, mais je vais me faire des ennemis si je parle d'autres comiques.
0: Ah oui.
1: J'aime bien, par exemple, Fabrice Eboué.
0: Très drôle.
1: C'est très drôle.
0: Ouais.
1: J'adore plein de choses. Là, je suis pas allé voir des comiques depuis longtemps. Puis je vais beaucoup au théâtre aussi. J'aime bien le théâtre. Je suis allé voir Ruquier dernièrement.
0: C'était bien?
1: C'était très bien.
0: Et ben voilà.
1: Formidable.
0: Une vie de paillettes, de théâtre et de rire. Oui.

0: La musique, ça rend heureux, me dit oui. Chantal Latsou.
1: Faut pas hésiter à mettre de la musique chez soi.
2: Ouais.
1: C'est les gens qui dépriment, etc., ou qui sont pas très en forme. Puis il y a des musiques pour faire le ménage. Il y a des musiques pour s'endormir.
0: C'est vrai. Ah, il y a des musiques pour tous les moments de la journée.
1: Il y a des musiques pour tous les moments de la journée. Ouais. Exactement.
0: Évidemment. Donc là, c'était Fats Domino, Blueberry Hill, chanson de 1956. Donc voilà, on est dans les pionniers du rock'n'roll, comme tout à l'heure, Bill Haley. Donc on sent que cette vague rock'n'roll, quand elle est arrivée, ça a changé plein de trucs.
1: Plein de trucs.
0: Quand vous étiez petite.
1: C'est fou, hein.
0: Oui, évidemment.
1: Parce qu'on sait que c'est la liberté d'un seul coup.
0: Oui, c'est vrai, ça représentait ça.
1: Oui.
0: Puis d'avoir sa musique qui n'est pas celle des parents aussi.
1: Exactement, oui.
0: Voilà. Alors notre musique à nous ce soir, c'est Chantal Latsou qui l'a choisie, vous l'avez compris. Et dans le dernier quart d'heure de l'émission, on se régalera de Jeanne Moreau et de Jean-Jacques Goldman. A tout de suite Chantal.
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6: Il a été révélé dans l'émission The Voice.
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6: Ce chanteur marseillais corse a vraiment tout pour plaire.
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3: Et vous tombez bien, franchement, pour un rencard du samedi soir. Chantal là-dessous, mes amis, vous êtes très gâtés.
4: C'est un
3: Chantal,
4: cadeau.
3: Chantal, ça va?
4: Ça va très
3: franchement.
4: Bien.
3: Ouais, là, ça y est, bientôt 20h. Petit apéro sympathique en votre compagnie, musique sympathique. Il est temps de sortir une chanson sur un triangle amoureux.
4: Bien sûr.
3: C'est l'heure des confidences. Alors, les triangles amoureux, Chantal Latsou, c'est votre truc? Parce que le tourbillon, c'est ça.
4: Non, moi, je suis trop, je suis pas partageuse.
3: Ah, c'est vrai?
4: Non, pas du tout. Ça m'intéresse absolument pas, ça.
3: J'ai dit, je comprends. Il y a des gens, les polyamoureux, donc comme ça, c'est plus du partage, c'est tout le monde est amoureux de tout le monde. Ça marche bien leur truc, mais moi, je serais incapable.
4: Non, moi non plus, je suis trop exclusive, en fait.
3: Oh là là, et alors, du coup, vous espionnez, vous êtes jalouse?
4: Non, pas, mais là, il n'y a pas intérêt à bouger une patte, ça a toujours été comme ça.
3: Voilà, vous partez en tournée ensemble.
4: Oui, bien sûr.
3: Voilà, avec votre mari.
4: Non, c'est une vraie histoire d'amour, quoi, en fait.
3: Ben oui.
4: On s'engueule beaucoup, mais on s'aime.
3: Et vous avez eu un coup de foudre ou vous êtes tombé amoureux progressivement?
4: Non, on a eu un coup de foudre. Après, on s'est séparés pas longtemps, 2-3 jours.
3: Ça va.
4: Mais c'est vrai, c'était un vrai coup de foudre.
3: C'est beau, c'est beau.
4: C'est vrai, ça, quand on tombe sur le bon numéro, pour pouvoir changer, c'est ridicule.
3: On le sait tout de suite.
4: Exactement.
3: Mais là, voilà, vous l'aimez tellement que même quand vous partez en tournée avec votre spectacle Forever, Chantal Latsou Forever, vous l'emmenez avec vous. Ça c'est l'amour. Parce qu'on en connaît des artistes qui, justement, se servent des tournées pour quitter la maison et
4: exactement.
3: Le quotidien.
4: C'est terrible.
3: Vous, c'est le contraire.
4: Ouais.
3: Alors, cette tournée, Chantal Latsou Forever, elle sera la semaine prochaine, samedi prochain, à Béziers, le 23 octobre à Évreux. Rendez-vous à Paris, au Casino de Paris. Une salle que vous aimez beaucoup. Hein.
4: Oui, j'aime beaucoup. J'ai déjà fait cette salle et elle est chargée, cette salle. Et tous ces artistes qui sont passés, là, c'est... Ouais. J'adore, je les entends.
3: Ça vous colle des frissons? Vous entendez qui? Vous entendez...
4: J'entends Miss Tinguette.
3: Joséphine Baker.
4: Joséphine Baker.
3: Merveille, merveille. Le Casino de Paris, 29 octobre, 30 octobre, 31 octobre et 1er novembre. Allez, les Parisiens, applaudir Chantal Latsou. Ensuite, au mois de novembre, nous avons Belley, Aix-les-Bains, Aubervilliers et Lille. En décembre, Béthune, Montluçon, Riorges et Lyon. Pour celles et ceux qui tout à l'heure étaient déçus que cette date de Perpignan du 18 octobre soit déplacée, on a la date. 14 mars pour Perpignan. Et en 2027, c'est aussi Muret, Pau, Bordeaux, Biarritz, Agen, Saint-Étienne, Saint-Coulon, Rodez et Grenoble. Tout ça nous a bien éloignés du triangle amoureux. Mais bon, visiblement, vous, c'est vraiment pas ça que vous aimez dans cette chanson.
4: Non.
3: Alors, vous aimez quoi dans le tourbillon?
4: J'aime bien la voix de Jeanne Moreau.
3: Qui n'avait pas une voix de chanteuse.
4: Non, mais c'est vraiment une voix de comédienne. Mais j'aime beaucoup sa voix.
3: Vous voyez, vous chantez.
4: Puis la chanson est amusante.
3: Vrai. Mais il faut que vous chantiez.
4: D'accord, je vais chanter.
3: S'il vous
4: pourquoi
3: plaît.
4: Pas cette chanson d'ailleurs?
3: Bah oui, le tourbillon.
4: Eh oui.
3: Ce serait très joli. En attendant l'enregistrement de Chantal Latsou sur lequel je compte, nous écoutons celui de Jeanne Moreau, le fameux tourbillon dans Jules et Jim.

0: Voilà.
1: Ça, c'est de la chanson.
0: Ça, c'est de la chanson. Ouais.
1: Bande originale de film, donc Juliette Jim, le tourbillon, Jeanne Moreau. On a évoqué tout à l'heure la bande originale du film La Maison de nos rêves, le film de Claude Zidi Junior, avec vous, Chantal Latsou, avec Camille Aguilar, Jonathan Lambert, Bernard Farcy et Kev Adams. Elle est hyper importante, la chanson Salut les amoureux de... De Joe Dassin.
0: Joe Dassin.
1: C'est marrant. Comment ça s'est choisi, comment ça s'est décidé de mettre cette chanson-là?
0: Ça, c'est pas moi, c'est Kev.
1: Ouais.
0: Qui adore, qui est complètement fan de Joe Dassin.
1: Pour de vrai, parce que son personnage
0: pour
1: l'est.
0: Pour de vrai. Son personnage l'est, mais il l'est vraiment.
1: Ah, c'est drôle.
0: Ça, c'est bien quand on fait un film, on peut mettre toutes ses envies, toutes ses passions.
1: Ouais.
0: Et il voulait absolument mettre Joe Dassin et ça colle très bien au. Très très bien au film en fait.
2: Oui.
0: À un moment donné, on chante tous les trois, c'est trop mignon.
1: C'est très mignon.
0: Ouais.
1: Parce que c'est un film qui est très très drôle, je vais pas vous mentir. J'ai explosé de rire à de nombreuses reprises, mais voilà, il y a aussi des émotions un peu plus douces qui vont émaner de vous, les amis, quand vous irez voir La Maison de nos rêves, qui est donc sortie mercredi, qui est sur tous les écrans last week-end. On peut y aller en famille, ensemble.
0: Oui. La grand-mère, les petits-enfants, les enfants.
1: Tout le monde.
0: Tout le monde.
1: Donc voilà, n'hésitez pas.
0: C'est une sortie familiale.
1: Voilà, exactement. N'hésitez pas à y faire un tour. Et si vous êtes agent immobilier, surtout ne prenez pas exemple sur Jonathan Lambert, qui est quand même absolument terrible dans ce film. Vous faites énormément de cinéma, Chantal Latsou.
0: Pas mal maintenant, oui.
1: Ah ouais, ça commence à vous prendre plusieurs mois de l'année. Vous avez déjà des projets dont vous pouvez nous parler.
0: J'ai tourné encore avec dans un film d'Antonin Fourlon qui s'appelle Papa, Père et Papa.
1: Ouais.
0: Et puis celui qui a écrit les Chasse gardée.
1: Chasse gardée, ouais.
0: Et qui a aussi coécrit d'ailleurs la Maison de nos rêves.
1: Okay.
0: Voilà, donc ça aussi c'est un abonnement avec lui, c'est fabuleux. Et puis je viens de tourner une série pour Netflix aussi pour Danny Boone, qui a fait un hommage à Johnny Hallyday pour les 10 ans de sa mort,
1: ouais.
0: Qui s'appelle Johnny Bilout.
1: Johnny Bilout. Et vous êtes dans Johnny Bilout.
0: Je suis sa mère.
1: La mère de Johnny?
0: Ouais.
1: J'adore.
0: La mère de Johnny Bilout.
1: La mère, oui, c'est pas Johnny Bilout.
0: Qui est un fan de Johnny Hallyday. Danny Boone.
1: Très bon, ça. Johnny Bilout. Donc, ça, c'est bientôt sur Netflix. Oh, j'ai hâte de voir ça. Ça va pas être triste.
0: C'est très
1: pense.
0: Drôle.
1: Alors là, on termine pas avec Johnny Bilout ou Hallyday d'ailleurs, mais avec un Jean-Jacques Goldman.
0: Oui.
1: Ouais. C'est son anniversaire demain, vous savez.
0: Oh, bon anniversaire, Jean-Jacques. Alors,
1: ouais, demain.
0: J'aime beaucoup ces chansons. Et cette chanson-là particulièrement, parce que c'était une chanson préférée de mon fils aîné, qui adorait cette chanson.
1: Je marche seul.
0: Oui.
1: Il la chantait très fort.
0: Mais il la chantait, puis c'était une espèce de liberté pour lui d'un seul coup. Voilà, je marche seul dans les rues, là, bah, c'était extraordinaire.
1: Alors on l'écoute, pour toutes celles et tous ceux à qui ça colle des frissons, Jean-Jacques Goldman. On l'écoute jamais assez, de toute façon.
0: Exactement.
1: Demain, il a 75 ans et on fait une émission spéciale, justement, pour célébrer son anniversaire. Donc, si vous voulez revenir, Chantal...
0: Est-ce que Céline sera là?
1: J'ai invité Céline. Après, je crois qu'elle est un peu occupée en ce moment,
0: un
1: les
0: petit
1: week-ends.
0: Peu occupée. Ouais, mais elle est capable de venir. Hein.
1: Vous y êtes allé ou pas au concert de Céline?
0: Pas encore. J'aimerais bien y aller. J'ai pas le temps pour l'instant, puisque j'étais en avant-première tout le temps.
1: Mais c'est
0: il
1: ça.
0: Il m'a niqué mes vacances, le Canada. C'est tout le temps dans tous les cinémas, tout l'été.
1: Elle ne fait que bosser, Chantal Latsou, et nous faire rire. Merci beaucoup d'être venue nous voir. C'était trop bien.
0: C'est un plaisir.
1: À la prochaine. Bonne tournée à vous, Chantal Latsou, forever. Je vais me faire faire un t-shirt parce que c'est vrai. Pour toujours, on vous adore. Et donc, on marche seul, grâce à vous, avec Jean-Jacques Goldman. C'est votre dernier choix de la soirée. À bientôt, Chantal.
0: À bientôt. Merci,
1: merci
0: de m'avoir reçu. Merci.

0: fait un petit entraînement pour demain. Je vous rappelle, mission spéciale. Les auditrices et les auditeurs de Décibel prennent le contrôle de la programmation tous les dimanches. Donc demain à 19h, ce sera le cas. Avec donc cette petite bonne idée supplémentaire que puisque demain, ce sont les 75 ans de Jean-Jacques Goldman, et bien l'émission lui sera intégralement consacrée. Ça, c'est demain à 19h. Merci à l'équipe de l'émission. Dites donc, c'est déjà fini. Il y avait Vincent Désir et Diana Alcide à la technique, Iris Guitoni à la réalisation, Thierry Boffa à la délégation musique, Mélodie Chaïb à la programmation des invités. Et La Vie est Belle, vous étiez là aussi. Merci.
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4: Bonsoir à toutes et tous, ravi de vous retrouver. Il n'y a pas que Paris dans la vie, et ben oui, c'est aussi le week-end. Et ce soir encore, on va reprendre le fil de nos plus belles escapades pour vous proposer un florilège des meilleurs moments de la semaine. Au micro d'Éric Bastien, chaque soir nos invités se livrent, partagent leurs attachements régionaux, leurs souvenirs d'enfance et ces coins de France qui font battre leur cœur. Et pour commencer cette émission, eh bien on va repartir à la rencontre d'une réalisatrice et scénariste au regard plein de sensibilité qui raconte notamment très bien les histoires humaines et familiales et qui sort un livre, Une vie à Saint-Tropez, Lisa Asuelos.
5: Bonsoir Lisa.
6: Bonsoir.
5: Comment ça va?
6: Ça va bien.
5: Alors ce qui est fou, c'est que vous sortez ce livre qui est un récit très personnel, à mi-chemin entre l'autobiographie et peut-être quelque part un peu romancé, mais il y aura forcément des correspondances évidentes avec le parcours que nous retraçons chaque soir, comme on le fait dans cette émission. On parlera évidemment de ce livre où vous parlez de votre enfance, de votre famille, de vos blessures, mais aussi de reconstruction à travers Saint-Tropez, qui est un vrai personnage, très clairement.
6: Ah, clairement, c'est vraiment un livre que j'ai voulu en miroir avec la ville de Saint-Tropez.
5: Ouais. Alors, je vous propose de revenir bien avant tout ça et de débuter par le commencement. Vous êtes née à Neuilly-sur-Seine. Je sais que c'est pas forcément une carte postale que vous retenez. D'ailleurs, vous n'avez même pas y vivre. Enfin, c'est parce qu'il y avait, voilà, il fallait naître à ce moment-là quelque part et c'était ici, quoi.
6: C'était dans le 9-2, quoi. Voilà.
5: Bon, très rapidement, voilà, vous allez partir. Vos parents vont séparer. Hein. Je précise que vos parents se séparent, Marie Laforêt, et puis votre papa, qui est homme d'affaires juif marocain, Judas Asuelos.
6: Ouais.
5: Ils se séparent lorsque vous avez 2 ans. Dans un premier temps, vous partez en Suisse.
6: Oui.
5: Et ça encore, c'est pas un bon souvenir.
6: Non, c'est pas un bon souvenir. Il y avait beaucoup de lieux où on plaçait les enfants. Ça s'appelait des homes d'enfants.
5: Ouais.
6: Et ça faisait partie de ces lieux où il y avait pas mal de tortures sur les enfants, où on les maltraitait énormément. Et ce qui est bizarre, c'est que beaucoup de gens de la haute société mettaient leurs enfants là-bas. Et nous, on était un peu obligés de se taire. Enfin, on était complètement obligés de se taire. On était terrorisés à l'idée de dire qu'on était maltraités. Et du coup, les parents, quand ils venaient, on jouait la comédie comme si on était heureux. Et après, dès qu'ils partaient, c'était l'horreur, quoi.
5: On vous demandait de jouer la comédie?
6: Ah oui, on nous demandait clairement. On disait, si jamais vous bougez, vous serez puni, vous aurez plus à manger. Enfin bref, c'était...
5: Alors c'est une émission qui est résolument positive, et c'est vrai que j'ai pas forcément envie, et on va très vite accélérer, mais c'est important aussi d'en parler, de dire que ça a existé.
6: Bien sûr.
5: Que c'était aussi l'enfance des gens de votre génération, Lisa Asuelos.
6: Oui, beaucoup, on en a après beaucoup entendu parler, récemment avec Bétaram, avec des lieux comme ça. Enfin
5: évidemment.
6: Bon, maintenant on se rend compte qu'en fait on a été une génération... On a beaucoup dit de mal de notre génération qui a fait beaucoup de mal à la planète ou à je sais pas quoi, mais en fait on a été pas si bien traité que ça aussi dans notre enfance.
5: Avec votre frère Jean-Médi, vous allez enfin partir dans une autre maison pour enfants, cette fois dans un petit village de la Sarthe. Comment il s'appelle ce petit village?
6: Les Aulnans.
5: Est-ce que c'est finalement votre naissance à ce moment-là?
6: Disons que c'est une renaissance dans le sens où je suis beaucoup plus libre. Ce qui était extraordinaire dans ce petit village, c'est que c'était un tout petit village. Ouais. On était 300 habitants, on était 12 dans l'école. Ça comprenait donc du CP au CM2. Et quand on est dans un lieu unique pour faire école ensemble, on voit tout de suite qu'en fait on connaît tous les enfants du village. 300 habitants, c'est vraiment très très peu. Et on faisait tout à pied, je pouvais me balader tranquillement. Enfin, c'était vraiment...
5: Qu'est-ce qui vous revient de cette école, des visages?
6: Là, c'est la cour d'école. Alors, Je suis retournée il y a pas très longtemps et, ouais. et j'ai été étonnée, comme souvent quand on est grand et qu'on revient sur un lieu où on a été petit. Je trouvais la salle de classe toute petite.
5: Exactement.
6: Alors que pour moi, c'était énorme.
5: Bien sûr.
6: Mais on avait une maîtresse qui était extraordinaire, qui nous faisait cours, elle faisait cours dès CP au CM2 dans la même journée. Donc moi, évidemment, j'avais les oreilles qui traînaient vers les grands, quoi.
5: Vous vous souvenez de son nom, d'ailleurs ?
6: Non, je me rappelle pas de son nom. Je me rappelle de ses robes, de comment elle courait, de son visage, mais je me rappelle pas de son nom.
5: Dans ce petit village, vous vivez au cœur d'un environnement qui est extraordinaire. J'imagine que c'est au cœur de la nature, des forêts, d'un oui. contexte très agréable pour vous.
6: Oui, en fait, depuis, je connais vraiment beaucoup le nom des fleurs. Je sais ce que c'est que de manger un poulet qu'on vient de tuer. Je sais ce que c'est aussi que d'enlever la peau du lapin. C'était
5: quand on vit à la campagne, généralement, on apprend ça.
6: On apprend ça. Ouais. Et puis il y avait
5: le pyjama.
6: On enlève le. Ouais, c'est ça. On me disait, on va enlever le pyjama. Ouais. J'adore la part. C'était ouais. comme ça. Bon. Et bon, moi, je détestais ça, évidemment. Je l'ai mis dans mon film I Love America parce que c'est vrai que c'est moi qui donnais à manger aux bébés lapins quand ils naissaient et puis quand il fallait les tuer, c'était beaucoup moins marrant. Et puis j'ai beaucoup parlé avec des vaches puisque c'était mes voisines de jardin. Elles broutaient dans le jardin d'à côté.
5: Mais là-bas, ce sont des endroits où la naissance de veaux, c'est un événement.
6: En fait, quand un petit veau est né, je m'en rappelle, j'étais tellement excitée que je suis partie courir parce que je voulais absolument voir le veau. J'attendais. Et puis, je suis tombée par terre et je me suis fait mal aux pieds. Je n'ai jamais pu aller voir le petit veau qui était en train de naître.
5: En tous les cas, c'est ce contexte-là où, pour ceux qui n'imaginent pas, le boucher vient avec son camion.
6: Oui.
5: La vie vient à vous, en fait. Oui. La bibliothèque, il n'y a rien dans ce village.
6: La caisse d'épargne.
5: La banque, donc.
6: Ouais.
5: Vous vous souvenez, voilà, de ces gens qui arrivaient à vous ?
6: Il y a une place du village et en fait, les camions venaient nous apporter de quoi vivre, en fait. Donc,
5: ouais.
6: À part les légumes, bien sûr, puisque ça, tout le monde cultivait ses légumes, à part le lait, le beurre, etc., puisque ça, on le faisait nous-mêmes. Et c'est vrai que je sais ce que c'est que la vie d'un tout petit village en France.
5: Vous alliez vous balader en forêt,
6: ouais,
5: vous aimiez... Voilà, vous ressourcez peut-être et vous retrouvez au cœur de cette renaissance.
6: À l'époque, je ne savais pas que ça me ressourçait. Maintenant, quand je vais en forêt, ouais. je reprends tout de suite les souvenirs bien heureux de cette époque-là. Et c'est vrai que je remarque ce que je remarquais à hauteur d'enfant, c'est-à-dire les petites violettes ou les petites jonquilles ou les choses comme ça qui étaient vraiment des réjouissances du printemps. C'était assez magnifique, en fait, la nature.
5: Elle est où, votre forêt, aujourd'hui ?
6: C'est bien le problème. Je cherche ma forêt après avoir été la fille de la forêt. Je cherche ma forêt. J'y vais pas assez souvent, mais dès que je me retrouve dans un endroit où il y a une forêt, je suis apaisée.
5: Lisa, on est dans la Sarthe. On va continuer de se balader dans votre vie. On va rester un peu dans cette.
6: Il faut préciser que c'est qu'il y a des rillettes dans la Sarthe et que moi j'ai été nourrie aux rillettes.
5: On va en parler.
6: On peut en parler.
5: On va en parler parce qu'on s'intéresse aussi à la gastronomie, les régions, votre carte gastronomique. À vous. On va parler d'un hérisson.
6: Oui.
5: Oui, parce que justement, dans la revue des merveilles avec Benoît Prospero, vous allez nous présenter Benoît, une femme qui a un bac plus 8. Vous, Lisa, qui avez eu votre bac à 16 ans, précoce. Eh bien, cette dame au bac plus 8, elle a décidé de consacrer sa thèse à un hérisson.
4: Et bac plus 8 est une thèse consacrée au hérisson. Avec ici Champagne-Ardenne, on vous présente Rose Delamarre, doctorante au CERFEU, Centre de Recherche et de Formation en Éco-éthologie à Boult-au-Bois. C'est dans les Ardennes. Alors d'abord, petit rappel.
3: Donc l'écologie, c'est l'étude de l'écosystème et des interactions entre toutes les composantes de l'écosystème, donc à la fois la faune, la flore et l'environnement. Et puis l'éthologie, c'est l'étude des comportements des animaux. Et donc l'éthologie, c'est l'étude du comportement des animaux dans leur milieu naturel.
4: Et là où ça devient marrant, c'est que quand on écrit une thèse sur le hérisson, il y a une petite particularité.
3: Le hérisson est strictement nocturne, donc je travaille la nuit. Donc ma journée, elle commence vers 15-16 heures et elle se termine vers 4-5 heures du matin. Donc l'été, je suis en rythme nocturne. Je vais faire beaucoup de terrain pour pouvoir suivre les hérissons. Et après, l'hiver, il n'y a plus de hérissons. Donc moi, je suis au bureau et j'analyse toutes mes données.
4: Et donc une nuit typique, ça peut ressembler à quoi ? Juste un exemple.
3: Là, on a réussi à retrouver une femelle qu'on cherchait déjà depuis 2 semaines. Donc on était très contents. On a pu lui remettre une balise bien rechargée, vérifier qu'elle allait bien.
4: Donc voilà, ça c'est un exemple de nuit parmi tant d'autres. Et c'est d'autant plus important que c'est quoi le périmètre de vie d'un hérisson ?
3: Un hérisson, ça peut parcourir sans problème 4-5 km par nuit. Et en général, si vous avez un hérisson dans votre jardin, en fait, il va dans tout le village.
4: Ici précisément ?
3: Mon hypothèse, c'est que en zone bocagère, comme il y a des haies et des prairies entre les villages, les hérissons vont plus facilement pouvoir circuler entre les villages. Tandis qu'en plaine agricole, plutôt plaine champenoise, là, il y a beaucoup plus de monoculture, beaucoup moins de haies, donc un habitat qui est supposé moins favorable pour le hérisson. Et donc là, les déplacements entre les villages vont être plus compliqués.
4: Ah ben voilà. Et finalement, l'objectif, c'est quoi ?
3: L'objectif principal du chercheur, c'est d'apporter des connaissances. Dans un objectif plus tard, d'orienter les plans de conservation. Par exemple, des associations ou des collectivités territoriales. Mais l'objectif principal du chercheur, c'est d'apporter des connaissances.
4: Et ainsi prendre les bonnes décisions pour le bien de la biodiversité. Et ça, c'est une merveille. Merci Rose Delamar, doctorante au CERFEU, Centre de Recherche et de Formation en Éco-éthologie à Boult-au-Bois, c'est dans les Ardennes. Et merci, ici Champagne-Ardennes.
5: Merci Benoît Prospero. Vous saviez, vous, Lisa Zoulos, qu'un hérisson faisait 5 km par nuit ?
6: Non, il fait beaucoup plus que moi, un hérisson. Mais j'aime bien parce que les hérissons, en fait, quand ils naissent, ils n'ont pas de piquant. Et ouais. C'est une belle métaphore par rapport à l'enfant et sa mère. Parce qu'il doit être suffisamment proche pour pouvoir se nourrir, mais suffisamment loin pour pas se faire piquer. Et c'est intéressant.
5: Ce
6: bah oui.
5: Bah bien sûr.
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4: Et il est temps de s'offrir un premier moment musical pour lancer ce samedi soir. Place à un grand classique du rock français. Voici Jean-Louis Aubert, Temps à nouveau sur Ici.

0: toutes ses formes, qu'il s'agisse de paysages, de traditions ou de savoir-faire culinaire d'exception. Et ce soir, eh bien, direction le sud-ouest avec une amoureuse de la gastronomie et du terroir français, la chef et entrepreneuse franco-américaine Ariane Daguin. Elle était au micro d'Éric Bastien, c'était mercredi dans Y a pas que Paris dans la vie.
1: On a parlé de votre enfance à Auch et on évoquait il y a un instant, pour ceux qui nous rejoignent, vos vacances dans les Pyrénées avec une grand-mère, avec une tante, parce que c'était bon pour les poumons. Quels souvenirs vous avez des Pyrénées ou des Hautes-Pyrénées? Vous vous souvenez de l'endroit où vous alliez précisément, Ariane Daguin?
2: Oui, alors bon, souvent à une petite ville qui s'appelle Argelès-Gazost, ouais, mais aussi à Luchon.
1: Ah,
2: à Luchon, où un hôtelier était aussi un grand copain à mon père. Il avait l'hôtel Postégolf. Il s'appelait Père Affite, hein, et on est devenu très copine avec sa fille, et je l'ai retrouvée. Elle est venue aux États-Unis relativement plus récemment. Je l'ai retrouvée, elle habite à Brooklyn, et maintenant ensemble on fait un petit truc sur Instagram, ça s'appelle Voilà Voilà Kitchen.
1: C'est génial.
2: Et on fait des petites recettes et on s'amuse beaucoup. Ouais.
1: Argelès-Gazost, c'est près de Lourdes. Salut les Argelésiens et les Argelésiennes qui nous écoutent au cœur du château et des anciens lavoirs. Ce sont vos souvenirs d'enfance, d'adolescence, mais deux salons, deux ambiances, parce que les Pyrénées, d'accord, mais il y avait Cannes avec l'autre grand-mère.
2: Oui. Ouais, ouais, ouais.
1: Alors là, c'est les Alpes-Maritimes, c'est encore autre chose. Là.
2: C'est ça. Du côté maternel, on avait la honte de la famille paternelle. On avait les grands-parents végétariens.
1: Ouais, c'est terrible, ça. Vous n'aimiez pas du tout, parce qu'elle vous a nourri au Pambania.
2: Alors non, elle faisait très très bien la cuisine.
1: Hein. Elle faisait du poisson au fenouil, je crois.
2: Oui. Elle rôtissait des poissons entiers au fenouil. Elle faisait des pambania délicieux.
1: Mais
2: nous, on râlait tout le temps. On appelait la maison, mais enfin, comment? On ne mange pas de viande ici. On va dépérir.
1: Ouais.
2: Alors qu'on était très très bien nourris et très heureux. Et j'ai un souvenir... J'ai encore l'odeur, là, en vous parlant, de ce pambania et cette allée dans les îles de l'Hérens, qu'on traversait ces allées d'eucalyptus pour aller dans la petite crique secrète, pour aller faire le pique-nique. Et on savait que le pambania était là dans le panier, et puis on avait hâte d'arriver.
1: Parce que justement, hein, les îles de l'Hérens, ça fait aussi partie de ces lieux que vous aimez. Ensuite, vous avez des images, j'imagine, du massif de l'Estérel qui arrive, par exemple.
2: Alors, c'est marrant, dans les oreilles, j'entends la mer, je suppose, c'est bizarre.
1: C'est tout à fait fait par hasard.
2: Incroyable.
1: Qu'est-ce qui vous vient, Ariane Daguin, quand vous entendez la mer comme ça et qu'on parle
2: Le pambania. Mais aussi les oursins.
1: Ah,
2: ça c'est quelque chose. J'adore les oursins.
1: C'est vrai?
2: Vous aimez les oursins?
1: Pas du tout. Moi, ils m'ont piqué un jour, donc je leur veux toujours.
2: J'adore ça. On y allait avec les ciseaux, on ouvrait les oursins, les ciseaux, on les mangeait comme ça, là, dans l'eau. Même dans l'eau. Ouais.
1: Bon, alors, les Reims, ce sont des deux grandes îles, hein, Sainte-Marguerite et Saint-Honorat. Vous vous souvenez de ces îles-là? Vous les avez visitées, j'imagine. Il y avait un monastère. C'est des lieux où vous retournez. Parlez de l'eucalyptus, de ces odeurs qui reviennent. Quel lien vous entretenez avec ces lieux aujourd'hui?
2: Je n'y suis jamais revenu.
1: C'est pas vrai.
2: Non.
1: Donc, depuis gamine, depuis adolescent.
2: Oui.
1: Vous n'avez pas envie d'y aller?
2: Ben, j'ai le souvenir de mon grand-père, de ma grand-mère, et je pense que ça me manquerait, tu vois, d'y aller et de voir qu'ils sont pas là, quoi. Mais et aussi quand, enfin, de façon générale, hein, faut pas. Mais quand je reviens dans un lieu où j'étais quand j'étais petite, tout d'un coup, ce lieu me paraît beaucoup plus petit, beaucoup moins impressionnant.
1: C'est toujours la même impression qu'on a chacun.
2: Le lycée de filles à Auch, les copains Cassassus qui ont repris l'hôtel depuis, ont ouvert un restaurant, là, la cantine, dans l'ancien lycée. Maintenant, c'est devenu une opération immobilière. Et quand je vois les classes et le préau et là où on batifolait, je trouve tout très petit, très étriqué, alors qu'à l'époque, c'était immense.
1: Alors, vous faites bien de parler de batifolé. On a compris tout à l'heure que vous aimiez faire la fête, que c'est propre aussi à votre région. Vous étiez au lycée Pardaillan, il me semble, le nom de votre lycée.
2: Oui.
1: Une époque où, voilà, qui est intéressante, parce que vous qui portiez le tablier rose dans une école, vous en parlez tout à l'heure, où il n'y a que des filles, là, c'est la mixité.
2: Oui.
1: Donc, c'est l'adolescence. J'imagine aussi que c'est les premiers émois, les premières émotions et les premières fêtes. Et chez vous, quand on fait la fête, on peut entendre ça. Alors pour ceux et celles qui ne connaissent pas Ariane Daguin, qu'est-ce qu'on entend là?
2: Alors on peut dire occitan, mais en fait c'est du gascon.
1: Ouais.
2: Y a notre hymne national en Gascogne, c'est le Secanto. C'est pas tout à fait celui-là, mais ça ressemble un peu.
1: C'est le train celui-là là. C'est le train qui va vers Pau, je crois.
2: Alors que le Secanto, c'est plus je chante

0: pour moi, je chante pour mamie, etc. Et ce sont des chansons qu'on chante régulièrement chaque année pour Pentecôte à Vic Fezensac, pour les fêtes de Vic, où je retrouve chaque année mes amis d'enfance pour 3 jours, 3 nuits de fête. Voilà.
1: Votre adolescence et les premiers petits boulots, c'est en cuisine. Vous avez des souvenirs où vous faisiez les concerts avec votre grand-mère, le foie gras, les cèpes. Vous vous souvenez de cette période-là?
0: Oui. C'était dans la cour intérieure de l'hôtel.
1: C'est génial de partager ça avec des grands-pères, des grands-mères. Tout le monde n'a pas la chance de connaître ses grands-parents, encore une fois.
0: C'est vrai. Et c'est par elle que j'ai appris autant, sinon plus, qu'à la cuisine de mon père. Puisque à la cuisine de mon père, c'était clair, ça n'a jamais été dit, mais c'était clair que c'est mon frère qui allait reprendre. Et donc, il avait son plan de stage. Et moi, j'aidais là où il fallait, quoi. Hein. Je plumais les canards quand ils arrivaient, voilà.
1: Alors, depuis 20 heures, on vous écoute, hein, d'ailleurs, on se dit, bon, bah, voilà, elle va aller travailler dans la gastronomie, elle va peut-être passer derrière les fourneaux, elle va faire autre chose. Et vous décidez d'être journaliste.
0: J'adore écrire. C'est clair qu'on me veut, on ne me veut pas dans la, dans la gastronomie. Il y a une espèce d'atavisme. J'étais dedans, en fait, dans la marmite.
1: Bien sûr.
0: Tout autour de moi, c'était que la gastronomie. En Gascogne, on ne vit que pour la gastronomie. Soit on est dans le vin de Madiran ou de Saint-Mont, l'Armagnac, soit on fait des foie gras, soit on est fermier ou on fait pousser du tournesol, du maïs. Enfin, tout le monde est dans la gastronomie d'une façon ou d'une autre, pas que dans la restauration. Et donc, je voulais voir qu'est-ce qu'il y avait d'autre. Et en plus, j'aime beaucoup écrire, donc je me suis dit, bon, ben, pourquoi pas journalisme.
1: Et vous partez à Toulouse?
0: À Toulouse, non, ça n'a pas duré très longtemps.
1: Qu'est-ce que vous faites à Toulouse?
0: Sciences Po, je démarre Sciences Po pour devenir journaliste après.
1: Ça va un peu vivre un petit canard quand même de la famille, c'est vrai? Parce que vous me dites, on ne voulait pas de moi dans la cuisine, dans la gastronomie.
0: On ne voulait pas de moi, à nouveau, ça n'a jamais été dit, hein. C'était quelque chose qui, à l'époque, était normal. Les filles partaient, suivaient un mari, et les garçons restaient et reprenaient la boîte. C'était normal.
1: Bien. Toulouse, vous y restez un an, mais il y a l'appel de l'ailleurs. Et dans un instant, on ira, alors on va aller loin, vous allez partir aux États-Unis, un peu comme ça, je vous poursuis sur un coup de tête, hein, vous nous le direz, vous allez peut-être vivre votre American Dream, et puis alors vous allez surtout découvrir des choses extraordinaires qui fait que vous allez y rester et y faire une carrière superbe. On va en parler dans une poignée de secondes avec vous, Arène Daguin. On reste en France avec une autre belle initiative, ici ça entreprend, c'est votre rendez-vous quotidien pour soutenir les entrepreneurs. Aujourd'hui, Catherine Quicandon, vous nous proposez une jeune femme qui a décidé de prendre en main un problème féminin, les douleurs menstruelles. Une idée qu'elle a eue pendant ses études et qu'elle a concrétisée.
2: À Wettolsheim, au sud de Colmar, dans le Haut-Rhin, on a chaud.
3: Attention, c'est très chaud. J'ai réussi à le récupérer, ça sort du four. C'est brûlant.
2: Alors non, ce n'est pas si chaud que ça et ça ne sort pas du four, mais de la tête d'une jeune entrepreneuse de 24 ans, Salomé Kloumann. Il s'agit de Warmly, une culotte chauffante pour soulager les douleurs des règles, d'endométriose ou de lombaire.
4: Il y a des filaments en fibre de carbone sur le devant et sur le derrière. Et dans la petite poche, il y a une batterie qu'on place et elle est toute légère et ça va chauffer le devant, le dos et le bas.
2: 3 niveaux de température pour s'adapter à l'intensité de la douleur. La batterie a une autonomie de 4 heures environ. Salomé se fournit en Chine, mais elle organise seule toute la logistique depuis l'Alsace. Les culottes sont en vente depuis février seulement, mais elle a déjà des commandes de Belgique, du Pays-Bas, du Royaume-Uni et de l'Allemagne. C'est plutôt classe et les retours clientes sont très positifs.
4: Notamment de mamans qui ont acheté pour leur fille, en me disant que leur fille adore, ça leur permet aussi de prendre beaucoup moins d'antidouleurs durant la journée ou de se sentir moins gênées à l'école parce qu'elles n'ont plus besoin de prendre leur grosse bouillotte. Mais aussi surtout des mamans qui me disent qu'elles sont très reconnaissantes que je fasse ça pour les femmes et qu'elles auraient trop aimé avoir ça quand elles étaient plus jeunes.
2: C'est vrai que l'on a tout essayé de multiples remèdes et d'astuces de grand-mère, pas toujours efficaces à 100%. Le prix de cette culotte chauffante, un peu moins de 90 euros, un prix qui se justifie par la technologie intégrée et par le fait qu'elle se met par-dessus votre culotte, donc vous n'êtes pas obligé d'en avoir plusieurs et surtout, elle se lave sans problème. Par ailleurs, Salomé commence à développer des partenariats avec des mutuelles. Comment Salomé a eu envie d'entreprendre dans ce domaine?
4: Alors simplement, je souffrais énormément au ventre et au dos et je trouvais que les solutions actuelles, c'était pas du tout optimal. Par exemple, la bouillotte, elle n'est pas du tout discrète ni pratique, un peu lourde et on doit réchauffer l'eau toutes les demi-heures. Donc j'ai pensé aux habits de ski qui sont chauffants, comme par exemple les gants, et je me suis dit qu'on pouvait tout simplement intégrer cette technologie dans une culotte.
2: Plus d'infos sur warmly.fr, W-A-R-M-L-Y. Merci à Ici Alsace pour cette idée qui apaise. Ici, ça entreprend dans le Haut-Rhin avec Warmly, une culotte chauffante qui change la vie des femmes et des autres. Oui, parce que quand on a mal au ventre, tout le monde a mal au ventre.
1: Merci Catherine Kikandor, nous on n'a pas du tout mal au ventre avec Ariane Daga. On est même en train de se régaler.
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7: Et si on prenait le temps d'écouter de la musique sur Ici? Pour accompagner ce début de soirée du samedi, voici à présent une voix incontournable du moment, Teddy Swims, avec son titre Mr. Know It All. Douce soirée à vous sur Ici.

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17: Toujours ensemble sur ICI pour partager les plus beaux moments de la semaine de Il n'y a pas que Paris dans la vie. Et parce que chaque région de France possède sa propre sensibilité, on va retrouver à présent une plume et un coup de crayon emblématiques, ceux du dessinateur de presse et auteur de BD, Luce. Au micro d'Éric Bastien, il est revenu sur son univers, son parcours et sur les moments qui l'ont inspiré au fil des années. Un entretien passionnant.
18: Vous a laissé à Tours dans cet amphi qui lance un peu votre carrière politique, mais j'imagine quand même que le gamin que vous étiez quelques années avant était déjà bien ancré dans ce qu'il avait envie de faire, ou en tous les cas avec déjà une opinion, un avis sur les choses.
19: Ouais, je sais pas si j'avais un avis sur les choses, mais déjà j'avais un truc pas mal, c'est que j'avais une famille un peu... vous savez, ces familles dysfonctionnelles qui s'engueulent, et ouais. qui se réconcilient, tout ça, et qui faisaient beaucoup de repas. Et donc c'est là où j'ai commencé à travailler, à faire le journaliste. C'est-à-dire je dessinais les gens attablés, et puis en fin de repas, je montrais mon dessin avec les bulles de ce qu'ils avaient dit les uns et les autres. Et puis, ça en faisait marrer certains, ça faisait crisper certains autres. Et c'était mes premiers reportages. Ouais. Quoi. Voilà, c'était là où j'ai fait mes armes, on peut dire.
18: Vos parents, vous avez vécu plein de belles choses avec eux. Et il y a notamment un souvenir important, puisqu'on parle des lieux, c'est les brocantes. Ouais. Ça, ce sont des choses que vous avez fait des dizaines et dizaines de fois avec eux. Vous partiez, je ne sais pas moi, le week-end.
19: Ouais, on partait le week-end. Alors, ça dépendait de l'endroit. C'était plutôt en Touraine. C'était plutôt alors Chinon, Loche, Azay-le-Rideau. Et des fois, on faisait... On n'allait pas plus loin que 80 km, ce qui est déjà pas mal. On restait dans l'Indre-et-Loire. Et puis, pour moi, c'était quelque chose d'assez fort. C'est-à-dire que moi, je découvrais comment je pouvais plonger dans le passé. J'ai acheté des vieux vinyles et j'ai acheté des vieux journaux. C'est la première fois que j'ai eu la première fois que j'ai eu des Charlie dans les mains. Ben voilà, c'était dans les brocantes, je les ai achetés, des harakiri aussi, etc. Et j'ai fait ma culture, j'ai commencé à faire un peu ma culture politique, finalement, dans ces endroits ça sent le vin chaud d'un côté, la merguez, la frite, et puis aussi le vieil encaustique.
18: La fête de l'humain, quoi.
19: La fête de l'humain, mais la fête de l'humain, mais pas
18: avant l'heure.
19: Avant l'heure, ouais, peut-être. Mais il y avait aussi ce truc marrant, c'est qu'on pouvait, toucher des œuvres d'art, enfin des tableaux, non, des choses comme ça. Sûr, on pouvait les avoir en main, quoi. Et donc ça, c'était un truc qui était tout l'art était disponible, même si c'était pas, voilà, c'était pas des grandes œuvres, c'était plutôt des croûtes. Et en même temps, il y avait la possibilité de ramener un petit peu d'art et un petit peu d'histoire chez soi.
18: Alors, ce qui vous a aussi marqué avec vos parents, c'est le voyage. Vous aviez la chance de partir avec vos parents, notamment sur la Costa Brava. Ouais. Ce qui veut aussi dire que vous avez vu défiler la France, j'imagine, avant d'arriver en Costa Brava, avec, vous pouvez le décrire, hein, ah bah, le père était torse nu.
19: Bah voilà, c'est simple, mon père était torse nu, ma mère, elle fumait clope sur clope, avec la fenêtre ouverte et les pieds dehors. Et puis, moi, je m'occupais de la musique. C'était mon
18: vous étiez responsable de musique, vous alliez jusqu'à la maison à tout recréer les cassettes.
19: Ouais.
18: Enregistrer les cassettes.
19: J'enregistrais les cassettes et je dessinais les pochettes. Alors sur Rotring, donc avec une mine super fine, je reproduisais les pochettes de Santana, Bowie, Elton John, voilà, plein de trucs. R.O.M. Ah bah voilà.
18: Je vous avais prévenu, Luzin.
19: Voilà. Très bien.
18: Ça, c'est hyper important, Bowie, parce que c'est un peu votre ami imaginaire à l'époque. Hein.
19: Ah oui, moi, c'était mon ami imaginaire. Je partais en vacances, on était quatre dans la voiture, parce que moi, je suis fils unique, et j'avais toujours besoin quand même d'un quelqu'un d'autre, tu vois. Et j'avais besoin, finalement, Bowie, c'était mon ami imaginaire. J'emmenais avec moi dans la voiture, on allait sur la Costa Brava, on allait bronzer ensemble, et puis voilà, moi, j'avais mon baladeur dans les oreilles.
18: Walkman,
19: ouais, oui, 80, ouais, Walkman, et puis, c'était mon pote, en fait.
18: Vous reveniez par Castelnaudary. Oui, alors là, c'était encore une autre ambiance.
19: Oui, alors c'est vrai que à l'aller, on fonçait à toute berzingue. Ouais. Voilà. Et après au retour, on avait le droit de chiller un peu, et donc on passait par Castelnaudary. C'est-à-dire qu'après d'avoir engurgité énormément de calamars frits, etc. Hop, on allait manger un cassoulet. On faisait une pause. Pose cassoulet, voilà, exactement. Et cassoulet, parce que peut-être mon père, il avait pas envie de revenir tout de suite Tours. Et on s'appelait un cassoulet à Castelnaudary, c'était traditionnel.
18: Ce qui est génial dans le partage, et je sais que vous avez un goût prononcé aussi pour les musées aujourd'hui, qui est aussi un lieu de peut-être d'évasion pour vous, c'est le musée d'Ali de Figueras. Alors, ok, j'ai quitté la France un instant, mais ça, c'est le musée que vous visitiez avec vos parents.
19: Oui, en même temps, le musée d'Ali de Figueras, c'est presque une région française, parce qu'il y a plein de touristes français qui viennent. Je parlais autour de vous. Que ce soit notre génération, même avant ou après, tout le monde est passé par le musée d'Ali parce que c'est pas très loin de la France, et puis c'est très ludique pour un enfant, c'est extraordinaire. Voilà, les fauteuils bouche, et puis pour un adolescent aussi. Moi, je me rappelle avoir été complètement ému en tant qu'adolescent parce qu'il y avait exposé un poil de cul de sa femme, Gala, sur un sucre. Ah, je dis waouh. Alors je regardais ce poil de cul avec traversé par des rayons de lumière et ça me fascinait, quoi.
18: Dans votre process et dans votre vie, Luz, il y a la musique. On a compris votre passion pour ça. Mais vous faites vous aussi de la musique à ce moment-là, à l'adolescence, vous êtes batteur.
19: Ouais, enfin, je suis batteur. On a une batterie. Après, on a une batterie.
18: Effectivement, on n'est pas forcément batteur. Mais...
19: Non, voilà, c'est ça. C'est comme on a un crayon, on n'est pas forcément dessinateur non plus. Mais effectivement, à un moment donné, j'ai une batterie. En plus, on est en plein quartier résidentiel. On a encore changé de.
18: Ça va plus loin. Vous avez un groupe.
19: Ouais, on a un groupe, mais il a absolument pas de nom. C'est-à-dire qu'on a.
18: Et
19: que tout le monde change.
18: Et pas de style.
19: Et pas de style du tout. Pas de style du tout, parce qu'il y en a un qui était. Moi, j'étais. Il y en a un qui était fan des Pink Floyd. Fan de Depeche Mode, moi j'étais fan de Led Zeppelin. C'était incohérent, totalement incohérent. Ouais. On n'a jamais réussi à faire un seul véritable morceau, mais ça a duré longtemps. Ça a duré un an.
18: Dans les lieux que vous affectionnez particulièrement, il y a votre atelier. Ça ressemble à quoi un atelier d'un dessinateur comme Luz?
19: Bah, ça ressemble à
18: un joyeux foutoir.
19: Et une fois tous les trimestres, ça se range, et après ça redevient un foutoir. C'est comme si c'était un pop-up de bordel, en fait.
18: Dessiner, quand on a préparé ensemble cette émission, on m'a dit mais dessiner c'est rigolo.
19: Oui, c'est rigolo. Je pense que c'est important de le dire à la jeune génération, toujours un peu idiot de dire ça, mais à ceux qui suivent, c'est-à-dire que après le parcours que j'ai, il y a eu un moment donné où le dessin est devenu quelque chose de très très dur, très responsable, et j'aime bien cette émission parce que aussi ça permet de montrer que le dessin c'est quelque chose qui arrive aussi dans une forme d'irresponsabilité. On dessine ce qu'on veut, on avance, on progresse, on sait pas du tout forcément où on va et même là encore, moi je sais pas encore où je vais. C'est pour ça que j'aime bien, c'est plutôt assez logique de parler de mon parcours parce que mon parcours il est toujours en cours au final.
18: Work in progress. On parlera de peut-être aussi l'avenir du dessin humoristique et satirique aujourd'hui. Quelle est sa place en France? Quelle est sa place dans le monde? Et puis on a encore pas mal de choses à se dire dans votre work in progress, justement, sans oublier ce livre Un diamant dans les gravats dont on parlera d'ici quelques minutes. Et si votre prochain entretien d'embauche se déroulait en tenue de sport? C'est possible, pas besoin pour autant de vouloir devenir prof de sport. L'idée, c'est bien de rencontrer son futur employeur sur un terrain plutôt que dans un bureau. Une belle initiative qui nous vient de ce pays, notamment de la Côte Basque. Robin Bernot, vous êtes aux côtés d'Aran Tchakorouchari.
14: Imaginez trouver votre prochain emploi sur un terrain de rugby.
15: Super.
14: Oui, bon, si vous vous appelez Antoine Dupont, Louis Biel-Biarré ou encore Pauline Bourdon-Sensus, c'est normal. Mais là, je vous parle vraiment de tout le monde, que ce soit vous ou moi, même si j'aurais fait un très bon talonneur, mais ça, c'est notre histoire. Il y a quelques jours, à Hendaye, France Travail a proposé l'opération du stade vers l'emploi avec un concept très simple. Recruteurs et demandeurs d'emploi se sont rencontrés par le biais d'activités sportives. Écoutez Gwenola Trivière, directrice de l'agence France Travail de Saint-Jean-de-Luz, au micro d'Arantxa Kourouchari.
15: L'idée, c'est que sur cette matinée, on casse les codes. On n'a pas de CV. On est là pour un peu, surtout mettre en avant ses qualités, son savoir-être. Le midi, on fait une levée d'anonymat. Et donc derrière, on enchaîne directement sur un format job dating beaucoup plus classique en tenue de sport.
14: Ces ateliers ont aussi pour but d'enlever le stress que peuvent procurer des entretiens d'embauche classiques.
15: Là, on va regarder les gens de façon différente, de façon complètement neutre en fait. On va apprendre à se découvrir, à se parler. Les premières relations sont beaucoup plus détendues parce qu'on partage quelque chose, une découverte, des stratégies sur certains exercices. Et donc c'est une façon vraiment différente de rentrer en contact.
14: Alors ici, dans les Pyrénées-Atlantiques, ça marche. Et vous, qu'en pensez-vous? Je suis allé en discuter avec Isabelle, retraitée sportive, qui s'apprêtait à prendre le départ d'un 10 km. Pour elle, l'initiative est hyper positive.
20: Beau projet, tout ce qui touche le sport est toujours intéressant. Et en plus, ça ameute les foules, donc c'est très bien.
14: Finalement, quoi de mieux que le sport pour faire des rencontres?
20: Oui, de rassemblement. Là, on est tous égaux. Il n'y a pas de riches, de pauvres, de moches, de beaux. On est tous là pour le sport, les esprits d'équipe.
14: Mais n'est-il pas un peu dangereux de peut-être plaquer son futur patron avant même d'être embauché?
20: Non, au contraire. Ça peut être un bon moment pour le faire.
14: Alors, plus sérieusement, la recherche d'emploi peut s'avérer être une vraie galère et pas que pour les jeunes.
20: Surtout des seniors. On nous demande de bosser plus longtemps, mais à 60 ans, vous ne trouvez plus de boulot, apparemment. Si.
14: Ainsi, sortir du cadre formel de l'entretien dans un bureau permet aux recruteurs de découvrir des talents qui seraient peut-être passés inaperçus lors d'un entretien classique où le CV reste très souvent au centre de la discussion.
18: Avec une opération à Rennes le 16 octobre.
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17: Et tiens, si on s'écoutait un petit Balavoine. D'ailleurs, pourquoi petit, un grand Balavoine, titre culte du répertoire français, hymne des années 80. Voici donc Daniel Balavoine, mon fils, ma bataille sur Ici.

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2: Très heureux de passer ce samedi soir avec vous sur ICI pour la dernière partie de nos meilleurs moments dans Il n'y a pas que Paris dans la vie, chaque invité. Alors nous offre une carte postale intime de ses racines et des lieux qui ont façonné sa carrière. Et pour conclure donc cette soirée, on va retrouver un visage bien connu du petit écran, un maître du divertissement, on peut le dire comme ça, l'incomparable Jackie. Il était avec Éric Bastien jeudi dernier pour nous livrer ses anecdotes et ses souvenirs les plus marquants. C'est à réécouter maintenant sur ICI.
3: On a parlé de la Baule, on a parlé de la Loire-Atlantique, oui. Un peu de la Bretagne. La Normandie, c'est vrai que Trouville, c'est un endroit que tu connais par exemple.
4: Oui, j'aime bien Trouville. C'est Antoine de Caunes qui m'a fait découvrir Trouville.
3: C'est vrai qu'il a une maison par là-bas, lui.
4: Oui, face à sa mère, déjà, avait une maison, donc il aime beaucoup. Et j'aime bien Trouville. J'aime pas trop Deauville, parce que c'est trop, un peu trop showbiz.
3: C'est le 21e arrondissement
4: de Paris. Ouais. Par contre, Trouville, il y a le côté 50s que j'aime bien. Ouais. Et j'aime bien aussi les plages du débarquement, tu sais.
3: Alors, Ouistreham,
4: Omaha Beach, tout ça, j'adore. Ah bah tu connais.
3: Un peu, oui, quand même.
4: Oui, j'aime bien le côté, la mer, la campagne, comme ça, je vais me ressourcer.
3: T'es un rural, toi, en fait, un peu.
4: Ah, pourquoi ?
3: Un rural, un peu.
4: Légèrement, hein. Je suis plus urbain que rural, mais parfois j'en ai besoin.
3: Mais j'ai l'impression que tu deviens rural qu'urbain. Bon, enfin, je rappelle que t'es né à Paris, hein, t'es un pur parisien. Alors, on a parlé de beaucoup de choses, de ta carrière. C'est vrai que t'as tourné avec Luc Besson ?
4: Oui, grâce à Isabelle, à Jenny. Quand j'ai présenté Platine 45 avec elle, elle m'a dit, mais attends, on se voyait de temps en temps, on dînait ensemble. Elle m'a dit, attends, elle tournait Subway. Elle m'a dit, attends, je vais te trouver un petit rôle. Moi, je m'en fous.
3: Elle a tourné dans Subway.
4: Ah oui, j'ai tourné dans Subway. Oui. Tu l'as vu, Subway?
3: J'ai vu Subway, mais je me souviens plus de toi.
4: Ah, j'étais c'était un dîner de préfet comme ça. J'avais un costard gris et une lunette de sécurité sociale.
3: Je vais le revoir ce soir, là.
4: Et elle m'a dit, viens, je vais te présenter à Luc. Mais Luc, je le connaissais parce que nos filles allaient à l'école, dans la même école. Donc je le voyais tous les matins à 8h02, chacun avec sa fille. Il m'a dit, mais Jackie, attends, je vais te filer un petit rôle comme ça. Mais tu vois, je parlais pas, j'étais à table. Mais j'ai tourné dans Subway.
3: Non, mais c'est énorme.
4: C'est Isabelle qui m'a fait tourner, Zanie qui m'a fait tourner dans Subway.
3: Extraordinaire. Bon, alors après le Club Dorothée qui va durer environ 10 ans, jusqu'en 97.
4: Ah, pas environ, c'est très précis. 87, 97.
3: Oui, c'est 97. Non, on sait toujours pas pourquoi ça s'est arrêté, mais on va pas rentrer dans ce débat-là.
4: Non.
3: Il y aura B1, il y aura NT1, il y aura IDF1, il y aura énormément de choses. Tu vas même produire Armel, tu vas t'intéresser.
4: Oui, j'ai monté une boîte de prod, ça s'appelait une grosse boîte américaine, parce qu'on était deux.
3: J'adore.
4: Et quand j'appelais, j'ai dit bonjour, c'est une grosse boîte américaine. Ils pensaient que c'était vraiment une grosse boîte américaine. Oui, j'ai produit Armel sur scène. J'ai produit les premières émissions de Julien Drieux.
3: Bien sûr, oui. Les petits plats dans les grands, les petits plats cuisinés. Quoi.
4: Et puis j'ai produit des dessins animés, des séries d'animation pour TF1, pour Canal J à l'époque.
3: Ok. On va parler de ton actualité dans un instant. Je reviens en Auvergne parce que tu l'as un petit peu évoqué. On parlait de Richard Gauthénaire, qui est ton pote d'enfance.
4: Oui, il a une maison en Auvergne, dans l'Allier.
3: Il était en colonie de vacances avec toi. Et lui, il s'est installé en Auvergne.
4: Oui, il a encore un appart à Paris, mais il a acheté un très beau truc où je vais souvent d'ailleurs. C'est dans l'Allier, oui, dans le Bourbonnais, exactement.
3: Mais oui, exactement.
4: Tu connais, non, c'est ça.
3: Bah, j'y suis né, moi, dans le Bourbonnais, donc c'est pour ça que je te emmène.
4: Ah oui, c'est vrai, t'as une tranche de Bourbon.
3: Oui, effectivement. Comment tu trouves le Bourbonnais? Alors, on est près de Vichy, Moulins, Montluçon, c'est ça, le Bourbonnais.
4: C'est marrant, Moulins-Vichy, ça va pas ensemble, Jean Moulin, Vichy, collabo.
3: Ne commence pas. Ça ressemble à quoi pour toi, le Bourbonnais, le massif central, l'Auvergne?
4: J'adore l'Auvergne. Je connais plus le Cantal. Ouais. Parce que j'avais un ami malheureusement décédé, là, j'y allais très souvent aussi.
3: D'accord.
4: Et moi, j'adore l'Auvergne, les volcans, la verdure.
3: Mais tu pourras aller vivre là-bas?
4: Ah non. Je crois pas. Non, moi je suis très parisien. Moi.
3: Tu l'as dit avec un nom.
4: Non, c'est rock'n'roll. Il me faut les néons. Mais j'ai besoin de ça pour me ressourcer. Mais je pourrais pas vivre là-bas. Non.
3: Pour te ressourcer, j'ai cru comprendre qu'il y a des lieux que t'aimes bien ou t'aimerais retourner, comme le Pays Basque.
4: Oui. Justement, à Biarritz, où j'y suis allé une seule fois avec Serge Gainsbourg, je suis jamais retourné.
3: Et ben pourquoi?
4: Je sais pas. J'aimerais bien retourner parce que c'est un endroit que j'avais bien aimé.
3: Bah oui, Biarritz.
4: Je suis allé une fois à Mont-de-Marsan aussi pour le festival punk.
3: Oui.
4: Voilà, en 77.
3: Biarritz, c'est Espelette, c'est le piment d'Espelette, c'est Guétari à côté.
4: Ah oui, c'est la Piperade,
3: c'est Saint-Jean-de-Luz.
4: Bah oui, j'ai envie d'y retourner, donc je vais y retourner.
3: C'est Saint-Sébastien à côté, c'est la frontière espagnole. Bah si je t'en parle, c'est que je le connais, oui.
4: Menteur.
3: Si, je te jure. Si, Saint-Jean-de-Luz, il y a même Louis XIV qui s'est marié dans l'église, qui est absolument sublime. Et le fond de mer est extraordinaire. Je connais un restaurant, il y a un très bon foie gras.
4: D'accord.
3: Bref, on en parlera après la fin de l'émission.
4: D'accord.
3: Les Landes.
4: Aussi. C'est pas très loin, tout ça.
3: Oui, mais tu connais, t'as déjà étudié.
4: En ce moment, c'est pas. Je me méfie quand même. Incendie, tout ça, je l'attends un peu, non?
3: Évidemment. Il y a des régions comme ça que tu connais pas du tout. En France.
4: J'en ai fait pas mal grâce aux tournées que je faisais avec Dorothée. Quoi.
3: Non, mais des régions que tu connais vraiment pas, où tu es peut-être arrêté pour un concert, mais où tu te dis, c'est quand même dommage, je connais pas cet endroit.
4: Alors, j'irais bien en Lozère ou en Corrèze. Voilà,
3: c'est de pas loin de l'Auvergne, pour le coup.
4: Pardon ?
3: T'es pas très loin de l'Auvergne.
4: Oui, je suis jamais allé en Corrèze. Non, on m'a dit que c'était pas mal.
3: Et la Corse ?
4: Alors la Corse, j'y suis allé. Oui, oui, parce que j'ai un ami qui a une maison là-bas, j'y suis allé. Ouais, ouais, ouais.
3: T'aimes bien ?
4: Oui, j'aime bien, sauf les Corses, ils sont un peu spéciaux, quoi.
3: Mais tu dis pas ça, mais t'es fou. Faut pas dire ça, on salue tous les Corses qui nous écoutent.
4: Oui, bonjour les Corses.
3: Bon là, là, toi t'aimes bien vivre dangereusement, hein.
4: Oui, j'aime bien, ouais. Je suis assez cash comme mec.
3: Oui, je sais, effectivement. Et le sud, la région PACA, il y a des endroits que t'aimes bien, où aller, où t'as gardé de jolis souvenirs.
4: Oui, j'aime bien Cannes, le quartier du Suquet, tu sais, le marché Fortville, tout ça, j'adore. Nice, malgré les galets, j'aime bien aussi. Non, j'aime bien aussi.
3: Vaucluse, le Luberon.
4: Ah oui, bah la Luberon, j'ai loué beaucoup de maisons, dans le Luberon. Oui, oui, j'adore.
3: Mais pas en vacances, tu
4: la Drôme, j'adore la Drôme. Ah bah voilà. L'Ardèche, je trouve très beau. Tournon, Hermitage.
3: Ouais.
4: Tournon, j'adore ces endroits-là.
3: Ah, et quand tu pars en vacances aujourd'hui, tu vas où ? Si tu vas en France, hein, je parle.
4: Bah, souvent à La Baule.
3: Oui, d'accord.
4: Et parfois dans le sud, à Cannes.
3: À Cannes, du côté de Cannes, d'accord. Ouais. Et si tu t'échappes le temps d'un week-end où tu peux pas aller bien loin ? Tu vas quand même à La Baule ou
4: non, coup... La Baule c'est un peu loin pour un week-end.
3: Ah bah oui.
4: 460 km.
3: Mais en train 3 heures hein, depuis Paris donc.
4: Oui non mais je préfère aller plus près. Ça t'ennuie pas.
3: Tu fais ce que tu veux, c'est ta vie hein, c'est toi. C'est toi qui réponds aux questions. J'ai qui est votre invité ce soir. Et tu vis où aujourd'hui?
4: Je donne pas mon adresse.
3: Non, tu donnes pas le code non plus, mais.
4: Si je peux te donner le code si tu veux. Tu veux que je te donne le nom de la ville ?
3: Bah oui, t'es pas obligé, mais c'est pour savoir où est-ce que, quel est ton environnement en fait.
4: Je vis à 500 mètres de Paris, et pourquoi je vis à 500 mètres de Paris ? Parce que j'ai une maison avec un jardin, mais je vois le panneau Paris dans ma rue, donc ça me rassure.
3: C'est quel département ?
4: Le Val-de-Marne.
3: T'es dans le Val-de-Marne.
4: Oui.
3: Tu te balades un peu dans le Val-de-Marne ?
4: Oui.
3: L'occasion de, je sais pas, tu peux nous citer des villes que tu apprécies, que t'aimes bien ?
4: Oui, Alfortville, Maison Alfort,
3: ouais.
4: J'aime beaucoup. Gentilly.
3: Ben voilà.
4: Voilà. Ivry aussi, il y a des trucs sympas.
3: Ça fait longtemps que t'es là-bas, je crois. Hein,
4: 38 ans.
3: Oui, 38 ans là, 50 ans à La Baule. T'es dans quelque chose un peu. T'aimes bien les, tout ce que tu
4: fais. C'est un mec d'habitude, ouais.
3: Ben oui. Bon, et la Plaine Saint-Denis, c'est ta deuxième maison. Hein.
4: Ah, bah, la Plaine Saint-Denis, j'y vais depuis 87, donc ça fait. Ouais.
3: 87, ça fait
4: 39 ans.
3: Ouais, ça fait bientôt 40 ans.
4: Ouais.
3: C'est JLA Production, c'est Jean-Luc Alessoulay. Alors en ce moment, tu fais des podcasts, Jackie, qui s'appellent Platine Jackie.
4: Oui.
3: Ça a débuté il y a quelques jours, le 1er octobre. C'est quoi ces podcasts ?
4: C'est sur JLA Play et sur YouTube. Bah, ça s'appelle Platine Jackie, donc en référence à Platine 45. Et j'ai des invités en tête à tête, un peu comme toi. Je leur parle un peu de. Bah, je leur parle essentiellement musique. Je leur demande ce qu'ils écoutaient quand ils étaient gamins, ce que les parents leur faisaient écouter, ce qu'ils font écouter à leurs enfants, à ses enfants, à leurs enfants, enfin tout ça, quoi. Plus des petites questions à la Jackie.
3: Voilà. T'as qui là, prochainement, tu peux nous donner des noms. On découvre tout ça sur YouTube. Hein,
4: oui, il y a Eric Antoine, il y a André Manoukian, il y a plein de gens, mais surprise.
3: Et toi, t'écoutes quoi
4: en ce moment De récent
3: pas forcément dans la. Enfin, qu'est-ce que t'écoutes je vais chez toi,
4: je te mettrai les Ramones. Libertines, j'adore les Ramones, dont j'étais l'attaché de presse d'ailleurs.
3: Absolument.
4: Libertines, pardon, j'aime beaucoup.
3: Ouais.
4: Springsteen, les Beatles, toujours les Kings, enfin, tu vois, des trucs vachement récents, quoi.
3: Il y a quand même, sans en citer forcément, des gens dans la nouvelle génération qui t'alertent un peu, tu dis attention talent quand même là.
4: Oui, il y a des Français. C'est Demers, non, il est belge lui. Demers.
3: Pierre Demers,
4: j'aime bien.
3: Il est belge, mais tout à fait.
4: Ouais, bah, j'aime bien. Voilà,
3: ça un look très anglais hein, pour le coup parfois.
4: Et j'ai découvert une fille qui s'appelait Marguerite que j'aime bien.
3: Oui, tout à fait, qui était invitée il y a quelques jours de notre radio qu'on a découvert sur le plateau.
4: J'aime bien ce qu'elle fait.
3: Bon, et cette histoire de manga, là, c'est pour la fin du mois d'octobre.
4: C'est le 30 octobre au Palais des Congrès.
3: C'est
4: Star
3: quoi
4: Manga.
3: C'est quoi
4: je vais présenter une soirée donc qui va s'appeler Star Manga où avec un orchestre symphonique quand même de 60 musiciens sur scène
3: que tu diriges.
4: Que je dirige naturellement car je suis également chef d'orchestre.
3: Non, comme
4: je le dirige pas, il vaut mieux pas parce que ça va sonner bien faux. Et il y a tous les mecs de l'époque, Bernard Minet, Jean-Paul César, qui vont chanter, Nicky Larson, Bioman, les Chevaliers Zodiac, Candy, il y aura tout le monde, quoi.
3: Alors, pour tous les nostalgiques,
4: venez.
3: Candy, les Chevaliers du Zodiac, là, ça me parle directement.
4: Bioman.
3: Olivier Tom.
4: Jeanne et Serge.
3: Jeanne et Serge. De foot dans de volleyball, c'est
4: Tu vas venir sur scène chanter, toi, le 30 octobre.
3: Les mystérieux cités d'or.
4: Bah oui.
3: Oh, là, là, Pokémon.
4: Bah tout ce qu'on aimait.
3: Tout ce qui est culte.
4: Ouais.
3: Il y aura Noam.
4: Oui.
3: Pour Goldorak.
4: Bah oui, il y aura tout le monde.

0: Maxime Mallet qui est en régie, qui fait partie de la génération Club d'eau, elle est au taquet là.
1: Ouais, au taquet, qui c'est celle-là?
0: Oui, oui. Bah, c'est Maxime Mallet, elle lise l'émission, mais elle est née dans les années 80 aussi.
1: Oui, hein, bah, donc, apparemment elle aime bien Goldorak.
0: Et elle vient de la Baule en plus.
1: C'est vrai, elle est bauloise, oui. On en parle après.
0: Exactement. Arine Noam, vous savez qu'il a 60 ans aujourd'hui quand même. Hein. Oui, il avait 10-12 ans à l'époque.
1: Hein. Oui, oui, bah oui, ça
0: c'est,
1: change.
0: Hein. C'est fou ça. Bon, ça c'est con, on va redonner la date.
1: Le 30 octobre au Palais des Congrès à 20h.
0: Et c'est toi qui présente.
1: Oui, malheureusement.
0: Avec. Non. Et c'est toute l'enfance voilà, qui va revenir.
1: Oui, je pense que ça va être sympa, ça va être une belle fête.
0: Ouais. Jackie, on va garder un lieu en cette fin d'émission. On s'est bien baladé. Ouais. Mais si, devant la carte de France que tu as en face de toi, un hexagone, il y avait un lieu central qui est celui de ta vie.
1: Oh là là,
0: bah Paris. Que tu choisirais.
1: Ah non, il faut que je... c'est hors Paris.
0: Ah non, mais tu as le droit de me devoir parler. Celui Paris. Pour toi est
1: oui,
0: le
1: mais c'est
0: lieu
1: Paris.
0: Essentiel de ta vie.
1: C'est Paris, c'est ma ville, j'adore.
0: Merci d'avoir été l'invité de Il n'y a pas que Paris dans la vie.
1: Bah voilà, tu vois, ça porte bien son nom.
0: Sauf que pour Jackie, il y a un peu Paris dans la vie. Ouais. T'as passé un bon moment ?
1: Très bien, Eric.
0: Bon, bah tant mieux, on se
1: et
0: voit.
1: Et toi, t'as passé un bon moment ?
0: Moi, j'ai passé un super moment, comme à chaque fois. On se voit à la Baule très vite.
1: On se voit à la Baule très vite, et puis tu vas venir dans mon podcast, si tu veux bien, je t'invite.
0: Avec grand plaisir, si tu veux. Mais oui. Je viendrai surtout le 30 octobre au Palais des Congrès de Paris.
1: Sûr, hein.
0: Bah, évidemment, je viendrai t'applaudir. On viendra tous pour ceux et celles qui ont envie de venir à Paris. Et ça va parler à toute une génération. À très bientôt, Jackie, c'est un bonheur.
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4: Et une dernière note de musique avant de vous quitter pour cette session du samedi. Une voix intense et engagée. Voici Tracy Chapman, Talking About a Revolution sur ici. Excellente soirée à toutes et tous.

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1: Merci infiniment d'être avec nous ce samedi soir. Il est 21h. Très belle soirée, excellent week-end sur Ici, place aux années 80. Laurent Petit-Guillaume, c'est à vous.
2: Bonsoir à tous, bienvenue pour votre dose quotidienne de tubes, de souvenirs, d'anecdotes. On active la marche arrière, on retourne dans les années 80 et ce soir ça commence comme ça.

0: C'était Alain Souchon avec Ultra Moderne Solitude.
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0: Sorti en 1988, cette chanson est vraiment à l'image de son auteur. Alain Souchon, l'artiste sensible et émouvant qui sans doute a vécu ce sentiment d'être isolé au milieu de la foule, entouré mais déconnecté. Ce titre est devenu un vrai tube. Il est le premier extrait du 8e album de Souchon, intitulé lui aussi Ultra Moderne Solitude, et qui se vendra quand même à plus de 300 000 exemplaires. Les années 80, c'est aussi la pop colorée d'un duo ultra moderne populaire, Niagara, Je dois m'en aller.

Tok Tok avec It's My Life. Sans doute le plus grand succès du groupe anglais, le plus innovant de la New Wave, c'était en 1983. Nous sommes le 10 octobre aujourd'hui. On fête la reprise de la tournée de Véronique Sanson. J'ai eu envie de vous revoir avec Ici Votre Radio. Alors ce soir, c'est au Zénith de Saint-Étienne, puis suivront Orléans, Poitiers, Caen, Saint-Omer. Il y a des dates jusqu'en décembre avec deux dates à la scène musicale de Boulogne-Billancourt, les 16 et 17. Alors attention, il reste très peu de places. J'ai vérifié. En 1983, Véronique Sanson nous offrait « Le temps est assassin ».

0: Ellie Stevens chantait « J'ai faim de toi ». La petite histoire de cette grande chanson, c'est tout simplement une publicité pour des yaourts qui devient populaire. Ah bah, du coup, on en fait une vraie chanson. Et le résultat, bah, c'est numéro 1 du top 50 en 1984. Voilà. La suite de 100% années 80, c'est encore un numéro 1 en France, mais pas seulement. Hein. Suède, Suisse, Danemark, Allemagne, tout le monde adore Kim Wilde à l'époque, avec Cambodia qui arrive juste après ça.
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1: Tube mondial pour ce couple, Cécile et Linda Womack, c'était en 1988. Tiens, et profitons-en quelques repères pour 1988. Cette année-là, le film Au revoir les enfants de Louis Malle remporte 7 Césars. Le skieur Franck Picard remporte le super géant des Jeux de Calgary. 1988, c'est aussi l'inauguration de la pyramide du Louvre. Et en 88, on entend encore beaucoup à la radio un titre de Johnny Hallyday, sorti un an plus tôt. 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

Sade à l'instant avec Your Love is King. Février 1984, le monde entier découvre la voix de Sade Adou, chanteuse du groupe Sade, grâce à ce titre Your Love is King. Le succès ne fait que grandir semaine après semaine, c'est le début d'une belle histoire qui malheureusement est en pause depuis plus de 15 ans. Allez, on change de rythme, on augmente la température. 1988, le groupe Kassav nous fait danser avec

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1: 100% années 80, c'est tout pour aujourd'hui. Mais comme c'était sympa, ben on reviendra demain, même endroit, même heure. La suite, c'est 100% chansons françaises. Belle fin de journée à tous. Et à demain sur Ici Votre Radio. Il est 22h.
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1: En 1985, le public français se déhanche sur un hommage vibrant aux légendes du jazz. Duke Ellington, Oscar Peterson, Scott Joplin. Mais derrière ce titre se cache un souvenir de jeunesse beaucoup moins glorieux pour Michel Jonas.
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1: Des années plus tôt, alors qu'il n'est qu'un jeune pianiste inconnu, il descend dans une cave de jazz pour passer une audition. Il veut briller, mais le stress le paralyse. Il joue mal, il se ramasse complètement et ressort de là dépité. Plutôt que d'oublier cette humiliation, Jonas va en faire un tube. Il transforme son bide en une chanson entraînante, pleine d'autodérision et d'amour pour ses maîtres.
3: Un peu parti, un peu naze, je sors de la boîte de jazz, histoire de reprendre un peu le cours de ma vie.
1: La boîte de jazz recevra même une récompense au premier vecteur de la musique en 1985.
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4: Saviez-vous que le solo de flûte d'Il est 5h Paris s'éveille de Dutronc a été improvisé en une seule prise par un voisin de studio?
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4: Mars 1968, Jacques Dutronc et son parolier Jacques Lanzmann terminent l'écriture d'un titre sur un coin de table, au petit matin. En studio, le résultat est plat. Ils ne sont pas convaincus. Heureusement, Roger Bourdin, un flûtiste classique, travaille dans le studio d'à côté. Il entre, écoute la mélodie, sort sa flûte et improvise ce solo légendaire.

0: ressort 2 mois seulement avant les émeutes de mai 68. Et avec ces textes ironiques, Dutronc devient sans le vouloir la bande-son de la révolte.
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2: Et direction Poitiers, dans la Grand Rue, pour découvrir aujourd'hui une boutique artisanale, une fabrication artisanale. Depuis près de 150 ans, on fabrique des parapluies à la main, parapluies artisanaux. C'est les parapluies François que je vous présente aujourd'hui. Suivez-moi. Et pour cette première étape, je vais rejoindre Pierre qui va m'expliquer déjà l'une des premières étapes de fabrication du parapluie. Bonjour Pierre.
3: Bonjour, voilà, bien écoutez, voilà, je vais donc vous faire voir un petit peu comment le parapluie se construit. Voilà, alors ça commence d'abord par la coupe. Là, je vais couper un parapluie. Alors d'abord, il y a un traçage à faire. On utilise un patron. Voilà, maintenant nous prenons les ciseaux. Alors quand il y a une certaine épaisseur importante, nous coupons avec un ciseau électrique. Bien sûr, le geste doit être très précis.
2: Oui, il ne faut pas se rater, quoi.
3: Non. Alors, chaque parapluie se compose de 8 pointes, c'est-à-dire de 8 épaisseurs. Hein, voilà, parce que ça correspond donc aux 8 baleines que l'on va monter sur le parapluie.
2: Allez, je vais voir Emma pour la deuxième partie maintenant. On va coudre les différentes parties, c'est ça ?
4: Voilà, tout à fait. En fait, là, on va d'abord, avant de coudre la totalité des 8 triangles pour former la toile complète, on va d'abord réaliser un ourlet qui va être vraiment la finition de tout le tour en fait, des extrémités du parapluie pour éviter l'usure. Voilà.
2: Et là, en fait, vous avez créé l'ourlet, c'est ça ?
4: C'est ça, exactement. Le tissu en fait, vient se replier sur lui-même pour former une belle finition et éviter que le tissu se détisse au cours du temps.
2: On va maintenant coudre la toile, c'est ça Lilian ?
5: C'est ça, on va rassembler tous les petits, tous les morceaux de tissu entre eux pour terminer la toile du parapluie avant de la monter sur le mécanisme du parapluie sur les autres machines qui sont derrière nous.
2: Là, étape suivante, la toile est finie. Maintenant, il faut l'installer sur le mécanisme.
5: Exactement. Donc, pour l'installer sur le mécanisme, il y a la première étape avec cette vieille machine d'Urcop de 1960 qui sert pour coudre les aiguillettes, donc ce qui va au bout de la baleine, et également par le point d'arrêt. Et ça, ce sera l'autre machine derrière nous. On a cousu nos 8 aiguillettes. Pierre va faire un petit point de couture entre la baleine et la couture de la toile.
3: Oui, c'est ça, effectivement. Maintenant, je vais attacher le tissu sur la baleine de parapluie.
2: Et donc là, ça y est, Lilian, on vient de terminer la conception du parapluie. Il reste allez, 2-3 petites finitions, mais là, grosso modo, il est fini.
5: C'est ça, il reste juste quelques petites étapes. On va mettre la plaque en haut du mât. On va venir poser le bouton pression au niveau du galon. Et puis après, la dernière étape finale avant la mise en vente, c'est le repassage. Et on n'aura plus qu'à le plier, et là, il sera prêt pour la vente.
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6: Saviez-vous que la gare la plus belle au monde est dans notre région, à Villejuif, une gare exceptionnelle, la plus profonde de France, un véritable puits de lumière, grâce à sa grande verrière. Pour la découvrir, retrouvons sur place Romain Bruno avec son invité dans Les gens d'ici, Pierre-Emmanuel Bécheran, responsable architecture au sein de la Société des grands projets. Romain, vous êtes à l'intérieur de cette gare ?
7: Eh oui, j'y suis, dans la plus belle gare du monde. Elle est chez nous, ça tombe bien, dans le Val-de-Marne, et j'ai avec moi à ma droite Pierre-Emmanuel Bécheran. Bonjour.
8: Bonjour.
7: Alors, vous êtes responsable architecture au sein de la Société des grands projets. En quoi cette gare Villejuif-Gustave-Roussy est-elle la plus belle gare du monde ?
8: Alors, elle est belle, elle est spectaculaire déjà par ses dimensions. 50 mètres de profondeur, c'est la gare la plus profonde de France. Et puis, vous voyez que la lumière naturelle descend jusqu'au quai, jusqu'à moins 50 mètres de profondeur. Donc là aussi, c'est quelque chose d'assez unique. Et puis, vous avez cet univers de verre, d'inox, qui rappelle un petit peu un vaisseau spatial, une aventure spatiale quand vous vous déplacez sur ces escaliers mécaniques. Au total, on a 32 escaliers mécaniques, 32 escalators dans la gare. Et on a surtout ces escalators que vous voyez là, juste en bas, qui sont les plus impressionnants de la gare, sans doute les plus grands de France, là aussi. 40 mètres de long, ces escalators, ce qui rend aussi l'effet très spectaculaire de descendre dans cette gare.
7: Comment s'est passée la délibération pour élire donc cette gare Villejuif-Gustave-Roussy, plus belle gare au monde ?
8: C'est un jury international réuni pour auditionner une dizaine de projets dans le monde. Ils les ont visités et à l'issue de ça, une délibération a conduit le jury à dire que, encore une fois, la plus belle gare du monde, elle est ici, elle est à Villejuif.
7: Une fierté d'ailleurs, ce prix pour le Grand Paris Express.
8: Bah évidemment, on est très fiers d'avoir la plus belle gare du monde ici à Villejuif. Elle n'est pas à Dubaï, elle n'est pas à New York, elle n'est pas à Sydney, elle n'est pas à Singapour, elle est à Villejuif. Et je pense que cette récompense qu'on a reçue finalement quelques mois après l'ouverture d'une première gare vient illustrer que le pari de faire appel à des architectes pour concevoir des stations de métro. Ici, c'est l'architecte Dominique Perrault qui est connu pour avoir construit la Bibliothèque nationale, la grande bibliothèque dans le 13e arrondissement. C'était un pari juste et un pari vertueux aussi pour les territoires, pour les usagers de ces gares. Je pense que c'est très important d'amener du beau, d'amener de l'architecture dans les lieux du quotidien. Et qui va faire que demain, habiter et vivre et se déplacer dans le Grand Paris seront des expériences sans doute beaucoup plus agréables, beaucoup plus confortables et beaucoup plus belles.
7: Merci Pierre-Emmanuel Bécheron. Je rappelle, vous êtes responsable architecture au sein de la Société des Grands Projets. Merci beaucoup.
8: Merci beaucoup.
9: Nous vous rappelons qu'il est interdit de fumer ou de vapoter dans l'ensemble de la station.
7: Et c'est important de le signaler d'ailleurs. C'est important, on ne fume pas dans cette plus belle gare du monde. Elle est chez nous, ici, dans le Val-de-Marne.
8: Exactement, et n'hésitez pas à venir la visiter pour le prix d'un ticket de métro.
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10: Mais le poivre est une épice obtenue à partir des baies séchées du poivrier noir. C'est une liane tropicale qu'on appelle le piper nigrum. Alors, mon accent, vous savez, il est toujours aussi mauvais. Le poivre est originaire du sud-ouest de l'Inde. Et son piquant vient principalement de la piperine. C'est une molécule qui est bien différente de la capsaïcine des piments. Vous savez, l'échelle de Stockville qui dit si ça pique ou pas. C'est pourquoi le poivre donne une chaleur beaucoup plus aromatique et bien moins brûlante que le piment.
11: Oui, mais il y a plusieurs couleurs de poivre aussi.
10: Ah oui, alors tout à fait, il s'agit généralement de la même plante, mais les baies sont récoltées et préparées différemment. Le poivre vert, on a des baies récoltées très jeunes, c'est un poivre frais en fait, il est végétal, il est relativement doux. Le poivre noir, la baie est récoltée presque mûre, puis séchée avec son enveloppe, il est puissant, boisé. Le blanc, la baie est mûre, mais elle va être débarrassée de son enveloppe après trempage, donc il va être plus doux puisqu'il manque l'enveloppe. Il a quelquefois même une note un peu fermentée. Et puis il y a le poivre rouge. Là, les baies sont arrivées à pleine maturité. Il est beaucoup plus rare et il est souvent fruité. En fait, il est très très bon. Alors comment on fait pour retrouver ce piquant proche du poivre sans le goût aromatique du poivre en fait? Le meilleur choix, c'est un piment neutre, notamment le piment de Cayenne. C'est vraiment un piment qui va vraiment se rapprocher le plus. Alors on va remplacer comment? Une demi-cuillère à café de poivre. On va commencer par une pincée de cayenne, environ un sixième, un huitième de cuillère à café. Vous allez goûter, puis vous allez augmenter progressivement la quantité pour avoir le résultat qui est le plus proche de ce que vous aurez donné le poivre. Le résultat le plus neutre, ça va être un piment de cayenne pur, parce que souvent, on va vous le vendre mélangé à d'autres épices. Donc, soyez vigilants. Il est beaucoup plus puissant que le poivre, c'est pour ça que je vous dis qu'il en faut moins. Surtout, comme c'est un piment, il contient cette fameuse capsaïcine. Donc, voilà. Alors, suivant les plats, après, on peut changer un peu les piments. Avec une sauce, une soupe, des viandes ou des légumes, on peut prendre un cayenne en très petite quantité. Dans une béchamel, on pourra mettre une pointe de cayenne et un peu de muscade. Avec des poissons, on pourra mettre du cayenne très peu et puis quelques gouttes de sauce pimentée neutre. Dans un plat froid, on va pouvoir mettre un petit peu de piment finement moulu. Le piquant restera peu perceptible si vous en mettez peu. Et puis, on va éviter le paprika fumé, les cinq épices et même le piment d'Espelette. Ici, tous ceux qui m'écoutent savent à quel point moi je remplace le poivre par le piment d'Espelette. Je dois être honnête, il va apporter une note parfumée très différente du poivre. Mais enfin, ça marche quand même.
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2: C'est quoi l'amour ?
3: L'amour, c'est un lien entre plusieurs personnes, parfois, qui fait qu'on s'aime vraiment beaucoup. Ça peut être beaucoup, un peu, moyennement, ou à la folie. Hein. Tu peux avoir de l'amour pour une personne, mais c'est ton ami. Ou tu peux avoir de l'amour, la personne, tu la trouves belle, elle est attentionnée, elle est gentille et tout et tout. Et elle fait pas de bêtises, c'est sûr, tu serais amoureuse. Hein.
4: Mais il y a des fois, même si elle fait des bêtises, tu peux tomber amoureux de lui quand même.
2: Comment ça se manifeste ?
4: Souvent, moi, mon problème, c'est avec des rougeurs. C'est horrible.
5: L'amour, c'est quelque chose... ça représente un cœur. Il y a une personne, une autre personne, ou on pourrait être à quatre, je sais pas. Plein de personnes pourraient tomber amoureux, avoir des sentiments. Ça pourrait très bien être... un homme avec un homme ou une femme avec une femme, ça se peut.
6: Ou alors dans la famille, on peut s'aimer dans la famille. Par exemple, papa et maman, ils s'aiment beaucoup. Par exemple, ma mère, elle m'aime beaucoup. Donc voilà, quoi, c'est l'amour, ça.
7: C'est vrai que c'est horrible, c'est quand tu sens un truc dans ton ventre. Moi, ça me... Et en fait, des fois, je le regarde et je le regarde pas trop. Parce que si je sais que sinon, il va sauter un truc. Si, oui, tu deviens rouge des fois, enfin, c'est horrible.
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8: Bonjour, Serge Papagali.
9: Monsieur Thomas, bonjour, et Dauphinoise, Dauphinois, bien le bonjour également.
8: Où partons-nous pour ce Dauphiné Tour aujourd'hui ?
9: Oh, mon cher Thomas, aujourd'hui, nos pas nous amènent dans une tribu dauphinoise.
8: Une tribu ?
9: Oui, je dis tribu car le village compte moins de 350 habitants. Allons visiter les Murimontois ou les Chamois. Alors non, nous ne sommes pas dans un zoo, une réserve. Nous sommes à Saint-Mury-Montémor.
8: Ah, tout simplement.
9: Saint-Mury-Montémor, la tribu des Chamois habite donc dans ce charmant village. Alors, Saint-Mury vient de Saint-Maurice et Montémor d'un mont qui appartient à un certain Aimon. Bon, c'est tout simple. Et
8: voilà.
9: Puis on s'en fout un peu. On n'est pas compliqué dans le Grésivaudan. On aurait pu appeler les habitants de Saint-Mury-Montémor, je sais pas moi, les Murtois, les Murciens, les Martiens, tiens, pourquoi pas.
8: Oui, pourquoi pas.
9: Eh bien, on a choisi les Chamois, alors là...
8: Rien à voir.
9: On est en Dauphiné, on est les marteaux dans la région, mais évidemment pas. Alors, un peu d'histoire quand même. On n'est pas là uniquement pour se moquer gentiment.
8: Non, on se moque pas.
9: Des Chamois, je sais pas si ça fait ça, sur moi, je suis pas sûr. Je suis pas sûr que ça fasse... Dans le temps, passé un temps, le village fournissait à la Toussaint une redevance au prieuré de Domaine, j'ai lu ça.
8: Ah oui.
9: Il lui donnait cette redevance en huile de noix. Alors c'était comme ça à l'époque, aujourd'hui on ne paye plus en huile de noix. Et pourtant, payer ses impôts en huile de noix, ça paraît une idée concevable. Vous me direz, il y en a encore qui seraient capables de se graisser au passage. Oh, jeu de mots.
8: C'est beau.
9: Voilà. Oui, voilà. Image, pas jeu de mots. Mais bref, Saint-Mury-Montémor a une autre spécialité, et vous savez laquelle ? Non, bien sûr.
8: Non, je ne connais pas. Heureusement que vous êtes là, Serge.
9: Si vous me dites oui, je suis dans le caca, voyez. C'est bien que vous me disiez non. Les ravioles.
8: Ah.
9: Mais attention, pas les mêmes qu'en Royan. Ouh là là, non, ce sont plutôt des rissoles.

0: tendresse, bien sûr. ça fait pas tellement tendresse, ça. Bon. Cholet, Chape, Gorge, Sainte-Agnès, jadis regroupés à Saint-Mury. On parlera jamais d'eux, ils sont trop petits, c'est trop petit. Un salut fraternel au balcon de Beldon, dans ce massif de la belle la donne, de la belle femme, je sais toujours pas où elle est, mais enfin bon. Humour italo-dauphinois oblige, bien sûr. Comme disait mon papa Mario, il faut rire dans la vie, le temps passe, alors rions tant qu'on a des dents. Il n'avait pas cet accent, mon père, en fait. Hein. Ridere quand on avait les dents, il disait. Allez, tous ensemble, on n'est pas des quand même.
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2: Là, je suis dans la rue du Port et je m'apprête à aller prendre un cours de pâte à pizza. Atelier pizza chez Oncle Héraclite. C'est parti. Bonjour, mon oncle.
3: Bonjour.
2: Alors, on va apprendre à faire des pizzas, c'est ça?
3: L'atelier dure grosso modo 1h30, 2h et on va étaler notre temps entre théorie et pratique, grosso modo à 55 ans.
2: Est-ce qu'on apprend à faire voler la pâte sur un doigt?
3: Non, pas vraiment, parce que ça, c'est joli pour le show, mais ça sert à rien.
2: Voilà nos apprentis pizzaïolo, Aurélien et Blandine.
4: Bonjour.
2: Bonjour Blandine.
5: Bonjour.
2: Alors, prête à faire voler les pizzas?
4: Bah ouais, j'espère.
2: Qui est-ce habituellement qui cuisine plus quand même?
5: C'est lui. Ah oui? Oui, c'est pas pour rien que c'était pour lui le cadeau.
2: Oui, ah, c'était un cadeau?
4: Oui, c'est un cadeau qu'on m'a offert, que j'ai demandé.
3: Le premier conseil de cet atelier, il n'y a pas de magie. Votre matière première, c'est la farine. Donc si vous prenez une farine de mauvaise qualité, vous aurez un résultat de piètre qualité également.
4: Comment choisir une farine de bonne qualité?
3: Moi, ce que j'entends par farine de qualité, c'est préférablement une farine artisanale. Et c'est encore mieux si elle est locale, ce qui est mon cas ici. C'est une farine qui vient du moulin de la Ribère, à Cournon. Donc un moulin à la fois artisanal et local.
2: Pour une pâte à pizza, plus le thé est bas, finalement, mieux c'est.
3: Ouais, c'est exactement ça, ouais.
4: Alors moi, je fais ça avec de la litière, d'habitude.
3: Alors, laisse-la...
4: Ah, je la laisse pas ça. Ouais.
2: Je fais ça avec de la litière d'habitude. Je crois pas.
3: C'est exactement comme la pâtisserie, ouais. Il faut être précis.
2: Rigoureux sur les doses.
3: Exactement, ouais.
4: Bah c'est bon. 126,01. Blandine ?
5: On est en TP de chimie. Parce que là, on discute, mais.
4: Tu vas le passer comme moi.
3: Alors, il n'y a pas de bonne ou de mauvaise façon de pétrir. La seule chose que je vous demande, c'est on pétrit toujours à une main. On garde toujours une main propre au cas où. Okay. Et la deuxième chose, ça va être de venir. Une fois que vous avez une pâte à peu près homogène, de venir rabattre un petit peu le bâton sur lui-même. Quand vous êtes en train de faire votre pétrissage, vous êtes en train de faire une chose très importante, c'est que vous êtes en train de structurer votre réseau gluten.
4: Ouais, la mienne est plus ratée.
2: Bon alors, quelle pizza on va faire?
5: Moi j'ai toujours un faible pour les chèvres miel, donc je pense que ça va partir sur une cabrette.
4: Moi je vais rester sur un grand classique, ce sera la reine.
3: On va faire plaisir à Patricia, si jamais vous voulez la faire
2: tourner. Quand même, je suis pas venue pour rien.
3: La comme ça, et hop.
2: Là, on est dans le clan pizza trottoir.
3: Ah ouais, trottoir épais, effectivement.
2: Trottoir épais.
3: Ouais. En fait, moi, j'ai une mie qui est assez dense et assez structurée, avec un trottoir, justement.
2: Très boulanger, quoi.
3: Voilà, exactement.
2: Il y en a une qui plaint pas la crème, là-bas, au fond.
5: Non.
4: Bah là, on fait vraiment sa pizza. Voilà. Là, pour le coup...
2: Là, c'est de l'amusement.
4: On peut prendre le supplément, je sais pas quoi, à 1€. Hop, ouais. Là, on peut le prendre.
2: Avant cet instant
4: magique,
2: une vraie pelle de pizzaïolo, mettre sa pizza dans un vrai four de pizzaïolo, c'est là quand même qu'on ressent une petite émotion.
4: Une petite pression, surtout. Parce qu'il ne faut pas faire tomber sa pizza, il ne faut pas péter le four.
2: Ce serait dommage avec tout ce boulot. Oh là là, ça, c'est joli, plaisir, là, hein. Ça montre. Regardez-moi ce chef-d'œuvre.
5: Super vite.
4: Elles ont des beaux trottoirs.
5: Ah oui. Et ça fait bleu, bleu, bleu, bleu, bleu, bleu.
2: Bon, allez, je vous laisse sur ce.
5: Ah oui.
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1: Et le Pétouen, demain je fonds les entounailles. Tu vas Robin goûter le vin nouvieux.
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1: Les entounailles, c'est la mise en tonneau, pour laquelle bien sûr on utilise un entonnoir. Après vendange, les rouges y sont mis en cuve. Le jus, puis la grappe, le mou et le marc, comme disent les seuses qu'ils ont été aux écoles. Puis de temps en temps, on brasse tout ça. Après, quand le vin il a fini de bouillir, on fait les entounailles. On ouvre la champlure de la tuve au-dessus d'un bâtier, puis en des sioux puis des pitarniers, des brocs à vin, on remplit les tounes après les avoir ben abreuvés puis méchés. Évidemment, on goûte entre les voisins puis les amis ce vin nouvio dont on est si fier. La grappe qui reste, elle est repressée en de lio. Ça fera la boisson, une petite pichette qu'on sera ben content de trouver pendant les coups de chaud des moissons. Ce qui reste ira à l'alambic. Ça fera la gnôle qui vous réchauffe le matin en hiver avant d'aller au champ. Un auteur, qui m'est malheureusement inconnu, raconte ses entonnailles. Aux vignes, j'en tout cueilli. À son fait, les vendanges. Dans les celliers puis les granges, le vin, dans les tuves, il a bouilli. Mais la champlure, l'entonnoir au poinçon, puis var sa bonne allure, c'est le jour des entonnailles. Ah, de la champlure, il pisse dru, en riolant, il pétille. Comme des étoiles, ça brille. Oh, dans les verres, il est pas bourru. Les brouilles se remplissent jusqu'à Dieu la raser, pour aurait d'écume rosée. Hit de vallon de la tube au poinçon. En que la grappe, je fronde la bonde. La pichette remplira le pichet. C'est le jour des entounailles. À la noute, ma dondon, goûtons-y donc. C'est le jour des entounailles. À la noute, ma dondon, bijons-nous donc.
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3: Quand Harry Potter entre à Poudlard pour la toute première fois, il voit des escaliers qui bougent, des portraits qui parlent, des couloirs qui n'en finissent pas. Alors, je dis pas que les escaliers du lycée des Pontonniers bougent, hein, mais franchement, les boiseries d'origine, les portes en chêne, les tourelles, la bibliothèque avec la petite vue sur l'île, ah bah, je pense que j'ai eu la même sensation qu'Harry Potter. Ah oui, oui, oui, sans les sorciers, certes. Alors aujourd'hui, je teste pour vous le lycée international des Pontonniers. Je suis donc rue des Pontonniers, ça ne s'invente pas, à Strasbourg. Devant moi, une magnifique façade en gris rose qui monte et qui monte et qui monte avec des tourelles aux toitures en forme de meringue, des lucarnes, des arches et même au sommet, une belle girouette. À côté de moi, il y a deux touristes qui sont en train de photographier la façade. C'est vrai qu'elle est belle. Et juste derrière la grille, Madame la proviseure qui m'attend. Alors, je passe quand même dans ce quartier assez régulièrement. Ah oui, c'est juste à côté d'ici Alsace. Et je n'avais jamais vraiment pris le temps de regarder toute la beauté de ce bâtiment. Et quelle erreur! Parce que la façade du lycée des Pontonniers est à elle seule déjà une œuvre d'art à part entière. Construit au début des années 1900 sous administration allemande à l'époque, qui voulait un bâtiment modèle pour l'enseignement secondaire des jeunes filles, Madame la proviseure, eh bien, me guide dans les couloirs. Alors on longe les portes de classe, avec leurs panneaux en bois d'origine quand même, et que c'est beau. Ouais, franchement, l'intérieur c'est magnifique. Et ce qui est frappant dans ce lycée, eh ben, c'est pas seulement le bâtiment. Parce que dans les couloirs, eh ben, on entend parler français, anglais, allemand, espagnol, italien, polonais, russe ou encore portugais. Et parfois même dans la même conversation. Oui, parce que le lycée possède plusieurs sections dites internationales. Destinées en premier lieu aux enfants de familles étrangères ou binationales qui sont installées en France. Mais aussi à des élèves français ayant vécu à l'étranger. Ou tout simplement disposant de bonnes compétences linguistiques nécessaires. Parce que dans chaque section... Il y a deux matières qui sont enseignées dans la langue du pays partenaire. Par exemple, un élève de la section espagnole fait son cours d'histoire en espagnol. Un élève de la section polonaise, lui, va analyser des textes de littérature polonaise en polonais. Et le baccalauréat qui en est issu, eh ben, porte même un nom particulier, le BFI, baccalauréat français international, qui est reconnu comme tous les bacs dans les universités françaises, mais aussi dans les pays partenaires, y compris la prestigieuse université d'Oxford au Royaume-Uni. Ah oui, quand même. Et ce qui est d'autant plus remarquable, c'est que c'est gratuit. Ah ben, c'est un lycée public, hein. C'est ouvert à tous les lycéens de Strasbourg, bon, sur dossier quand même, hein. Et si vous le souhaitez, vous, le visiter de l'intérieur, et ben là aussi, c'est gratuit. Mais pour ça, il faudra attendre les journées du patrimoine.
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Dans ce nouvel extrait de l'album De l'ombre à la lumière, la voix la plus puissante du Trégor rencontre celle magnifique de Chimène Badi pour un duo musical intense.

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3: Quand il y a des prédateurs, bah, mais sa tête dans le sable, au moins ils disent que c'est un pot avec des roses qui dépassent.
4: Pourquoi l'autruche met de temps en temps sa tête dans le sable?
5: Pour peut-être manger les bêtes dans le sable.
6: Pour manger ce qui est dans le sable, pour tout simplement voir ce qu'il y a dans le sable.
7: Pour dormir.
4: Si elle veut voir ce qu'il y a dans le sable et qu'elle met sa tête dans le sable, elle voit plus rien.
6: Bah, peut-être qu'elle résiste au sable.
4: Ou alors elle a une frontale.
6: Je pense pas.
8: C'est peut-être pour manger ce qu'il y a dans le sable, mais plus profondément avec sa bouche.
3: Quand il y a des prédateurs, bah, met sa tête dans le sable. Au moins, ils disent que c'est un pot avec des roses qui dépassent.
9: Oh, les jolies fleurs!
8: Comme ça, elle voit pas ce qui se passe autour et elle a plus peur.
4: Qu'est-ce que vous faites si quelqu'un vous court après?
8: Courir. Dire à quelqu'un qu'on a besoin d'aide.
4: Tu vas pas mettre ta tête dans le sable?
8: Bah non, sinon il peut nous attraper facilement.
3: Ou alors sinon on lui met un coup de poing à la figure, au moins bah, c'est lui qui a la tête dans le sable et nous on s'en va.
4: Mais pour l'autruche alors elle?
6: Pour l'autruche c'est facile, elle court plus vite que nous.
4: Et vous savez comment on fait des petits autruches?
8: Une fois qu'ils sont dans l'œuf, bah, ils cassent la coquille et ils sortent.
4: Donc c'est avec des œufs?
8: Bah oui.
4: Vous avez déjà vu un œuf d'autruche?
6: J'ai cru en voir un en vidéo, mais non. Il est comme les œufs normaux, mais quand même un peu plus gros.
10: Oh, plus ils sont gros, plus les œufs.
8: Bah, l'œuf, je l'ai déjà vu, mais pas en vrai. L'œuf, il est gros comme ça.
4: Il est en effet très gros. Comment est-ce qu'on peut avoir une poêle suffisamment grande pour faire un œuf au plat d'autruche?
8: Tu fabriques soit une grande poêle ou...
9: Non, pas la poêle à frire!
8: Soit... T'essayes de trouver une grande poêle, bah, comme ça, c'est bien. On en a des poêles grandes, mais ça suffit, des poêles comme ça, ça suffit.
6: Ou alors, on le fait tout simplement pas cuire, on les laisse vivre.

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1: Ambiance nature aujourd'hui. 55 000 jardiniers, amateurs ou professionnels suivent depuis plus de 15 ans Franck Natier, un Mayennais de Saint-Plé. Il réalise des vidéos autour de la permaculture sur sa chaîne YouTube La Forêt Nourricière. Mais quelles sont ces vidéos qui touchent tant de personnes ?
2: Des fois, je vais visiter des jardins extraordinaires. Souvent, je vais montrer des tests d'association que je vais faire entre les plantes.
3: Et on voit ici, c'est les figues sont en association avec la caseille. C'est un hybride entre le groseillier à macro et le cassis.
2: Je vais parler de variétés assez rares et exceptionnelles, très résistantes aux maladies et qui se débrouillent bien seules.
3: On va voir la figue poire. C'est une figue énorme. Elle est géante. Elle pèse jusqu'à 300 grammes. Regardez un petit peu la taille de ces figues.
1: Et ce qui plaît, c'est la façon de jardiner de Franck sous forme de culture multi-étagée.
2: Donc c'est le fait de pouvoir cultiver différentes plantes alimentaires ou médicinales sur plusieurs strates de hauteur. C'est d'agencer tout ce beau monde pour que ça produise un maximum de fruits et de légumes en essayant d'en faire le moins possible.
1: Effectivement, c'est pas mal ça. Mais est-ce qu'on a une belle production derrière ?
2: Sur un petit jardin qu'on cultive comme ça, on peut atteindre à certains endroits du jardin 25 kilos de fruits et de légumes par mètre carré.
1: Là, on a de quoi nourrir la famille pour un bon moment. C'est bio, c'est naturel et c'est ça qui séduit vraiment les gens.
2: Les gens veulent revenir vers une alimentation plus saine. Et je pense que cette approche du jardin-forêt, de la permaculture, répond à un besoin.
1: Franck Natier met tout son cœur à partager des expériences originales, voire même introuvables ailleurs. Mais l'une des vidéos qui a le plus marché, c'est tuer le liseron et les plantes envahissantes écologiquement. Bon, pour le coup, ça l'a un petit peu déconcerté.
2: Les gens, je les invite plutôt à planter l'abondance, à faire un monde meilleur, plutôt qu'à exterminer des plantes dans le jardin.
1: Même les chardons, parce que là, d'accord. En tout cas, Franck Natier cultive un message principal à travers sa fameuse chaîne YouTube La Forêt Nourricière, c'est celui-ci.
2: De prendre soin de nous, de la terre, des générations futures, entre la rivière de la conscience, de l'écologie et la rivière de la destruction de l'environnement et du futur de nos enfants, quoi.
1: Pour garder ce joli rire. Merci à Franck Natier, je le rappelle, Mayennais de Saint-Plé. La Forêt Nourricière, c'est une chaîne YouTube avec une publication par mois.
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4: Voici une carte postale. Nous sommes à Sainte-Eulalie, dans l'atelier de Mathieu. Il représente sans doute le dernier artisan losier-couvreur de la montagne ardéchoise. Son travail capte notre attention lorsque nous croisons une maison traditionnelle dont le toit est recouvert de lauze naturelle. C'est un métier physique avec un savoir-faire peu commun, un engagement pour la conservation d'un patrimoine exceptionnel. Et pour lui, c'était un peu écrit dans son arbre généalogique.
5: J'étais dans une famille de couvreurs. Mes oncles, en gros, j'ai eu 7 oncles qui étaient couvreurs. Et du coup, mon père, depuis tout petit, j'ai appris à poser la lauze de schiste et l'ardoise de Corrèze. Et c'est pour ça, du coup, je suis venu m'installer après en Ardèche. Chez nous, ça, voilà, cette bleu clair, elle vient du côté de Boré. Et chaque lieu avait leur lauze. Alors après, il y a plein de toitures, ils sont mélangés, ils ont mis de la bleue qui avait rien à voir chez nous. Ils trouvaient les lauzes là où ils pouvaient les trouver, quoi. Ah ouais, voilà, c'est tout. Pour ça, en fait, le plus gros du travail, c'est la taille. Après, on est lié au climat, hein. Quand il fait trop froid, c'est pareil, on peut pas la tailler parce qu'elle est gelée, la pierre. Alors, du coup, elle explose. Quand il fait des grosses canicules, la lauze bleue, on la tient pas dans les mains, c'est particulier, quoi.
4: Et les avantages?
5: Après, ça dure très, très, très longtemps. On a des toitures, là, j'en ai une énorme à refaire. Elle date de 1000, la grange date de 1648, et la lauze est d'origine dessus. Après, il peut grêler, il peut faire du vin, tout ce qu'on veut, ça bouge pas.
4: Vous savez à quel moment vous vous êtes dit, tiens, je vais devenir artisan, loseur?
5: Je sais pas, je crois que j'ai pas trop eu le choix. Je sais pas, c'est vrai que ça se pose pas trop, parce que vu que je suis né là-dedans, et mon père, les taillait, et avec ma mère, on les calibrait par taille, et j'ai toujours été là-dedans, quoi.
4: très tôt. Vous avez eu des outils dans les mains
5: Les premiers outils, je devais les avoir, c'est 7-8 ans. Donc ça, il y en a, ils me disent, mais t'es jeune encore, tu peux en faire. J'ai dit oui, mais j'ai attaqué très très jeune, alors tant que le dos suit, c'est bon, mais il faut s'économiser. Quoi.
4: Pourtant, vous avez vu votre papa faire ce métier qui est quand même très dur, très physique, et ça vous a pas arrêté?
5: Oh non. Surtout qu'à l'époque, il fallait les monter à l'échelle. On n'avait pas d'élévateur, tout ça. Et c'est que la dureté du métier, je pense, c'est ce qui nous forme. Alors après, c'est vrai que si j'aurais pas aimé ce métier, je pense que je dois abandonner de suite.
4: Alors, depuis une paire d'années, Mathieu s'implique dans l'ALC, une association nationale pour former de jeunes losiers. Je vous mets le lien sur notre site internet.
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6: De tout temps, la différence, toute personne qui n'est pas dans la norme est souvent mise à l'écart, suscite même de la peur. Nos sociétés traditionnelles occitanes n'y échappent pas. Regarde qui est là, la tour sud. C'est le diable, ne t'approche pas. Vous l'avez entendu, ce mot est de tourchu ou tourchude pour une femme. Il y a des coins où l'on dit le mot torto pour nommer quelqu'un de tordu physiquement, d'un peu difforme. Dans nos sociétés, un corps femme ou homme tordu ou difforme reflétait une personnalité forcément maléfique. Les tordus avaient mauvaise presse, on s'en méfiait, on ne les approchait pas. Il n'y a ni tourchu ni boitu qui n'aille le diable ni nous tue. Il n'y a ni tordu ni boiteux qui n'ait le diable dans le cul. Ah ! Un vieux proverbe occitan vient toutefois casser, heureusement, au moins tempérer ce préjugé. Branche torchude fait flamme droite. Branche tordue fait flamme droite. Un corps difforme peut abriter une âme droite. Heureusement, aujourd'hui, ce genre de choses n'existe plus. Allez, adieu.
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1: Louis XIV a marqué profondément l'histoire de France. Le 7 juin 1654, il a 15 ans, la cathédrale, un lieu historique des sacres royaux, est magnifiquement décorée avec des tapisseries, des ornements religieux pour accueillir donc ce jeune roi. En ville, on voit l'arrivée de nombreux fonctionnaires, des artisans, des marchands pour gérer la logistique, aménager les routes et aussi assurer la sécurité de la cérémonie. Imaginez Reims, décoré de drapeaux et de bannières aux couleurs du royaume. Des festivités populaires sont organisées, avec des banquets, des feux d'artifice et des spectacles de rue. Un sacre qui n'est pas seulement un acte religieux, mais une mise en scène grandiose. Faut l'imaginer comme ça. C'est un théâtre qui présage un règne absolu. 72 ans, un record. Même si son règne réel a débuté après la régence de sa mère, cela fait quand même 64 ans. Malgré les apparences, la vie de Louis XIV a été un véritable calvaire. Il a souffert à de nombreuses reprises, de nombreuses maladies, et la médecine n'était évidemment pas aussi développée qu'aujourd'hui. Très jeune, il perd ses cheveux, d'où le port d'une perruque, que la cour va vite adopter pour ressembler au roi. Il perd aussi une partie de ses dents. À cette époque, l'hygiène dentaire laissait à désirer. Il a été frappé aussi par des crises de gouttes. Il avait des problèmes articulaires, des problèmes de circulation sanguine et des affections cardiaques. Louis XIV a eu également des soucis de peau. À la fin de sa vie, sa santé générale se dégrade avec des hémorragies cérébrales. La gangrène, une de ses jambes, était noire, pourrie. Une pneumonie va finir par l'emporter à 76 ans. Et oui, la vie de roi, ça ne fait pas forcément rêver. Son sacre à Reims, c'est l'un des trésors de Champagne-Ardenne.
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2: En Pays de Savoie, la place du village, c'est d'abord une émission de télé, c'est une grande communauté sur les réseaux sociaux et c'est aussi un rendez-vous quotidien sur votre radio ici Pays de Savoie avec Jean-Noël et Philippe de Paris. C'est l'heure d'une nouvelle histoire, quelque part en Savoie, avec vous Philippe. Bonjour.
3: Bonjour Laurent, bonjour à toutes et à tous.
2: Ah, parmi vos rencontres, là vous êtes allé dans une étonnante scierie de Montémont.
3: Eh oui, on est allé à Montémont, c'est la direction de la Maurienne. Et on s'arrête justement dans le hameau de la Scie, au-dessus du beau village de Montémont, à 1300 mètres d'altitude. Et là, on rencontre Joël Gontier dans une scierie, mais pas n'importe quelle scierie, une scierie complètement dans son jus, une scierie d'époque. Et Joël nous dit, c'est une scierie qui a été mise en place par mon grand-père et je tenais absolument à la remettre en route. Elle a commencé à fonctionner en 1905. Elle a été créée de manière assez curieuse lorsqu'un village d'à côté a brûlé et comme on ne pouvait pas tout refaire tous les toits avant l'hiver, il a fallu créer la scierie justement, pour faire le bois, pour faire les chalets du village qui avait brûlé. Vous avez compris?
2: D'accord.
3: Un bel exemple de solidarité à l'époque.
2: Et puis ce qui manque, il a été fidèle à la scie. Combien de temps il a mis pour la refaire?
3: Il a mis 4 ans. 4 ans pour la refaire de A à Z. C'est un énorme travail. Aujourd'hui, cette scierie à l'ancienne marche parfaitement. C'est un véritable plaisir d'avoir fonctionné. Elle fonctionnait autrefois à l'eau avec un petit barrage en amont, comme toutes les scieries, avec une conduite forcée, bien sûr. Au bout de la conduite, il y avait une roue à aube, hein, comme autrefois d'ailleurs. Il fallait 12 heures pour remplir la retenue d'eau. Et à l'époque, on sciait, nous dit-il, tous les jours, y compris le dimanche, dès qu'il y avait de l'eau, on sciait. Et le torrent sur lequel se trouve la scierie a une particularité. Il ne gèle pas en hiver. Je rappelle qu'on est à 1300 mètres d'altitude, c'est-à-dire qu'on peut travailler toute l'année.
2: Est-ce que cette scierie fonctionne encore aujourd'hui?
3: Absolument, Laurent, elle fonctionne toujours. Et si quelqu'un a besoin de couper un sapin pour faire quelques planches, aucun problème. Il nous dit aussi, Joël, qu'on fait des chevrons avec la charpente, et tout ceci se fait dans la plus grande convivialité. Or, c'est pas industriel, attention. Et Joël nous précise que c'est justement la scierie qui a donné le nom du village. La scie, mais ça, on s'en est
2: douté. Est-ce qu'on peut la visiter?
3: Oui, on peut la visiter. Il y a même des touristes qui viennent la visiter, cette scierie, par l'intermédiaire de l'Office du tourisme de la grande station d'à côté. C'est Saint-François-Longchamp,
2: que vous connaissez bien.
3: Et ça se fait durant l'hiver, un jour par semaine. Il y a même des touristes qui veulent repartir avec une planche, nous dit Joël. Joël qui montre aussi ses outils hein, pour aller chercher le bois, pour descendre dans la scierie à tous ces touristes. Et si vous passez un jour par Montémont, n'hésitez pas à vous arrêter. Demandez à Joël, il se fera un grand plaisir de vous montrer sa scierie à l'ancienne. Il est intarissable, il est passionné et passionnant.
2: Et toutes les rencontres des frères de Paris dans la place du village sont à lire et écouter sur ici.fr.
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4: Sébastien, Jean-Marc et Francis font partie du club de self-défense catalan de Rodez, à 25 minutes de Perpignan. On y pratique le bozando, un art martial au bâton venu de Chine et du Japon, et le yawara, un art martial aux mains nues.
5: En garde, deux autres.
4: Dites donc qu'il faut être agile avec le bâton, Sébastien.
6: On essaye de développer, de travailler tout le corps dans une coordination et progressivement être à l'aise avec l'arme.
4: Alors, on est ici dans les jardins de la mairie de Rodez. Et vous, Sébastien, vous dirigez cette section de self-défense catalan. C'est quoi exactement ce que vous pratiquez ?
6: Alors, nous avons deux techniques martiales, deux arts martiaux. Le yawara, qui est un art martial à main nue, et le bozendo, qui est une escrime chinoise au bâton long. Les deux ont été importés et développés par un maître d'armes, Francis Vigoureux, qui, lors de la guerre d'Indochine, a pris des très vieilles techniques et les a adaptées à sa pratique personnelle. Le sport a continué à évoluer jusqu'à maintenant.
4: Et comment vous avez connu ce sport ?
6: Sur Perpignan, le premier dojo était dans le quartier de Saint-Gaudéric, et puis il y avait un autre club aussi sur Avenue de la Gare, et donc c'est là où on a démarré.
4: Et vous l'avez amené ici à Rodez ?
6: Tout à fait.
4: Alors messieurs, comment ça se passe ?
7: Très bien.
4: Il y a des danes comme au judo ?
7: Oui, première, deuxième, troisième, jusqu'à sept, je crois.
6: Jusqu'au sixième dan, ce sont des danes techniques, et ensuite c'est des danes honorifiques, septième, huitième, jusqu'au dixième dan. Voilà, ça marche exactement sur le système du judo.
4: Et vous avez tous la ceinture noire ?
6: Bruno, il y a encore...
4: Encore marron.
6: Ceinture marron, mais en préparation de la ceinture noire.
4: Vous, Jean-Marc, ça fait longtemps que vous pratiquez ?
8: Eh bien, maintenant, ça fait 12 ans. Oui, je suis arrivé ici un peu par hasard, et puis voilà, je cherchais à la base refaire des arts martiaux, type aïkido, et j'ai découvert le yawara bozendo, et ça m'a plu beaucoup, voilà.
4: Vous habitez Rodez ?
8: Oui, c'est ça.
4: Et c'est une chance de pratiquer en plein air ?
8: Oui, mais à côté de ça, on a un super dojo aussi, hein, donc on profite du plein air quand il fait vraiment bon, sinon à côté on est à l'abri, il n'y a pas de souci.
4: Sébastien, on entre dans votre dojo, mais qui est occupé, dites-moi ?
6: Là, c'est le cours de gym pour les seniors.
4: C'est un peu vous, Albert, hein, à l'origine de la construction de ce dojo, hein, c'est vous qui l'avez construit.
7: Oui, oui, j'ai construit, j'ai fait les plans et tout.
4: Donc là, vous avez utilisé et repris cette ancienne école ?
7: Ben oui, on a refait les murs, tout, les chapes, tout, on a tout refait. Enfin, il n'y avait rien au départ, il y avait juste un préau ouvert, c'est tout. On a mis 6 mois pour le faire.
4: Bravo !
7: Voilà, ça a été assez rapide.
4: Donc, vous, Sébastien, vous êtes l'entraîneur ?
6: Tout à fait, Jean-Marc est président, Bruno, trésorier, il manque le secrétaire aussi.
4: Et combien y a-t-il d'adhérents ?
6: On est entre 15 et 20 adhérents sur l'année, oui.
4: Sébastien, cet art martial, il n'y a pas de compétition, c'est vraiment pour soi.
6: Voilà, tout à fait. C'est un peu sur le système de l'aïkido, c'est un art martial non compétitif où on travaille avec des partenaires et non contre des adversaires. On évolue ensemble.
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2: Vous aimez le cinéma? Bonjour Médéric
3: Gascarius.
2: Vous aimez le cinéma?
3: Oui.
2: Allez, David aussi.
3: Mais oui.
2: Bon, voici un extrait, je suis sûr que ça va vous parler.
4: Un taxi blanc à grande vitesse.
5: Il a renversé mon radar.
6: On s'en occupe, t'as relevé le numéro?
4: J'ai pas eu le temps, il est allé trop vite.
6: Eh ben alors, ma poule, il faut ouvrir les yeux. Hein. C'est un métier,
2: ça vous rappelle donc.
3: La CCM Compagnie.
2: Le taxi. Et avec ce radar dans le film, de quand date le premier radar routier? La réponse, c'est 1899.
3: Non.
2: Si. Mais à l'époque, c'était pas une grosse boîte qui nous flashait. C'était une autre technique. Et Stéphane Bern va nous la dévoiler tout à l'heure, juste avant le journal de 8h. Et vous verrez qu'à l'époque, il y en avait aussi dans la caboche. Hein. Comme Médé, d'ailleurs, qu'on retrouve pour le Parler Marseillais tous les matins. Médéric. Alors, vous étiez hier au Héro Festival, c'est ça?
3: Ouais, samedi. Ouais.
2: Samedi, au Parc Chanot. Comment ça s'est passé?
3: Ah ben, très bien. C'est la première fois que j'y allais. C'était un plaisir de se balader dans les halls consacrés à tous les personnages des mondes imaginaires. Mario, Naruto, One Piece, Kaamelott, et puis pour les gens de ma génération, Goldorak, les Bisounours, Star Wars, la voiture de Starsky et Hutch, et plein d'autres choses. Le meilleur, c'était bien sûr les costumes, hein, parce que c'est aussi un festival de cosplay. Beaucoup de gens sont venus déguisés en chevalier du Zodiac, en personnage de Harry Potter, en tortue ninja, en stormtrooper de Star Wars, en Dark Vador, en vampire, en Pokémon, en Luigi, en soldat. On a même vu un Batman se faire refuser l'entrée, parce que même si on était en costume, il faut avoir le billet pour entrer.
2: C'est Batman.
3: Tu rentres pas, tu rentres pas. Tu rentres pas. Alors par contre, j'ai vu personne en costume de Mooninotaur. C'est bien dommage.
2: Un Mooninotaur.
3: Qu'est-ce que le Mooninotaur?
2: Qu'est-ce que c'est que ce truc?
3: Vous connaissez pas le Mooninotaur? Mais c'est le gardien de la grotte de la Mounine. Un horrible pachoderme à deux trompes. Mais oui, je vous explique. Mooninotaur, c'était le motus à trouver samedi. Alors oui, c'était un peu vache, c'est le cas de le dire, mais ça collait bien à l'esprit du Héro Festival. Le Mooninotaur est un monstre imaginaire inventé en 2004 par le groupe Quartier Nord dans son opérette rock marseillaise et les aventures du chichi perdu, dont je porte le t-shirt, regardez, avec un beau chichi doré, vous voyez, sur le poitrail, là, c'est
2: la quête du gras.
3: La quête du gras. Et comme je vous l'ai dit, il garde la grotte de la Mounine et il est représenté sous les traits d'un vigile habillé d'un blouson noir et portant sur la tête deux sortes de cornes blanches qui retombent un peu sur les côtés, qui font aussi penser à des trompes, d'où surnom de horrible pachoderme à deux trompes. Je crois que vous avez compris l'allusion à la Mounine. Je fais pas le dessin. Voilà. Donc c'est bien une mouvalise forgée sur Mounine et Minotaure. Le Minotaure étant non pas l'enfant de Michel Thor, mais ce monstre légendaire au corps d'homme et à la tête de taureau qui gardait le labyrinthe du roi Minos en Crète et qui a tué Thésée, sauvé par le fil d'Ariane. Dans le livret du groupe Quartier Nord, le Mooninotaur est présenté comme, je cite, un videur de nightclub un peu nerveux, au pédoncule démesuré et au parler racaille. Il est aussi qualifié d'espèce d'ongulé. Bref, pas de Mooninotaur au Héro Festival, pas de Facomocher non plus, et quelqu'un sur Blue Sky m'a demandé qui était le plus fort des deux. Alors je sais pas, il faudrait organiser un combat entre le Mooninotaur de Quartier Nord d'un côté, le Facomocher d'Espigoule de l'autre. Ça ferait un beau jeu vidéo, vous savez, sur le modèle de Street Fighter. On pourrait y ajouter d'autres bêtes, d'autres monstres provençaux, comme la Tarasque, la Garamaude, la Cabre d'Or, ou encore le Viedas de Cornu et la terrible Cagolas Aventouse, dans un livre de gens contre ici. Pour finir, à l'occasion du Motus en live qu'ils aient joué samedi matin, on s'est régalé. Nous avions caché quelques Pokémon surprises qu'il fallait aganter, quelques Pokémon comme avec des noms d'ici qu'il fallait trouver, comme Pikachu, Pikachu, Pikafouch, Pikagol ou encore Pikabestron. Et on pourra en inventer des moulons d'autres, mais avouez qu'il faut être un peu chouchou pour faire ça, ou plutôt Pikachu.
2: Bravo. Le Mooninotaur, une espèce d'ongulé. Donc voilà, on le découvrait ce matin. Merci Médéric. Vous jouez avec le Parler Marseillais, motus.fr, tous les jours un mois à découvrir sur le site internet. C'est le principe. Vous m'expliquez le mot d'hier, là.
3: Soukaou. C'est quelqu'un qui un peu trop picolé, qui dort, qui ne dort rien. C'est le souche, en fait. C'est
2: d'accord. Bûche, voilà. Ok, un peu comme David le dimanche après la daube.
3: Jamais.
2: La daube.
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7: Allez, on fait comme tous les frontaliers le matin, on passe la frontière suisse pour voir ce qui se passe chez nos voisins avec David Aubry. Bonjour David.
5: Bonjour Louise, bonjour à tous.
7: Vous avez passé un bon week-end, vous êtes avec nous pour cette rentrée en ce lundi. En tout cas, la diplomatie entre France et Suisse a vacillé cet été.
5: Ah ça, je vous assure Loïs, que les bisbilles entre Trump et Poutine à côté de ce qui suit, c'est du pipi-chat. La montée en puissance de la crise entre nous autres et les voisins suisses, franchement, il y a eu de quoi inquiéter les observateurs internationaux. Enfin, comme on dit, c'est toute proportion gardée quand même, ça reste une brouille avec la Suisse. Donc au pire, on risque pas non plus l'envoi des sous-marins nucléaires. Avec eux, quand ils sont fâchés, tout ce qu'on entend en retour, c'est une réaction outrée du genre « Non mais ça va ou bien ?»
7: Bon, qu'est-ce qui a déclenché cette grosse colère, David?
5: Eh bien, c'est un des nôtres, un député français qui a voulu mettre son nez dans leurs affaires.
7: Oula.
5: Et pour une fois, on ne parle pas pognon, banque ou impôt, mais on parle de vaches. Alors, pas question d'épidémie non plus, mais de combat de vaches. Oui, un élu français a déposé chez nous un projet de loi spécifique contre les combats de rennes. Alors, c'est une tradition suisse qui a d'ailleurs traversé la frontière. Il veut abolir les combats de vaches des Reims. Il en fallait pas plus pour mettre les Suisses en PLS. Faut savoir quand même, il a réussi à faire signer 74 autres parlementaires pour, je cite, mettre fin à cette pratique cruelle.
7: Et les Suisses l'ont évidemment très mal pris. C'est logique.
5: Qu'un pays où existe encore la corrida vienne faire la morale à un autre où les vaches pratiquent un genre de sumo version meumeux, évidemment, ça les a fait rire. Et en gros, la réponse, c'est « Oh les frouzes, balayez déjà devant votre porte hein. !» Ils défendent ce divertissement, comme ils disent, et même si certains les ont copiés dans les Alpes françaises, c'est pas leur problème. Ils adorent servir de modèle, alors on peut même dire que ça leur a fait plaisir, et encore plus quand ça fout le bordel par chez nous. En tout cas, Loïs, croyez-moi, en voulant se mêler de leurs affaires, on les a remotivés pour des décennies et les combats de vaches en Suisse ne sont pas prêts de s'arrêter.
7: Ah là là, attention, la diplomatie entre France et Suisse est donc menacée. Le coucou suisse de David Dobry à réécouter sur l'application ICI et puis sur ICI.fr Besançon. Merci beaucoup, David.
5: À demain.
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8: Adi Oubalene et Adi Sias à toutes. Est-ce que vous connaissez le mot fenestru? Une fenestru est une fenestre picciotto. C'est une petite fenêtre. Peut-être une couple obésie m'a bien contacté qu'il n'y a pas spougu d'intra d'une loustale. Un jour, mon voisin m'avait raconté qu'il n'avait pu rentrer chez lui. Savez-vous pourquoi? Vous savez pourquoi? Sa femme avait clavé la porte d'entrée. Clavé, qui vient de l'occitan claba. Alors, à votre avis, qu'est-ce que ça veut dire?
9: Je dirais fermé à clé, verrouillé.
8: Et en effet, je m'explique. Mon voisin était sans clé et sa femme, elle était parti faire une course en ville. Comme il n'avait pas les clés, ça baisse des kefaguettes. Vous savez ce qu'il a fait? Était passé par le fenestro del garage. Il est donc passé par le fenestro du garage. Le fenestro est lingo nostro. C'est la lucarne, le vasistas, une précisionnette. Je ne peux pas espèce l'obésier. Et je magre, mon voisin est maigre. C'est bien pour ça qu'il a pu passer par le fenestro du garage.
9: Et le fenestro, ça peut être autre chose?
8: Eh bien oui, le fenestro bremonde. Et ça veut l'autre mot pour parler de la télévision. Ce mot fenestro s'utilise également pour parler de la télévision. Bon, surtout une copère, surtout autrefois, car les téléviseurs étaient pitchous, ils étaient petits. D'ailleurs, quand les premiers postes sont arrivés, certaines personnes appelaient cet objet le fenestro. Mais depuis, les choses ont bien changé avec ces grands écrans de télévision.

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1: Révolutionner un domaine, ça tient à pas grand chose. Et le destin de l'Isérois dont on va parler en est peut-être le meilleur exemple. Adolphe Pégou vient au monde le 13 juin 1889 à Montferrat, à côté du lac de Paladru, dans une famille d'agriculteurs.
2: Paysans, c'est dégueulasse!
1: Mais labourer des champs, s'occuper des semailles, c'est pas le projet pour Adolphe. Dès qu'il a 18 ans, bye bye la ferme, bonjour la grande muette, il s'engage dans l'armée et c'est là qu'il va faire une découverte qui va changer sa vie, le pilotage aérien. Revenu à la vie civile, Adolphe Pégou ne chôme pas. En moins d'un mois, il passe du statut de débutant à l'obtention du brevet de pilote.
3: Vous avez fait à 4G un piqué inversé avec un MiG-28.
1: D'ailleurs, un mois, c'est encore le temps qu'il lui faudra pour être embauché comme pilote d'essai par Louis Blériot, l'une des références de cet univers à l'époque.
4: Waouh ! Tout le monde se calme !
1: Mais Adolphe ne va pas s'arrêter là. C'est un enchaînement de premières qui va faire sa légende. Parce que le 19 août 1913, première, il est le premier pilote à sauter en parachute.
5: Hé hey Adolphe, on pensait t'attacher un gros drap dans le dos pour que tu sautes d'un avion qui pourtant fonctionne très bien en plein vol. Qu'est-ce que t'en penses ?
1: Et alors que la descente se fait tranquillement, il observe son avion qui descend tout seul. Sans personne aux commandes, Pégou voit son appareil faire des figures qu'il n'a jamais vues de sa vie. Sa première pensée, c'est de se dire
6: « C'est de toute beauté !»
1: Et la seconde, mais des manœuvres comme ça, ça pourrait permettre à un pilote de se sortir de situations désespérées. Une réflexion qu'il va mettre en application un mois plus tard, c'est décidément une constante, en réalisant le premier vol tête en bas de l'histoire, 400 mètres la margoulette inversée, et devant son patron Louis Blériot.
7: Quelle histoire ça aussi.
1: Le 21 septembre 1913, moins d'un mois après cette performance, le bougre accélère. Adolphe Pégou réalise cette fois tout un programme de figures acrobatiques qui se termine par le désormais célèbre loupé.
8: Attends que je t'explique mon idée, enfin.
1: Adolphe Pégou est-il le premier à l'avoir réalisé ? Les historiens n'arrivent pas à trancher entre lui et le russe Piotr Nesterov. Mais ça n'empêchera pas la légende de l'Isérois de naître à ce moment.
9: Impeccable, non ?
1: Toute la presse relate sa démonstration. Il est demandé de partout. En Europe, en Russie, même en Allemagne, où on est normalement pas très fan des Français à l'époque. Cette star de la voltige se produit devant parfois des dizaines de milliers de personnes. Et alors que les États-Unis réclament aussi de voir Adolphe dans leurs cieux, la Première Guerre mondiale éclate. Adolphe Pégou est affecté au 2e groupe d'aviation de Reims et rapidement, le professionnel des acrobaties aériennes utilise son savoir-faire pour s'imposer dans les airs. Premier pilote à remporter 5 combats aériens de l'histoire, Adolphe Pégou devient donc le premier as de l'histoire de l'armée française.
10: Et Verboten aussi.
1: Pégou, pionnier, jusqu'au bout. Sa légende prendra fin le 31 août 1915. Il rencontre dans le ciel Otto Kandulski, l'un de ses anciens élèves et pilotes allemands, là-bas dans les airs, pas loin de Belfort. L'aviateur germain et son mitrailleur lui rendront hommage quelques jours plus tard en déposant une couronne de fleurs ornée de l'inscription « À Pégou, mort en héros pour sa patrie ». Ses inventions ne furent pas suffisantes pour lui sauver la vie. Adolphe Pégou, le pionnier de la voltige aérienne, est un Isérois, illustre Isérois.
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11: Salut Brice Izel.
12: Salut toi.
13: Qui est cette charmante personne? Voulez-vous me présenter?
14: Ah, c'est encore Sylvie.
11: Je suis Sylvie.
12: Vous avez quel âge?
11: J'ai 50 ans.
14: Tu crois que je te vois pas?
12: Vous faites quoi dans la vie, en fait?
11: Je suis vendeuse en boulangerie.
14: Mais tu me prends pour une conne, là, ou quoi?
15: Elle est jalouse, tu sais pourquoi?
11: Je suis dans les petits bonheurs.
16: C'est exactement ça qu'on a pensé, nous.
17: Qu'est-ce que vous faites ici, à part foutre la merde?
11: J'habite à Port-Sal.
12: Et alors?
11: Port-Sal, c'est sauvage, bleu turquoise.
12: Comme sur les cartes postales?
11: Il y a une super vue au Guiligui qui surplombe le port. Et c'est le paradis.
18: Un petit commerce, une petite femme. C'est pas beau ça, c'est pas le paradis.
19: C'est quoi votre endroit préféré?
11: Mon coin de balade préféré, c'est Boutrouille à Kerlouan.
20: Et on peut savoir pourquoi?
11: C'est une grande plage avec des rochers. Quand j'étais jeune, je montais sur les rochers. J'allais attraper des poissons, des crabes, des étrilles. Il y a 3 petits rochers qui se situent au milieu de la plage. L'eau ne part pas quand la mer descend. Et ça fait des petites mares. Et quand j'y retourne maintenant, je vois les enfants qui jouent là où je jouais.

0: Toujours pas. Tu leur as qu'à lui demander.
1: Quand je me suis mariée, on l'a passé avec le MP3.
2: Très bien, ma chérie. Après tout, c'est ton mariage.
1: Sans coucaille au mariage. Ah bah oui.
3: Sur quelle planète?
4: Vas-y, fais-nous rire.
5: Raconte-nous une histoire, allez.
1: Si, j'en ai une quand même.
3: Ah oui?
1: La maladie du boulanger.
6: Ah, mais je crois que je la connais.
7: Non, c'est peu probable.
1: C'est la brioche qui gonfle et la baguette qui tombe.
8: Mais c'est une honte d'entendre des trucs comme ça.
1: C'est une tradition. Allez, salut.
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10: Aujourd'hui, je voulais vous parler de cet homme au courage inégalé, le facteur auxiliaire Clavel. Au début du XXe siècle, la vie se développe au sommet du Mont Ventoux avec l'arrivée de l'observatoire. Le service postal de cette structure souhaite recevoir le courrier plusieurs fois par semaine. Sauf que le sommet du Mont Ventoux culmine à plus de 1900 mètres d'altitude et un accord est passé. Le courrier devra être acheminé 5 fois par semaine tous les jours, sauf le mardi et le jeudi. Ce sera donc le facteur Clavel qui s'occupera à pied de cette tournée. Imaginez bien, 22 km aller-retour via des raccourcis sont ainsi réalisés par ce facteur, payé, écoutez bien, 4,50 francs par jour. Il faut en moyenne au facteur 5 heures pour monter et 3 heures pour descendre. Mais quand la saison d'hiver arrive, c'est une autre histoire. La neige à l'époque pouvait encore atteindre 1 mètre de hauteur. Pour ajouter les vents terribles du sommet et les températures négatives, le facteur Clavel peut mettre jusqu'à 8 heures de marche pour gravir le sommet. À l'époque, cette ascension quasi quotidienne attire un bon nombre de curieux qui n'hésitent pas à faire l'ascension avec le postier qui se transforme alors en guide. Et puis, comme si ça ne suffisait pas, le facteur doit aussi effectuer une tournée de 10 km sur les hauteurs du Ventoux. Son salaire à l'année ne dépasse pas les 190 francs. À l'époque, un article de presse demande sa titularisation auprès de l'administration des postes. Le facteur Clavel partira ensuite en 1914 au front durant la Première Guerre mondiale et on ne retrouve pas sa trace dans l'histoire vauclusienne. Aujourd'hui, l'unique souvenir de ce facteur courageux est la création dans les années 50 du chemin du facteur au Mont Ventoux qui permet d'emprunter son périple via la Combe d'Ansouis.
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1: Les petits bonheurs, généralement, ce sont des sourires qui se récoltent tous les jours au hasard des rencontres. Il suffit d'un micro ici, de ne surtout pas prendre de rendez-vous et de ne pas se présenter. Ça marche très bien à Megève, par exemple. Nous sommes donc en Haute-Savoie, sur les hauteurs de Megève, au Mont d'Arbois, pendant que des chevaux sont en train de monter dans une bétaillère.
2: Bonjour.
1: Bonjour. Matin de bonheur, venez vous occuper des bêtes.
2: C'est ça, on vient les mettre au chaud, ouais.
1: Ah, c'est-à-dire que là, ils quittent la montagne?
2: Ouais, ce coup-ci, ouais, c'est bon. Ce coup-ci, on va les ramener, on va les mettre en pension pour cet hiver, ouais. Ils ont passé tout l'été en montagne, donc ce coup-ci, ça y est. Ils vont aller se mettre au chaud pour l'hiver.
1: Ah oui, ils font toute la saison hein, ici?
2: Ouais, ceux-là, ils font toute la saison ici. Il y en a qui sont là pour la monte, il y en a qui sont là pour l'attelage. Et puis, vu que nous, on est élevage, il y en a, ils sont juste là pour grandir.
1: Vous, c'est pas juste un loisir, c'est votre métier?
2: Ouais, moi, c'est mon métier. Ouais. Je suis cocher palefrenier. Ouais.
1: Quand vous dites pour l'attelage, c'est les calèches qu'on peut voir à Megève, par exemple?
2: Exactement, c'est ça.
1: Donc, les chevaux, quand ils sont pas attelés, on les voit ici sur les hauteurs de Megève?
2: Ouais, c'est ça. Nous, on en a à l'Alpette, comme là en face, en haut de la côte 2000. On en a aussi au Mont d'Arbois, là, juste derrière. Et puis, après, au fur et à mesure de la saison, on les fait descendre petit à petit, puis là ils atteignent leur point le plus bas sur Megève, puis après on les change de département et puis voilà.
1: Donc là ils montent dans le bus?
2: C'est ça, ouais, ils montent dans le bus, là je vais en mettre 4. Là après j'ai mon patron qui va arriver, il va prendre le reste et puis après on va prendre un camion et une remorque, puis on y charge tout dedans, puis lui il part cet après-midi.
1: Et là ils partent où, hein, en résidence d'hiver?
2: Ils partent dans l'Allier, ceux-là. Ils partent dans l'Allier. Ils ont des gros champs de plusieurs hectares où c'est qu'ils ont du foin, des abris pour eux, de l'eau à volonté, puis voilà.
1: L'Allier, donc en Auvergne, si je ne m'abuse, il fait pas beaucoup plus chaud qu'ici l'hiver.
2: Non, il fait pas beaucoup plus chaud, mais par contre, ils auront plus d'herbe qu'ici, on va dire. Ils auront moins de neige, ils auront un peu plus de foin, un peu plus d'eau, parce que nous ici, c'est qu'on est tout de suite dans la neige, et puis nous, on n'a pas assez de foin pour tous les nourrir l'hiver, donc on préfère les mettre en pension. C'est beaucoup plus agréable pour eux. Puis pour nous, l'hiver, on a déjà bien assez de boulot comme ça, donc au moins, ils sont un peu tranquille aussi de leur côté.
1: Alors justement, vous faites quoi l'hiver si vous avez plus de chevaux?
2: Alors c'est pas qu'on en a plus, c'est qu'on en a moins. Toute la partie élevage en fait part tout en pension et en fait l'hiver nous on fait énormément de calèches. Sur Megève, on a des grosses calèches qui montent jusqu'à 12 personnes. C'est qu'on fait les fondus en calèche en soirée ou midi et on fait juste des balades en calèche.
1: Bon, vous j'imagine que le cheval c'est une passion, on fait pas ce métier là par hasard.
2: Mon grand-père était déjà éleveur de chevaux, là maintenant je bosse chez un ami de mon grand-père. Puis voilà, après on fait ça par passion, de toute façon c'est pas par l'argent qu'on va le faire, hein, comme dans tout métier agricole.
1: Même à Megève.
2: Même à Megève, l'agricole, ça reste l'agricole, à Megève ou pas.
1: Je peux vous demander votre prénom?
2: Moi, c'est Mathieu, moi.
1: Et c'est quoi le dernier petit bonheur de Mathieu, s'il vous plaît?
2: Mon dernier petit bonheur, c'est d'avoir fait un galop sur les crêtes de la côte 2000 en plein été avec le soleil couchant. Et ça, je pense que je m'en souviendrai jusqu'à ma mort.
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3: Une main dans le pop-corn, le ticket dans l'autre, vous entrez dans l'une des salles du Sénéchal. Mais avant d'être le cinéma de Guéret, c'était quoi?
4: Et ouais. Daniel Domecq, je suis passionné de cinéma. À l'origine, c'était un bâtiment qui était en déshérence depuis un certain nombre d'années et qui était une école. C'était l'école Jean de Sessac, un grand bâtiment qui n'avait plus de fonction et dont il a été décidé de le transformer en cinéma à la demande d'un groupe qui s'appelait le groupe Raymond, qui est plus connu aujourd'hui sous le nom du CGR. Donc il y a des salles un petit peu partout en France et c'est donc cette société-là qui a réalisé les travaux avant 1983 puisque le Sénéchal sur cet endroit ouvre fin décembre 1983. À Guéret, on a du cinéma depuis 1897, première séance 23 mai 1897 et la première salle fixe, puisque avant il a été porté par des itinérants, première salle fixe qui ouvre en 1919 à un endroit qui maintenant est complètement détruit. Je veux parler de ce qu'on appelle l'îlot Carnot et c'est là qu'était le premier cinéma de Guéret. Le Café Continental possédait une salle des fêtes à l'opposé d'un grand jardin. Dans cette salle-là ont eu lieu des séances de cinéma et le propriétaire qui a acheté tout ça en 1919 en a fait un cinéma. Un grand cinéma de 350 places avec balcon qui va fonctionner de 1919 à 1934. si on a beaucoup d'autres façons de regarder des films, ce qui est tout à fait louable et respectable, je crois vraiment que la dimension lieu de rencontre et de convivialité et la qualité surtout des images projetées et du son que l'on entend sont à mes yeux irremplaçables.
3: Bonjour.
5: Guillaume, je suis directeur du cinéma Le Sénéchal. J'ai grandi avec ce cinéma dès mes 7 ou 8 ans, on va dire.
3: Est-ce que ça fait maintenant d'en être le directeur ?
5: Waouh ! Un choc ! Non, ça fait bizarre et en même temps, il y a une sorte de logique quelque part.
3: Si vous pouviez dire quelque chose au Guillaume qui a 7 ans ?
5: Bah, je pourrais lui dire, tu vas voir, il va y avoir plein de nouvelles choses excitantes dans le cinéma et plein de choses auxquelles tu ne pensais pas encore qui vont arriver et qui vont émerveiller tout le monde.
3: Maintenant, vous ne pourrez plus vous faire de films sur ce qu'était le Sénéchal avant. C'était une école.
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6: Archimède, les planches.
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6: Deux fois nommé aux Victoires de la musique, le groupe Archimède, emmené par les frères Nicolas et Frédéric Boinard. Archimède nous livre un son pop-rock aux sonorités britanniques avec des textes en français et des refrains entraînants.

0: C'était Archimède.
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3: Salut la Bretagne, c'est l'heure de la bonne idée, 100% pur beurre. Créer un escape game pour nous inciter à visiter un château et à découvrir son histoire, mais quelle bonne idée, n'est-ce pas, hein ? Eh bien, c'est exactement celle qu'ont eu les équipes du château de Kerjan, situé à Saint-Vouget dans le Finistère. Pour vous situer, c'est entre Plouescat et Landivisiau en Bretagne Nord. Un beau château Renaissance, encensé par Louis XIII et construit au XVIe siècle. Château qui appartient maintenant au département du Finistère, qui fait tout pour partager ce patrimoine historique avec le public. Et partager notamment les secrets de la marquise. C'est le nom de cet escape game qui se joue en petits groupes de 3 à 10 personnes au cœur même du château. Le but, franchir le seuil d'une chambre abandonnée pour participer à une enquête palpitante qui vous conduira dans des pièces habituellement interdite au public. Chaque joueur va devoir user de ses aptitudes pour résoudre les énigmes. Et comme dans tout escape game qui se respecte, des cachettes secrètes ont été créées dans les décors originels du château. Ce qui n'a pas dû être une mince affaire pour les équipes du monument d'ailleurs. Mais ça vaut le coup, car l'escape game est hyper réussi. Et c'est une super façon de découvrir un monument historique de manière fun et ludique. Vous pouvez y participer jusqu'au 1er septembre. Faites vite en vous inscrivant à l'avance sur le site internet du château de Kerjan. Les secrets de la marquise n'attendent plus que vous. Le chiffre du jour, je vous en parlais hier, 2,50€, le prix d'un billet pour la tombola organisée par le festival breton Belles Étoiles. Billet qui vous permettra peut-être de repartir avec 2 places pour le concert de Céline Dion. Vous avez jusqu'à ce soir pour jouer. À demain pour une nouvelle bonne idée.
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1: J'avais déjà des mondes imaginaires. J'aimais pas le foot, j'aimais pas le vélo, j'étais pas un enfant d'extérieur non plus. Tout le temps à dessiner, donc c'était vraiment mon moyen d'expression et d'évasion.
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3: Dès qu'on le rencontre, Sylvain a sur la tête un chapeau ou une casquette noire, comme son vernis à ongles d'ailleurs. Son nom d'artiste, c'est Sia. Il m'accueille dans son atelier quartier Beaujardin à Tours. Forcément, il dessine, même quand il est en train de parler et de raconter ses souvenirs.
1: C'était un rêve hypothétique. Moi, je voyais à l'époque, dans les années 80-90, il y avait beaucoup d'affiches et de couvertures de romans qui n'étaient pas à la main, donc ça me donnait envie, mais je n'imaginais pas vraiment que ce soit un métier quand on est petit. Après, il y avait Cabu, qui était au Club Dorothée, qui dessinait en direct. Là, on a un peu plus percuté que ça pouvait être un métier. À mon compte, ça fait qu'une quinzaine d'années que je fais ça. Il a fallu, une fois, au Saltimbanque de Véretz, c'était la troupe de théâtre à l'époque, j'avais proposé ça comme animation aussi pour gagner un peu de sous. À l'époque, je débutais, sans penser que ça allait devenir une activité. Même là, je proposais aux clients pendant l'entracte du théâtre. C'est pas de la caricature vraiment déformée. Moi, j'appelle ça portrait BD, même si ça en fait un peu partie. C'est du dessin rapide. Mais voilà, j'essaye d'avoir un côté bienveillant et ressemblant. Je pense que c'est aussi ce qu'apprécient les gens. Surtout pour des entreprises ou des mariages, les gens, ils veulent un cadeau plutôt correct. Il y a plein de gens qui me disent qu'ils l'encadrent après chez eux, à la maison.
3: Et plus réaliste, finalement. Parce que si on prend des traits physiques, moi, j'ai plutôt des grandes dents. Tu m'as dessiné.
1: On va les faire, mais pas
3: voilà,
1: non plus.
3: Tu vas pas me faire des dents immenses.
1: Humoristique, peut-être sympathique, mais c'est pas non plus exagéré. Même quand j'ai fait un peu de BD étant ado, c'était plus les Marvel que les Gaston Lagaffe.
3: Sympathique, mais pas moqueur. Un dessinateur comme Sylvain est au cœur de moments intimes.
1: À l'été dernier, pour la foire, c'était un ami chanteur qui était déjà papa d'un petit de 3 ans, je crois. Sa compagne m'a contacté sans le prévenir qu'elle allait attendre un deuxième. Et quand ils sont venus me voir, donc on a préparé tout ça et j'ai fait le portrait. Et puis je rajoute une place. Alors j'imaginais, vu qu'il n'est pas encore né, mais j'ai imaginé le quatrième, le petit bébé. Alors au début, il tiquait, il ne comprenait pas trop. Tiens, c'est quoi? C'est un futur hypothétique deuxième enfant. Et là, sa femme a pu faire la déclaration grâce au dessin de dire non, tu vas être encore papa. On l'a répété 2-3 fois parce qu'il n'a pas compris tout de suite. Et c'est ça aussi qui me plaît dans le dessin, c'est le côté relationnel avec les gens, intime. Ça l'a touché, quoi. C'est marrant de pouvoir toucher les gens comme ça avec juste un peu de couleur, un peu de dessin. On se dit qu'on sert à quelque chose.
3: Laissez-vous croquer par Sia, S-Y-A, un sacré coup de crayon, tout en émotion.
1: Avec le tampon. À juger.
4: En bleu de ciel.
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5: Bonjour Arnaud Fromage.
6: Bonjour à tous.
5: La nécessaire minute contre toi, c'est maintenant. C'est vous que j'ai vu tout à l'heure, le doigt dans le pot à pâte à tartiner. C'est quand même pas très propre, tout ça.
6: Je sais, mais que voulez-vous, c'est tellement bon et tellement régressif, la pâte à tartiner, du chocolat, des noisettes et plein d'huile. Bon, ça aide pas à rentrer dans du 38, mais flûte à la fin, il faut savoir se faire plaisir. Et surtout, cette merveille a bien failli ne jamais exister.
5: Ah, comment ça? À cause de Monsieur Ferrero, c'est ça?
6: Non, lui, il y est absolument pour rien, ce serait plutôt à cause de l'homme de Néandertal. Je vous explique. L'année dernière, des scientifiques de l'université d'Aarhus au Danemark se sont mis en tête de reconstituer le paysage et d'identifier les essences de plantes qui poussaient en Europe il y a 100 000 ans avant l'arrivée de l'homme. Pour cela, ils ont collecté des pollens anciens, les ont analysés et les résultats ne sont finalement pas si surprenants que ça. On y retrouve du tilleul, du hêtre, du charme et donc bien sûr des noisetiers. Beaucoup de noisetiers même, l'arbuste prolifère en effet dans les plaines, hors des forêts. Or, il faut s'imaginer qu'à cette époque, l'Europe était remplie de hordes de bisons, de rhinocéros, d'éléphants de 4 mètres de haut qui pouvaient peser jusqu'à 13 tonnes, autant dire des débroussailleuses, des animaux géants qui, en empêchant la forêt de tout grignoter, assuraient ainsi indirectement un espace pour les noisetiers. Bon, les années passent, et il y a 45 000 ans, l'homme quitte son berceau africain pour gagner l'Europe. Les premiers humains s'habituent à leur nouvel environnement, ils commencent à chasser les grosses bestioles. Aucun risque pour ces espèces, les humains sont bien trop peu nombreux pour représenter le moindre risque. Mais il n'empêche que ça commence à modifier légèrement l'équilibre en place. Moins de grands animaux, moins de défrichage, donc plus de forêts et moins de noisetiers. Si bien que, nous dit encore l'étude, ils sont passés pas loin de l'extinction.
5: Alors qu'est-ce qui a sauvé les noisetiers justement, Arnaud ?
6: Eh bien, ces mêmes humains. En effet, alors que les noisetiers étaient sur le point de disparaître, nos ancêtres ont commencé à développer ce qu'on appellera plus tard l'agriculture. Or, le bois de noisetier, c'est très pratique si l'on veut se fabriquer des outils, des armes, réaliser un peu d'artisanat ou tout simplement manger des noisettes. Les premiers hommes ont donc commencé à les cultiver, sauvant ainsi les noisetiers de la disparition. Alors, aujourd'hui, on n'a plus d'éléphants sauvages de 4 mètres de haut en Europe, mais heureusement, il nous reste les noisettes. La pâte à tartiner peut donc exister et ma journée peut commencer.
5: Ouf, je suis rassuré aussi parce que le petit déjeuner n'aurait pas la même saveur. Sinon, merci beaucoup Arnaud Fromage et heureusement également qu'on n'a plus d'éléphants. Eh bien, à demain, je crois.
6: À demain.
5: Bah oui, c'est ça, demain pour la nécessaire Minute Comtoise en réécoute, évidemment, sur l'application ICI et sur ICI.fr.
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11: Adi ou Louane.
12: Adichat.
11: Qui va parler des UE Carafle.
12: Uamik, Kabeb Hikat, Rosat, Oliok Daig, Dehens. Oh. À la maison, on a une carafe et quand j'étais petite, un ami a mis du rosé à la place de l'eau. Donc, Loumerei, qui n'a pas bu, et qui a dit à la Noustemaï, Mama, la Igan n'est pas bonne, qui est estrange. Donc, mon frère en a bu et a dit à notre mère, Maman, l'eau, elle n'est pas bonne, elle a un goût bizarre. Après, ce n'y a pas très très d'esforce à Rika Kokaren Place, mais c'est l'ami qui a été attention à ne pas Rika Rosat dans la carafle de Maynard. Du coup, l'ami s'est rendu compte de sa bêtise après, et du coup, bah, il a fait attention à ne pas remettre du rosé dans la carafe pour enfants. Qu'il a son que bébé Tudrine, Pramou, après, n'a pas trop battu au bout. Et il n'a pas ce bébé de question que si c'était la scène.
11: Ton frère en a bu et pas toi, en fait.
12: Goudad, donc, n'est pas trop. Abkov, ce qui me démène, dit tout de suite, mais c'est bon. Il en a bu qu'une gorgée, donc ça va, mais bon, il y a des moments où je me demande quand même.
11: Merci, sœur.
12: À plaisir.
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1: Aujourd'hui, je suis au château d'Ars. Alors, il se trouve près de la Châtre. Ce château a connu de nombreux propriétaires, de nombreuses vies. Mais alors, c'était quoi avant ce château? Vous allez le savoir tout de suite.
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1: Ce château d'Ars a connu de nombreux propriétaires.
4: Oui, alors malheureusement, on ne connaît pas le premier. C'est-à-dire qu'on ne sait pas exactement qui a été le premier propriétaire qui a fait construire ce château d'Ars. Alors on espère toujours découvrir l'archive mystérieuse qui va répondre à cette question. Pour l'instant, non. On connaît quand même ensuite, à partir du 14e, 15e siècle, les autres propriétaires. C'est une famille qui s'appelait Perrin de Bourges qui ont fait construire ce château. Et on arrive à le lire sur la façade. En fait, toute l'évolution du château, c'est l'intérêt aussi de connaître un peu l'histoire de l'architecture. Donc on a une tour qui date du 15e siècle. On a un escalier qui date plutôt du 16e siècle, une façade du style Renaissance. Il a eu des propriétaires un petit peu prestigieux. On a Louis d'Ars qui était le maître d'armes du chevalier Bayard.
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4: Et puis ce château va passer de main en main. On connaît d'autres propriétaires au 18e. Au 19e siècle, on a un propriétaire prestigieux, en tout cas pour les amis de George Sand, puisqu'il s'appelle le docteur Papé. C'est l'ami de George Sand qui va être propriétaire du château et qui va accueillir dans ses murs George Sand, un certain Frédéric Chopin, puisqu'ils sont voisins. Et puis au début du XXe siècle, la famille a vendu le château. Et c'est une autre histoire un peu étonnante. C'est la société Pont-à-Mousson qui est installée dans l'est de la France qui achète le château pour en faire son lieu d'archivage. Parce que Pont-à-Mousson, eh bien, ils ont, entre les deux guerres mondiales, notamment après la Première Guerre mondiale, ils ont eu peur d'avoir leurs archives pillées. Ils se sont dit, on va chercher un lieu plutôt en sécurité au centre de la France. Alors, patrimonial, un beau lieu. Donc, ils achètent un château. Ils vont le revendre dans les années 90. Et c'est la ville de la Châtre qui l'achète à ce moment-là, qui fait des gros, gros travaux de restauration et qui en a fait un lieu culturel. Alors, on peut le louer aujourd'hui pour des soirées privées, lors des mariages ou autres. Mais il est surtout aussi le lieu qui accueille eh bien, des grandes festivités. Et principalement, celle qui est le plus connue aujourd'hui, c'est le Festival du Son Continu, qui, pendant le 14 juillet, eh bien, accueille plus de 20 000 festivaliers autour eh bien, de la musique traditionnelle.
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5: Nous sommes avec une des dernières et la plus ancienne fabrique de pâtes de fruits en Auvergne. Avec Anthony Vallat, qui est le directeur général. Merci de nous recevoir, Anthony. Nous sommes face à une vieille photo qui montre, je pense, le tout début de cette maison Cruzy, c'est ça?
6: C'est pas le début historique, hein, puisque la maison Cruzy a été fondée en 1880, mais c'est effectivement une photo du site de fabrication ici, sur la zone du Brézé, telle qu'il était en 1956, au moment où la maison Cruzy a déménagé du centre de Clermont pour venir s'installer sur la zone du Brézé.
5: Construction de l'usine Goffredi, avenue Jean-Mermoz, sur le champ d'Angélique. Et on aperçoit des angéliques,
6: oui,
5: sur ce champ.
6: Et l'angélique étant un des produits un petit peu signature des confiseurs et de la confiserie. Et donc c'est un beau clin d'œil de l'histoire que de penser que voilà, notre site de fabrication ici est basé sur un ancien champ d'angélique. Voilà.
5: L'angélique, ces petits bâtonnets de couleur verte, hein, c'est
6: exactement.
5: Ça, je ne dis pas de bêtises.
6: Il y a beaucoup de particuliers qui ont aussi de l'angélique à la maison. Voilà.
5: C'est la tige.
6: On confie la tige, tout à fait.
5: D'accord, oui. Ok. Et aujourd'hui, vous en faites toujours? Vous avez toujours des producteurs d'angélique qui bossent avec vous?
6: Oui, tout à fait. C'est un agriculteur qui vient nous livrer en tracteur chaque année. C'est au mois d'août, quand la récolte est prête. On se met d'accord avec lui l'année d'avance sur les quantités dont on aura besoin. Et puis, il vient nous livrer. On la travaille, on la prépare. Et puis après, on va la faire confire. Donc, c'est un produit auquel on tient beaucoup.
5: Il y a toujours une grosse tradition autour de ça. Enfin, en Auvergne, on offrait des pâtes de fruits, c'était un incontournable.
6: Effectivement, la création de la pâte de fruits a été faite en Auvergne. Hein. À la base, la pâte de fruits s'appelait la pâte d'Auvergne. Et c'était vraiment une spécialité, on va dire, régionale. Ce qui a fait que l'Auvergne était une terre de fruits confits, c'est que, on va dire que la noblesse venait, descendait de Paris dans le 16e, 17e siècle et venait dans les cures, à Roya ou autre. Ils découvraient, ils dégustaient les fruits d'Auvergne. Et la méthode de conservation à l'époque, hein, puisqu'on n'avait pas toute la pasteurisation, etc., là, c'était le fruit, c'était de confire les fruits. Ce qui faisait que, du coup, les confiseurs auvergnats ont prospéré sur la base des gens qui venaient en cure et qui ramenaient leurs fruits à Paris en général. C'est comme ça que la confiserie et le métier de confiseur a démarré en Auvergne.
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3: On doit faire un reportage avec les R3, Moggio Carnon, mais je ne sais pas sur quel terrain ils sont.
7: Ils vont venir là ou là-bas ?
8: Là, le terrain ici est allumé
3: 24 sur 24.
8: 24 sur 24.
2: Virginie et vous.
9: Il y a quelques jours, le monde du football héraultais a vécu un moment historique. Quatre clubs étaient en effet en 7e tour de la Coupe de France.
10: Le numéro que vous demandez n'est pas attribué.
9: Point P foot pour ceux qui n'y voient pas très clair. En gros, on part des professionnels de la Ligue 1, 2, 3. Ensuite, les semi-pros avec les nationales 1, 2, 3. Et les amateurs avec les régionales et départementales 1, 2, 3. La Coupe de France a cette particularité qui permet aux équipes de toutes les divisions de s'inscrire et de se rencontrer entre elles. Avoir quatre clubs à ce niveau de la compétition est donc dingue. Quelques jours avant leur élimination, je suis allée à l'entraînement des R3 de l'Union sportive Moggio Carnon. Rendez-vous à la plaine des sports de Moggio, un mercredi soir, 19h. Il fait déjà bien nuit. Tous les terrains sont allumés, ça joue dans tous les sens. Arrivé sur le bord du terrain avec Mathis, le technicien du son, on tombe sur Mehdi, le directeur sportif du club. Posté juste à la sortie du vestiaire, il voit tous les joueurs arriver.
11: Bonsoir.
3: Bonsoir. Bonsoir.
11: Bonsoir. Bonsoir.
3: Bonsoir. Bonsoir. Bonsoir. Bonsoir. Bonsoir. Bonsoir.
11: Bonsoir. Bonsoir. Bonsoir. Bonsoir. Bonsoir. Bonsoir. Bonsoir.
3: Bonsoir.
11: Ce que je leur dis souvent, c'est il y a des gens qui préparent la buvette, qui préparent ce truc. Quand vous finissez le match, première chose que vous faites, vous allez leur dire bonjour, vous mangez un morceau, vous dites bonjour à tout le monde. Là, c'est le respect, c'est...
9: Tout en regardant les joueurs faire des jongles et des passes en attendant le coach, je demande à Mehdi depuis combien de temps il est au club.
11: Moi, je suis resté pendant 30 ans à Van Dagen. Après, je suis parti dans un gros club à Palavas, R1, tout ça, là. J'ai fait 2 ans, puis après, ceux qui sont venus me chercher ici. Après, la politique d'ici ne m'a pas plu, je suis reparti. Après, ils sont revenus me rechercher.
3: La politique a changé ou quoi ?
11: Ouais.
3: Ah oui, d'accord. Mais c'est quoi le boulot d'un directeur sportif ?
11: Toute la coordination des éducateurs, des joueurs. Quand il y a un problème, au lieu de se prendre le chou avec l'entraîneur, de venir me rencontrer, discuter.
3: D'accord.
11: Faire les planifications des matchs à l'extérieur quand on se déplace, tout gérer, tout.
3: Ah oui, c'est un sacré boulot.
11: Ah oui.
3: Et ça, c'est du bénévolat ?
11: On me paye mes frais d'essence.
3: Oui, d'accord. Oui,
11: mais après, je j'attends pas ça pour vivre.
3: Oui, d'accord.
11: Moi j'ai un boulot. Ouais.
3: Vous faites quoi dans la vie ?
11: Je suis responsable de maintenance dans une grosse société, Van Dagen.
3: Et donc le foot, ça a toujours été votre truc ?
11: Ah, toujours, toujours.
3: Vous avez toujours fait deux métiers tout le temps ?
11: Ah oui, moi le foot c'était... J'ai joué, j'ai entraîné.
3: Il n'y a jamais eu de truc de quand je serai grand, je serai Zidane ?
11: Les Zidane, il y en a... On croit tout le monde des Zidane, mais il n'y en a pas beaucoup. Hein. Oui. Après, il y a des regrets bien sûr, parce que nous, quand à notre époque, on avait des copains et... Quand tu avais tes copains, tu restais avec tes copains, j'aurais pu partir ailleurs. Hein. Je dis la vérité, j'aurais pu partir ailleurs. Mais quand les copains du village et tout, bon, après, c'est des choix qu'on a fait de la vie. Hein.
3: Et les copains, ils sont toujours là ?
11: Oui, je les vois toujours.
3: Ah, bah alors ça valait la peine peut-être.
11: Non, les collègues, c'est cool, ça vous plaît.
9: On ne sait pas si Mehdi aurait été un grand joueur pro, mais comme directeur sportif du club amateur de Moggio Carnon, il fait l'unanimité.
11: Ça va, bon,
3: bonsoir.
11: Bonsoir.

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2: Encore une nouvelle soirée, très heureux de vous retrouver sur ICI, bienvenue à toutes et tous. C'est dimanche, le week-end touche doucement à sa fin, mais il reste encore une heure pour s'évader avec Y'a pas que Paris dans la vie. Toute la semaine, chaque soir, Éric Bastien invite une personnalité à raconter sa France, celle des souvenirs, des lieux familiers, des villes que l'on garde en mémoire et des endroits qui ont accompagné les différentes étapes d'une vie. Et le dimanche, eh bien, on réécoute. Et pour démarrer ce best-of, on va retrouver un artiste dont les dessins ont marqué et continuent de marquer le paysage français. Luz était avec nous cette semaine au micro d'Éric Bastien pour raconter alors sa France, revenir sur quelques-uns des lieux et souvenirs qui lui sont chers et aussi un peu de sa reconstruction après avoir échappé le 7 janvier 2015, jour de son anniversaire, et parce qu'il est arrivé ce jour-là en retard à la conférence de rédaction aux attentats de Charlie Hebdo.
3: Bonsoir Luz.
4: Bonsoir.
3: Comment ça va?
4: Super Eric.
3: Ça me fait plaisir de vous recevoir, vraiment.
4: Eh ben moi aussi.
3: Je tenais à vous remercier. Merci d'avoir accepté l'invitation de cette émission. D'autant que, je vous cite tout de suite pour débuter, je reçois celui qui a commencé à devenir le dessinateur que vous êtes, vous le dites, lorsque vous avez compris que vous n'étiez plus en ruine, mais en chantier. Ça veut dire que quand tout est pulvérisé, on peut se reconstruire?
4: Oui, c'est pas tout à fait évident. Il faut un petit temps d'attente. Il faut se regarder en chantier, il faut regarder les ruines qui sont à terre avant de se dire qu'on est capable de tout reconstruire. C'est pas simple, mais à un moment donné, quand on comprend que finalement on s'est en chantier toute sa vie, ça détend. Il y a moins d'injonctions, on se met moins de poids sur les épaules. Et finalement, être en chantier, travailler, ramasser tous ces petits gravats, bah, ça fait quelque chose à faire de sa vie.
3: On parlera de ce livre avant 21h. Cette reconstruction, elle passe aussi par l'écriture, elle passe bien évidemment par le dessin. Pour comprendre comment le dessin, lui, est arrivé dans votre vie, c'est ce qu'on va faire ce soir. On va retracer ce parcours à travers les lieux, les ancrages qui ont pu être pour vous très importants. Puis c'est hyper intéressant pour ceux et celles qui peut-être ont envie de faire le même métier que vous, ou alors qui ont envie de s'inspirer d'un tel parcours. Bon, tout commence à Tours, j'ai envie de dire, et presque tout à Tours. Parce que on pourrait résumer votre vie entre Tours et Paris.
4: Ouais, c'est vrai que Tours, c'est la moitié de ma vie. Et puis après, je suis parti, je suis monté à la paix capitale, comme on dit, même géographiquement. Et puis voilà, je fais partie de ces provinciaux, régionaux, français qui sont happés par la capitale. Et puis après, finalement, après, j'en suis sorti aussi, puisque à Charlie Hebdo, je faisais des reportages. Ouais. Et donc du coup, finalement, après, je